0: A Million The Sniffer, et c'est Mathieu qui nous en parle.
1: Après Comfort To Me, l'album précédent de 2021 qui avait été épluché dans le Tatapoum numéro 13, voici Cartoon Darkness, qui, comme le précédent, a été mixé par Nick Loney, qui est un vieux roublard de la scène punk et new wave britannique, et qui l'a également enregistré, pour le coup. Et donc, depuis 2021, qu'est-ce qui s'est passé? En fait, le groupe, il a continué à grandir et à rameuter des followers, et on peut voir ça dans l'évolution de la taille des salles dans lesquelles le groupe a joué à Paris, puisqu'en fait en 2018 il a commencé au Supersonic, en 2019 c'était à la Boule Noire, en 2022 c'était à l'Élysée Montmartre, et en 2024 c'était à l'Olympia. Donc effectivement, on sent que ça grandit, les tarifs des concerts aussi. En revanche, on peut pas dire que le groupe ait énormément changé de style. On peut d'ailleurs pas lui reprocher d'avoir retourné sa veste, même si celle-ci a désormais une manche entière qui est dédiée au hard rock. On peut écouter le morceau Pigs, par exemple. Alors c'est peut-être un peu moins direct que les premiers enregistrements du groupe. Il y a moins de hits immédiats, ça c'est sûr. Cependant, ça reste énergique, engagé, même si on n'a pas l'impression, on a l'impression que c'est un groupe australien à la con comme les autres. Mais en fait, Amy Taylor, la chanteuse, et qui est quand même très emblématique du groupe, elle a un vrai discours, elle a des vrais textes. Et alors, si on peut avoir une crainte, c'est celle de pas pouvoir revoir le groupe sur scène à l'avenir, parce que après l'Olympia, qu'est-ce que ça va être, Bercy ou le Zénith? Donc ça, c'est hors de question. En revanche, il y a vraiment aucune honte à écouter cet album, bien au contraire, il se tient très très largement et il vaut encore le coup.
0: Héloïse.
2: Je rejoins assez ce que vient de dire Mathieu. C'est un disque qui fleure toujours bon les potes, les bières bues à la pelle, la gueule de bois et les bikinis fluo, mais en moins rentre-dedans, plus nuancé et plus mélodique que les précédents. En un mot, après deux albums, les Australiens tentent de se renouveler. Il en résulte une proposition musicale plus étoffée, plus groovy, qui flirte souvent du côté du hard rock, comme sur les solos du morceau que l'on vient d'écouter, et aussi du rap, mais qui sonne toujours aussi explosif. Des titres rageurs qui laissent une large place à la voix sublime d'Amy, qui est un élément clé de la musique du groupe. J'ai trouvé pour ma part que c'était très réussi.
0: Cédric.
3: Ah ben, je vous rejoins complètement. Moi aussi, j'y suis là un peu à reculons, à vrai dire. J'avais pas écouté avant qu'il soit programmé dans l'émission. Bon, la faute, hein, un bandcamp incomplet, des concerts trop chers. 50 balles pour le dernier, c'était quand même vraiment cher. Une pochette provoque un peu à deux balles et un peu une impression de lassitude a priori. Et puis j'ai écouté et j'ai arrêté de faire l'enfant gâté, quoi. Finalement, c'est tout de même pas mal du tout cette affaire. On retrouve bien ce qu'on aimait avant, quoi. Finalement, le côté bourrin, pub rock, matinée de punk, et surtout donc cette voix accrocheuse, teigneuse, un peu dégueulasse dans le bon sens du terme, d'Amy. Bien sûr, ça donne un peu l'impression d'un faux groupe complètement bâti autour d'elle. Héloïse me dit que je suis un gros connard, parce que si c'était un mec, on n'en chierait pas une pendule. D'accord, Héloïse, mais on peut peut-être le dire autrement aussi. On part sur une nouvelle année, tranquille. Et donc, c'est vrai que ces titres et ces textes sont assez jouissifs, hein, quand elle s'en prend au comportement minable de mec, notamment en retournant la domination sur le dernier titre, Me and the Girls, qui conclut l'album. Par contre, elle règle beaucoup ses comptes avec les connards qui l'ont agressé sur les réseaux sociaux. Je peux comprendre, mais ça fait quasiment la moitié de l'album, donc c'est peut-être beaucoup, mais finalement c'est peut-être un peu le lot de ces groupes qui font des concerts tous les deux jours et que leur vie, ils n'ont pas grand chose d'autre à raconter que cette vie-là, quoi, celle qu'ils voient sur les réseaux sociaux et celle dans les cars qui les amènent au concert. Ils vivent plus vraiment dans le monde réel par ailleurs, donc je sais pas très bien ce que ça va donner par la suite. Sinon, bon, là, l'album ressemble beaucoup au précédent, il est mieux produit, vous l'avez dit, avec des titres un peu plus métal parfois, donc ça devrait plaire à Guillaume. Deux titres lents, je trouve qu'ils sont intéressants, mais qui du coup ça renforce encore ce côté de la chanteuse mise au centre, et peut-être qu'il y aura intérêt à faire un album de ce type-là sur le côté, un peu comme, comme Shannon de Shannon and the Clams, qui avait fait un magnifique album solo par ailleurs, quoi. Donc voilà, des très bons titres, je pense notamment à l'excellent You Should Not Be Doing That, matinée de sax, que j'ai trouvé vraiment excellent. Donc voilà, Emile avait encore finalement encore un bon tour dans son sac, qui est un peu plus rempli de fric au fur et à mesure, quoi.
0: Ouais, moi j'étais comme vous, j'avais été bluffé par le précédent album d'Amil and the Sniffer quand je l'ai découvert, une énergie incroyable, bah, surtout celle de Amil, la chanteuse et leaduse du groupe, une chanteuse sur pile, hein, et un groupe qui fait trembler les murs et qui pourrait provoquer des éboulements de terrain, quoi, à la première écoute. Et puis on est allé en bande voir le concert dans une jolie salle avec des places très chères et des bières hors de prix. Alors sur scène c'est effectivement impressionnant. Il y a Amil qui saute, qui bondit, qui rugit, qui tire la langue comme une sale gosse et qui finit quasiment à poil. Mais assez vite, on s'aperçoit que derrière le groupe, c'est un peu des gros balourds, quoi, qui font un blues rock un peu pâteau. Tout ça peut pas perpétuellement être compensé par le fait que la chanteuse tire la langue en sautillant et en criant. Au bout d'une heure, je m'étais presque lassé. Voilà. En mai 2024, ils avaient sorti un premier titre pour annoncer le futur album, un single, You Should Not Be Doing That. Et on voit Amil en robe de soirée, genre country, très élégante, accroupie, en train de pisser. L'album dont on parle, là, lui, il est illustré par une photo des quatre membres qui courent vers l'objectif, sauf que Amil est en tête et elle a retiré son t-shirt, elle a relevé son t-shirt pour monter ses seins. Et alors, j'arrive pas à savoir ce que ça veut dire, ça. Voilà, j'arrive pas à savoir si c'est une attitude manifeste. En gros, les filles font ce qu'elles veulent, où elles veulent, avec qui elles veulent, elles parlent fort et elles vous pissent à l'arrêt, c'est l'option 1, ou option 2, est-ce que c'est plutôt une démarche marketing, on est le groupe le plus provocateur du moment, regardez, on fait pipi et voilà des nichons, venez à notre concert, c'est 50 balles. Et c'est dans cette incertitude que j'ai écouté l'album. Bon, en fait, je vous rejoins, quoi. C'est quand même 33 minutes bien faites. Alors, Amil chante comme d'hab, la voix pleine de colère et d'énergie. Alors, je trouve que ça renouvelle pas vraiment le registre qui était le leur, si ce n'est les deux échappées blues dont parlait Cédric, en particulier la chanson Big Dream, là, qui est vraiment bien. Alors, les paroles, peut-être que ça donne une indication sur la sincérité du truc. C'est souvent une vulgarité mais vraiment réjouissante, de Jerkin qui ouvre l'album jusqu'à Me and the Girls qui clôt l'album, qui sont vraiment ils sont grossiers, méchants, ça règle ses comptes, ça dit des trucs, voilà. Alors sans provoquer un enthousiasme fou, moi je trouve effectivement que ça reste un bon album, c'est solide, et c'est vrai, effectivement c'est un groupe qui joue en première division grâce à son attaquante vedette. Ça reste quand même un groupe un peu limité musicalement, et peut-être qu'ils sont à leur climax aujourd'hui. Arnaud ?
4: Non, je suis pas complètement d'accord. Moi, j'avais bien l'impression d'avoir chroniqué l'album précédent il y a vraiment pas longtemps, alors que ça fait en effet 3 ans qu'on en a parlé. On les cite en fait assez souvent, Amil and the Sniffer, dans nos différentes chroniques, donc c'est un groupe quand même qui marque, mais moi il commence à m'user, notamment l'album précédent qu'on avait beaucoup aimé. Moi j'avais réécouté plusieurs fois et commencé à me gonfler. Je les ai vus sur une très grosse scène, à Rock en Seine, je crois qu'il y a 2 ans ou 3 ans. Et j'avais été complètement saturé par l'écoute et notamment le live, qui correspond absolument pas à ces aussi grandes scènes, parce que c'est au kilomètre, c'est 45 minutes de bourrin, et ça va pas du tout pour ce type d'ambiance. J'ai aussi écouté l'album à reculons, comme toi Cédric, j'ai pas voulu l'écouter, puis on l'a proposé, donc je l'ai écouté. Et non, moi je trouve quand même qu'il y a une évolution dans le son, même si c'est toujours assez marqué punk, mais il y a quand même des ambiances assez différentes. Le Jerkin et le Doing In My Head sont très mélodiques, et on cite souvent Amil, notamment pour la qualité de leur mélodie qu'ils ont pu nous prendre sur les albums précédents. Mais il y a quand même, ouais, des morceaux intimistes qui faisaient pas avant. Le Big Dream, c'est vraiment super. Il y a beaucoup de hard rock. Donc je trouve quand même qu'il y a une évolution et une variété un peu plus importante sur cet album-là, qui moi m'a un peu dérouté à la première écoute, mais après j'ai trouvé quand même l'album vraiment intéressant. Et puis la démarche de Amil, moi, par rapport à tes deux options, j'opte catégoriquement pour l'option 1, parce que ses textes quand même racontent un peu qu'elle en a absolument rien à foutre du regard qu'on peut porter sur elle. Et en effet, l'affiche où elle monte son cul et là où elle monte ses seins, c'est un peu pour dire que son corps lui appartient et puis qu'elle en fait ce qu'elle veut, et on a pas grand chose à dire là-dessus, et ses textes le montrent assez bien sur cet album-là.
0: Guillaume.
5: Ouais, je vais essayer de revenir un peu sur tout ce que vous avez dit, parce que c'est ce que je partage en grande partie. J'étais parti moi aussi pour faire l'impasse sur ce nouvel album, hein, trop de musique à écouter, donc il faut faire des choix, et je préjugeais qu'il serait forcément moins bon et que le précédent, et donc que j'en serais déçu. Et il faut dire que, comme beaucoup, je pense, l'enthousiasme qu'avait suscité cet album de 2021, Comfort to Me, résonne toujours en moi et demeure d'une écoute plus qu'agréable. Je vais y revenir. De sorte que j'appréhendais un peu la suite, sachant le succès rencontré avec des salles de plus en plus grandes et effectivement offertes au groupe, qui risquait de faire perdre sa spontanéité et son énergie à leur garage punk, hein, pour dire vite. Et bien, j'ai bien eu tort. L'écoute de ce nouvel album est des plus rassurants et témoigne une fois encore de la supériorité de la scène australienne à maintenir le haut niveau qu'elle affiche depuis des années. Dans la continuité logique du précédent, ce Cartoon Darkness s'impose facilement comme un bon disque. Il faut dire qu'on y retrouve les fondamentaux du groupe, à commencer par la voix incomparable d'Amil, bien sûr, mais la grosse guitare de Martens est appréciable, des schémas de composition classiques mais solidement exécutés toujours, la facture emballante des compos, et l'essentiel est là et confirme le savoir-faire des Australiens. On pourrait lui reprocher d'être même un peu trop bien calibré pour convenir au format traditionnel de scène rock grand public. Se mêle en effet le morceau de ballade, hein, Bailing on Me, le morceau d'envolé, Showing Gum, le morceau énervé, It's Mine, qu'on vient d'entendre, le morceau tendre, Big Dreams. Ça va plaire, c'est sûr. Sur ce créneau, d'ailleurs, ils sont assurément aujourd'hui l'un des meilleurs, et on pourrait difficilement leur reprocher cette orientation, car même sur des morceaux simples comme Do It, le groupe s'en sort très bien, c'est carré et convaincant. On pourra leur reprocher certains morceaux un peu faciles, mais sur le fond, l'album se révèle sans doute peut-être moins foufou, davantage équilibré que le précédent, mais il s'impose largement comme une réussite. Donc c'est bien fait, carré, n'abusant jamais des solis, toujours avec la gouaille incroyable d'Amil qui remporte la mise à tous les coups. Il me manque juste en fait les morceaux un peu marquants au-dessus du lot, comme l'était Knifey ou Guided by Angels sur le précédent album, mais j'étais loin d'être déçu par ce disque.
0: Je vous propose d'écouter un deuxième extrait, c'est Teeny

Et voilà, donc ça c'était Amil and the Sniffer. On va tout de suite passer à un autre disque, c'est Lofofora, Lolofofora, qui vient de sortir un album qui s'appelle Cœur de Cible. Et le premier extrait que nous a sélectionné Héloïse, c'est Apocalypse.

0: Et voilà, donc ça c'était un premier extrait de Lofofora et notre cœur de cible pour présenter Lofofora, c'est évidemment Héloïse.
1: Alors Lofofora, c'est quasiment un groupe que l'on ne présente plus tellement il est connu dans le microcosme de la scène rock'n'roll, punk et metal, considéré comme l'un des pionniers du rock fusion en France, un groupe de metal alternatif originaire de Paris, formé en 1989 autour de Renaud au chant, de Phil Curtis à la basse, de Daniel Dessieux à la guitare et de Vincent Ernaud à la batterie. Après un nombre significatif de disques dont je vous épargnerai la liste, le groupe revient avec son 11e album Cœur de cible, sorti en novembre 2024 sur le label At Home. Un 11e opus fidèle à cette ligne qui fait la popularité et la singularité de Lofofora, un album de fusion tirant davantage vers le punk que les précédents, où les effluves de disto se mêlent au power chord saturé de guitare, au riff abrasif de basse et au martèlement frénétique de la section rythmique. Des mélodies rageuses, survoltées et engagées, qui dépeignent un tableau accablant de notre époque. Cœur de cible cause ainsi pêle-mêle de dérèglements climatiques, de violences sociales, de dérives consuméristes, de l'indépendance du groupe, d'inégalités sociales, d'injustices politiques ou encore de patriarcat. Enfin, l'album témoigne également de la volonté de Lofo de se renouveler, et cela peut semblait être une gageure au bout de tant d'albums, notamment à travers le chant de Renaud ou encore un hommage aux Beastie Boys sur le morceau « Laisse pas faire ». Pour ma part, c'est un disque qui m'a un peu gênée, mais cela s'explique-t-il peut-être par le passif tout particulier que j'ai avec ce groupe quasiment aussi vieux que moi, à une année près. Lofofora, c'est peut-être l'un de mes premiers pogos, l'une de mes premières cuites et mes premières crêtes dressées au savon. Des expériences scéniques grandioses, presque tout autant que les maux de crâne du lendemain, dont je me souviens avec une certaine nostalgie, un peu comme une madeleine de Proust sonore. Las, peut-être est-ce là le signe de l'influence grandissante de Guillaume sur mes goûts musicaux, ou plus simplement de celui du temps qui passe, mais la magie n'opère plus exactement comme avant. C'est un album que j'ai trouvé très proche des 10 autres, redondant et grainant parfois avec une infinie maladresse des thématiques sur lesquelles au fond l'on ne peut qu'adhérer. En définitive, c'est un album qui reste de bonne facture et qui ravira certainement les fans, ainsi que tout le monde autour de cette table, mais qui m'a rappelé que j'avais grandi.
0: Ouais, 35 ans de carrière pour ce groupe qui est né quand le mur de Berlin tombait. Et moi ça fait quand même trois décennies que ce mixte entre métal et un phrasé plus rap et assez virilisme me dit rien musicalement. Mais alors par contre, je crois que je pourrais signer avec eux tous leurs engagements face au Front National, en soutien au Chiapas, aux côtés des Palestiniens, contre la guerre en Irak, les trucs contre les diverses politiques néolibérales et tout. Je pense qu'on a dû, sans se connaître, parcourir des centaines de kilomètres dans les mêmes manifs avec les gars de Lofofora. Mais l'écoute de cet album, c'est un peu une épreuve pour moi. La musique me parle pas, toujours pas. Le cumul de ce son métal et de cette scansion viriliste, je sais pas, c'est trop. Mais le plus dur, je crois que c'est les textes, quoi. On n'est pas loin du tract ici. Alors, ok, tout le monde peut pas être Bob Dylan ni Léo Ferré, mais ça coûte rien d'essayer si on s'aligne pas. Sinon, c'est-à-dire qu'on s'aligne sur le niveau des textes de Johnny Hallyday, quoi. Je pense qu'il faut mettre un peu de poésie dans nos colères, ne serait-ce que pour pouvoir prendre de haut nos adversaires, pour avoir une forme d'arrogance dans ces cas-là. Mais pourtant, je suis quand même content qu'ils existent et qu'ils aient un peu de succès. Parce que, l'air de rien, ils ont encore trois trucs à dire. Et puis, je crois que c'est encore important qu'on continue à dire que même les vieux détestent le Front National ou ce qu'il est devenu. Et Guillaume, toi, j'imagine que tu... T'as kiffé?
2: Moi, Lofofora, je connais mal. Hein. Je vous dirais même que Lofofora, c'est un peu comme Pascal Obispo pour moi. Un nom de groupe dont j'ai l'impression de l'avoir toujours connu, sans pour autant n'avoir jamais rien écouté d'eux. Depuis au moins 20 ans, le nom m'est apparu à quelques occasions, effectivement, dans les signatures, les manifs et tout ça, sans que je sois vraiment capable d'y associer le style musical particulier auquel ils se rattachent, sinon en les associant vaguement à la scène rock alternative française, mais sans trop savoir vers où ils allaient. Autant dire que cette association à la scène rock alternative, c'était un peu la lie du rock selon mes critères, et j'ai jamais vraiment eu envie de d'y prêter l'oreille. C'est donc avec un énorme a priori négatif que j'ai lancé l'écoute de cet album, dont je ne suis assurément pas le cœur de cible. Et première surprise pour moi, c'est davantage du côté du métal que du punk que penche le groupe. ça a été un peu pour moi une surprise. Et c'est, et ça aurait pu être un bon point pour eux si ce n'était l'équivalent caricatural du punk traditionnaliste que pratiquent les Parisiens. Leur métal fusion punk synthétise en fait tout ce que je déteste dans la musique rock. Hein. Le métal FM à la Bon Jovi, mais se mêlant au punk primaire des rats. On est dans un registre musical tellement inepte que j'en perds la capacité à le formuler. C'est à 100 000 lieues de ce que j'écoute et surtout qui m'intéresse dans la musique. Je ne trouve même pas cela navrant comme peuvent l'être les clavicules par exemple. Mais d'autant qu'ils maîtrisent leurs instruments à l'instar des René Binamé et produisent quelque chose de cohérent bien que détestable. D'autres ici s'en accommodent mode sans doute bien mieux que moi, donc je leur laisse volontiers la parole pour en parler.
0: Eh bien, Arnaud, Guillaume te cède la parole.
3: Non, mais avant de parler, tu nous avais dit que tu n'étais pas si méchant que ça. Ouais, faut quand même pas abuser. Donc ouais, si ça c'est gentil, moi que dire. J'ai un peu la synthèse d'Héloïse et de Pierre. C'est moi j'ai écouté ça aussi quand j'étais plus jeune. Difficile de critiquer parce qu'ils ont pas changé quand même de son. C'est toujours à peu près le même son depuis les années 90. Ils sont toujours intègres. C'est pas mal fait. Un peu pensé, alors pas du tout au même style, mais nostalgie quand j'écoute Burning Heads, on avait déjà chroniqué peut-être l'année dernière, et c'est des sons qui évoluent pas, et moi j'ai pas pris beaucoup de déplaisir non plus à écouter l'album, mais je vous rejoins complètement sur les textes. C'est pas quand même mal écrit, c'est vrai que ça fait un peu tract, il y a quand même des choses qui sont abordées qui sont intéressantes, il y a du fond, mais plus on l'écoute l'album au fur et à mesure, et on finit par toucher le fond, c'est tellement pessimiste comme constat que moi ça m'a absolument déprimé.
0: Mathieu, toi qui es le plus jeune d'entre nous.
4: Alors moi je suis un peu surpris d'entendre parler de pessimisme. Moi je me dis après 35 ans le groupe il pourrait être totalement désabusé et cesser la lutte, alors que au contraire pour moi c'est un album qui reste offensif, c'est un album de non renoncement. Ce qui est pas évident hein, dans la situation actuelle. Donc je trouve ça plutôt intéressant et plutôt noble et honorable de continuer à vouloir lutter en dépit d'un avenir que moi je suis beaucoup plus pessimiste que ne l'est le Fofora par exemple. Alors ce qui est rigolo pour cet album, c'est que le groupe indique qu'il est en fait il a été reboosté par toute la nouvelle vague de groupes tels que Emil and the Sniffers, dont on a parlé tout à l'heure, ou Lambrini Girls ou Viagra Boys, donc en disant qu'il y a eu un creux, mais là ça leur permet de s'appuyer sur des jeunes groupes et se dire que peut-être ils sont plus tout seuls à lutter dans leur coin et ce en quoi ils sont relativement optimistes. Après musicalement il y a des choses que je trouve intéressantes. Enfin l'intro assez psycho sur les deux, elle est assez improbable dans la discographie de Lofofora. Et voilà, moi je c'est pas forcément mon style de base, mais j'arrive à écouter du Lofofora, et y compris cet album, sans jeter mon casque par terre, et je trouve que c'est bien que le groupe continue même après 35 ans.
0: Allez, on en écoute un deuxième extrait, ça s'appelle Ouvrez les esprits.

Eh ben voilà, c'était donc Lofofora, et on va tout de suite passer au groupe suivant, c'est Ivis, Ivis qui sort un album qui s'appelle Guided Tour, et Arnaud nous a sélectionné un premier extrait qui s'appelle Mob DLA.

0: Voilà, ça c'était Ivis avec un premier extrait de leur album Guided Tour, et c'est Arnaud qui nous en parle.
1: Ouais, donc c'est le troisième long format de ce quintet anglais qui est signé sur le label indépendant américain Dice Records, comme le précédent. C'est un groupe dont les membres viennent des quatre coins du Royaume-Uni, et mené par le chanteur charismatique Graham Sale, qui est originaire lui de nord-ouest de l'Angleterre, près de Manchester. L'album est produit par Joan Falco, qui est le batteur d'un groupe canadien Fucked Up, qui est aussi producteur de plusieurs groupes punk de la scène britannique, dont The Chisel, qu'on a chroniqué il y a pas très longtemps. Et les membres viennent tous de la scène hardcore anglaise. Il y a deux anciens membres de Tremors, 2010 à peu près, et l'héritage est quand même difficile à retrouver dans l'album, hormis un ou deux morceaux, on va y revenir. Chacun des membres a à peu près 40 ans. C'est apparemment, sur les interviews que j'ai pu lire, le premier album qui est censé les faire vivre. Chacun a quitté son boulot récemment. Le chanteur était enseignant en filière pro. Le batteur était ancien taxi. Et ils ont quitté leur job pour assurer les tournées aux quatre coins du monde. C'est encore un groupe qui a un peu... enfin, plutôt les pieds sur terre. On peut aussi souligner que le nom du groupe Ivis, qu'on pourrait traduire un peu par extension à gilet jaune, c'est un gilet de protection en fait, Ivis.
2: Ivisibility.
1: Ouais, c'est ça. La pochette noir et blanc d'un photographe anglais, où on voit deux jeunes gars d'une banlieue industrielle, on imagine du nord de l'Angleterre. Bref, les préoccupations du groupe sont clairement sociales. Le titre qu'on vient de passer aborde un peu plus généralement les troubles de santé mentale. Le frère du chanteur en souffre et aborde aussi la marginalisation de ces personnes par nos sociétés. Côté musical, là c'est très varié, les références ne manquent pas. C'est vraiment entrée, plat, fromage et dessert, parce que le groupe picore un peu dans tous les styles, avec quand même un goût quand même assez marqué pour la scène américaine, pardon. On reconnaît l'influence de Fugazi, d'Helmet, de Turnstile pour un groupe plus contemporain sur le titre qu'on vient d'écouter ici. Pas mal de titres qui sont très pop. Il y a l'ombre de U2 qui est quand même jamais très loin de l'album, enfin de ce groupe-là. C'est peut-être ça qui est un peu déroutant, parce qu'on a tendance quand même à se perdre. Il y a même, Pierre, tu vas le souligner, parce que t'as apparemment aimé le morceau, hein. Une vraie chicane pop électronique.

0: on tangue pas mal à l'écoute, on a même un peu le mal de mer et on est content que ça se termine. Et pour autant, je trouve que le voyage qu'il propose est pas inintéressant. Il y a même un goût de reviens-y. Moi, je l'ai écouté une deuxième fois. J'ai trouvé l'écoute plus facile parce que j'étais prévenu que c'était quand même assez varié, assez différent d'une piste à l'autre. Et j'ai fini par m'attacher à ce disque que j'ai en fait écouté pas mal de fois avant de le chroniquer. Et je finis par plutôt beaucoup l'apprécier, d'autant plus que j'ai pu lire que les prestations live du groupe sont très péchues et l'énergie hardcore des membres refait surface lors de leurs prestations. Donc pourquoi pas les voir, ils passent à Paris au Trabando, sinon ils commencent à signer sur des grosses scènes pour les festivals de l'été. Voilà.
1: Mathieu. Mais justement, Arnaud, tu en parlais. Moi, c'est un groupe que j'ai vu en octobre 2023 au Trabendo. J'avais été loin d'être convaincu. Parce que si le début du concert avait été dans une veine hardcore, cold punk plutôt intéressante, assez rapidement, il avait sombré dans la pop. Et alors je sais pas si ça doit me rassurer ou pas, puisque moi à l'écoute de cet album, dès le premier titre, j'ai entendu des assonances à la U2, mais version boy, enfin c'est pas le U2 des stades. Et effectivement, si le ton se durcit parfois, moi j'ai perpétuellement du mal avec le chant. Sans être transporté par les musiques non plus. Alors c'est bien fait, je trouve que c'est assez propre, mais en fait ça me redonne pas envie ni de réécouter l'album, ni de l'acheter encore moins, et ni de revoir le groupe sur scène. Moi j'ai été vacciné, donc je pense que je m'en passerai.
2: D'accord, mais tu l'as dit Arnaud, il y a à travers la pochette, à travers leur nom, Ivis, High Visibility. D'ailleurs, dans un interview, il disait que c'est le vêtement de la classe ouvrière, les vestes fluo de travaux. On a des marqueurs quand on est chez les prolos. Il y a un truc qui est important et qui semble un peu la colonne vertébrale du groupe, quoi, de savoir où ils se placent dans les relations de classe, quoi. Alors musicalement, effectivement, c'est une sorte de syncrétisme. La liste des influences et des emprunts est énorme. On a des nappes de guitare qui accompagnent le rythme martelé de la batterie, cette voix qui parle autant qu'elle chante, qui s'agace, s'enrage autant qu'elle garde une espèce de distance élégante. Parfois, on a des beats électro, des chœurs très pop. Voilà. Alors. Parfois, même souvent, c'est un peu long à prendre dans les morceaux. Parfois même au bout du morceau, ça a pas pris. Mais quand ça marche, quand ça décolle, moi je trouve ça vraiment splendide. Tu disais, moi, il y a un morceau comme Mind's Lie, par exemple, qui pour moi trouve parfaitement sa place, trouve complètement son équilibre. Je trouve qu'il y a un morceau quasiment parfait, quoi, un point d'équilibre entre la beauté, l'espoir, la rage et l'abattement. Et ça nous dit tout ça en même temps. Je trouve qu'il y a des perles dans ce disque. Guillaume.
3: Non, moi j'ai pas été convaincu. Hein. La musique de Ivis fait partie de celles qui me laissent indifférent. Elle n'a pas forcément de mauvaise qualité en soi, mais elle n'a pour moi tout simplement pas de grand intérêt. Manquant d'aspérité, je l'écoute comme j'écoute en fond sonore la playlist de France Inter quand j'épluche mes poireaux en regardant les nouvelles à la télé. Leur musique est suffisamment de bonne tenue, effectivement, pour ne pas me déplaire, mais en même temps pas assez remarquable pour que j'y prête la plus d'attention qu'elle n'en mérite. Donc trop passe-partout pour moi pour que elle ne m'impressionne, et donc j'ai laissé tomber très très vite.
2: Cédric.
4: Un peu dans votre état d'esprit, quoi. En gros, et, évidemment, on peut saluer ce côté working class très très assumé dans les textes, par leur origine, par leur boulot, aussi par ces photos dont t'as parlé, je crois, c'est David Sinclair, le photographe, qui est un photographe de jazz, mais aussi social en Grande-Bretagne, qui fait du noir et blanc, notamment. Ils ont fait un premier titre qui avait été issu de l'album d'abord, avec une photo magnifique, avec une sorte de slogan sur le mur, sur l'amiante, où on se dit, bon, là on voit à peu près où on se situe ici dans la lutte des classes. Donc tout ça est magnifique, et bon, ça fait plusieurs albums qu'on écoute deux. Je trouve que c'est toujours ça m'intéressait cette idée de rapprocher en gros le Manchester pop et

0: hardcore, parce que je trouve que écouter tout un album de pop de Manchester, pour moi c'est long, ça manque un peu de... Voilà, de rugosité, et écouter parfois tout un album de hardcore, pour moi c'est parfois long aussi, ça manque un peu de sentiment, de poésie ou je sais pas quoi. Et donc j'étais friand de ça. Alors je trouve que ça marche qu'à moitié, parce que c'est pas vraiment si mélangé que ça, c'est-à-dire il y a des titres qui sont plutôt hardcore que j'aime assez bien, notamment Drop Me Out, j'aime vraiment bien ce titre. Les titres pop un peu moins, même si la voix, moi j'aime plutôt bien la voix, je m'y retrouve, quand j'écoute, je prends plaisir à l'écouter. Moi ça m'a fait, alors YouTube, ouais, quand vous le dites, je trouve que c'est vrai que ça marche bien. Moi ça m'a fait penser à Cult, un abominable groupe des années 80 qui avait fait un bel album qui s'appelait Dreamtime, un truc qu'on appelait la New Wave à l'époque, et puis qui a fait après du hardcore nul, quoi, enfin pléonasme on va dire, du hard rock, pardon, enfin pas du hardcore, du hard rock de balles, quoi. Mais c'est un peu ce côté-là un peu grandiloquent, quoi, de voix, mais je trouve que ça marche pas mal ici. Il y a la basse quand même qui est quand même assez importante sur l'album, qui fonctionne pas mal. Reste que voilà, écouter plusieurs albums, j'aime bien quand j'écoute, mais j'y reviens pas, quoi. Voilà, je sais que j'y reviendrai sans doute pas, que voilà, c'était pas déplaisant.
1: Héloïse.
2: Alors je vous rejoins assez dans ce que vous avez dit, mais je serai peut-être moins nuancée que vous. Moi c'est un album dont je suis tombée raide dingue, et ce dès la pochette que vous avez évoqué, qui est dans une inspiration hyper sociale, voire prol, dévoile la photo en noir et blanc d'ados sur leur mob devant ces bars d'immeubles qui furent présentés dans les années 60 comme le syncrétisme du modernisme. Guide Eye Tour, c'est tout aussi brillant qu'impressionnant, tant la palette musicale des londoniens est large. Cela passe du hardcore progressif au post-punk, en passant par la Britpop, des touches de groove, voire de psychédélisme, le tout sans jamais perdre en cohérence ou en énergie. C'est un album que j'ai trouvé riche et ambitieux à découvrir, selon moi, absolument.
1: Eh bien, je vous propose d'en écouter un second extrait de Ivis, Untethered.

On va passer, pour la joie de tout le monde, à Gwendoline. Gwendoline qui sort son album « C'est à moi ça ». Et Cédric nous a sélectionné un premier extrait, ça s'appelle « Rock 2000 ».

0: Eh ben voilà, c'était Gwendoline avec leur album C'est à moi ça, et c'est Cédric qui nous en parle.
1: Alors voilà le retour pour le deuxième album de la petite sensation française Synthwave. Alors on pourrait s'arrêter là et se dire qu'on tombe dans le bobo qui joue au baltringue. D'ailleurs je vous conseille de fermer la radio une fois que j'aurai terminé ma chronique, parce que les autres ici vont dire à peu près ça en un peu plus long mais en pas beaucoup plus intéressant. Donc il y a d'autres choses à faire le dimanche soir que de les écouter. Alors, parce que ça serait complètement passé à côté du truc en fait. Gwendoline, on le sait, on l'a abondamment raconté dans les médias, c'est l'histoire de deux types de reines qui sortent des chansons sur Bandcamp à la va-vite, dans l'anonymat avant 2020, puis tout à coup connaissent un succès et sortent un album de ces titres sur Bandcamp, le premier album qui s'appelait Après ses gobelets en 2020. Ils exhument un nombre impressionnant de salles, connaissent le succès et les critiques des médias bon chic, bon genre qui les adulent. Pourtant, ils n'avaient rien pour plaire, un duo, Michael Olivette et Pierre Barrette. Déjà, il faudrait se demander quand même comment on peut encore s'appeler Pierre quand on a moins de 50 ans, mais enfin bon. Une musique minimale, boîte à rythme et synthé de fond, des textes chantés, parlés, phrases courtes, percutantes, ironiques, qui racontent la France même pas d'en bas, plutôt celle d'à côté. Et on se demandait comment ils allaient passer le cap de l'anonymat blague du premier album au succès qu'ils rencontraient. Finalement, en conservant un peu la même recette, hein, on fait tout soi-même, donc c'est pour ça que sans doute ça s'appelle « C'est à moi ça », cet album. Mais ils avaient des arrangements plus travaillés, voire un presque dansants, comme sur le titre qu'on vient d'écouter, avec un passage par Born Bad, hein, toujours dans les bons coups de la synthwave pop, un déménagement à Brest, hein, on quitte Rennes et sa new wave classieuse pour Brest et son punk prolétarien. Une sorte de collectif de la grande triple alliance internationale, mais de l'Ouest pour ce coup-ci. Les textes sont toujours dans l'ironie, la blague, le sens de la formule qui fait mouche, des voix toutes mignonnes et des textes tous crevards. Mais on abandonne un peu le côté mépris facile, désenchanté à la Orelsan qu'on rencontrait sur le premier album, pour mieux raconter le fatalisme alcoolisé et la critique sociale. Il y a une sorte de haine de la bourgeoisie qui est rarement racontée à ce niveau, parce qu'à mon avis, c'est sans doute la bande son de l'anti-macronisme, cet album. Si les vulves assassines s'écoutent en manif, celui-ci s'écoute en solitaire, et on a peut-être besoin de ces deux types de manière d'écouter l'anti-macronisme. À mon avis, on est assez loin de la posture et du plan com, on l'entend assez bien aussi dans les interviews, il la ramène pas. Deux types arrivés là, par hasard sans doute. Alors on les rapproche souvent dans les interviews de Joy Division, là j'avoue que j'ai du mal un peu à saisir le rapprochement. Moi j'y vois plutôt une sorte de mélange dans la démarche entre Kurt Cobain, Miossec et Didier Super. Alors, je sais pas s'ils apprécieraient trop les rapprochements, mais j'y vois ça. J'imagine que Colombet doit se demander quand même pourquoi ça marche avec eux finalement. Quoi. Voilà, vous pouvez être la radio.
0: Arnaud, qu'est-ce que tu as pensé de Gwendoline?
2: Pas beaucoup de bien en fait. On n'est pas très éloigné. Moi, j'ai écouté Lofo et Gwendoline juste à la suite. Et musicalement, alors c'est très différent certes, mais c'est quand même tout aussi acerbe sur notre époque. Ouais, je suis d'accord avec toi, quand même, Cédric. Les textes sont peut-être moins violents que le précédent, mais moi je les ai découverts en 2021 lors de leur passage au Transmusical, puisque c'est ça qui les a fait exploser. C'est quand même assez rigolard d'avoir un groupe qui sort un album en 2017 qui ne marche absolument pas et qui sort le même album 4 ans plus tard et qui en effet explose. Audi RTT, moi j'avais beaucoup aimé ce titre sur le premier album, et ils ont creusé très profond le sillon quand même qu'ils avaient commencé à creuser. Les textes, en effet, pas premier degré, mais quand même très sarcastiques, voire nihilistes, qui tapent quand même sur tout le monde. Les prolos en prennent un peu pour leur grade sur pas mal de... Même s'il y a quand même vraiment plein de degrés dans ce qu'ils disent. Ils tapent en effet sur les bourgeois, les puissants, les smicards eux-mêmes. Ils sont beaucoup d'autodérision sur ce qu'ils sont, puisque en effet, ils se considèrent comme pas grand-chose. Ils sont arrivés là par hasard. Mais bon, les textes ont la fin du monde sur on va tous crever, encore une fois là on l'a entendu, ils doivent dire ça 3-4 fois, ça revient sur plein de morceaux. Après l'écoute de l'Holophora, moi je commençais vraiment à en avoir ras-le-bol d'entendre qu'on va tous crever, parce que ça me saoule. Et c'est des textes moi qui m'en parlent en fait pas beaucoup. Je trouve que c'est plus quelque chose qui doit parler à des grands ados, des jeunes adultes. Texte sur les bitures à 8h du mat, ça me fait pas grand chose. C'est parfois rigolo, mais le timbre quand même de la voix au bout de deux albums commence vraiment à me gonfler.
0: Mathieu, comment tu te sens?
3: Alors, moi, je me sens bien à partir du moment où on a arrêté la musique. Parce que pour moi, cet album, je considère un peu comme l'album Born Bad du mois, dans le genre, ah bah regardez comme on est décalé, hein, un peu entre le Wild Classical Music Ensemble et Colombé, hein, dont tu parlais, c'est
0: deux excellentes références.
3: Mais oui, les trucs insupportables dans Tatapoum. Donc, effectivement, si ça fait de l'effet sur certains, tant mieux pour eux, mais chez moi ça donne juste envie de passer à l'album suivant, et pour moi le degré de Tatapoum compatibilité, il est à peu près nul.
0: Ouais. Alors Gwendoline, ouais. Cédric, en parlant de Colombet, il y a quelques mois, l'album La Fenêtre Sombre, album qu'il avait lui aussi, comme moi, beaucoup apprécié, il disait quand même qu'il espérait que c'était sincère. Et ça m'a un peu inquiété en écoutant cet album. Ça m'a surtout rappelé un truc comme Fauve, qui sentait un peu trop la démagogie, l'empathie surjouée. C'était surtravaillé pour être pris au sérieux. Enfin, c'était trop marketé, et je me suis dit, en écoutant Gwendoline, pourvu que ce soit pas deux gars d'une école de commerce qui font ça pour s'amuser, et que tout ça soit sincère. Musicalement, c'est froid, c'est carré, franchement ça ressemble à Brest, quoi. C'est de la musique pour illustrer là où ils vivent. La simplicité musicale, une sorte de cold wave lofi, ça marche, parce que finalement c'est un peu annexe, ça laisse toute la place au chant pour créer, raconter un univers, raconter la vie de deux gars un peu loser, un peu alcoolo, un peu paumé et très provinciaux, et leur quotidien, ils trouvent les mots pour nous les raconter par petites touches. Alors comme quand ils nous parlent de pizza indus et Pâques de 16, on imagine tout de suite la soirée qui vont passer. Et moi, je trouve qu'il y a une certaine poésie, il y a une certaine efficacité dans leur manière d'écrire. Moi, je trouve que Gwendoline, ils sont bons quand ils nous parlent de ce qu'ils connaissent, la loose, les cuites, les gueules de bois, la misère affective, les fins de mois difficiles, le RSA. Moi, je trouve que ça me parle. Je trouve qu'ils arrivent à mettre des mots sur cette manière-là de vivoter pour eux. Par contre, bon, je trouve ça un peu plus raté quand ils veulent nous parler de la bourgeoisie, par exemple le sang de papa qu'a sélectionné Cédric après, où ils mélangent un peu tout, les beaufs de droite, les petits patron et la grande bourgeoisie, mais surtout, au moins, ça dit un truc, ça en dit plus sur leur haine de classe, ce qui les anime, que leur haine de la bourgeoisie elle-même. Et puis surtout, ils nous disent qu'aucune histoire ne mérite d'être vécue si elle ne se vit pas avec une canette de 8-6 dans la main, et moi je trouve que c'est une très jolie morale. Et pour fêter ça, je vous propose d'écouter un deuxième et dernier extrait de Gwendoline, justement le sang de papa.

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0: sans fil.
1: On approche, Chico. Attention, enclenche les rétrofusées.
2: Et voilà, c'était Tatapoum épisode 58 avec plein de chroniqueurs qui n'avaient pas oublié leurs notes. C'était une émission enregistrée avec un public, avec ce soir donc la fine fleur de la critique rock, Arnaud, Cédric, Héloïse, Guillaume, Mathieu, Bibi et Marion. On se retrouve la semaine prochaine pour une nouvelle édition de Tatapoum. D'ici là, bon courage pour ce qui vous reste à supporter de dimanche. Ciao.

0: Excusez-moi, je peux vous tendre mon micro et vous poser une question, c'est pour la radio.
1: Si vous voulez.
0: Pour la 200e de Mayday, après 6 années de bons et loyaux services, qu'est-ce que vous allez faire ce mercredi à 18h?
1: Oh, j'en ai aucune idée. À 18h, faut que j'aille récupérer mon fils à la crèche.
2: 200e émission.
0: Vous aviez des petits rituels pour écouter Mayday les 6 premières saisons?
1: Un peu.
3: On était en famille finalement.
4: Des fois on se réunissait, on était plusieurs parce qu'on vivait en colocation à l'époque. Donc voilà, c'était un peu un petit moment où ça nous faisait plaisir.
5: C'était un peu l'esprit de partage.
3: Et on supportait derrière. Il y avait, personnellement je buvais rien, mais il y avait d'autres qui buvaient de la bière ou de l'alcool à côté.
4: Du coup voilà, c'était un peu un truc comme ça où on était à plusieurs, on profitait. Voilà.
0: Ça vous donne envie de faire comme eux, comme, je sais pas moi, les textes de Luigi, les montages du frigo, les blagues de mouches, la voix incroyable de Namé, enfin ça vous donne des envies?
1: Ça a redonné un petit coup de boost, là tout le monde est motivé pour aller mettre ses enfants dans un club.
4: Puis en plus ça nous a même encouragé à aller faire du sport derrière, ça nous motivait.
1: Mais la plupart avaient quitté Paris pour éviter justement cette folie.
0: Est-ce que vous diriez que c'est une émission inventive, créative?
4: Oui.
5: Oui. Moi oui, personnellement en tout cas.
4: Oui.
3: Créatif, c'est-à-dire en créatif.
0: Est-ce que ça a créé des choses nouvelles?
3: Oui, franchement, la finale de judo en équipe, ça c'était quand même incroyable.
5: Moi j'ai trouvé ça hyper impressionnant, les infrastructures.
4: Avec la tour Eiffel qui scintille, c'était super. Et bon, la cérémonie d'ouverture, on l'a suivie, c'était hyper beau.
3: Le kayak aussi, je n'avais jamais vu ça.
4: Je trouve que ce qui était cool, c'était le côté vachement uni. Enfin, je veux dire, il n'y a pas eu de grève, il n'y a pas eu de... Parce que c'était quand même la crainte, hein, on se connaît.
0: C'est lequel votre animateur, votre animatrice préférée dans Mayday?
1: Bah évidemment, Léon Marchand, parce que notre fils s'appelle Léon. Il a que 2 ans.
6: Frigo.
5: Pull.
3: Luigi. Mais les frères Lebrun aussi, Tib. Et puis même dans les Paralympiques, la fille qui a gagné le lancer de boule, je sais plus comment elle s'appelle.
6: Bas-relief.
3: Teddy Riner aussi.
6: Namé. Boscope.
3: Enfin, tous ont été à peu près plus impressionnants à leur manière.
6: Mouche.
7: Si. Et Gigi? Allons écouter Gigi.
3: Radio comment?
0: Radio Canu.
3: Ok, très bien. Bah écoutez, j'ai écouté ça.
0: C'était Luigi dans le métro parisien pour le lancement de la saison 7. Allez, générique.
1: T'as l'air nul.
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18: On est à Colombey-les-Deux-Églises. On a d'abord visité la boisserie pour le général de Gaulle. C'est sa maison d'habitation. Il s'est implanté, il a pris des racines ici.
19: Il a voulu être enterré ici. Il ne partira pas d'ici.
20: Dans les circonstances présentes, je ne me retirerai pas.
21: Le retour au pouvoir de Charles de Gaulle, cette volonté de doter la France d'une nouvelle constitution avec un pouvoir exécutif fort, il va chercher un groupe de collaborateurs avec à leur tête Michel Debré de rédiger ce qui allait être le texte de la constitution, présenté donc en octobre 1958.
20: Un grand peuple en marche.
22: Qu'est-ce que vous retenez du geste de De Gaulle?
23: La guerre 14-45 déjà.
20: Je vous ai compris.
8: Savez-vous seulement ce que c'est qu'une dictature? Une dictature, c'est quand les gens sont communistes, déjà. Ils ont froid, avec des chapeaux gris et des chaussures à fermeture éclair. C'est ça, une dictature de l'ORS.
24: D'accord. Et comment vous appelez un pays qui a comme président un militaire avec les pleins pouvoirs, une police secrète, une seule chaîne de télévision et dont toute l'information est contrôlée par l'État?
8: J'appelle ça la France, mademoiselle. Et pas n'importe laquelle. La France du général de Gaulle.
25: Après la nomination du gouvernement Barnier et des mois de farce politique, cette semaine,
2: Mayday revient sur les origines de la 5ème République, cherche que des fers et non pas seulement qui destituer.
4: Il y a la volonté d'intégrer dans les pratiques quotidiennes ou dans les pratiques de lutte des éléments de la société qu'on recherche. Il faut réussir à construire des institutions qui permettent de réguler le pouvoir.
2: On étudie à Colombey, on se balade en anarchie et on interroge les institutions avec Nicolas Bonanni, celles qu'on déteste et celles qu'on pourrait désirer.
4: Des institutions qui ne permettent pas à leurs administrés d'avoir prise sur elles. C'est des institutions qui fonctionnent de haut en bas, c'est des institutions où formellement le peuple détient le pouvoir et le délègue à la représentation nationale une fois tous les 5 ans, mais en réalité, qui détient le pouvoir en France ?
5: Charles, c'est l'heure, il est 18h passé de quelques minutes, c'est à vous.
6: Bien, bien. Alors je vais le faire, mon appel. Françaises, Français, les chefs qui depuis de nombreuses années sont à la tête du gouvernement français ont formé un nouveau gouvernement français qui ressemble beaucoup à l'ancien gouvernement français. Ce gouvernement, alléguant la défaite de notre camp, s'est mis en rapport avec le Front National pour éviter la censure. Certes, nous avons été, nous sommes submergés par une constitution mal branlée. Une constitution rédigée pour l'exercice autoritaire du pouvoir. La concentration des compétences et des initiatives entre les mains d'un seul homme. La loi du diktat. La règle autoritaire des généraux et finalement, la dictature des colonels de l'industrie. Infiniment plus que leur nombre, ce sont les chars, les avions, la tactique des Allemands qui nous font reculer.
5: Mon général, vous déviez, vous êtes reparti sur l'appel du 18 juin 1940.
6: Ah merde. Mais le dernier mot est-il dit ? L'espérance doit-elle disparaître ? La défaite est-elle définitive ? Non ! Par des tractations interminables, avec nos amis et les amis de nos amis, avec parfois même les ennemis de nos amis, nous pouvons faire bloc contre le gouvernement Barnier et ses ministres de la honte. Lui-même et plusieurs de ceux qu'il a nommés se réclament du gaullisme, de son histoire glorieuse et de sa grandeur. Français, ne vous laissez pas endormir par ce carteron d'hommes politiques en retraite, prêt à tout pour l'exercice du pouvoir. Moi, général de Gaulle, actuellement à Londres, j'invite les officiers et les soldats français qui se trouvent en territoire britannique ou qui viendraient à s'y trouver, avec leurs armes ou sans leurs armes, à se mettre en rapport avec moi. Quoi qu'il arrive, la flamme de la résistance française ne doit pas s'éteindre et ne s'éteindra pas. Demain comme aujourd'hui, je parlerai à nouveau ici, à la radio de Londres.
7: Alors c'est bon, les micros sont fermés, on a une musique pendant 2 minutes avant le module documentaire.
5: Non, c'était vraiment très très bien, mon général. Juste un détail, on est à Colombey et le discours a été rediffusé à Lyon sur Radio Canu via un stream internet. Là. On n'est pas du tout sur la BBC.
6: Mais qu'est-ce que vous racontez ? Toute la France est occupée. À part peut-être un petit village qui résiste encore et encore à l'envahisseur.
5: Oui, oui. Excusez-moi, mon général, je m'absente 1 minute. Ça va, ça s'est bien passé la technique ?
7: Ouais, ouais, nickel, mais par contre j'ai eu du mal à suivre, c'est complètement incompréhensible ce qu'il a raconté là.
5: Ah bon, pourquoi tu dis ça ?
7: Bah la constitution que le général a critiquée, c'est lui qui l'a voulu, non ? Et Barnier et ses nouveaux ministres, ils sont de droite comme de Gaulle, pourquoi il raconte tout ça au micro ? Il est complètement gâteux.
5: Attends, mais t'as cru en fait que c'était le...
7: Non, c'est pas le vrai, c'est pas le vrai.
5: Ben non, il est mort. Ben non, c'est un copain qui l'imite.
7: Ah bon,
5: tu l'as
7: mais...
5: pas reconnu ?
7: Oui, pourquoi on fait ça en fait ?
5: Parce que en fait, ça fait plusieurs mois que toute la politique aérienne est empêtrée dans les institutions de la 5ème République, taillée pour... Charles ! Taillée pour et par De Gaulle, donc on a choisi d'essayer les formes autour de nos institutions et parler aussi de destitution, tant qu'on y est. En plus, l'appel, tout le monde connaît, donc voilà, ben, on s'est dit banco, le général, quoi. Non ? Non, tu trouves pas que ça marche ?
7: Moi, j'ai pas tout compris, en fait.
6: Je vous ai compris !
5: Et écoute la suite, ça va t'éclaircir. En régie, vous êtes prêts ? On envoie le premier module tourner au musée Charles de Gaulle de Colombey.
21: Je suis Thomas Vautier, je suis le directeur adjoint du mémorial Charles de Gaulle et nous sommes là sur la terrasse du mémorial dans ce village affectionné par le général qui est Colombey-les-Deux-Églises. Alors Colombey-les-Deux-Églises se trouve dans le département de la Haute-Marne, donc on est sur la partie la plus au sud de la région Champagne. Et pour le situer, eh bien, imaginez un triangle, Reims-Nancy-Dijon, eh bien, c'est dans ce triangle que se trouve justement le village de Colombey-les-Deux-Églises. Et donc ce village, il a été choisi par la famille de Gaulle en 1934 pour venir s'y installer. La principale raison à cela, c'est que dans la famille de Gaulle, la troisième des enfants, Anne, souffre de trisomie 21 et l'objectif c'est de trouver une maison avec un grand jardin clos à la campagne où cet enfant va pouvoir grandir et s'épanouir. Il va y avoir un réel attachement de Charles de Gaulle pour ce village de Colombey-les-Deux-Églises. Un des meilleurs exemples, lorsque Charles de Gaulle quitte le pouvoir et le gouvernement provisoire qu'il dirigeait à la sortie de la Seconde Guerre mondiale, c'est ici, à Colombey-les-Deux-Églises, qu'il va définitivement s'installer. Il y a effectivement, parmi les motivations à l'achat de cette maison, la santé de sa fille. Il y avait également le positionnement de ce village à mi-chemin entre Paris et les garnisons de l'Est de la France, où en 1934, il imaginait bien qu'un jour, il serait envoyé. Voilà, Charles de Gaulle va maintenir cet attachement à Colombey-les-Deux-Églises. La traversée du désert, il faut imaginer Charles de Gaulle, on est en janvier 1946, une 4e République et un système à la proportionnelle qui clairement ne lui convient pas. Donc Charles de Gaulle qui quitte effectivement le gouvernement provisoire qu'il présidait. Là, c'est retour à Colombey-les-Deux-Églises. Le calme, la sérénité, la plus grande partie de son temps va être consacrée à ses mémoires de guerre, c'est-à-dire il rédige comment lui a perçu la Seconde Guerre mondiale. Rapidement, il y a une envie de retour en politique. Je pense là pour le coup au RPF, le Rassemblement du Peuple Français, qui est lancé en 1947. L'idée que Charles de Gaulle se fait du RPF, c'est que les Français a considéré qu'ils adhèrent à la vision qu'il a, lui, de la France, qu'ils soient de sensibilité plutôt de droite ou de gauche, peuvent rejoindre le RPF. L'objectif, voilà, c'est de se rassembler autour d'idées, de valeurs et non forcément d'étiquettes politiques. Le RPF a un départ qui est remarquable, puisque en l'espace de quelques mois, ce sont plus d'un million d'adhésions qui sont enregistrées. Adhésions qui arrivaient d'ailleurs directement à la boisserie, donc il faut imaginer des sacs de lettres presque quotidiens pour adhérer au RPF. Par contre, effectivement, sous la 4e République, ces élections à la proportionnelle, des alliances entre partis qui ont fait que les succès aux élections, eux, n'étaient pas ceux escomptés. Et donc en 1953, dissolution du RPF. Et donc, à partir de la dissolution du RPF, c'est effectivement, voilà, pour Charles de Gaulle, le retour ici à Colombey-les-Deux-Églises jusque 1958 et cette crise du mois de mai.
7: Salut tout le monde.
1: Salut.
7: Alors aujourd'hui, on reprend sur les origines de la 5e République et sur la crise du 13 mai 1958.
1: Mais attends, est-ce que ça sera encore la forme d'un atelier radiophonique comme pour l'appel la dernière fois ? J'avais bien aimé moi ça. Ouais.
7: Non, aujourd'hui on va plutôt être dans une forme plus classique d'enseignement. Donc bon, comme d'hab, le but c'est pas de monnayer les connaissances que je vous apporte contre les notes ou des diplômes. Vous prenez ce que vous voulez. Je ne suis pas prof, je vous rappelle.
3: Ouais, alors, excuse-moi, mais je trouve que c'est dommage, j'avais bien retravaillé mon imitation de Gaulle, j'aurais bien aimé réessayer un truc, vous n'avez pas le...
7: Mm-hmm. Ben, la prochaine fois, peut-être.
1: C'est dommage, c'était bien de Gaulle. Hein.
7: Donc, à l'école d'histoire de Colombey, on essaye vraiment de varier les situations d'apprentissage pour trop éviter de ressembler à une école-école.
1: Ouais, okay. Alors, je te coupe parce que moi, je
3: pas trop éviter, pas être une école. Moi, je trouve ça bien. Hein.
9: Bah, moi, ouais, l'an dernier, c'était comme ça. Ouais.
1: Les amis, là, moi, je fais à manger à midi. Il y a combien de personnes pour lever la main ?
7: Ah, moi.
3: Ouais. 1, 2, 3.
9: Et je suis en végane.
3: C'est végétarien ?
1: Ouais, c'est végé. Okay. 9 personnes, c'est noté, ok. Clara, ça t'embête pas si je coupe mes légumes au fond de la salle ? J'aimerais bien écouter.
7: Mais évidemment que c'est ok, tu connais la maison.
1: Ah, cool, merci.
7: En tout cas, pour toutes les personnes qui n'ont pas l'habitude de venir à l'école d'histoire de Colombey, je rappelle jusqu'ici, tous les sujets d'histoire ou de philo sont bons à prendre. On peut les travailler ensemble et surtout, on essaie de ne pas se spécialiser dans les tâches. Donc, pas de profs, pas d'élèves, pas de cuistots, on est tout à la fois. C'est une école faite pour déserter les bancs de l'école. et pour que les déserteurs puissent aller à l'école.
3: Attends, juste, tu vas parler autant tout du long ? La parole est mal répartie.
7: Ok, je vais tâcher de faire un effort. N'hésitez pas à m'arrêter. Hein. Donc, le 13 mai 1958, la France est en guerre depuis bientôt 4 ans contre les indépendantistes algériens. L'armée française a été humiliée à Dien Bien Phu et la France a perdu l'Indochine.
3: Tu écris comment Dien Bien Phu ?
7: Alors attends, je te l'écris au tableau, qui n'est pas vraiment un tableau d'ailleurs, mais en fait, si c'est possible d'éviter de me couper à chaque fois que vous avez une question, ça m'arrangerait. Bah,
3: attends, ok, mais tu disais tout à l'heure que c'était
7: impossible. Donc je reprends. De... Ouais. Face à l'offensive des coloniales en position de force, le parti colonial...
1: Attends, quand tu dis le parti colonial, c'est l'extrême droite française.
7: C'est ça, j'allais le dire. Okay. Donc l'extrême droite française pousse à la sédition contre la République qui est jugée trop faible pour faire face aux guérillas menées par les peuples colonisés. Régime parlementaire, élection à la proportionnelle, motion de censure, valse des gouvernements.
1: Ouais, et toute ressemblance avec l'actu est fortuite, évidemment.
7: Évidemment, on est encore à l'époque dans la 4ème République. Elle est jugée fragile par les partisans de l'ordre. En Algérie, le gouvernement français a envoyé des jeunes qui font leur service militaire mater la rébellion organisée par le Front de Libération Nationale, le FLN. Des villages sont déplacés, des camps sont créés pour contrôler la population à l'intérieur de laquelle les militants du FLN agissent.
1: Okay. C'est catastrophique. Okay. Est-ce que c'est à ce moment-là que la torture généralise ?
7: Exactement, ouais. Et là, l'Algérie française est notamment défendue par le général Massu, voyez le chef des parachutistes qui mène pendant un an la bataille d'Alger en 1957 pour terrasser le cœur du réseau FLN.
1: 1957.
7: Le parti algérien sort vraiment très affaibli. 57. Et c'est justement au moment où la guerre semble gagnée par l'armée française qu'un nouveau chef de gouvernement est nommé.
3: Eh oui, Fimelin.
1: Hein,
3: Fimelin, pas n'importe. J'ai failli le dire comme je le disais autrefois. Avant, je disais Fimelin.
7: Oui, alors c'est lui. Stylé. On dit donc Fimelin, c'est lui en effet. L'extrême droite en Algérie et en métropole le voit comme le fossoyeur de l'Algérie française. On lui prête des intentions, en tout cas, on le dit prêt à négocier avec le FLN, pourtant affaibli.
1: Ok, et t'écris ça comment du coup, Fimelin ? Fimelin ? Mais avoue, là, c'est dur.
7: Donc, alors, tu notes P-F-I-M-L-I-N, comme ça se prononce.
1: Donc, Alger, attends, ça va beaucoup trop
7: vite. Ouais. Alger, les pieds noirs montent des barricades et Massu et le chef de l'armée française qui n'ont jamais cessé d'être en lien avec De Gaulle créent le comité de salut public.
5: Attends, qu'est-ce qui...
7: C'est un véritable putsch militaire. Les putschistes soutenus par toute l'extrême droite française, celle qui manifeste dans les rues d'Alger, mais aussi celle qui tient les places importantes dans l'appareil d'État, exigent le retour de De Gaulle.
3: Ah, okay.
7: L'armée débarque en Corse et menace d'investir les centres névralgiques du pouvoir à Paris.
1: Wow.
7: Oui. Non mais voilà, quand même. Hein.
1: C'est dingue cette histoire-là. Et pourquoi on ne nous apprend pas ça à l'école ?
7: Peut-être parce que vous n'écoutez pas. Hein.
3: Ouais. Moi, il y a un truc, c'est
1: petit.
3: Là, il y a De Gaulle qui arrive au milieu de la guerre d'Algérie, ok, les militaires français, l'extrême droite, le coup d'État, le putsch. Mais en fait, il faisait quoi, De Gaulle, pendant tout ce temps-là ? On n'en parle pas.
7: Officiellement, le général était tranquillement à Colombey, quoi. Ça, c'est ce qu'on connaît un peu de l'histoire, quoi. Mais en fait, on sait qu'en coulisses, il active ses réseaux. Mmh. Il y a évidemment sa garde rapprochée, Focard notamment, qui est sur le pont, Focard. On le connaît lui. Mmh. Mais surtout, il a probablement été tenu au courant de l'action séditieuse de l'armée en temps réel. Ce qui est sûr, c'est que la classe politique française tremble ce 13 mai 1958.
1: Et le président de l'époque, là, Coty, il était de son côté ?
5: Oui, René Coty, il faisait quoi ?
7: Je suis pas sûre, mais en tout cas, ce qu'on sait, c'est qu'il appelle De Gaulle à Colombey, comme l'ont exigé les généraux de l'armée française, et là, il lui propose le poste de président du Conseil. Donc évidemment, De Gaulle se fait une joie d'accepter le poste, qui en fait, c'est le poste de Premier ministre. Le putsch n'est pas obligé d'aller plus loin, il n'y a pas de char à Paris devant le ministère, et seulement, le grand Charles qui se fend dans un tout petit discours d'investiture devant les députés de l'Assemblée nationale demandant au passage les pleins pouvoirs afin de rédiger une nouvelle constitution. C'est comme ça qu'est née la 5ème République, sur un coup d'État.
1: Rien que ça.
3: Un putsch, quoi.
7: Rien que ça, ouais. Et cerise sur le gâteau, on retrouve le même clan gaulliste qui vient sauver le général en mai 68.
21: Mai 68, il faut imaginer, on va dire là clairement, un choc de génération entre ces étudiants qui sont dans la rue et le président de la République. Charles de Gaulle n'avait pas pris la portée au début du mois de mai 68 de ce qu'était la contestation de ces étudiants et leur motivation. Pour lui, au départ, mai 68, c'est presque une poignée d'étudiants qui n'a pas envie de passer ses examens. Voilà, le mal est beaucoup plus profond que cela et il va falloir effectivement un peu plus de temps, hélas, pour qu'il en prenne pleinement conscience. De Gaulle, sur cette période-là, est principalement à l'Élysée, avec un événement qui, là, pour le coup, va être l'incompréhension pour beaucoup de monde. C'est l'épisode de Baden-Baden. Charles de Gaulle, qui part rencontrer à Baden-Baden, donc en Allemagne, le général Massu, qui est là-bas la tête des forces françaises en Allemagne. Le fait est que personne, pas même le Premier ministre, n'est au courant de ce déplacement. Et ce seront à peu près 48 heures de doute et de flottement avec le chef de l'État, qui est complètement introuvable. Et Charles de Gaulle était parti à Baden-Baden pour s'assurer du soutien de Massu. C'est un de Gaulle, pardonnez-moi l'expression, mais presque regonflé à bloc, qui est de retour de Baden et prêt à reprendre les choses en main. Et donc c'est au retour de Baden-Baden que Charles de Gaulle va décider de conserver Pompidou comme Premier ministre et de dissoudre l'Assemblée nationale.
20: Françaises, Français, étant le détenteur de la légitimité nationale et républicaine, j'ai envisagé depuis 24 heures toutes les éventualités, sans exception, qui me permettraient de la maintenir. J'ai pris mes résolutions.
0: Dans les circonstances présentes, je ne me retirerai pas. Je dissous aujourd'hui l'Assemblée nationale. Quant aux élections législatives, elles auront lieu dans les délais prévus par la Constitution, à moins qu'on entende bâillonner le peuple français tout entier en l'empêchant de s'exprimer en même temps qu'on l'empêche de vivre. Par les mêmes moyens qu'on empêche les étudiants d'étudier, les enseignants d'enseigner, les travailleurs de travailler, ces moyens, ce sont l'intimidation, l'intoxication et la tyrannie. La France, en effet, est menacée des dictatures.
10: Non, mais Barnier, là, il raconte n'importe quoi, là.
7: C'est vas-y, le faut gouvernement le faire sauter, faut le de la manif pour tous, en fait, là. On s'applorance, Garnier, la fer de lance contre l'entrée du droit à l'avortement dans la Constitution.
10: Comment ça, Laurent Garnier? Contre l'avortement, Laurent?
11: Non, mais
10: Garnier.
11: Attends, et Retailleau qui fait passer Darmanin pour un gauchiste.
1: Ouais,
11: non,
1: ça fout la rage. La rage. On est sur du RN légèrement édulcoré. Faut que ça pète, là.
10: Ouais, légèrement édulcoré,
11: ouais,
10: je
11: manif, manif sauvage.
10: Sauvage, sauvage, sauvage, sauvage.

0: Oui, c'est pour savoir si justement il est de son côté ou pas. J'aime bien cette fleur là.
1: Ouais, non mais c'est pas juste pour savoir s'il est de son côté. Je suis pas d'accord. Hein. Quand De Gaulle va voir Massu à la fin du mois de mai 68, il veut surtout savoir combien il peut avoir de blindés pour reprendre la capitale. Tu m'étonnes qu'il fait sens crède avec son hélico.
0: Hein. D'ailleurs, apparemment, là, il y a Yvonne qui était dans l'hélico et elle, elle s'inquiétait des drapeaux rouges sur les mines et les aciéries du nord de la France.
1: J'ai vu un doc, je sais plus, ouais. Mmh. En échange du soutien de Massu, il gracie les anciens chefs militaires de l'OS et notamment, comment il s'appelle l'autre là ?
0: Raoul
1: Salan.
0: Ouais.
1: Ouais, le héros de l'extrême droite française du début des années 60.
0: Ouais, au retour de Baden-Baden, il fait donc son discours, il dissout l'Assemblée nationale et amnistie des anciens de l'OS. Bon, c'est évidemment pour s'attitrer les voix de l'extrême droite, ça fait pas de doute.
1: Clin d'œil pour l'extrême droite, votez pour moi, quoi.
0: Voilà. Et grâce à ça, bah, c'est bingo Toto, raz-de-marée gaulliste, le 30 mai 68 dans la rue, dégager les gauchistes du quartier latin. Et là, on retrouve coude à coude,
1: tranquille,
0: main dans la main, la garde rapprochée de De Gaulle, les anciens partisans du pétainisme enfin réconciliés et tous les anciens de l'Algérie française. Mmh. Ça se compte même, attends, Algérie française, dans la manif.
1: Ça te dit, on coupe par le petit chemin, là, le champ, on passe par là.
0: Ouais. Ouais.
1: Okay. Ouais, quand même.
0: Partout,
1: ouais.
0: Ça me pique.
1: 6 ans après l'indépendance de l'Algérie. Hein.
0: Ouais. Ouais. Le nationalisme raciste, c'est dans l'ADN de la 5e République, apparemment.
1: Ah, ben ça, ouais. De l'ADN de la République ?
0: Ben ouais, bon, peut-être pas quand même. Hein. Ouais. Oh merde ! Oh non !
1: Mais quoi ?
0: Oh putain. Oh, moi j'ai mon tel qui vient de tomber par terre. Il est en train de s'enfoncer dans le purin là.
1: Oh la loose. Ah, pardon, excuse-moi, mais c'est un peu drôle quand même.
0: Non,
1: en vrai, c'est un peu drôle.
0: Tu veux pas me récupérer s'il te plaît plutôt au lieu de rire?
1: Ah bah non. Tu sais que c'est de la merde ce truc.
0: Oui, mais je sais que c'est de la merde. Qu'est-ce que tu veux, c'est Elodie qui me l'a filé son ancien smartphone et en fait je m'en sers pas mal.
1: Non, là je disais le fumier, c'est de la merde.
0: Bon, pas le choix, je suis obligée de mettre la main.
1: Ouais.
0: Oh,
1: ça me dégoûte. T'es drôle toi. C'est à cause de ta pote qui te l'a filé. Non, tu t'entends? La bonne excuse. En fait, t'es juste addict au smartphone, hein. Mais tu sais, c'est pas grave, hein.
0: Non, ça va pas. Non, mais t'exagères là. Bah, enfin. Oh là là, c'est rentré dedans là. Oh, sale état.
1: Ouais, je suis bien d'accord. Ouais, sale état. C'est la base de nos problèmes. L'état. Tu crois qu'en s'en servant, on pourrait s'en débarrasser?
0: Pourquoi tu veux t'en débarrasser en t'en servant, toi?
1: Bah ouais, pas toi.
0: Bah non, je veux surtout voir si on peut le remettre en marche.
1: En marche, comme tu y vas. Qu'est-ce qui t'arrive, là? Faut pas lâcher, hein. Faut lutter, s'organiser, sinon...
0: Ça va être la déprime.
1: La lutte?
0: Bah non, pour Montel, il a l'air mort.
1: Ah, j'ai une piste pour toi. Que défaire?
0: Tu veux le démonter, pour voir dedans?
1: Bah, que défaire? C'est le titre d'un livre qu'il faut que je te passe. Ça va pas...

0: Je m'appelle Nicolas Bonanni, j'habite à Grenoble, j'habite en ville. Je travaille dans l'imprimerie, dans la découverte de l'imprimerie pour les enfants, pour les adultes aussi. J'ai un travail de création graphique et comme ça, ça suffit pas toujours à boucler les factures. Je travaille comme ouvrier agricole l'été, pas tous les étés mais assez souvent. Voilà, ça c'est mes ressources si on veut. J'essaye de pas dépendre trop, tant que faire se peut, du travail salarié. Donc ça me laisse un petit peu de temps pour essayer de m'impliquer dans de multiples activités associatives ou militantes où il n'y a pas beaucoup d'argent. Je suis actif dans un certain nombre de luttes sociales depuis peut-être une quinzaine d'années. Des luttes pour, je sais pas, quand j'y réfléchis, quand j'essaie de mettre ça un peu sous une étiquette, peut-être pour la justice sociale, pour l'égalité, pour la liberté, contre les lois sécuritaires, contre le détricotage du système de retraite par répartition. Je me suis aussi impliqué dans des trucs comme la lutte contre la vidéosurveillance, pour la défense de la forêt des Chambarans, contre le Center Parcs de Roibon. Il y a le bouquin qui est sorti et c'est ça que je brasse. Dans le bouquin, c'est un peu le rapport entre les luttes qu'on mène au quotidien, les mouvements où on va, là, que ce soit les manifs syndicales du 1er mai ou autres, où on défile avec les drapeaux, ou des actions qu'on fait, enfin plein de choses, quoi, des choses qui finalement sont dans le quotidien de beaucoup de militants. Comment on articule ça avec, le grand mot, c'est peut-être un projet de société, ou comment est-ce qu'on essaye de faire au moins que ces choses-là, elles fonctionnent, comment est-ce qu'on essaye de faire qu'elles marchent, qu'elles arrivent quelque part, qu'elles soient victorieuses. J'essaie de brasser tous ces trucs-là, ces pratiques, ces idées, parce que j'étais confronté à un certain nombre de gens autour de moi, en fait, hyper déprimés. Pas dans leur vie personnelle, ou peut-être dans leur vie personnelle, mais c'est pas ça dont je parle. Déprimés politiquement. À faire toutes les manifs, mais à avoir l'impression de faire du surplace. Moi, dans ma pratique à moi, j'ai pas cette impression-là, j'ai pas l'impression de faire du surplace. Politiquement, j'ai pas l'impression d'être déprimé. Et je me suis dit, ben en fait, il faut que je mette mes idées un peu sur le papier pour essayer d'expliquer qu'est-ce que c'est selon moi la situation, qu'est-ce que c'est selon moi qui se passe. Parce que je pense que faut réussir à sortir de la déprime politique si on veut avoir des luttes qui marchent. Ça s'appelle Que des fers. Le sous-titre que j'ai mis, c'est « Pour retrouver des perspectives révolutionnaires ». Et mon idée, c'est de m'adresser à des gens avec qui je partage un certain nombre de valeurs et de pratiques. Les valeurs, ça pourrait être peut-être l'égalité, la coopération, la justice sociale, des valeurs de gauche, des valeurs anticapitalistes. Mais j'ai l'impression qu'au sein des gens qui se revendiquent de ces valeurs et de ces pratiques-là, et de ces pratiques de lutte, il y a un certain nombre de désaccords qui mérite d'être discuté, qui mérite d'être explicité, parce que j'ai l'impression que on a à gagner à les mettre sur la table, on a à gagner à remettre un certain nombre des choses sur lesquelles on réfléchit pas d'habitude pour reprendre pied sur la situation, parce que la situation, qu'est-ce que c'est? La situation, c'est qu'on perd. La situation, c'est que Macron est reparti pour un deuxième quinquennat, réforme du chômage qui prend place sur la réforme du chômage d'avant, il y a aussi la réforme des retraites, il y a aussi la réforme de la sécu, il y a, bon, au niveau libéralisme, sur le fait de casser tout ce qui était socialisé, au niveau de la richesse, les inégalités n'ont jamais été aussi fortes en France entre les différentes classes sociales, les inégalités n'ont jamais été aussi fortes dans le monde entre les différents pays, on vit un moment libéral vraiment dramatique. Et par ailleurs, il y a la montée de tout ce qui est nationalisme, revendication identitaire. Enfin, il y a quand même un moment d'extrême tension sociale. Et moi, mon idée, c'est qu'on essaye, nous qui n'avons pas du tout des valeurs compatibles avec tous ces gens-là, de se questionner sur notre héritage politique, sur nos pratiques, pour se remettre sur nos deux jambes, et puis, en fait, pour reprendre notre place. Le capitalisme, c'est un système qui, à mon avis, peut pas durer éternellement. Il faut surtout pas que ce soit l'extrême droite qui s'impose comme le mouvement politique des ouvriers, comme la représentante des aspirations populaires. Je pense que c'est vraiment aux luttes anticapitalistes d'incarner ça. Et donc le bouquin, je mets ça en travail, et pour moi, il y a deux gros sujets qu'il faut discuter, deux gros sujets en fait de désaccord entre moi, ce que je pense, et ce que pense la majorité de mon camp politique. Et c'est des désaccords sur la question de la technique, de la technologie, d'une part, et de l'État, d'autre part.
1: À force d'enregistrer dans les rues et de tendre mon micro à des personnes, j'ai des sons qui s'accumulent dans des disques durs qui prennent la poussière. L'entretien que j'ai fait avec Nicolas Bonanni en janvier 2023 a duré près de 3 heures. Depuis, j'avais pas vraiment eu le temps de le réécouter et de le dérusher. Je l'ai fait récemment et avec les copains et les copines de Mayday, on s'est dit qu'on pouvait en diffuser une partie autour des institutions. Celles que l'on déteste et celles que l'on désire. Évidemment, pendant 3 heures, Nicolas m'a parlé de bien d'autres choses, et notamment du technosolutionnisme, dans lequel se berce encore trop souvent une large partie de la gauche, selon lui. Sans doute, peut-être aura-t-on l'occasion de diffuser sa manière d'articuler sa critique de la technologie, avec la volonté de redonner de l'élan au camp révolutionnaire. Mais ce soir, on a surtout voulu garder sa critique de l'État et des institutions. Parce que dans le bourbier de la politicaillerie estivale, c'est d'actualité. Parce que dans l'actualité, c'est aussi important de prendre parfois un peu de hauteur et de revenir aux fondamentaux. Qu'est-ce qui est institué ? Pourquoi vouloir destituer ? Et qu'est-ce qu'il pourrait se passer après destitution ? Pas seulement destituer Macron, comme l'a récemment proposé LFI à l'Assemblée. Pensez une destitution plus large. Une destitution qui, en même temps qu'elle attaquerait tout ce qui confisque nos possibilités de choix, construirait ce qui nous permet d'exercer ensemble le pouvoir.
0: Une institution, c'est une forme sociale dont on se dote de façon explicite et on décide de la reconnaître et de discuter pour savoir comment est-ce qu'on agit ensemble. Alors, on vit dans un pays où souvent, quand on parle d'institutions, ça veut dire l'État. Quand on dit les institutions, ça veut dire à peu près les institutions de la Ve République, ça veut dire à peu près l'État et ses organismes périphériques, tels que les régions, les départements, etc. Moi, je pense que ça, c'est des institutions qui sont, de par l'histoire qu'elles ont eue, leur formation, de par la taille qu'elles ont et de par la société dans laquelle on vit, qui est capitaliste, des institutions qui ne permettent pas à leurs administrés, à leurs citoyens, d'avoir prise sur elles. C'est des institutions qui fonctionnent de haut en bas, c'est des institutions où, formellement, le peuple détient le pouvoir et le délègue à la représentation nationale une fois tous les 5 ans, mais en réalité, qui détient le pouvoir en France ? C'est les députés, c'est le président. Et ou d'ailleurs des gens parfois pour qui on n'a pas voté, des industriels, etc. Mais pour ce qui est du cadre de l'État, tous les politologues sont quand même d'accord pour dire que le fait que la souveraineté soit détenue par le peuple, c'est en fait une fiction qui a pour but de légitimer le pouvoir qui est détenu en haut et qui s'exerce de haut en bas. Donc si on parle de construire une autre société, moi je pense qu'il faut se poser la question des institutions. Il faut se poser la question d'une part de destituer ces institutions, de les empêcher de nuire, quoi. Si on entame un processus révolutionnaire, toutes les institutions là dont j'ai fait la liste, c'est des gens qui vont s'interposer entre nous et la réalisation de notre objectif. Ils ont sorti quelques matériels militaires quand il y avait les gilets jaunes, il y a tout simplement les forces de police et de gendarmerie, il y a tout un appareil idéologique, bon. Ces gens-là et ces formes sociales-là sont contre nous. Et tous les mouvements sociaux sont à un moment confrontés à leur organisation interne, à la formalisation de certains rapports de pouvoir, à la structuration, et donc mettre en place des mécanismes formels, on pourrait dire des mécanismes institutionnels, des mécanismes collectifs, qui viennent réguler le pouvoir, qui viennent permettre à chacun de donner son avis, d'avoir prise sur les décisions, et de prendre les décisions qui dépassent strictement les individus. Il y a tout un tas de décisions qui sont prises au quotidien par les individus dans leur action, mais il s'agit parfois de se mettre autour d'une table, de se poser et de discuter des choses, de les formaliser, d'avoir des points d'accord, d'avoir des espaces de

l'État n'était pas un moyen d'action utile, efficace, ni souhaitable pour atteindre ce but-là. Qui dit que l'État est quelque chose qui ne peut pas nous permettre d'atteindre notre objectif ? C'est marrant d'ailleurs, les marxistes, eux, ils sont très clairs aussi hein, qu'une société communiste, c'est une société où il n'y aura plus d'État. L'État, c'est quelque chose de très nuisible hein, pour eux, ils sont très clairs. Hein. Il y a des textes de Marx, d'Engels, de Lénine, ils sont très clairs sur le fait que la société communiste serait une société sans État. Par contre, ils disent que l'État est un moyen utile, un moyen efficace, un moyen dont il faut se servir si on veut réussir à atteindre le communisme. On s'empare de l'État, c'est un moyen qu'on n'aime pas. Et puis, petit pas par petit pas, il y a un processus qui s'appelle le dépérissement de l'État. L'État, à un moment, va dépérir, ce qui va nous amener au communisme. Les anarchistes, ils ont à peu près le même idéal, globalement, au XIXe siècle, que les marxistes. Mais ils disent, par contre, non, on ne peut pas se servir de ce moyen d'action pour atteindre notre objectif, parce que c'est un moyen d'action qui est complètement contradictoire avec l'objectif. Et il n'est pas bon de se servir de moyens d'action contradictoires avec l'objectif. C'est pas bon, pas parce que ce serait immoral ou quoi, mais parce qu'en fait, ça ne marche pas. On se sert d'un moyen d'action en croyant que c'est simplement un instrument, en croyant qu'on va s'en servir, et on se laisse piéger par le moyen d'action, et on devient l'instrument de l'instrument. Ça nous est arrivé à tous. On nous donne un smartphone, et puis on dit « Ouais, mais en fait, j'utiliserai pas Internet, j'utiliserai pas telle fonctionnalité, je ferai pas ça. » Puis en fait, à partir du moment où on a le truc, on s'en sert. Et ça, ce qui est vrai avec ce petit objet de 10 cm carrés qui est le smartphone, bon bah avec l'État, c'est d'autant plus vrai. Et donc, les anarchistes ont beaucoup critiqué tous les socialistes qui décidaient de se présenter à la députation ou d'essayer de conquérir le pouvoir, parce qu'en fait, ils constataient que finalement, au bout d'un moment, il y a plus de points communs entre un député socialiste et un député bourgeois qu'entre un député socialiste et un ouvrier socialiste. On se perd dans le moyen d'action qu'on utilise. On croit qu'on y va pour servir nos propres fins. Et en fait, on se retrouve à être dessaisi de ce qu'on voulait faire parce que le chemin qu'on a pris nous emmène de lui-même par ailleurs. Donc les anarchistes, eux, ont beaucoup défendu l'idée qu'il ne fallait pas s'emparer de l'appareil d'État. Et moi, je trouve ce qu'il y a à apprendre chez les anarchistes pour les mouvements sociaux actuels, c'est vraiment cette réflexion entre l'individu et le collectif. Donc cette question de l'institution, en fait. Cette question de comment est-ce qu'on arrive à travailler la question du pouvoir sans être dans une posture complètement mythique, « Ah, on va faire disparaître le pouvoir, paf, par magie. » Sans être dans quelque chose comme les socialistes de l'époque classique ou Frédéric Lordon, encore à l'heure actuelle, disent « Bon, bah voilà, il y a toujours eu du pouvoir, ça a toujours été régulé par l'État, et en fait, il y aura toujours de l'État, et donc à un moment, il faut s'y résoudre. Donc, allons-y, emparons-nous de l'État. » Et l'anarchisme, c'est quand même un courant qui, depuis un siècle et demi, met en travail cette question-là, de l'individuel et du collectif, de comment est-ce qu'on fait pour articuler des choses à différentes échelles, le mandat révocable. L'idée que quand on élit quelqu'un pour une certaine tâche, c'est pas comme quand on élit un député, on vote pour lui, on vote sur son nom, et ensuite il est titulaire du pouvoir, et il peut le détenir 5 ans, et il peut ne pas appliquer son programme, il peut changer de parti, etc. Un mandat révocable, ça veut dire qu'on élit la personne sur son programme, ou sur un mandat particulier d'ailleurs, et si la personne ne tient pas son mandat, on a la possibilité, d'une façon ou d'une autre qui doit être codifiée, de destituer la personne et de dire « Non, tu n'as pas fait ce que tu disais que tu allais faire, donc on t'enlève et on met quelqu'un d'autre pour faire cette tâche-là. » Ça, c'est le mandat révocable, la révocabilité des mandats ou le mandat impératif. Et un autre outil intéressant, pour moi, c'est le fédéralisme. Parce qu'il y a cette question de comment est-ce qu'on arrive à s'organiser à grande échelle. Évidemment que l'État français est une structure aliénée. Je crois pas qu'on puisse faire de démocratie à l'échelle où on est avec un procédé comme ça. Le fédéralisme, c'est l'idée de faire les choses à la plus petite échelle possible et ne la déléguer à une échelle supérieure que si c'est nécessaire, que si c'est plus intéressant de la déléguer à l'échelle supérieure. Donc on fonctionne de bas en haut. On dit, bah, ce qui est gérable à l'échelle des individus, ils le gèrent à leur échelle. Ce qui est faisable à l'échelle de la commune, on le fait à l'échelle de la commune. Ce qui est faisable à l'échelle de la région, on le fait à l'échelle de la région. Et puis en dernière instance, ce qui est faisable à l'échelle nationale ou internationale, eh bien on le fait à cette échelle-là. Mais on prend les choses à l'endroit selon moi, on prend les choses de bas en haut. Et ce qui fait qu'on fait vraiment en sorte que la légitimité, la souveraineté, le pouvoir soient détenus par en bas. On délègue à une échelle supérieure dans certains cas, et si on se rend compte que c'est pas nécessaire, et ben il y a la révocabilité, il y a le contrôle du mandat, et on peut faire revenir des choses à l'échelle inférieure. Ça, c'est des choses qui me paraissent extrêmement intéressantes si on prétend bâtir des

institutions ne soient pas des institutions comme l'État, des institutions aliénées, bon ben, il nous faut un moment un petit peu de méthodologie, d'exemple historique, d'expérience, et je pense que dans l'histoire de l'anarchisme, il y a beaucoup de choses à aller prendre.

0: saison 7 et c'est la première de la saison 7.
1: Et c'est la 200e
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0: Attends, je comprends pas. On est où là?
1: À Saint-Imier. C'est joli, non?
0: Ouais, ça va. Hein. Bon, c'est pas mal encaissé, ils doivent pas avoir beaucoup de soleil l'hiver. Hein. Mm. Mais à part ça, c'est ouf là, je comprends pas là. Là, regarde, les charrettes là, avec les chevaux, là, ils sont restés bloqués au 19e ici là. Non mais tu rigoles, mais le goudron il est pas arrivé jusqu'à là. On est chez les Amish ou quoi là?
1: Je t'arrête, on est en 1872.
0: Hein, quoi?
2: La destruction de tout pouvoir politique est le premier devoir du prolétariat. Toute organisation d'un pouvoir politique, même temporaire, et même ayant le but de cette destruction, est une tromperie et sera tout aussi dangereuse que les gouvernements que nous connaissons.
1: Voilà, bah, tu m'as demandé de te raconter le mouvement anarchiste. Là, on est au congrès anti-autoritaire convoqué par les dissidents du centralisme que prônent Marx et ses potes.
0: Ah ouais, ok, voilà. Super. Et après, on fait quoi? On va boire le thé chez Bakounine, non? C'est quoi le plan? Non mais t'es folle ou...
1: Non mais pas du tout. Bah, je sais pas moi, comme tu veux. Je sais pas s'il sera libre par contre. Hein. Mais moi je pensais plutôt qu'on pourrait aller faire un tour à Bologne ou à Barcelone pour que tu vois un peu l'ambiance à la naissance du mouvement. C'est dans ces régions qu'il y avait les plus grosses sections de la branche fédéraliste et anti-autoritaire au sein de l'Association Internationale des Travailleurs. Après, c'est comme tu préfères. Est-ce que t'as un peu le temps?
0: Non, qu'est-ce qu'on fait à Paris, là? On vient d'éviter de justesse la mort. Tu m'expliques le plan, là?
1: Ah ouais, mais c'est Paris, hein. Regarde, c'est Ravachol.
0: Qui, quoi?
1: François Claudius Ködingstein, le rocambole de l'anarchisme. On doit être en 1892. Avec ses compères, il vient de tenter d'assassiner Edmond Benoît, le président des Assises, lors de l'affaire de Clichy. Un procès où trois anarchistes écopent de lourdes peines de prison pour avoir organisé un défilé du 1er mai.
0: Ah ouais, et du coup, il fait sauter leur immeuble.
1: Exactement. En plein Saint-Germain-des-Prés.
3: Tout un chacun doit s'affranchir du caractère sacré de la propriété, du respect des lois, de la crainte de l'Église, de la lâcheté de l'opinion publique, de l'arrogance stupide de la supériorité nationale, raciale, religieuse et de genre, et s'émanciper de l'étroite conception de la vie qu'ont les puritains.
1: Tu vois, ils écrivent.
0: Enfin, elle, en l'occurrence. C'est qui, d'ailleurs?
1: Emma Goldman. Enfin, tu la reconnais pas?
0: Bah, je sais pas. Hein. Non, mais c'est complètement le foutoir, ton histoire, là. On n'était pas à Paris en 1892, et là, pouf,
1: on est à New York, bébé. Ben oui, l'anarchisme n'a pas de frontières, et les anarchistes sont contre les frontières, d'ailleurs. Bon, la répression n'a pas eu de frontières non plus. C'est apparemment après les actions comme celle de Ravachol que les préfets et présidents entament la modernisation de la police internationale. Ils créent en 1898 l'ancêtre d'Interpol pour surveiller et punir les subversifs.
0: Ah, où est-ce qu'on est là? Qu'est-ce qu'il y a? Pourquoi tu rigoles?
1: Pardon. Je me suis encore ratée sur la destination. On n'y est pas, je voulais aller en Argentine où des femmes se sont organisées pour se défendre. Elles ont ajouté leur ville Marie à la liste des oppresseurs.
0: Ah ouais, du coup à la place on est à un enterrement à Barcelone.
1: Voilà.
0: Ouais, t'es bien joué hein.
1: Mais on n'est pas à n'importe quel enterrement, attends. Hein.
0: Ah ouais?
1: C'est celui de Durruti.
0: Durruti.
1: Voilà, ça, c'est un monument.
0: Ouais, je connais ça, 1936, les casernes catalanes, la colonne Durruti, la révolution.
1: Oui, c'est ça, c'est un très beau chapitre de l'histoire de l'anarchisme quand même. Des mois d'imaginaire et d'expérimentation.
0: Ouais.
1: C'est ça, d'expérimentation, de rêve.
0: Ouais, le rêve. Enfin, c'était la guerre quand même. Hein.
1: Ouais, la guerre, ouais, avec son lot de trahison. Durruti n'est pas le seul à s'être fait poignarder dans le dos. Ça, ah, pas du tout.
0: Il s'est fait poignarder dans le dos, Durruti?
1: Bah, je sais pas. Mais ça sonnait pas mal, non?
0: Ouais, ça sonnait bien.
1: Ouais. Oh la vache! Ah, mais non, c'est tard! On rentre, non?
0: Bah, attends, mais là, c'est un survol là qu'on a fait, là. Il manque plein de trucs. Macno, les anarchistes japonais, les américains, on n'a rien vu, là. Et puis aussi, à quoi ça sert de s'arrêter au passé? Nous, on veut la vivre au présent, la révolution. On veut pas être en deuil. On veut savoir quoi défaire, ici et maintenant. Tu veux faire quoi de l'histoire quand elle finit toujours aussi mal?
1: On se l'approprie, on la diffuse. 150 ans de lutte contre le capitalisme et ses institutions, c'est pas rien non plus. Ça peut donner des idées.
4: Moi, je me suis politisé, je pense, à l'époque du mouvement anti-mondialisation. Un petit peu avant, beaucoup pendant. Moi, je suis pas allé au contre-sommet, qu'il soit à Gênes, à Nice, à Seattle ou ce qu'on veut. Mais il y avait tout ce militantisme qui mêlait action du quotidien et mobilisation internationale. Construction d'alternatives positives, de choses positives, et volonté de contestation, de destruction. J'ai l'impression qu'il y a, depuis une vingtaine d'années, tout un tas de mouvements en fait, qui sont pas en train de demander à l'État de jouer le rôle qu'il doit jouer, mais d'essayer de soit de faire vivre ici et maintenant des choses telles qu'on a envie qu'elles soient. Je sais pas, les mouvements des squats, les mouvements de s'approprier des bâtiments vides et d'essayer, d'une part, de se loger et de faire vivre à l'intérieur des relations sociales qui soient d'un autre type que les relations sociales détestables qu'on voit dans le monde en général. Donc, essayer de faire vivre, ici et maintenant, par nos propres moyens, des embryons d'une société future sans aller demander l'autorisation ou sans aller demander à l'État de le mettre en œuvre. Voilà. Ou alors des mouvements de contestation, mais qui en fait qui sont très peu dans la revendication, qui vont pas demander, par exemple, les mouvements de lutte contre les violences policières. J'ai pas l'impression que leur revendication première soit une police sympa qui ne tape pas les gens. C'est un mouvement de dénonciation qui vient lutter contre la police, les abus de la police, qui vient dénoncer des choses, qui vient poser frontalement qu'il y a quelque chose qui ne va pas. C'est là où c'est très différent d'une position qui serait de la société civile et qui irait dire « Ah, je pense qu'il faudrait qu'on discute ensemble pour essayer de faire des comités d'éthique qui réfléchissent avec des policiers qui viendraient faire plus de formation. » Et l'articulation, là, c'est ces mouvements de contestation qui ont en fait très peu de perspectives de revendication, des mouvements qui, en fait, leur mot d'ordre, c'est « non ». Il y a un « non » un peu qui se décline avec différentes formes de négation. L'articulation de ces mouvements-là, très négatif, très contestataire, et avec des mouvements par contre très positifs qui essayent de bâtir maintenant des choses, ça se réunit, ça se retrouve. Il y a les deux aspects dans ces mouvements-là. Peut-être le mouvement qui illustre le mieux ça, c'est le mouvement des ZAD. Un mouvement où on vient s'opposer de façon frontale à un projet, ben, par exemple, d'aéroport. On vient dire non. Puis on n'est pas là spécialement pour discuter de est-ce qu'il faut construire un autre aéroport ailleurs ou agrandir. Non, parce qu'on est contre l'aéroport et son monde. Et on dit non. Et en même temps qu'on dit non, on fait des choses, et les choses qu'on fait, c'est par l'opposition physique pour empêcher cet aéroport ou cet autre projet d'advenir, et ben on essaie de construire maintenant des relations sociales d'un type qui nous convient, ou nous conviendrait plus. Voilà, on n'est pas en train de demander à ce que ces choses-là adviennent plus tard. Et pour moi, il y a tous ces mouvements sociaux-là qui sont... Ils sont très multiples, ils ne sont pas d'accord entre eux. Il y a vraiment cette volonté de politiser la question des moyens. C'est ça qui est commun là, à tous ces endroits-là. D'essayer de faire vivre, ici et maintenant, dans les pratiques qu'on a, des choses qui sont dans nos idéaux. Et donc si on se dit qu'il y a des choses qu'on ne veut pas voir dans la société future, on se dit que c'est un problème de les faire vivre ici et maintenant. C'est un problème de les utiliser. Et des fois, on est contraint de les utiliser, un peu. Mais en fait, c'est des endroits où ces choses-là sont en débat. Et c'est ça qui est intéressant, là. Il y a une tension qui se crée entre ce qui est efficace, pragmatique, d'une part, et de l'autre côté, souhaitable, désirable. Qu'est-ce que moi, je suis prêt à faire, et qu'est-ce qu'il faut faire pour réussir à ce que ça advienne ? Il y a un espace intellectuel, il y a un espace de débat très riche autour de ça. J'ai l'impression qu'il y a quelque chose d'extrêmement bouillonnant, d'extrêmement vaste, à tel point que maintenant on est tellement nombreux que parfois on n'a même plus conscience pour certaines parties du mouvement qu'il y a un extérieur, et on arrive à s'entre-déchirer entre nous à un point, bon, faut quand même se rappeler qu'il y a un reste du monde, quoi. Les débats qu'on a, faut quand même se rappeler que ça a lieu entre des gens qui partagent quelques valeurs fortes. Et du coup, moi, toute la question que je pose à cet univers politique là, c'est comment est-ce qu'on arrive à réfléchir à tout ce qu'on fait là, et pour pas rester dans des marges, pour essayer que nos réflexions et nos luttes, qui ne sont pas menées par une majorité de la population, pour qu'elles arrivent à venir toucher des gens ailleurs, quoi. Il y a eu quelque chose d'un peu paradoxal autour de ça qui s'est passé pendant le mouvement des Gilets jaunes, où plein de gens qui étaient inconnus des services anarchistes sont sortis dans la rue et ont mis en place tout un ensemble de pratiques, en termes de, que ce soit de démocratie ou d'action directe, qui sont, j'allais dire, inspirées des pratiques anarchistes. En tout cas, ça a circulé. Ça a circulé. Les gens qui se sont réunis à ce moment-là, en fait, ont eu tout un ensemble de pratiques qui correspondent tout à fait aux idéaux libertaires et qui me semblent d'ailleurs beaucoup plus conformes à une certaine vision de l'anarchisme que parfois dans des milieux anarchismes dûment authentifiés et certifiés qui se transforment en fait justement en milieu où il y a tout un folklore. On s'en fout des drapeaux noirs, ce qui importe c'est de réussir à changer de société, quoi.

Moi, je pense que les endroits où il se passe des choses intéressantes, c'est pas des milieux, c'est des mouvements. Je pense qu'un milieu, c'est ce qui existe quand il y a eu un mouvement et qu'il est sur le reflux et qu'il reste plus que certaines choses et que ça se fossilise. Donc les mouvements, par contre, c'est dynamique. Et c'est dynamique et ça fait que des fois, on ne comprend pas ce qui s'y passe. Ça ne correspond pas à tout un tas de codes qu'on a. Donc c'est jamais la même chose. Ça se transforme. Toute cette gauche extra-parlementaire, elle s'est énormément développée. De mouvements qui étaient résiduels, groupusculaires, eh ben, on est à un moment où il y a beaucoup de gens, à des degrés divers, sur des terrains différents, mais il y a plusieurs milliers, plusieurs dizaines de milliers, peut-être plusieurs centaines de milliers de personnes qui sont en mouvement autour de ces thématiques-là et de cette conception de la politique-là. Plusieurs centaines de milliers de personnes, hein, c'est pas beaucoup par rapport à 60 millions, hein, mais voilà, ça fait quand même du monde. Et si à un moment froid, on perd la conscience que d'autres forces politiques extrêmement antagonistes sont à l'œuvre, on se met à se complaire dans des petits réseaux et à chercher les meilleurs ennemis le plus proche de soi possible. Et plus capter l'existence d'Emmanuel Macron, l'existence du MEDEF, l'existence de l'OTAN, l'existence des industriels de différents types, voilà. Je crois qu'un mouvement, il est jamais aussi fort quand il essaye d'aller vers l'extérieur. Je sais pas vraiment ce que c'est l'extérieur. Je sais que quand on cherche à aller vers l'extérieur, on va pas tout à fait au même endroit que quand on cherche à rester entre soi. Et je pense que ça, c'est vraiment une tendance, une dynamique dans laquelle il faut être. Même dans un moment froid, il faut essayer de maintenir cette curiosité, cette confiance et cette recherche d'aller vers l'extérieur.

0: Et on vient de fêter la 200e de Mayday. 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
0: Et dans quelques minutes, ça va être les infos. Salut.
3: Ciao.

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0: Salut, c'est Constroy, comme tous les dimanches de 18 à 20h sur Cause Commune 93.1 ou cause-commune.fm. On est le 25 mai et j'ai voulu, pour la fête des mères, notre chère fête pétainiste, faire un petit hommage avec ce morceau du réparateur, morceau qui s'appelle Politesse. Ouais. Et moi j'aime bien un morceau qui s'appelle Politesse et qui dedans cite Beat, Couille, ministre de la Justice et ministre de l'Intérieur. Je trouve que ça a du sens. Non, toi, tu respectes trop le gouvernement, en fait.
1: C'est ça. Merde. Il faut quand même avoir un peu de respect pour ces gens-là. C'est eux qui mènent le pays, et puis c'est eux qui nous font vivre, quand même.
2: Nous qui les faisons vivre.
1: C'est nous qui les faisons vivre. Je suis tombé avec des gauchistes.
0: Non. N'aie pas peur. C'est quand même un dimanche spécial pétain. Donc ça va aller.
1: Alors lui, c'est autre chose.
2: Ceci dit, paraît que c'est pas lui qui l'a.
1: Oui, c'est le.
2: Ouais. C'est déjà autant de l'Antiquité, déjà il faisait la fête des mères.
0: Oui, l'État français avait quand même imposé cette date-là comme date officielle. Ça a toujours été de fêter les femmes, l'enfantement et tout ça. Mais le côté de travail famille patrie, le côté famille
2: beau,
0: était bien.
2: Quel beau programme.
0: Mais c'est ça. Non,
1: On t'aidera, ministre de l'Intérieur, mais il faut que tu te présentes aussi avant et tu donnes ton programme. Alors, qui es-tu?
0: Ouais, alors, parce qu'en fait, vous avez déjà entendu des voix, mais on vous avait pas dit qui étaient nos invités. Alors, c'est des invités qu'on a reçus il y a 3 ans, déjà, dont le nom est un jeu de mots entre l'anglais et le français, et qui ont fêté la release party de leur dernier album il y a quelques semaines au QG Oberkampf.
3: Non.
0: C'est bon, je m'en vais. Mais en tout cas, c'est plus agréable à dire Mecca que QG Oberkampf.
3: C'est vrai.
0: Donc, bienvenue à Nécole.
3: Merci
4: de nous accueillir.
1: Alors, juste en droit parenthèse, tu parlais de jeu de mots anglo-français. Il y a deux groupes qui assurent ce jeu de mots anglo-français. Il y a Lobster Kid Me et il y a Nécole.
0: Oui, et puis
3: je crois bien qu'en plus c'est-à-dire le même concepteur pour les deux mauvais jeux de mots. Malheureusement, je crois qu'il est. Et j'assume totalement. Oui. Mon mauvais goût.
0: Alors, qui es-tu, Pilo ?
3: Eh ben, je suis Pilo. Je suis Pilo ou Guillaume pour les intimes, et je suis le chanteur de Nécole.
4: Et moi, c'est Fabrice alias Patator ou Tutus. Ou comme on veut, et je suis le batteur.
0: T'es le batteur. Ouais. Alors, la dernière fois, vous étiez venu à 4, il en manquait un. Ouais. Là, vous êtes venu à 2.
4: Eh ben, il en manque 3.
0: Il en manque 3. Hein, les choses n'ont pas changé à ce niveau-là.
3: Toujours même formation depuis 23 ans.
4: Il y a eu une défection pendant.
3: Oui, c'est pendant qu'il est parti à Compostelle, en effet, Fred.
4: Sur les genoux.
0: C'est ça. On avait eu une longue discussion.
3: Il a mis du temps à revenir. Et sa défection d'aujourd'hui, c'est parce qu'il est au Vatican. En train d'assister à un discours de Léon XIV.
0: Ben oui, il a bien raison, c'est l'avenir.
3: Tout à fait, avec sa femme et ses enfants.
4: Léon XIV avec sa femme ?
3: Non.
1: Je crois pas qu'il soit marié.
4: Ah bon ?
1: Non, je pense pas. Ça veut pas dire qu'il n'avait pas de rapport sexuel avec des petits-enfants. Hein,
3: c'est ça, ouais.
0: Nécole, vous n'êtes pas là que pour rien et pas que pour raconter des bêtises avec nous.
3: C'est quand même un petit peu.
0: Non, pas que. C'est juste ça. C'est que vous venez de sortir il y a quelques semaines un album qui s'appelle Angry Day.
3: Le 14 février dernier.
0: Ben voilà.
3: Pour la Saint-Valentin.
0: Pour la Saint-Valentin, comme quoi,
4: c'est
0: important. La Saint-Valentin, vous venez pour la fête des mères,
3: c'est beau. On respecte les traditions.
0: Vous avez bien raison, on va écouter un premier extrait de ce Angry Day.

0: Voilà, c'était Here She Comes, le premier extrait de cet album Angry Day. Le deuxième morceau de l'album, si je ne m'abuse.
1: Tout à fait.
0: Hein, c'est ça.
1: Voilà.
0: Qui parle de quoi ?
1: Qui parle de notre sixième membre.
0: D'accord.
1: Et non pas
0: non, je
1: sais à quoi tu penses.
0: Hein, j'y pense pas. Enfin, maintenant, je vais y penser. Je vais pas arrêter d'y penser, mais je pense à ça.
1: Oui, c'est-à-dire que c'est un petit peu notre manageuse. Elle fait ma meuf aussi. Elle fait les comment on appelle ça là
2: les
1: stands. Ouais,
2: les
1: stands. Elle fait des petits trucs. Voilà, elle est tout le temps là. On répète, c'est pour ça. Donc, je fais une chanson, une dédicace. Elle vient toujours avec deux bouteilles de Chablis. Et puis du saucisson, du bacon, des trucs comme ça. Donc ouais, j'ai fait une chanson là-dessus. C'est vraiment aussi bête que ça.
0: Oui, oui, mais c'est et effectivement dans les paroles qui sont toutes sur Bandcamp. Hein, on l'avait déjà évoqué la dernière fois.
1: Tout à fait.
0: C'est important que les paroles soient compréhensibles, surtout quand on chante uniquement en anglais.
1: Tout à fait.
0: Et effectivement, je pense que dans les paroles, si je ne m'abuse, c'est au départ, c'était tous les vendredis, puis en fait, c'est tous les jours. Il y a pas un truc Every Friday.
1: Elle vient aussi le samedi. Elle vient entre guillemets, genre elle vient au concert, voilà. Et puis un peu Every Fucking Day. Ça c'est pour moi.
0: Oui, c'est ça. Voilà, juste pour la rassurer. Dans l'ordre dans lequel t'as énoncé les choses, c'est pas forcément l'ordre d'importance. Il faudra réécouter l'émission pour voir l'ordre comme ça.
1: Non, pas du tout. Il y a pas de l'importance, c'est ça. C'est ce qu'elle fait pour nous.
0: Oui. Cet album, alors il est quelque part quand même dans la continuité des démos que vous enregistriez déjà quand vous étiez venu en 2022, puisque sur cet album qui fait 8 titres, il y en a 4 qui apparaissent
1: 9.
0: Il y en a 4 qui apparaissaient déjà sur Bulk Materials, qui était le recueil sur la durée des morceaux que vous enregistrez.
1: Ouais, on a surtout fait pendant le Covid, parce qu'on s'emmerdait, on pouvait pas répéter, et donc on a fait un peu comme pas mal de gens, quoi. Genre, lui, il a une batterie
3: électronique à la maison. Ouais.
1: Voilà, donc.
3: On s'envoie les fichiers, et puis. Voilà,
1: il envoie la batterie, si je fais sa basse, les guitaristes font leur guitare, je récupère tout ça, je fais ma voix, je mixe un peu le merdier, et puis voilà. C'est ce qui a donné le Bulk Materials.
0: Ouais, ce qui fait que, contrairement à ce que vous pouvez faire croire, vous êtes moderne en fait.
1: C'est pas qu'on soit moderne, c'est qu'on s'adapte.
0: Vous n'avez pas eu le choix en fait, c'est
1: ouais,
0: ça.
1: Ouais. Non. Non, mais c'est vrai qu'à nos débuts, par exemple, je sais que le bassiste savait pas du tout servir d'Internet. Et oui, d'ailleurs, je sais même pas si on avait des portables.
0: Oui, mais c'est sûr.
2: Non, mais à vos débuts, ça n'existait pas non plus tout ça.
1: C'est là où je dois revenir. Merci Bibi de compléter mes phrases.
0: Oui, c'est ça, hein, parce que le groupe existe depuis 2003, quelque chose comme ça.
1: En ce qui concerne Nicole, effectivement, mais tout en sachant que Nicole, c'est la continuation de NFI, sur laquelle je me suis greffé, et puis le guitariste de Nothing More aussi. Donc, si on prend ça en compte, ça fait beaucoup plus longtemps.
0: Oui.
1: Tu vois, la section rythmique joue ensemble, c'est là 80.
3: Oulala.
1: On va vraiment passer pour des vieux cons.
0: Non, mais nous déjà, on est des vieux cons.
1: Ça, je le savais déjà. Et en plus, ça se voit.
0: Oui, mais non,
2: pourquoi vieux?
1: Parce que je te connais depuis suffisamment longtemps pour savoir que tu l'es.
2: Et vieux
1: ou
2: con?
1: Et con.
2: Et con à la fin.
0: Et donc, voilà, vous aviez une belle base de travail quand même, parce que Bulk Materials, entre 15 et 20 titres, hein,
1: qui sont là. Mais c'est qu'une partie immergée de l'iceberg.
0: De l'iceberg. Et puis.
1: Sinon, c'est bon.
0: Et donc, après, vous êtes retourné Vous êtes allé dans un studio qui est Résonance 93, si
1: tout à fait,
0: si
1: sur les conseils d'Arnaud qui n'est pas là.
0: Ben oui, mais il n'assume pas. Hein,
1: le coureur.
0: Et donc vous avez réenregistré tout.
2: Oui, il y a du réenregistrement, c'est
0: tout. Tous les morceaux qui sont sur.
1: Il y avait des morceaux aussi qu'on n'avait pas enregistrés. Ah si, non, on a tout. Non, on avait tout enregistré. Alors, pour m'inquiéter. Je ne sais plus non plus.
0: Non. Je pense qu'il y a des morceaux qui n'étaient pas. Il y a des morceaux qui n'étaient pas sur Bulk Materials.
1: Ouais, c'est ça. Oui. Ouais, tu me rassures. Je sais plus du tout. Tu vois, là, je m'écoute pas souvent en fait.
3: Non, puis on a fait tellement de démos de trucs.
1: Et le morceau qu'on n'a pas enregistré, jamais enregistré. De toute façon, c'était il y a au moins 10 ans. Je m'étais arrêté à 89. Donc après, j'ai arrêté. Quoi. Tout comptait quoi.
0: Ouais, mais ça veut dire qu'il y a des morceaux que vous aviez commencé à travailler.
1: Ouais.
0: Jamais enregistrés et donc ils sont perdus pour la patrie.
1: Pas forcément. On peut toujours aller les sauver des eaux, genre.
0: Ouais, mais c'est-à-dire qu'il y a quand même des enregistrements, même si, enfin, des enregistrements sur, je sais pas, sur cassette ou.
2: Ouais, des témoins de répète ou des trucs comme ça.
1: Non. On en a pas. Enfin, on a un petit zoom pour enregistrer. On est super moderne.
3: C'est uniquement pour nous.
1: On est super high tech. Mais ça on le publie pas parce que c'est.
2: Ça non, oui, bien entendu, mais ça peut servir de base de travail pour des.
1: Ah, mais c'est pour ça qu'on s'en sert.
0: Oui, c'est ça. Quand tu dis les 89 morceaux à un moment, vous avez quand même des traces. Pour les reprendre.
1: On a quelques traces. Bon, déjà, avec tous les morceaux qui sont au Bandcamp, il y a des morceaux qui sont vraiment, avec une qualité de son vraiment pourrie. Ça, on pourrait les réenregistrer, en effet. Mais voilà, après, il y en a qui sont vraiment perdus, quoi.
0: Parce que, oui.
1: Voilà, j'étais sur mon ordinateur, il a explosé, il y a plein de choses que j'ai perdues. Et puis après, ça demande un travail de recherche conséquent.
0: Ouais, et
1: je préfère se focaliser sur l'avenir.
0: C'est ça aussi, c'est que si c'est des morceaux que vous aviez pas fait aboutir à l'époque, peut-être que c'est il y a une raison aussi. Et donc, est-ce que ça vaudrait vraiment le coup de chercher à les retravailler ou pas?
1: Non, pas forcément.
3: Non, le truc c'est que. À chaque fois, pratiquement à chaque nouvelle, enfin chaque répé, il y a des nouveaux plans qui arrivent, machin. Donc les trucs qu'on n'a pas enregistrés, qu'on n'a pas enregistré parce qu'on trouvait pas ça, franchement, d'enfer quoi. Et puis bon, enfin comme dit Guillaume, on avance, hein, on regarde pas en arrière.
0: Oui, c'est ça.
1: Et je me suis un peu nostalgique de certains morceaux. Il y a des morceaux que j'aimerais
3: bien
1: refaire. Mais bon, que le guitariste est revenu, on va dire relativement récemment, ça fait quand même un bout de temps déjà, 5 ans, voilà, c'est ça, donc récemment. Et y a plein de morceaux qu'on a composés sans lui, donc il faut qu'il s'adapte. Mais là, on a des morceaux qu'on n'a pas enregistrés, qu'on joue en concert, hein.
0: Vous êtes toujours, il y a toujours un processus de création.
1: On a de quoi faire un autre album, même un peu plus long.
0: Ouais. Voilà. Ouais, parce que celui-ci, en fait, il fait une grosse vingtaine de minutes.
1: C'est ça, exactement. J'attendais cette question, j'étais sûr, mais pourquoi vous l'appelez album? T'allais me la poser, c'est
0: non,
1: ça?
0: Non, même pas.
1: Non,
0: même pas.
1: Je disais
0: juste que...
1: morceaux, ça fait un peu rachaud, c'est vrai.
0: Mais ça c'est quoi? C'est une volonté de
1: non, pas du
0: de
1: tout. C'est parce qu'en fait, on a fait ça chez Josh. On avait un budget, donc des jours. Heureusement, Josh est super efficace, donc il travaille très très vite. Nous, on était à peu près rodés, donc on a fait ça en 2 jours, quoi. Ce qui est bon en soi déjà un petit exploit.
0: Ouais, quand même, ouais.
1: Ouais. Eh ben, en insistant bien.
0: Oui, c'est ça.
1: Vous savez comment je suis un peu marchand de tapis, j'ai bien dealé jusqu'au dernier moment où je suis
0: ouais,
1: le matos s'est installé, donc ouais, on se fait celle-là, allez, hop, si ça passe pas la première fois, on la fait pas. Mais bon, voilà, c'est passé. Enfin, voilà.
0: Je me pose la question sur cet album, parce qu'il y a d'autres morceaux que vous aviez déjà enregistrés en 2022. Chez Josh,
1: oui,
0: qui font des maxi singles ou je sais pas quoi sur Bandcamp, c'est des trois titres. ça valait pas le coup d'en intégrer quelques-uns sur l'album?
1: Bah, c'est-à-dire qu'en fait, c'est pas le même son, en fait. Parce qu'en fait, quand Arnaud nous a envoyé chez Josh, ce qu'on savait pas, c'est que le studio était pas fini.
0: Oui,
1: On a essuyé les plâtres.
3: Ouais.
1: On est très fiers. On a traîné, le studio, on a été les premiers à enregistrer là-bas, et on a littéralement essuyé les plâtres. Quoi. C'était vraiment, il y avait placo, genre la peinture partout, on était obligé de jouer dans la même pièce. Donc c'est pour ça que le son aussi est pas le même que sur le dernier, sur Angry Day. Voilà. Donc la raison, elle est là. Il aurait fallu refaire un mixage. Puis de toute façon, les conditions n'étaient pas les mêmes, donc on n'aurait pas eu le même son. Ça n'aurait pas été homogène.

0: C'est toujours Constroy sur Cause Commune 93.1. On est toujours avec Nick Hall. Nick Hall qui nous a amené de la musique.
1: Yes.
0: Qu'est-ce qu'on vient d'entendre?
1: Alors, on a écouté Into the 80s de The Now. The Now. Ou The Now. D'ailleurs, je ne sais même plus.
2: NOW.
1: NOW, alors The Now. Et voilà, qui est un vieux groupe 78, je crois, de Brighton, je ne suis pas tout à fait sûr. Et voilà, un morceau que j'adore, Into the 80s, c'est tout ce que. Voilà, ça me parle. J'adore la mélodie, voilà, un groupe pas très connu.
0: Non, mais là, le son, il ne fait pas très 78.
1: Non. Parce qu'en fait, en effet, on en parlait tout à l'heure, ils ont...
2: C'est pour ça,
1: fait,
2: sinon ça n'aurait pas...
1: Ouais, c'est marrant, j'ai l'impression de me répéter, c'est fou.
2: Ouais, bah ça, oui, c'est ça, faut faire ce qu'on dit en antenne aussi.
1: Mais, ouais, du coup, ils ont... Dans les années 2000, ils ont décidé de réenregistrer un petit peu tout leur...
0: Leur catalogue,
1: et voilà, donc ça donne un son un petit peu plus moderne, mais qui sonne quand même encore... qui est assez proche de leur son d'origine, juste un peu plus péchu.
0: Oui, voilà. Oui, et audible.
1: Audible, mais ce qu'ils ont fait en 78, c'est très très bien aussi.
0: Oui, donc quand je dis audible, c'est par rapport à la qualité du son.
1: C'est enfin, ça, c'est la qualité, un petit peu.
0: On a passé un petit gap, quoi.
1: Voilà. Tout à fait. Et qu'est-ce qu'on a écouté d'autre? Est-ce qu'on a écouté les Lemonheads?
0: Oui, c'est, il semble que ce soit ça. Ouais.
1: 2 weeks in another town. C'est un morceau que j'adore. Genre, c'est avec Ben Daly. Donc, il y a deux chanteurs dans les Lemonheads. Il y a le beau gosse, qui est une vraie tête de con. Mm-hmm. Et avant, il y avait donc le bassiste, qui était,
0: Dis-le-moi. Il change.
1: Ouais, voilà.
0: Ils changent leur place.
1: Voilà. Et voilà, c'est celui qui a duré moins longtemps, et je crois qu'il a fait que 3 albums avec la Lemonheads depuis le début, quoi. Et j'adore sa voix, et j'adore cette chanson.
0: C'est encore de l'anglais, ça?
1: C'est ricain.
0: C'est ricain, les
1: Lemonheads? Ouais, c'est ricain, les Lemonheads, ouais, tout à fait. Ouais.
0: Mais les influences, elles restent toujours très anglo-saxonnes, quand même. Pour toi?
1: Non, pas du tout.
0: Non, pas du tout.
1: Pas du tout. Non, franchement, j'aime beaucoup de groupes ricains. Genre, quelques groupes suédois, australiens, mais beaucoup de groupes anglais aussi. Actuellement, moins, parce que je trouve que la production anglaise, actuellement, est un peu en baisse, je trouve, de qualité. Mais non.
0: Non.
1: Pas vraiment.
0: Non, ouais. Moi, j'aime bien poser des questions qu'on me dise non, comme ça.
1: Ça va? Non.
0: Non. Voilà. c'est normal. Et on a terminé avec un morceau de Nick Hall.
2: De Oasis. De Nick Hall.
3: Non. Blur. C'était Blur.
2: C'était Blur.
0: Un morceau de Nick Hall qui change un petit peu par rapport au reste de l'album.
1: C'est vrai. Il est un petit peu, c'est celui qui est le plus. Mélancolique, on va dire, un peu... Voilà. Bon, les textes sont pas non plus super drôles, donc voilà, je trouve que c'est un morceau... Ben, ça représente aussi ce que je suis, ce qu'on est. C'est pas tout le temps qu'on n'écoute pas les Toydolls, du matin jusqu'au soir, même si on aime bien les Toydolls. N'est-ce pas?
3: Ah oui.
1: Donc voilà, c'est un morceau qui change, on lui fait un petit peu de tempo, d'ambiance.
2: Ouais. Ouais. Oui. Et qui a une histoire aussi.
1: Et quoi?
2: Et qui a une histoire.
1: Oui, il a une histoire. C'est un vieux morceau que j'avais composé. Enfin, en tout cas, l'intro, la voix, et depuis environ début des années 90, j'avais toujours ça dans mon tiroir et j'arrivais pas à trouver de suite. Et donc, on a un pote, Laurent Manovitch, qui. Je vais éviter de dire ce que j'ai raconté tout à l'heure en antenne. Non, il est gentil. Donc qui est venu avec sa guitare comme d'habitude, et donc moi je jouais le morceau, je le chantais, on était autour de la table en pause, et puis il a trouvé la suite, quoi, les deux accords qui suivent, et puis voilà, après c'était voilà, on a réussi à le finaliser enfin, voilà,
0: au bout de
1: 40 ans
0: temps,
1: plus
0: quoi.
1: tard, voilà, c'est ça son histoire.
0: Oui. Mm-hmm. Non, mais comme quoi, on revient aussi à ce qu'on disait tout à l'heure sur les morceaux qui sont pas forcément abandonnés, mais mis sous le coude. Il y en a qui peuvent ressurgir.
1: Oui, c'est ça. De From the Past ou Back from the Dead. Il y a le premier morceau, Falling Down. C'est un vieux morceau que je jouais avec les Magic Mushrooms, je crois, et Dear John Letter.
3: Je sais pas.
1: Et donc voilà, c'est donc je leur ai fait écouter, ils ont bien aimé, mais on l'a repris quoi, genre quasiment tel quel quoi.
0: Ouais. Donc Falling Down, c'est un vieux morceau.
1: Oui.
0: Y compris les paroles.
1: Y compris les paroles.
0: Parce que moi je trouve que globalement le ton de l'album, il est pas super gay. Peut-être pas exagérer.
1: Là, je fais le marron devant le micro, mais en fait, je suis un mec très.
3: On vit pas actuellement une situation super gay, quoi.
0: C'est sûr, mais il y a des albums, il y a des titres qui avaient déjà été écrits et composés pendant le Covid. Donc là, ça n'incitait pas à l'optimisme et à la joie. Mais les autres morceaux, même s'ils ont été écrits après, ça reste quand même relativement sombre.
1: Non, parce que par exemple, Hirschicom,
2: Hirschicom n'est pas le bon exemple.
1: C'est pas triste. Il y a sur les six morceaux qu'on avait enregistrés avant chez Josh, qui sont les deux mini CD pourris. Il y en a un qui s'appelle Stay On, qui est aussi une chanson sur Anto. C'est plutôt une chanson, c'est une chanson d'amour. Genre, donc c'est plutôt gay, c'est plutôt sympa. Il y a un mix. Voilà. Mais c'est vrai qu'avant, genre, par exemple, si on prend l'exemple de Falling Down, j'ai écrit quand même quand j'étais un petit peu ado, donc j'étais plus punk, plus dépressif, plus en colère que maintenant, alors que maintenant je suis devenu un homme posé.
2: C'est vrai, sage.
1: Dépressif, mais voilà, absolument. une sérénité, mais alors. Les morceaux, c'est un petit peu, ça parle de dépression, c'est un peu. C'était l'époque. Même si ça m'empêche pas de déprimer encore aujourd'hui.
3: C'est que du bonheur.
0: c'est vrai qu'on va de Falling Down à No Motivation.
1: Alors ça, No Motivation, c'est vraiment le dernier morceau. Enfin, c'est celui que je.

0: pour ça, moi, je dis oui, comme ça, t'as pas d'explication.
1: Non, parce qu'en fait, là, tu vois, par exemple, ils s'en foutaient, donc il est resté quand même en France. Donc il s'est barré. Au contraire, ils cherchaient pas à les emmerder, ils voulaient pas que je raconte ma vie, tu vois. Ça peut être aussi une bonne solution pour faire fuir les gens, tu vois, qui te collent un peu au cul. Surtout quand t'es une rockstar comme moi.
2: Rockstar, tu nous as expliqué que c'était pas facile d'écrire. D'écrire les textes.
1: Non. Moi, le sujet, déjà, c'est compliqué.
2: Mais surtout, enfin, les textes, ils sont, il y a pas beaucoup d'invention. C'est quand même du pas mal de ressenti, des choses qui sortent de toi.
1: Ah oui, tu veux dire, oui, je vois ce que tu veux dire.
0: C'est pas des paroles à l'avant-passe, quoi. C'est
1: ça on peut pas dire non. Mais ici, il y a des morceaux qui sont un peu déconnantes.
0: Ouais.
1: Enfin, des morceaux qui sont un peu déconnantes. Vas-y.
0: Oui,
1: bah,
0: oui,
1: bonjour la France. Bonjour la France. Ici Pilo on the phone. Non, là actuellement, là on a notre dernière composition. Ça parle d'une histoire d'amour entre un extraterrestre et une terrienne. Ou un terrien d'ailleurs, parce qu'en fait actuellement il faut faire attention à ce qu'on dit, il faut surtout être moi aussi MeToo et puis penser à toute la frange, toutes les franges de la population, donc
0: même
1: voilà,
0: aux martiens et aux martiens,
1: mais je pense surtout aux martiens d'ailleurs, à l'alien, donc voilà, c'est une chanson qui est franchement qui n'a aucun sens, c'est de la pure connerie, donc
2: oui, non mais enfin je l'ai pas encore celle-là,
1: mais tu vas
2: c'est vrai que sur l'album, on a quand même l'impression que c'est quand même plus tes tripes. De manière positive, éventuellement. Enfin, Here She Comes, c'est quand même une déclaration.
1: Oui.
2: C'est pour ça que ça vient quand même de toi.
1: De toute façon, j'essaye de chanter avec mes tripes. En effet, ouais, c'est le minimum syndical. C'est un peu ce qu'on me demande aussi, quelque part. Hein, si je commençais à chanter, sans motivation. Par contre, là, du coup, ouais, quand je suis en répète, ouais, j'essaie de, ou en concert, pas encore plus, j'essaie de me raconter, quoi. De me la jouer, de me la péter, comme une rockstar, quoi. Encore, genre, quitte à me répéter, hein, genre.
2: Ouais, et
1: voilà, bah, ça laisse pantois, hein.
2: Oui. et en fait, quand on a une rockstar devant soi, c'est facile de trouver sa place.
3: Où ça? Où ça, une rockstar? J'ai pas vu, moi.
0: Non, dans le public, hein, tu vois, ou des trucs comme ça. Hein.
3: Je sais pas, c'est quoi une rockstar? Je sais même pas ce que c'est. Ouais. Ce que ça veut dire.
2: Non, parce que, enfin, au bout de...
1: Tout ce qu'il voit, c'est un gros con.
3: Alors ça, c'est toi qui le dis.
1: Mais non, c'est toi qui le dis, justement. Ah, quel con. Merde, gros con.
2: Au bout de plus de 20 ans, rien que dans ce groupe-là, sans parler des autres groupes, vous connaissez un peu par cœur, quand même.
1: Ça va, ouais, je crois qu'on se connaît bien, ouais, avec nos qualités, nos défauts, on se connaît bien. Et c'est peut-être aussi justement le secret de notre longévité.
3: Et un truc important, très important.
1: Vas-y.
3: On se voit pas en dehors des répés. On n'est pas collés les uns aux autres. Parce que sinon, ce serait intenable.
1: Ah bah oui, surtout pour vous.
3: Ouais. c'est bien ce que je dis. Non mais par exemple, tu vois, moi je connais Fred, le guitariste. Moi j'ai commencé à faire de la musique avec lui. Bon, à part la petite dizaine d'années, peut-être qu'il est parti, enfin peut-être pas 10 ans,
1: je crois que c'est ça.
3: Et c'est un truc, je sais pas, j'ai tellement l'habitude de jouer avec lui que je sais exactement ce qu'il va faire, comment il va le faire. Et c'est un peu la même chose maintenant avec même avec Steph, avec Guillaume, lui fait ce qu'il veut de manière avec sa voix
1: de rockstar.

0: C'est toujours Constreuil, comme tous les dimanches de 18 à 20h sur Cause Commune 93.1. On est toujours avec Nicole.
1: Yes,
0: et on est toujours avec la musique que Nicole nous a apportée. Qu'est-ce qu'on vient d'entendre?
1: Je crois qu'on a écouté un morceau de Nicole, non?
0: Il y avait probablement un morceau de Nicole dedans.
1: Ouais.
2: Après, il y avait The Freeze.
1: The Brain. Il y avait The Brain de Nicole. Après, il y avait The Freeze, un vieux groupe américain qui a commencé en faisant du hardcore. Premier 45 tours 78, High Tourist. Et un groupe que personnellement, j'adore. Et voilà, donc ça c'est un album de 1999. Et voilà, le chanteur c'est un fou. Et non, c'est vrai, entre chaque enregistrement, il passe des séjours en hôpital psychiatrique. Ses textes sont complètement perchés, mais super bien. Mais vraiment, c'est vraiment un malade mental, quoi, Jean. Et c'est, mais j'adore, voilà. Donc, et puis après, il y avait, j'ai fait une petite erreur, une petite faute d'orthographe quand je vous ai envoyé les morceaux. Mmh. Donc c'est pas les Pork Dudes, c'est les Pork Dukes. Et ça, c'est un groupe anglais, de 77, même un petit peu avant, je crois qu'ils sont formés en 76, si mes souvenirs sont bons. Et là, c'était Mama Gave Me a Gun for Christmas. Je pense que c'est un super cadeau. Ma mère, elle sait jamais quoi m'offrir. Elle me donne la thune. Pourquoi m'achète pas un gun, quoi, tu vois, genre. Puis après, bon, ça se barre en couille. C'est un tank et tout. C'est genre... et voilà, c'est un morceau que moi, j'aime bien, le punk 77. J'aime beaucoup, en général. Et donc là, voilà, c'est vraiment un truc que j'aime bien, avec des vocaux un peu lyriques. Et puis un texte super intéressant, quoi. Oui. Super drôle.
0: Mais c'est vrai que le son il fait bien un peu pré-punk. Comme des trucs comme The Knack ou enfin des trucs arrivés de 74-75 juste
1: avant. Pas pensé, j'aurais dû ramener un morceau de Doctors of Madness.
0: Mais bon. Oui, mais on peut.
1: C'était pas possible. De toute façon, déjà le choix était cornélien. C'était. Je me suis dit attends, et puis ça. Puis au moment, j'ai fait allez, hop, on se calme, on arrête.
0: Ouais. On vient d'entendre The Brain.
1: Ouais.
0: The Brain, c'est en fait
1: c'est
0: le cerveau qui arrive pas à trouver des solutions à tous les problèmes.
1: En gros, c'est ça. Ouais.
0: En gros, c'est ça.
1: Il y a pas un sujet. C'est pas sur.
0: Oui, c'est pas spécifique, mais globalement.
1: Voilà, ouais, c'est sur un cerveau qui en dysfonction, on va dire, qui parfois lâche, il trouve pas les solutions. Il fait, c'est ça, là-dessus.
0: C'est ça.
1: C'est encore du vécu.
0: c'est vécu, mais qu'on peut largement généraliser quand même.
1: Oui, bien sûr. J'essaye en fait de faire des textes quand même qui soient, pas trop parlants non plus, trop explicites. J'aime bien que les gens puissent pouvoir avoir, pouvoir interpréter le morceau aussi à leur façon.
0: Oui.
1: Se dire, tu vois, il parle de qui ou de quoi, mais toi, se faire une autre idée. Tu vois. Comme la fois quand on avait passé Not For Me, et toi tu pensais que c'était par rapport au Covid, et alors pas du tout. En tout cas, c'est pas comme ça que je le sentais.
0: Oui, tout à fait.
1: Et d'ailleurs, c'est vrai qu'il y a pas de dedans. Tu peux te dire n'importe quoi, genre. Tu peux penser à n'importe quoi, je veux dire, tu vois, genre, et dire que c'est pas pour toi.
0: Oui, mais c'est justement intéressant. Ça évite d'avoir des textes qui très rapidement peuvent être datés.
1: Complètement. Oui, et puis c'est vrai, ça fait partie des choses que j'aime pas beaucoup. Par exemple, les groupes français qui chantaient des chansons contre Sarkozy, combattant contre Macron. Je trouve ça un peu con. Toi, enfin bon, quoi que ceci dit, j'en ai fait une sur Trump. C'est pas officiellement dit. Donc après, on peut penser à quelqu'un d'autre aussi. C'est vrai que je trouve ça un petit peu, ça a sa limite, je trouve, en termes de, je trouve ça un peu vulgaire.
0: Oui, mais à côté de ça, ça peut faciliter les choses aussi pour écrire peut-être.
1: Oui, ça pourrait. De toute façon, en général, j'essaie quand même de, je me facilite pas trop les choses en fait.
0: Oui,
1: trouver des sujets, ensuite des rimes. difficile en plus, ouais, j'ai des trucs, en plus ouais, je parle pas non plus, tu vois, je parle anglais mais pas fluently, donc tu vois, j'essaie de trouver des trucs un petit peu durs à prononcer, tu vois, pour que et je me fais ouais, je m'auto
0: flagelle,
1: ouais, ouais, un petit peu ouais, donc je me complique la tâche, ouais.
0: Mais c'est une petite forme de challenge que tu te mets comme ça?
1: Non, c'est parce que je suis comme ça, c'est comme quand j'écris tu vois, je peux pas écrire bêtement une phrase, tu vois, toute simple, il faut toujours que je la tourne dans un sens, je peux pas m'empêcher de foutre une blague, ou tu vois, même quand je fais un courrier officiel, tu vois, genre une réclamation auprès des acédiques ou n'importe quoi, tu vois, genre
0: les acédiques,
1: ouais, les acédiques, exactement, ouais. Ça, par contre, je pourrais faire une chanson sur eux, bon,
3: c'était le temps de la machine à écrire, hein. Non, mais oui, parce que t'es en fait. Non, mais ce qu'on croit pas, et puis de toute façon, nous, on a nos infos de l'autre côté. C'est que t'es assez exigeant, en fait. Donc t'es exigeant, j'ai l'impression, d'ailleurs, du coup, avec toi-même aussi. Parce que Josh, peut-être pas Josh, mais au niveau de l'enregistrement, que t'es aussi assez exigeant sur le son. Mais on parle que de toi, là, mais ça concerne peut-être aussi tout le monde, mais question t'est posée à toi, en fait. Ouais.
1: D'accord, si elle me pose à moi. Oui, oui, en effet, ouais, je peux être un petit peu exigeant, en effet.
3: Un peu chiant, même.
1: Ça, c'est encore autre chose. Ça, c'est pas parce que je suis exigeant que je suis chiant.
3: Ouais.
1: Non, par contre, je suis chiant. Ça, genre, Josh, je l'ai bien fait chier, tu vois, ouais. Genre, il m'a dit, oh putain, toi, je prends un exemple, tu vois, genre, j'y vais super bien.
0: Ça fait longtemps que je l'ai pas croisé.
2: Un Marseillais gallois.
1: Donc voilà quoi, j'en ai pris plein la gueule quoi, genre c'était j'aurais pas aimé être à sa place.
0: Oui,
3: mais tu t'y mets à sa place?
1: Non, j'ai aucune envie d'être chauve et d'avoir une longue barbe, genre,
2: et d'avoir un accent anglais.
3: D'être un peu le punching ball de la personne qui exige des trucs, alors que peut-être lui disait bah, c'est parfait ce que j'ai fait.
1: Bah, s'il pense que c'est parfait, que moi,
3: je pense
1: que de toute façon, alors, en tant que musicien qui enregistre dans un studio, je vais quand même estimer que c'est moi qui ai raison.
2: Ouais, le client est roi.
1: Ouais. Ouais. Hein, donc tu payes quand même pour un service, donc bon, tu vois, c'est comme si t'arrives à l'hôtel, ce qui m'arrive tous les jours d'ailleurs, tu vois, si les oreillers sont crades, ou tu vois, genre, s'il y a des taches de suspectes dans le lit, tu vois, genre, je vais aller râler, quoi, tu vois, genre, hein, je paye pas pour ça, quoi, oui, pas le droit, quoi, hein.
0: Non, mais c'est sûr, Fabrice, c'est plus simple de laisser Guillaume faire dans ces cas-là?
2: Ah mais moi je m'occupe que de ma partie moi. Alors par contre en studio là moi je peux vraiment être hyper casse-couille. Ouais. Au niveau du son machin, les tomes, les trucs. Mmh. D'ailleurs c'est pour ça qu'il y a certains l'album là moi je l'écoute pas parce que j'entends tous les défauts et ça m'emmerde. Et mais bon après je vais pas on va pas épiloguer à chaque fois, on va pas y passer 3 semaines sur parce que ah ouais il y a un machin, il y a le son truc, parce que moi le but du jeu quand je suis en studio c'est 3 prises maximum. Mmh. Faut que ça soit vite terminé pour blesser la place aux autres. Attention, hein. Il va se prendre un coup de parapluie.
1: Ce connard.
2: Ce gros con, hein, de soi-disant rockstar, mais couille.
1: Jaloux.
2: Non, mais après, c'est normal d'être exigeant, tu payes.
3: Même pour toi-même, sans histoire d'argent, c'est pas.
2: Mais de toute manière,
3: t'es jamais content, en fait.
2: Je ne suis jamais content de ce que j'ai fait. Mmh. Ça, mais bon.
1: Ah, tout à fait.
2: On fait avec ce qu'on a, avec nos moyens.
3: La légende dit que c'est bien, en fait, de pas être content de ce qu'on a fait.
2: Et... Ah bah, ouais, parce qu'il faut se remettre en question à chaque fois, hein, parce que sinon, moi je sais que je suis... ça fait quand même 45 ans que je joue, et je sais que je suis assez limité quand même.
1: Oh.
2: Bah je pourrais faire mieux, mais ça prend du temps.
1: Tout faire mieux.
2: Ça prend du temps, et puis... bosser la batterie, ça me casse les couilles.
1: Non, attends, il joue super bien. Genre, la première fois que je l'ai vu jouer, genre, c'était rue Mouffetard. On jouait avec
2: Dear John Later.
1: Et on faisait la fête de la musique et tout. Je les ai vus jouer avant nous ou après, je sais plus d'ailleurs. Mais putain, J'ai vu le gros enculé, là, genre, breton, là, qui jouait de la batterie et qui chantait en même temps. En plus, un des morceaux préférés du moment, c'était Lonesome Brothers, c'était...
2: Comatose, je crois.
1: Ouais, Comatose, My Baby Comatose. Et j'ai fait, putain, enculé, putain, je le veux, lui. Je veux jouer avec lui, quoi. Alors là, tu vois, là, c'est un rockstar qui parle, que je le veux. J'en ai la mouette. Et bon, j'ai mis du temps, et puis à la fin, je l'ai eu.
2: Non. Non, non, c'est un peu l'inverse. Hein.
1: Ah oui, c'est vrai, en plus, ouais, c'est lui qui m'a demandé quand même pour de devenir dans l'école.
2: Il est en compétition avec, avec Scott Reynolds, mais il était pour libre.
3: Tu parlais d'exigence là au niveau des enregistrements. Non, tu disais que de toute façon, toi, tu fais ta batterie, le reste, tu t'en occupes pas.
2: C'est pas que je m'en occupe pas. Non, c'est pas ça que je veux dire. C'est que j'essaye de faire le plus rapidement possible pour que les autres, ils aient le temps de faire leur truc.
3: D'accord.
2: Et pas passer des plombes et des plombes.
3: À régler la caisse claire.
2: Ouais, bah ça, le réglage, si, ça prend toujours du temps.
3: Ouais, d'accord.
2: Mais quand on est en prise.
3: Ouais.
2: Faut pas que ça prenne 8 heures. Hein. Moi, c'est 3 heures, 4 heures maximum. Après, c'est place aux autres. Hein. Ah ouais, après, si t'as ton studio, il est booké pour 2 mois, à la limite,
3: ouais, c'est
2: autre chose.
1: Mais là, c'est pas le cas. Et c'est vrai que. Et puis, au bout d'un moment, c'est vrai que si jamais tu bloques, genre, que tu passes 5 heures à faire 3 morceaux, et que ça passe pas, c'est que.
3: Ils passeront plus.
1: C'est que. Bon,
2: et puis,
1: c'est
2: plus tu vas t'acharner, plus ça va être de la merde, quoi.
1: Exactement. Plus ça va descendre.
3: Mais tu dis ton mot dans la composition. T'es pas que le batteur qui suit à faire Pomchak et puis. On en parlait un petit peu hors antenne.
2: Je compose pas. J'ai dû. Dans ma carrière, entre guillemets, j'ai dû composer trois morceaux en tout. De A à Z. Hein,
3: bah, pour un batteur, c'est pas mal.
2: Mais non, sinon, généralement, c'est Fred ou Steph, mais Yves aussi.
1: Et moi?
2: Moi, non, mais je veux dire, le riff de départ, quoi, si tu veux. Ah, tiens, j'ai un truc, ok. On fait le morceau. Par contre, moi, je suis plus, tiens, là, on pourrait pas faire comme ça, au lieu de le faire comme ça, tu vois, changer un peu les arrangements, tout ça. Ça, c'est plus dans mes cordes.
1: Ouais.
2: Parce que composer, je peux te dire que j'essaye tous les jours, et c'est vraiment de la merde ce que je fais.
1: Non, mais par contre, je suis d'accord avec toi, c'est vrai que tu mets ta patte à chaque fois dans les morceaux, c'est... attends, même des fois, tu fais changer les notes aussi, tu vois, genre tu dis, attends, si on le faisait, là, tu aurais plutôt en fa, là, plutôt que...
2: Ouais, puis je ferais accorder les guitaristes, c'est vachement important quand ils sont désaccordés.
3: Ah bah c'est bien, ouais.
1: Mais il a un rôle dans la composition qui est assez important et assez important pour un batteur.
3: Ouais. Faut le redire.
2: Les batteurs sont des psychopathes, hein. Faut le savoir. Hein.
0: Mais pour aller plus loin, alors pas forcément que toi, mais les morceaux anciens que vous jouez depuis très longtemps. Vous avez envie, vous les faites évoluer aussi, ou ils restent sur leur forme de départ.
2: Non. Mais une fois qu'ils sont faits, ils sont faits.
1: Ouais,
2: mais
1: c'est ça.
0: Jamais vous dites, celui-là, ça fait 15 ans qu'on joue.
1: Ah ben bah on joue plus.
2: Ah ben bah, c'est ça. Ouais, on joue plus. Hein.
1: On passe à autre chose.
0: Une autre solution, ça pourrait pas être de dire, tiens, on pourrait en faire autre chose.
2: Non, parce qu'en fait, comme on disait tout à l'heure là, pendant la pause là, c'est que on revient pas sur les trucs qu'on a fait il y a peut-être 5, 6, 7, 8 ans. Ça nous plaît pas. On fait autre chose. On va de l'avant. Voilà. Alors, évidemment, il y a quelques morceaux qu'on a refait parce qu'on les trouvait bien, qu'on n'avait pas écoutés depuis des années. J'ai dit, tiens, ça c'est pas mal, ouais. Comme je sais plus quel morceau.
1: Suburban Street.
2: Ouais, par exemple. Et puis, je sais plus. Enfin, bon, bref, enfin, certains morceaux, c'est vrai. On les a un peu soit raccourcis ou machin, mais c'est rare. Généralement, les morceaux qui nous cassent les couilles, allez, hop, à la poubelle. Ils sont sur le Bandcamp ou nulle part d'ailleurs. Ouais. Et puis voilà. Quoi.
1: Beaucoup sont partis dans les limbes. En fait. Ouais. Mais non, les morceaux, on n'y touche pas. Quoi. Une fois qu'il est fait, il est fait. C'est-à-dire qu'on est satisfait. Et à part revenir dessus, on va se dire, ou alors on va se faire une version raillée et histoire de rigoler. Ça te fait sourire. Parce que dans ma bouche, raillée, ça sonne chelou. C'est vrai. parler.
3: Ouais. Je n'ose pas le prononcer ce mot-là. Mais...
1: bah, oui, moi, j'ai du mal. À un moment, on a un passage rayé, chaque fois.
3: Oui,
1: en
3: c'est
1: concert.
3: Vrai, hein, elle est bien même.
1: Ouais, non, pas mal. Dis pas ça, on va se fâcher.
3: Ouais, c'est vrai.
1: À chaque fois, genre, en concert, je tourne le dos, quoi.
3: Carrément.
1: Ah, ouais, ah oui, carrément. Moi, j'affiche la couleur. Non, mais je sais pourquoi. J'aime pas ça.
2: Moi.
1: Ouais.
2: Moi, je sais pourquoi il tourne le dos. Parce qu'en fait, il me regarde et fait quand est-ce que ça commence.
1: Arrête. Oui. Tu fais chuter la légende.
0: Ouais. Il n'empêche que, enfin, si un morceau ou une partie d'un morceau que tu supportes vraiment pas,
1: Je le dis et puis on jarte.
0: Ah oui, par exemple, tu dis, il y a une partie qui est reggae.
1: Je déconne. Non, je trouve ça très bien. Au contraire, c'est non. C'est vrai que de toute façon, c'est simple. C'est vrai qu'au niveau reggae, je suis très limité. Il y a un seul groupe. Moi, genre de toute façon, voilà, c'est tout. Le reggae, moi, c'est un groupe. C'est pas Bob Marley, c'est les Gladiators du début. Voilà, c'est tout. Et moi, ça me suffit. Si j'ai envie d'écouter du reggae, je me mets le premier album des Gladiators et basta. Je vais pas aller chercher plus loin, quoi.
0: Ok,
1: ça mérite d'être franc, non, c'est ça?
0: Oui, c'est tout à fait franc. On va faire une petite coupure musicale, mais on va pas passer que des morceaux amenés par Nicole. On va passer un morceau qui apparaît sur la compilation d'hommage au Garage Lopez.
3: Dommage, oui, d'accord,
0: dommage.
3: Ok, bah, j'ai plus, mais oui.
0: Un morceau de hommage, pas dommage.
3: Ah oui, d'accord.
0: Donc un morceau interprété par les Brigitte Bop.
3: Oui, alors qui interprète le fils de pauvre. Des... Garage Lopez, voilà, ah oui, qui était sorti en 2003 sur l'album qui s'appelle Elvis Is Back. Alors, à propos de ça, en fait, c'est qu'il y a une grosse compilation où il y a pas mal de groupes qui sortent, qui ont repris des morceaux de Lopez et qui sortent sur une compilation vinyle. Pour le moment, elle est...
0: Il y aura un peu de CD aussi.
3: Il y aura un peu de CD aussi.
0: Oui.
3: Donc, il y a pas mal de... On vous la présentera peut-être un peu plus dans le détail, mais il y a Le Réparateur qu'on écoutait tout à l'heure, il y a Rock'n'Boost, il y a Guillotine, il y a RN6, il y a Les Protestants. Splitter Radio, Guérilla Poubelle, il y a même un morceau de Didier Van Past qui reprend Ouvrier des Garage Lopez. Donc en fait, on rend hommage au Garage Lopez. Le groupe a plus ou moins disparu, n'existe plus.
0: Sur scène, en tout cas, non?
3: En tout cas, sur scène. L'album s'appelle Sortie de Garage. Voilà, il sera vendu aux alentours de 10 euros, à peu près le vinyle, quelque chose comme ça. Non, c'est pas cher. Normalement, on devrait en avoir, mais pour l'instant, on n'a pas fait l'effort d'aller les chercher.
1: Bravo.
3: Alors, on va écouter donc Brigitte Bop, qui sont des amis, des amis assez proches des Garage Lopez. Ça fait 20 ans qu'ils traînent ensemble, minimum. Morceau en français, fils de pouf, de toute façon, parce que on y reviendra un petit peu tout à l'heure, peut-être au français. Parce que les Garage Lopez, eux, leur truc, c'est le français. Ils chantent en français.

0: C'est toujours Constroy sur Cause Commune 93.1. On est toujours avec Nick Hall. On a écouté de la musique. Donc le premier morceau, bah, c'était Fils de pauvre par les Brigitte Bop, une reprise des Garage Lopez. Et après c'était vous, les Nick Hall, qui étiez responsables de ce qu'on vient d'écouter. Alors,
1: je sais pas, on parlait en même temps, donc du coup, là, je sais même plus.
0: Alors, on a terminé. Ça, si, on sait par quoi on a terminé.
2: Et les Cambrons.
1: Oui. Ah oui, c'était les Cambrons, absolument, ouais. Ouais. C'est toujours ça de gagner. Voilà. Ouais. C'était un petit incartade, genre, française. C'est vrai qu'actuellement, je suis pas trop français. À part Poésie Zéro, parce que on a joué avec eux, Roy Malmaison, bien sûr, évidemment. Parce qu'ils sont super sympas. Et voilà. Sinon, après, j'ai écouté ça quand j'étais jeune. Donc ça, c'est relativement vieux, quoi.
0: Je crois que Cambronne, c'est
1: ouais, c'est vieux. Je crois que c'est de 86, celui-là, genre. Et, voilà, quoi. C'est un morceau que j'aime beaucoup. Le texte parle de lui-même. Voilà, on comprend tout ce qu'il dit, et puis c'est bien ce qu'il dit.
3: Justement, tout à l'heure, tu citais l'Australie, tu citais l'Angleterre, l'Amérique, et t'as pas cité le peu grand français, alors qu'il y a quand même des références à...
1: Ah mais, je t'ai félicité tout à l'heure sur ton t-shirt d'Oberkampf.
3: Tout à fait, c'est français, Oberkampf, ça sonne un peu allemand, mais oui, c'est français, effectivement.
1: Ouais, c'est français, non, bien sûr, j'ai... Mais ce qui se fait actuellement, je suis
3: loin.
1: Enfin, je suis plus vieille école, genre Parabellum, voilà, OTH, que j'aime beaucoup, toujours. Après, voilà, quelques petites exceptions, j'ai pas mal de scouts français, mine de rien, parce qu'avant, j'écoutais ça, mais c'est vrai qu'avec le temps, y a pas de trucs qui m'ont bouleversé plus que ça, quoi, genre...
0: Ouais, et quand vous jouez avec avec des petits groupes, ça vous arrive, vous découvrez des
3: français.
1: On joue qu'avec des groupes américains et de classe. Oui, ça nous arrive. Bah, nous aussi, on est un petit groupe, ce qui est bien, c'est quand ça se passe bien. Mais en général, ça se passe bien parce que genre, on est plutôt sympa, et puis on joue avec des groupes qui sont plutôt sympas en général. L'autre fois, ça s'est très bien passé avec Poésie Zéro, ils étaient très sympas. On a joué avec Abdullah Sheraton. Bon, malheureusement, l'endroit, c'était le QG, évidemment. Donc là, on pourrait faire une émission.
0: Oui, bien sûr. Hein, bon.
1: Le concert s'est bien passé. Voilà, c'est tout.
0: Oui,
1: on n'ira pas plus loin.
4: Au départ, c'était pas gagné.
1: Non, c'était pas gagné. Non. Ah ouais, putain, ils se sont bien foutus de notre gueule, quoi. Enfin, ils se sont bien foutus de notre gueule.
3: Mais c'est pas la première fois qu'on entend ça. Il y a un problème avec cette salle, alors.
1: Mais oui, il y a un problème, c'est que.
3: Enfin, sans taper directement sur la gueule de gens.
1: Là, franchement, en fait, c'est un bar super passant. Ils se font un blé, je pense, assez considérable. Et franchement, ils nous offrent genre une sono, ce qui est le minimum. Mais tu vois, genre, elle est entourée de scotch, quoi, tu vois, genre...
4: Comme la batterie, pareil.
1: Voilà, la batterie...
4: C'est une catastrophe.
1: Voilà, et puis, en fait, après, t'as qu'une enceinte qui fonctionne. Quand on y avait joué, c'était il y a 2-3 ans, la dernière fois, bah, c'était pareil, avec une enceinte qui fonctionnait, quoi. Donc, moi, je me dis, ils ont quand même les moyens d'investir un peu dans du matos. Et puis, voilà, quoi, genre... Et puis là, on s'est bien fait niquer, parce qu'on a oublié de négocier, genre, le prix des bières.
0: Oui.
1: Genre, les gens, ils étaient pas contents, quoi.
0: Oui.
1: Et bah, une fois que les premiers ont payé 10 euros.
0: Ouais,
1: on pouvait pas baisser la bière. On pouvait l'avoir à 5, la pinte, hein, mais on n'y a pas pensé, quoi, genre, au début. Moi, j'étais malade, donc. Et voilà, on s'est fait ken. Et donc, voilà, c'est bon. Après, voilà, on fera une émission, mais sinon, ils peuvent être très sympas, quoi. Mais il faut avoir une grande gueule, quoi. Comme moi, tu vois, genre, après, moi, je finis, genre, bon, j'ai tous les gin toniques que je veux, genre, là, ils sont sympas.
3: Ouais, s'imposer, quoi.
1: Bah, il faut s'imposer, ouais, c'est ça. Genre, si t'as un petit groupe et que t'as pas de la poigne, ils peuvent vite te traiter comme une merde, quoi.
0: En parlant de petits groupes, on n'a pas désannoncé le troisième morceau de la dernière séquence.
1: Ah oui, tout à fait.
0: Quand même, c'est quelqu'un d'important.
1: Pour moi, en tout cas, oui. Et après, je pense qu'il y a des gens qui doivent lui chier dans la gueule.
0: Oui, il n'empêche que même les gens qui ne l'aiment pas,
1: il a quand même un charisme assez...
0: Ouais.
1: Donc c'était Djello Biafra avec Zen Guerilla. Et un petit 45 tours de titre, qui est un petit peu difficile à trouver. Enfin, que moi j'ai mis du temps déjà avant de trouver, et que pareil, c'est un morceau que j'adore. Sinon, je l'aurais pas ramené d'ailleurs.
0: Oui, c'est ça.
1: Ou ou alors ça pourrait être un concept. Je ramène tous les groupes que je déteste et je cartonne.
0: Oui, moi je pourrais faire ça.
1: Ouais, c'est vrai. Ça pourrait être un concept.

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3: C'est toujours Nicole qui est dans le studio. C'était un petit message personnel.
4: Oui, voilà. Là, je me suis converti à l'islam, c'est pour ça, Jean.
3: C'est ça. Mais on en avait parlé déjà hier.
4: À cause de tous les tapas que vous nous avez offerts, là, Jean.
3: Oui.
4: Je tenais à vous remercier.
3: Bah, on fait tout ce qu'on peut, hein, pour nos invités. On vient d'entendre le morceau No Motivation.
4: Oui. Tout à fait. Hein,
3: qui est quand même.
4: Assez
3: à roulette.
4: Assez à roulette, ouais.
5: Post-roulette.
4: Post-roulette. Alors ça, c'est Bibi qui a trouvé genre le nouveau concept. Mais c'est vrai, celui-là, il est post-roulette, ouais.
3: Ouais.
4: Je suis d'accord.
5: No motivation,
4: Donc ça parle
6: De manque de motivation.
4: Voilà, ouais. Vraiment, quoi. C'est genre, tu vois, tu te réveilles et puis paf, tu te dis putain, merde, il est 10h. Tu dois déjà être au boulot et puis tu regardes dehors, il pleut. Ouais, tu y es pas, hein, t'es en retard. Tu vois, et puis genre, tu veux qu'il pleut et puis tu te recouches ou tu te fumes un pet et tu te recouches. Ouais. Et puis basta, quoi. Puis tu regardes la télé, des trucs de merde et tout. Voilà, c'est ça, genre, tu vas pas travailler, quoi, genre, parce que t'es pas motivé. Et tu fais rien, d'ailleurs, non
6: mais
4: plus.
6: Mais par contre, quand on l'a enregistré, on était motivé, parce qu'en fait, ce morceau-là, il devait même pas être sur le...
4: Ouais, c'était un peu boudu, sauver
6: ouais,
4: les
6: autres. C'était genre, vas-y, on le fait, on l'a fait vite fait, paf. Par contre,
4: Je disais tout à l'heure, en fait, je suis un petit peu relou, des fois insistant, c'est moins 5 minutes, du coup, on devait plier les gaules, et comme tout était branché, j'ai dit, putain, les mecs, on fait No Motivation, si on la fait pas en une prise, ok, on arrête. Mais on essaye. De toute façon, le morceau, il fait 2 minutes. J'ai dit à Josh, allez, bon, t'es pas à 2 minutes près maintenant. Ça a été fait en une prise. Et par contre, on n'a pas eu le temps de faire la voix. Et là, je vais laisser mon batteur parler.
6: Ah, merde. en fait, on n'a pas eu le temps de faire les voix. Donc, on a fait ça chez Guillaume. Dans sa chambre, en dessous de la mezzanine.
4: Ouais, c'est vrai, c'est vrai.
6: Et il a fait le lead, et puis moi je suis venu pour faire les chœurs. On s'est bien amusé pour le faire. On s'est bien fait chier, mais on s'est bien amusé. Et là, on était vraiment motivés, pas à contrario.
4: Oui, c'est vrai, c'est vrai. On a bien rigolé, et puis du coup après.
6: C'est surtout que on avait bossé les chœurs. Parce qu'on savait qu'on devait faire les chœurs chez Guillaume, donc on avait bossé les chœurs en répé, et moi quand je suis arrivé, c'est un week-end, on s'en fout, et ben je me rappelais plus de ce qu'on avait fait, quoi, et on a galéré pour retrouver le truc, et bon après une fois que c'était parti, quoi, mais c'était sympa, on s'est bien marré.
4: Ouais, voilà. Ouais, on a bien rigolé. Bon, donc ce morceau, voilà, c'est le seul truc qui a pas été fait chez Josh.
3: Ouais. Après, juste les voix.
6: Musique, ça a été fait chez Josh.
4: En fait, on avait la musique, la mise à plat, et puis donc on a fait les voix. Après, j'ai envoyé ça à Josh, qui était perclus de doute, qui m'a dit, mais attends, ça n'a pas sonné et tout. Comme j'avais fait les prises avec mon micro chez lui, donc là c'était le même, donc c'était mon micro aussi, je me suis dit, il n'y a pas de raison. En fait, il a fait le nickel, super, pof, pof. Et voilà, donc c'est Boudu sauver des eaux, No Motivation.
3: Oui, mais
4: donc tu vois qu'il méritait quand même un petit peu de motivation, quoi.
3: Enfin, oui. Et comme quoi l'absence de motivation, c'est plus pour le boulot que pour le plaisir.
4: Grave, oui. Monsieur ne sait plus ce que c'est.
6: Ça fait un mois que moi je suis à la retraite, moi.
4: Monsieur.
6: Ça fait que dans le groupe on est 3 à être à la retraite.
4: Ouais.
6: Comme quoi on n'est pas tout jeune quand même, hein.
3: Ben oui. Après, il y a des gens qui n'y sont pas encore et à qui
4: on pose la question.
3: Hier, il y a quelqu'un qui m'a dit, mais t'es pas à la retraite? Et là, j'ai dit non, malheureusement, pas encore. Et j'étais pas vexé, j'étais surpris.
4: Ouais.
3: Mais
4: Bibi, tu dois être à la retraite, toi.
5: Non.
4: La retraite. C'est bizarre. On aurait dit comme ça, genre.
5: En fait, je suis jeune.
3: Non, Constroy n'est pas encore une maison de retraite.
5: Ben, mais ça va venir.
4: Ça va venir. Ça va venir. Ouais.
5: D'ici 10 ans, 15 ans.
3: on est assez confiant.
6: En tout cas, je le conseille à tout le monde, la retraite. Ouais, c'est que du bonheur.
3: Mon neveu. Oui, oui, mais enfin, il y en a qui nous mettent des bâtons dans les roues encore. Hein,
6: ouais. Mais bon, ça, c'est bon. Sûr. Ouais, et encore, je sais pas à quel âge vous allez l'avoir, vous, hein.
5: Non, mais justement, je te dis, dans 10 à 15 ans, peut-être.
6: Ah, que... et encore.
3: Ouais, on va arrêter de parler de ça.
6: Ça va m'énerver.
4: C'est une autre émission.
3: Allez, on va annoncer les concerts de la semaine.
7: Les shérifs.
3: En tout cas, ceux qui... Non, je ne vais pas parler des shérifs. Un, parce que Guillaume n'aime pas. Et deux,
6: moi, je ne
3: vais pas annoncer ça, Asilus.
4: Comment tu sais?
3: Mais parce qu'on avait parlé la dernière fois. Tu avais dit, moi, je suis OTH, mais je suis pas chez OTH.
4: Et toi, t'es shérif, toi.
6: Moi, j'adore, je suis super fan. Je me tâte pour y aller, je ne sais pas encore. Ouais, mais je les ai vus.
5: C'est mercredi à La Cigale.
3: C'est mercredi à La Cigale. Et donc, t'as raison de l'annoncer, parce que moi, je ne vais pas l'annoncer. Donc j'annonce les concerts qui sont sur razibus.net, parce que sur j'annonce aussi tous les concerts qui sont sur parikiwi.org. voilà, ça y est, c'est fait. Donc ce soir, dimanche 25 mai, après l'émission, vous pouvez aller au Air Café à Montreuil. C'est rue de Paris, prix libre. Il y a Antisocial Network, donc punk rock, et Écran Noir, du rock. Si vous êtes plus près de Malakoff, vous pouvez aller tout de suite à Aubergine 3000, parce que ça a commencé à 17h, je sais pas jusqu'à quelle heure ça va durer. Donc c'est à Malakoff, boulevard Gabriel Péri, prix libre aussi. Il y a Crash Test, donc de l'Accidental Rock'n'Roll. Il y a Matos de Merde, du punk rock. Et il y a Destroy Putas, du Rad'n'Roll. Ça, moi, j'aime bien cette petite Rad'n définition. Rad'n'Roll, ouais. Rad'n'Roll, ouais.
5: Rock'n'roll d'alcoolique.
3: Oui, sans doute. Mais oui, je sais pas si, enfin, rock'n'roll, alcoolique, est-ce qu'il y a une connexion? Je suis, peut-être.
5: En général, non.
3: Non, non. En général, non. Je suis d'accord. Ça se saurait.
6: À quelques exceptions.
3: Oui, voilà. C'est ça. Mardi 27 mai au Glazar. Donc, c'est avenue de la Porte de la Villette. C'est 12€ en pré-vente, 15€ sur place. Il y a Public Acid, du hardcore punk américain. Allusion, du hardcore punk Pays Basque Toulouse. Il y a Listerine, du hardcore punk parisien, et Zefka, du raw punk parisien. C'est pour ne pas dire qu'il y a que du hardcore. Et Zefka, c'est pas vraiment du hardcore, donc ils ont raison. Mercredi 28 mai, à la Mécanique Ondulatoire, c'est 8 passages tirés, c'est 10€. Il y a The Vile, qui est un groupe UK82, et en fait, c'est le nouveau projet du chanteur des Varoukers. Donc c'est la colossale finesse.
5: Oh, ça a déjà un vieux groupe, hein,
3: les Vile. Oui, ça fait longtemps qu'il
5: on les a reçus, même.
3: Ah ouais, toi aussi t'aimes bien faire du name dropping.
5: Aussi,
3: et il y a Résilience, un groupe Oi parisien. Qu'on n'a pas reçu. Jeudi 29 mai au club, donc c'est 14 rue Saint-Denis, 12€ en pré-vente, 15€ sur place. Il y a Wild Gooms, du garage punk américain de Los Angeles, et The Crystal Teardrop, du garage rock psych britannique des Midlands. Vendredi, il y a plein de choses. Vendredi 30 mai, à Cergy, donc c'est pour ceux qui sont loin, parce que moi je sais à peine où c'est, Cergy.
5: C'est à côté de Pontoise.
3: Oui, c'est ça. Donc, je sais même pas comment s'appelle le lieu. Je sais que c'est deux places du théâtre. C'est dans le cadre du Paris Ska Festival numéro 3. C'est prix libre. Il y a les Toasters, groupe de ska new-yorkais historique.
5: Ouais, on peut dire ça
3: quand même. Sinon, plus près de nous...
5: n'écoute pas. Parce que c'est pas les Gladiators.
3: Non, c'est pas les Gladiators.
5: C'est pas
3: plus près de nous, toujours vendredi, c'est la saison 41, l'épisode 4 des Baroques. C'est à la Java ce coup-ci. C'est 105 rue du Faubourg du Temple. C'est 15€. Alors
5: Il y a les Outcasts. Hein.
3: Oui, il y a les Outcasts.
5: Mais 15€ quand même. Hein.
3: Mais 15€ quand même, c'est rare pour les Baroques.
5: Les Baroques. Hein.
3: Ou alors il y a eu des Baroques qui sont mal passés. Il y a un trou à remplir.
5: Ça,
3: ça c'est possible. Donc les Outcasts, groupe de Belfast. Il y a aussi King Phantom, du punk and roll parisien, et Chouya Néant, du punk Dioniso Kérotte. Et encore vendredi, c'est à la Bicyclette, c'est 6 boulevard Chanzy à Montreuil, prix libre. Il y a Marguerite, c'est du black. Black quoi, je sais pas, mais ça doit être assez sombre. Il y a Faillite, c'est du grind. Et il y a prix libre, c'est du hardcore. Et ouais. Oui, il y a un groupe qui s'appelle Prix Libre.
5: Enfin.
3: Et moi, j'attends le groupe qui va s'appeler Guest. Hein, ça, c'est celui qu'on attend.
5: Je crois qu'il faisait
4: déjà pris.
5: Chose, ouais.
4: Ouais. Déjà pris.
3: C'est déjà pris.
4: On a pris ça à l'époque.
3: Mais voilà. C'est un peu compliqué.
4: Ça a cartonné grave.
5: Ils jouent pas, ils sont partout.
3: Oui, vrai, ils sont partout. Samedi 31 mai, donc c'est le deuxième soir du Paris Ska Festival numéro 3. C'est au Corcoran's Irish Pub, c'est Place du Maquis du Vercors. 13 €. Donc il y a les Scapons, il y a les Scaflakes, il y a les Turn Off, il y a Scarface et Los Fastidios. Et tout ça, c'est du ska, comme ça.
5: Ouais. J'ai pas. Moi, tout le monde est content.
3: Hein, j'ai pas expliqué. Ouais. Toujours samedi, un autre festival. C'est à main d'œuvre, c'est rue Charles Garnier à Saint-Ouen, 10 € pré-vente, 15 € sur place. C'est un festival qui s'appelle le Festibauer volume 4. Donc Bauer, c'est le stade Bauer, c'est celui qui est juste à côté de main d'œuvre. Il y a les Spaghetti Kiss de l'Indie Rock.
5: Spaghetti Kiss.
3: Ouais, il y a Marina P, un sound system reggae dub italien. Ça aussi, c'est pour vous. Et il y a Fanny Poli, c'est du rap. Et il y a un DJ set de Ed, de Cran, qu'on a reçu.
5: Voilà. Je situais mal. Mais
3: tu situais mal,
5: tu
3: ça y est.
5: D'accord.
3: Et dimanche 1er juin, au Sample, c'est 18 avenue de la République à Bagnolet, c'est 8 €. Il y a Chauve, pas des problèmes de cheveux, hein, c'est Chauve, du hardcore punk australien. Il y a un groupe, il y a un groupe de Power Violence d'Écosse qui, en français, se prononce chou, mais en fait c'est C-H-O-U. Je pense que ça n'a pas la même signification en anglais. Et il y a 3 groupes français. Il y a Super Chou, je sais pas. Il y a Super Sports, il y a Pyromancer et Abolition. Et tout ça, c'est au Sample. Et donc une petite séquence nécro, parce que sinon ça aurait manqué à Pilo. On va passer un morceau des Dubrovniks, donc qui était un groupe australien des années 90, qui avait sorti un album qui s'appelait Medicine Wheel. C'était le dernier album du groupe en 94. On écoutera le morceau Pass On By. Pourquoi on va écouter ça? Parce que le batteur, qui s'appelait James Baker, il a cassé sa pipe et il a pas joué que dans les Dubrovniks. Il a joué aussi avec les Scientists, avec les Beasts of Bourbon. Autant dire que c'est quelqu'un qui a un pédigré plutôt pas mal. Et ben son pédigré, il est parti avec. Musique.

0: Voilà, c'était les Dubrovniks, petit hommage à James Baker. On est toujours avec Nicole, il reste une vingtaine de minutes. On a encore un peu de temps pour parler de certains sujets, dont le sujet de l'album. Mm-hmm. Il sort sous du format physique.
1: Bah, tu l'as devant toi, je...
0: Oui.
1: Ah oui, ouais, c'est-à-dire quand... Oui,
2: c'est
1: oui,
2: une question.
1: Donc, alors, c'était une question.
2: Oui, non, c'est ça,
1: parce que le tout n'était pas, donc j'ai pas...
2: D'accord.
1: Non, mais oui, oui, bah, c'est sorti en CD, Digipack. Voilà, et c'est peut-être la seule erreur qu'on ait faite, parce que c'est vrai que maintenant, les gens qui... Enfin, plus personne n'a de lecteur CD, quoi. Donc, on a du mal à les vendre. Par contre, si vous avez fait en vinyle, genre à 50€, genre, bah, ils auraient pris, quoi, voilà. Mais bon, bah, c'est... Mais bon, peut-être qu'on le sortira en vinyle, quoi.
0: Mais c'est... Enfin, j'imagine que... Enfin, j'imagine, je peux me planter, mais que si vous avez choisi le CD, c'était aussi un moyen de limiter les dégâts financièrement parlant.
1: Bah, bien sûr, parce que vu le prix d'un CD, d'une production... Enfin, d'un vinyle, pardon, c'est abominifreux actuellement, quoi. Genre, c'est scandaleux, même. Genre, c'est... J'ai fait des demandes de devis, c'est... Ah, tu peux pas le vendre à moins de 35 balles, quoi. Je sais pas comment ils font les autres là pour avec leur compil de Garage Lopez pour le faire à 10 balles. Qui me contacte, sur nécole.contact, c'est pour me filer le plan parce que genre franchement ça m'intéresse, quoi.
2: Ouais, effectivement, c'est hors de prix, mais je sais pas comment ils font. Je peux pas dire exactement. Je suis pas dans le secret de la fab.
1: Et donc,
0: vous le sortez pas tout seul?
1: Non. Alors, non, en fait, au départ, ça devait sortir qu'en Angleterre. C'est drôle, non?
2: Comment ça se fait?
1: Bah, ça devait sortir qu'en Angleterre. En fait, on a signé avec un label anglais, Engineer Records, voilà, qui connaissait très bien NFI. Donc Patator, Fred, Yves, tout ça, et qui a écrit des bouquins, qui a son label, hein, énormément de groupes, c'est du hardcore en roulette là vraiment pour le coup, souvent mm-hmm. genre du punk. Et il a écouté et puis ça l'a botté. Donc il a dit je vous le sors et puis par la même occasion il y a il y a Champmax, nos amis de Champmax Records qui eux aussi ont écouté et ont dit mais nous aussi on veut en être et puis bon bah c'est intéressant donc parce que comme ça on a une sortie UK et une sortie européenne mais qui est vraiment européenne pour le coup tu vois genre on a des retours de Tchéco, de Pologne, d'Allemagne, de d'un peu de partout, c'est assez marrant quoi, genre et pourtant je suis contre les productions multiples à la fraction par exemple, tu vois où t'as 25 labels sur le même disque, à chaque fois je me dis mais c'est contre-productif quoi, genre enfin je pige pas le truc quoi. Et donc une belle opportunité de se faire connaître ces enculés de Brexit.
0: Et ailleurs.

0: et ailleurs. Voilà. Ouais. Voilà.
1: Donc le CD, le format CD n'est pas inutile dans ce cas-là.
0: Bah c'est vrai qu'au niveau, au niveau frais de port, après, c'est vrai que ça sort aussi en format numérique, hein, maintenant, on est un petit peu obligé, genre.
1: Bien sûr.
0: Il y a tellement de gens qui ont plus de, donc, du coup, il est, donc la version physique pour la France, c'est chez Champmax Records, hein, facilement commandable. La version numérique, ils doivent avoir aussi un lien sur Bandcamp, ou sinon sur le nôtre. Voilà. Mais bon, c'est vrai que c'est bon pour nous, c'est pas très très rentable parce que genre il y a Bandcamp, PayPal, parce qu'on peut pas payer autrement, qui se goinfre donc ouais, à la fin, ça. Tu vois, genre tu fais payer un truc à 8 euros, tu te retrouves avec 3,72, tu vois, genre ça fait mal au cul quand tu penses que les gens ont payé 8 euros, quoi.
1: Ouais.
0: Tu vois, genre. Donc avant on avait jamais rien fait payer quoi, genre sur Bandcamp, hein, genre on était contre, mais bon là il s'agit de ça sert à de rentabiliser un petit peu la fabrication et puis le studio mine de rien quoi, genre. D'ailleurs je remercie Megafool pour nous avoir aidé pour la production de cet album et aidé financièrement bien sûr.
2: Oui, oui. Mais c'est vrai qu'aussi à partir du moment où il y a des labels qui sont là, c'est difficile de laisser en totale gratuité sur votre Bandcamp.
0: C'est ça. C'est par respect aussi.
2: C'est ça. Le visuel.
0: Ouais. C'est moche, je sais. C'est la faute à Chambé.
3: Ça aussi, c'était une belle galère.
0: Ouais.
1: Ouais, c'est jamais c'est très simple. Des fois, c'est plus compliqué que d'autres.
0: Mmh. Ouais. Bah oui.
2: Non, mais enfin, voilà, on est dans les transports en commun.
0: Mmh. Ouais.
2: D'où le titre Angry Day ou pas du tout?
0: Ouais, enfin, disons qu'au départ, j'avais une idée. Mais la photo était de mauvaise qualité. Bah, il y avait un espèce de mec comme ça, genre en gabardine, genre 70, avec une tête de Jean Rochefort, et qui faisait la gueule comme ça. Genre, et je trouvais que la photo était super drôle, quoi. Genre, et moi, je me suis amusé à faire ça. Et puis en fait, la photo était tellement pourrie qu'on n'a pas pu l'utiliser. Et donc on s'est rabattu là-dessus. Mais je pense qu'on aurait pu faire un choix un autre. Mais bon, voilà, c'est vrai que quand tu prends le métro, tout le monde fait la gueule, et c'est tout le monde a l'air un petit peu fâché. Donc voilà, c'est une façon d'exprimer aussi un petit peu. Enfin, le titre, pardon. Voilà.
2: Ouais. Et puis, il y a quand même le petit. On disait, les paroles, elles sont disponibles sur le Bandcamp.
0: Bien sûr.
2: Mais elles sont évidemment aussi disponibles dans le livret.
0: Comme ça, tout le monde peut lire les conneries que je dis. Et puis les gens qui sont comme vous, flattés d'avoir leur nom sur un disque, sont contents. D'ailleurs, je vois vos têtes là, regardez. La banane jusqu'aux yeux. Ils sont fiers comme des coques.
2: La fierté, c'est un peu notre truc.
0: Ouais, j'avais remarqué. Et la flagornerie, c'est mon truc.
2: Oui, ça tombe bien, on s'arrange bien en fait.
0: Ouais, c'est
1: mais on n'est pas en photo alors qu'il y en a plein en photo.
0: Oui, mais parce que les autres ils ont participé.
1: Ah oui, à l'album.
0: Voilà.
1: Ça c'est bien, c'est sympa.
0: C'était une idée. Et puis tout le monde a son t-shirt de Neko. C'est une petit moyen de remercier les gens quoi. Genre. Ouais.
2: C'est toi qui t'en es occupé du livret?
0: Non, c'est Chambé de Champmax.
2: D'accord.
0: Et c'est lui qui a géré. Il y a eu des idées, on s'est un petit peu partagé certains trucs, mais au niveau technique, c'était lui, parce que c'est son métier, boulot. Quoi.
2: Ouais, voilà. D'accord.
0: Mais oui, non, mais... Et moi, je t'attends sur Photoshop, mais sans plus, quoi.
2: Oui, si en plus c'est son boulot, il va aller beaucoup plus vite,
0: C'est pas sûr, ça aurait peut-être plus vite si je l'avais fait moi-même.
1: Oui, ça a pris 12 ans, quoi. Comme toutes les pochettes.
2: Donc l'album il est sorti pour la Saint-Valentin, donc ça fait 3 mois. Vous avez eu des retours? Je parle particulièrement à l'étranger justement, avec des distributions.
0: Étonnamment, oui. Alors c'est bizarre parce que je m'attendais à ce que vraiment qu'on a un gros flop, genre les mecs ils disent mais putain il chante comme une patate, genre on entend trop son accent français pourri, tu vois, genre. Et Il y a David Gamage, le patron d'Engineer Records, qui nous a fait parvenir une critique sur Internet, évidemment. Et j'ai lu ça, et j'ai jamais lu une critique aussi dithyrambique. Mmh. Un truc de.
3: On s'est demandé s'il avait écouté le bon album.
0: Ouais, c'est ça, ou le bon groupe. On s'est dit, mais c'est incroyable. Mais tu vois, après, je me suis dit, merde, c'est un truc fait par IA, quoi. Tu vois, genre, c'est pas possible. Puis en fait, il y a tellement de trucs qui sont justes dedans, ouais. Tu vois, genre, et puis pointus, genre. Une critique, j'ai jamais vu ça. Pour qui que ce soit, genre, juste, c'est une tuerie, surtout coup pris au punk rock, c'est catchy, c'est machin, c'est, ça dure des heures, c'est une montagne d'éloges, j'ai pas compris. Et puis, après, il y a pas mal de critiques, mais bon, c'est que toujours la même qui tourne par rapport à la sortie, donc là, c'est sur des sites, tchécoslovaque, hongrois, machin, ou je sais pas, ils aiment bien, apparemment, et puis, faut dire que Engineer, quand même, a un gros label, Angleterre, ils ont beaucoup, beaucoup de groupes. Donc, voilà.
2: Ouais, et on parlait de No Motivation. Enfin, ouais. Se retrouver sur un label important et avoir ce genre de bonnes critiques, mm-hmm. ça remonte le moral quand même, non?
0: Oui, bien sûr. Bah oui, de toute façon, on n'est jamais contre un compliment. J'en vais pas cracher dessus.
2: Surtout quand c'est limite inespéré, quoi.
0: Comme ça, inespéré.
2: Comme tu le dis, tu t'attendais pas à avoir trois pages.
0: Oui, bien sûr, ça fait plaisir. Et voilà. Puis même après les concerts, ça fait toujours plaisir. Ouais, on va cesser de bavarder, c'est ça. Hein. Ok. Voilà, donc, ça fait toujours plaisir. Après les concerts, en tout cas, il y a des gens qui viennent. Putain, c'était génial. Et tout, ça fait plaisir. Le fois à la Méca, c'était chiant. Il y en avait trop. Ça m'a saoulé, quoi. Enfin, je me suis cassé, quoi.
1: C'est ça, les rockstars.
0: C'est ça, les rockstars. Ouais.
1: Ça se plaint.
0: Ça se plaint la gueule. Bon, allez, musique.

0: C'est toujours et bientôt la fin de cette émission Constreuil avec Nick Hall.
1: Oui,
0: Nick Hall qui nous a amené. Alors, c'était quoi ce petit morceau quand,
1: Get Dead.
2: Nick Hall Croisil.
1: Oui, tout le monde l'avait déjà fait. Ah, tu sais, aussi les Nicolettes, c'est les gens qui viennent faire des chœurs au concert. Voilà, c'est très intéressant.
2: Je vous ai copié pour rien.
1: Ouais, merci Bibi. Genre, t'as la politesse de ne pas me couper la parole, c'est très bien. Et donc voilà, genre un des derniers disques que j'ai acheté que j'ai trouvé super. Donc Get Dead, Dancing with the Curse, tous les morceaux c'est de la tuerie, j'adore.
0: Ben c'est très bien.
1: Voilà.
0: Bibi était un peu circonspect.
1: Moi je suis circonspect. Bibi c'est une râleuse.
0: Voilà, exactement. Moi je trouve que ça se laissait écouter.
2: À part les
1: merci Matt.
0: Largement.
1: Tu es quelqu'un de très bon goût.
0: On n'a pas abordé le sujet. Enfin, on a dit que vous avez fait votre release à la Mecca. On connaît les difficultés pour trouver des salles de concert et des dates de concert.
1: Ouais.
0: Donc la question piège. Vous avez des choses en vue
1: Là, pour l'instant, oui, plutôt la province, quoi.
0: Ouais.
1: Parce qu'en fait, là, genre tous les concerts à Paris, c'est pas possible, quoi. L'autre fois, genre à la Mecca, on est deux bagnoles, genre 135 boules, quoi. Genre bim, direct, quoi. Genre, tu vois, ça fait vite. Tu vois, genre donc on a perdu de la thune. De toute façon, on avait déjà perdu de la thune sur le concert. Oh, merci méga fool. Donc, jouer à Paris, c'est l'enfer. Faut trouver des places, faut se garer. Puis c'est chiant. Mmh. Moi, je suis parisien, je suis né à Paris. J'ai un Paris, j'ai l'impression d'être un étranger, quoi. Genre, c'est atroce, quoi. Genre, fuck Paris.
3: Puis les conditions.
1: La
2: disponibilité.
1: Maintenant, tu vois, t'es obligé de louer la salle, tu vois, genre, pour, toi, à la Mecca, tu vois, tu loues.
3: Putain, à la Mecca, t'as pas de place pour bouger là-dedans.
1: Tu vois, genre, tu payes pour jouer, quoi.
2: Ah oui, carrément.
3: Payes pour jouer maintenant, c'est
1: donc,
3: ouf. Hein.
1: Ça, on a fait quand même, tu vois, là, l'entrée à 8 euros, tu vois, là, t'as annoncé tout à l'heure à 12, là, tu vois, genre, et ben, c'est pas étonnant, tu vois, genre, tu vois, tu peux pas faire autrement si tu veux rentrer dans tes sous, quoi, genre, un minimum.
0: Ouais. Et donc, enfin, on n'est pas que.
1: Et donc, voilà, province.
0: Que parisien. Vous avez des dates, là, en province prévues
1: Oui, là, logiquement, pas encore défini sur la date, d'accord. Mais je pense que ça sera pour la rentrée. On a une date à Rouen. Après, on va essayer de se faire une petite tournée en passant par le nord. C'est-à-dire se taper des bonnes bitures avec des gens bien, quoi. Et puis, pourquoi pas traverser la Manche, genre à la nage.
3: Ouais, à la nage. Voilà.
1: Moi, je ne veux pas payer 15 euros pour laisser. C'est enculé, quoi. C'est hors de question, quoi. Et voilà, genre, on verra, quoi. Genre,
0: Non, mais justement, le fait d'être avec Engineer Recordings, ils peuvent vous aider à trouver des plans ou...
1: Évidemment, oui. Mais pour l'instant, il faut déjà qu'on arrive à. Attends, c'est vrai que vu qu'il y en a trois à la retraite, genre, trouver des disponibilités, c'est plus facile. C'est déjà organiser une date, genre à Paris, c'est l'enfer. Organiser une tournée dans un pays étranger, ça, quand t'as pas de tourneur, t'as pas de gens.
2: Ouais, là, il vous faut quelqu'un, quoi.
1: D'un minimum d'aide, et puis surtout genre en Angleterre, quoi. Voilà.
2: Hirschy Combs.
1: De quoi, Hirschy Combs?
2: Bah, il faudrait une Hirschy Combs manager.
1: Elle fait un peu. Elle aide, mais après c'est trop compliqué. Il faut passer des coups de téléphone.
0: Simple, hein. Oui, ouais. Non, puis surtout à l'étranger,
1: ça va. Je dis bien en anglais, mais
0: non, mais ça devient compliqué. Faut avoir des contacts, faut avoir réseau, c'est ça. C'est pas par rapport à ses capacités. Je pense que pour jouer en Angleterre,
3: puis en plus maintenant faut payer.
0: Ben oui.
3: Vous voyez le visa maintenant pour aller en Angleterre.
1: T'as halluciné. En plus, j'ai pas de passeport, donc.
2: C'est réglé. Allez, hop.
1: Alors, j'annonce le dernier morceau.
0: Oui.
1: Captain Sensible, bassiste des dames, guitariste surtout, et avec Race, qu'on fait un 45 tours en 81, et qui est absolument génial. Et le morceau s'appelle The Russians Are Coming. Je pense que c'est un morceau de circonstance.
0: C'est ça. Il avait 45 ans d'avance.
1: Oui, exactement. C'est un visionnaire, ce mec. Voilà.
0: Oui. Et ben, merci Nicole, merci Guillaume, merci Fabrice.
2: Merci à vous les gars. Merci Nat, merci.
0: Et puis à bientôt sur une scène, peut-être pas parisienne, mais on ne sait jamais.
1: Ouais.
0: Et la semaine prochaine, ben on sera surprise. Là, nous, Constroy. On verra c'est quel invité.
2: On verra s'il y a les shérifs. Non, c'est pas vrai, il n'y aura pas les shérifs. Mais on verra si on peut trouver un invité en 30 ans, puisque pour l'instant, ça sera place à la musique. Alors, nouveauté, tout ça.
1: Sinon, on revient.
2: D'une écho.
0: Allez, merci.
1: Ouais.
0: Ben merci à vous. Bonne soirée.
1: Bonne soirée. Salut. À tout le monde. Eh, merde. Faites des merdes.

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0: Bonjour à toutes et bonjour à tous, c'est Liberté sur Parole. Liberté sur Parole, c'est une émission proposée et présentée par Eugénie Barbeza et réalisée, comme chaque lundi ou presque, par Gilles Brézard, que je remercie. Alors au programme de ce numéro de Liberté sur Parole, sur Cause Commune 93.1, j'ai le plaisir de recevoir aujourd'hui Raphaël Arditi. Bonjour Raphaël.
1: Bonjour.
0: Alors Raphaël, vous venez nous parler de votre nouveau spectacle, Influence, qui va se jouer en fin de semaine, là, de jeudi à dimanche prochain, au local des Autristes à Paris. Autrice et pas autriste, on est joyeux, gay, à Paris, dans le 11e arrondissement. Mais on va d'abord dire un petit peu à nos auditeurs qui vous êtes. Alors Raphaël, moi je vous connais comme comédienne, comme compositrice, comme chanteuse un peu, comme soundpaintrice, comme trompettiste, donc musicienne, autrice de théâtre, bien sûr, clown, clown politique, j'en oublie.
1: Non, là, je crois qu'on est bien, là,
0: on
1: déjà.
0: On est bien, là, on est bien. Hein. Je vous ai découvert, ça fait déjà... Oh là là, ça ne nous rajeunit pas. Avec un spectacle qui s'appelait La Grande Saint-Presse. Je crois que ce n'était pas le titre exact, d'ailleurs. Il y avait le mystère de la Grande Saint-Presse, qui était un spectacle pour enfants, mais que j'avais trouvé déjà assez politique concernant les rapports hommes-femmes. Enfin, il y avait déjà pas mal de politique, parce que vous avez l'air de ne pas trop prendre les gamins pour des abrutis. Donc, vous mettez toujours un petit peu de politique, vous engrainez un petit peu ces petits êtres. Voilà. Et ensuite, ça a été ce grand succès. Voilà, Triomphe à Avignon, 2009-2010, par là.
1: Voilà, c'est
0: Sarcophonie, dissection dyslexique du discours réactionnaire. Vous n'étiez pas trop triste quand votre héros et inspirateur a été mis en prison?
1: Si, j'étais très triste.
0: Vous lui avez envoyé le livre de la pièce qui a été édité, peut-être pour le consoler et le faire rire dans ces moments difficiles.
1: Ah, j'aurais dû, tiens, j'y ai pas pensé.
0: Ah, j'aurais dû vous le souligner. Voilà, donc cette pièce très drôle, mais qui était, hélas, hein, comme beaucoup de vos pièces, très très bien vue, parce que ce discours réactionnaire, bah, c'est aussi celui de Trump, c'est aussi, voilà, il devient quasiment la norme.
1: Ouais.
0: Quand on regarde CNews, BFM et autres chaînes d'information ou de désinformation, information en continu, et un spectacle qui n'est pas celui qui a suivi directement, mais qui était aussi produit par vous quelques années après, c'était Vive la télé bidon. Mmh. Et là, il était question de la première apparition de Marine Le Pen à la télé, quand même.
1: Oui, c'est ça. Bah, là, ce spectacle, Vive la télé bidon, c'était vraiment sur le fil rouge du spectacle, c'était la montée des idées du Rassemblement National à la télé.
0: Mmh.
1: Et donc, effectivement, en 2013, Marine Le Pen, elle était invitée pour la première fois à la télé, dans une émission qui n'était pas une émission politique.
0: Oui, c'était chez Ardisson, en
1: voilà,
0: l'occurrence.
1: Voilà, c'était chez Ardisson. Et là, pour elle, ça a été un tapis rouge, en fait, et l'émission que j'avais choisi de parodier, où je jouais vraiment tous les rôles. Je jouais Ardisson, je jouais Marine Le Pen.
0: Et aussi Nicolas Bedos,
1: et aussi Bedos.
0: Océane, je ne sais plus comment elle s'appelait, avant qu'elle devienne Océan, d'ailleurs.
1: Ouais, et je jouais, et il y avait aussi un autre, là, celui qui était censé...
0: Laurent Baffie.
1: Le Pen. Celui qui était à l'époque patron des Inrecuptibles.
0: Mmh.
1: Frédéric Bonneau.
0: Ah oui.
1: Ça y est, ça
0: Dieu,
1: me revient.
0: Oui.
1: Donc lui, c'était censé être le. Sauf qu'il n'avait pas, en fait les arguments. Elle était en campagne. Enfin, je veux dire, elle était dans son rôle. Et elle a un peu mis tout le monde KO. Enfin, c'était parce que Ardisson, il riait à ses blagues, tout le monde riait. Ils se marraient bien ensemble. Et puis elle plaçait quand même ses idées. Qui n'était pas remise en cause, ni par les journalistes, ni par ceux qui étaient censés s'opposer à elle.
0: Et dans ce spectacle, j'y repense souvent quand il m'arrive de zapper sur LCI. Alors, assez rarement, parce que j'ai pas trop la télé, mais à chaque fois que je... Mais vraiment, c'est comme une émission de Finkielkraut. Il y a les poncifs qui sortent au bout de 15 secondes. Bah, au bout de 15 secondes de LCI, on a les gens qui jouent aux petits soldats. C'est-à-dire, ça parle de la guerre en Ukraine, ça parle de toutes les guerres, et ils sont sur les positions, sur le général machin, etc. Mmh. C'est vraiment... LCI, je crois qu'ils se sont inspirés de votre spectacle pour faire leur ligne éditoriale, en réalité.
1: Oui, parce que ça, c'était l'extrait sur la guerre du Golfe à l'époque,
0: absolument.
1: Moi, donc j'avais 14 ans, quoi, et ça m'avait inspiré. à l'époque, la Gare du Golfe, déjà, enfin, ça m'avait déjà choqué à l'époque parce que j'avais regardé la télé. Oui, avec un stylo à billes, ils expliquaient comment ça marchait, les nouveaux missiles et tout ça. Mmh. On n'était que sur du terrain. À aucun moment, on parlait des
0: enjeux géopolitiques, voilà. Enfin, voilà, des armes qui pouvaient tuer des gens, enfin, des trucs comme ça, des détails, quoi.
1: C'est ça, des détails. Voilà. On n'était que sur la technique des armes, quoi.
0: Voilà, et les positions.
1: Avec des images hyper phalliques que moi, j'ai revues après. Et je jouais d'ailleurs dans le...
0: Non, mais ça, c'est votre bière. Enfin, on en parlera, si vous voulez.
1: Je jouais un missile, je ne sais pas si vous vous souvenez.
0: Tout à fait, tout à fait.
1: Je jouais le rôle d'un missile.
0: Dans une combinaison à la Sheila, qui, je crois que beaucoup s'en souviennent. Voilà. Ça, c'était le spectacle qui... Et entre les deux, c'était intercalé un spectacle qui... Je crois que j'ai beaucoup ri à ce spectacle, et souvent ri, c'était Madame la Culture. C'était un petit peu une dénonciation. Alors, il n'a pas été beaucoup programmé dans les institutions culturelles, je crois,
1: non,
0: ce spectacle.
1: Non, mais Madame la Culture, il est venu juste après Sarcophonie, voilà. Parce qu'en fait, il était lié... Parce que Sarcophonie, ou moi, quand il y a eu Sarco, c'était un peu pour lutter contre la déprime que j'avais créé ce spectacle. Mais je ne m'attendais pas à ce que ce soit un problématique pour les lieux culturels.
0: Mais déjà, Sarcophonie, voilà, il y avait eu quand même une censure. Hein.
1: Ouais, il y avait eu une censure de la DRAC Rhône-Alpes, voilà. À l'époque, bon, c'était il y a longtemps. Et puis, il y avait surtout beaucoup d'autocensure, des gens qui étaient financés. Qui était financé en fait et qui du coup avait peur de programmer un spectacle qui était contre le président officiellement. Mm-mm. Enfin, qui critiquait son discours parce que j'ai jamais attaqué vraiment la personne. Enfin, si ce n'est que je jouais en clown, en petit soldat.
0: Mm-hmm. Faudrait le revoir.
1: Un petit peu.
0: Faudrait le revoir, je crois.
1: Je ne me souviens plus,
0: En tout cas, en tant que défendrice de Carla, me permets de dire qu'elle était un petit peu ridicule avec sa petite guitare. Maintenant, je peux vous le dire.
1: Mais nous formions un magnifique couple.
0: Mais c'est toujours le cas, je crois.
1: Donc, non, mais j'ai des bons souvenirs de quand on a tracté à Avignon. Donc, c'était vraiment super, quoi. Mm-mm. C'était et donc, mais j'étais surprise d'un action. Et donc, c'est pour ça aussi, en dehors de mon travail personnel sur le clown, où j'avais envie de développer un clown plus féminin et qui avait énormément confiance en elle. Donc, j'ai créé Madame la Culture. Mais c'était en relation aussi avec le fait que l'accueil de Sarcophonie dans les institutions culturelles avait été inexistant, quoi.
0: Mm-mm. Ah oui.
1: Alors que c'est un spectacle, ça avait fait le buzz, la censure, donc il ne pouvait pas. On ne pouvait pas ne pas être au courant de cette histoire.
0: Non, et puis c'est un spectacle qui a très bien marché. Enfin, des salles pleines à Avignon, les gens avaient envie de rire. Je pense que ce côté exutoire, il était partagé par beaucoup de gens qui n'en pouvaient plus. Ouais, c'était quand même... Sarkozy, ça a été quand même l'avènement de cette décomplexion dégueulasse qui est maintenant devenue quasiment la norme. Mais ça choquait encore un petit peu à l'époque. Après ça, les gens avaient voté pour lui. Mais je crois qu'ils étaient quand même un petit peu choqués.
1: Ils n'en pouvaient plus. Moi, je me souviens, j'ai joué entre les deux tours en 2012 à Toulouse. Au théâtre du Grand Rond, et les gens étaient comme des fous, quoi.
0: Oui, ça faisait du bien.
1: Ah, ça faisait du bien.
0: Voilà.
1: Ça faisait du bien.
0: Vous étiez le Walidia de l'époque.
1: <C'est ça.
0: rire> Voilà. Enfin, sur un autre registre, parce qu'effectivement, je ne sais pas si on l'a assez dit là ce matin, mais c'est du clown politique. C'est-à-dire que c'est du clown qui fait rire avec tout ce qu'on a dans le clown d'autodérision, de maladresse forcée, cette dyslexie. Enfin, vous jouez beaucoup avec les mots. C'est toujours le cas d'ailleurs dans le dernier en date, Influence. Il y a toujours ces moments où les mots ne sortent pas. Enfin voilà, c'est des choses qui sont assez récurrentes dans votre clown. Mais à chaque fois, il y a quand même une intention qui n'est pas que l'intention de faire rire ou d'être poétique. Mais on est quand même là
1: non,
0: pour
1: mais en
0: réfléchir.
1: En général, j'essaye vraiment de me saisir de sujets qui me choquent, quoi. Et qui vont me choquer suffisamment pour que je tienne plusieurs années à les défendre. Il y a plein de choses qui me choquent tout le temps. Mais qui soit en plus inspirante pour créer un spectacle pour lutter contre ça, quoi.
0: Alors, dans ce qui vous a choqué, donc il y a Madame la Culture, donc là où vous incarniez effectivement une femme puissante, comme aimerait dire Léa Salamé, une femme qui donc a du pouvoir.
1: Qui en a dans le pantalon.
0: Qui en a dans le pantalon et qui aime bien regarder ce qu'il y a dans le pantalon des autres aussi, apparemment. Bon, puisque vous me lancez sur ce sujet, on va faire 2 heures, je pense. Donc elle en a dans le pantalon et elle est. Voilà, c'est. Peut-être pas dans les ministres de la culture maintenant Rachida Dati, mais il y a le côté un petit peu Rachida Dati dans le sens où c'est une grande gueule qui s'impose, qui a du pouvoir, mais qui n'hésite pas non plus à faire de la lèche. C'est-à-dire, elle est sur ces deux, deux angles. C'est-à-dire, elle est complètement politique. C'est une femme hyper politique, cette directrice d'institutions culturelles qui présente en grande pompe un public captif. Vous avez toujours l'idée du public captif, ça ne change pas. Bien que le public s'élargisse, parce que vous en êtes maintenant à parler à 700 000 followers. donc, Sarcophonie, c'était un meeting, en fait. Donc, le public captif, la salle était les gens présents au meeting. Madame la Culture, c'était donc une sorte de présentation, vernissage d'une exposition d'art contemporain.
1: Ouais, complètement. Voilà. Et la partie présentation durait, en fait, donc le spectacle durait 1h20 et la partie présentation, non, la partie remerciement durait 40 minutes. Donc, c'était tout un jeu avec le public parce que chaque personne du public avait un rôle.
0: Il y a des monsieur le maire qui ne se sont pas remis.
1: Voilà, il y a des monsieur le maire qui... qui m'en reparlent encore.
0: Ah.
1: Et il y a une fois quand même, je suis tombée sur un vrai monsieur le maire.
0: Et vous l'aviez
1: déjà dit. Je le sens, même deux fois.
0: Ah, bien. Et vous sentez qui là pour Paris? Bon, très bien. Et donc après...
1: Mais après, sur le, c'est intéressant ce que vous dites, parce qu'effectivement, sur le positionnement du public, moi, c'est vraiment ce que je défends quand on fait un spectacle de clown. C'est une des premières, enfin, une question qui vient très vite pour moi, sans laquelle, si je n'y réponds pas, je n'arrive pas à avancer. C'est qui est le public pour le personnage? Parce que je trouve que sinon, si on est juste, on joue un spectacle et c'est le public, on s'enlève une énorme partie de jeu. Alors que si on sait qui c'est, ça change tout, ça donne énormément de jeu. Donc moi, j'insiste dans l'écriture des spectacles, même quand j'aide des gens à le faire, de toujours se poser cette question. Qui est le public pour le personnage?
0: Alors, qui était le public pour la télé bidon?
1: La télé bidon, c'était les téléspectateurs.
0: Téléspectateurs. Oui, puisqu'il y avait un jeu à la fin d'ailleurs, où tout d'un coup...
1: Parce qu'il y avait soit d'ailleurs. Les téléspectateurs, soit ceux qui étaient en direct. Parce que pour Ardisson, c'était en direct.
0: Absolument.
1: donc oui, il y avait ceux qu'on met en premier rang là, qui doivent être jolis et sourire. Donc je faisais changer de place le public s'ils n'étaient pas assez jolis.
0: Mais c'est vrai, bien sûr. Bah oui.
1: On revient aussi.
0: Maintenant c'est normal, voilà. Et après ça, donc vous vous êtes carrément attaqué à un public d'actionnaires.
1: Oui,
0: d'actionnaires, enfin de gens qui avaient de l'argent à placer, quoi, d'investisseurs. On dit pas actionnaire, c'est un peu vulgaire. Un investisseur.
1: Investisseur, c'est positif. C'est...
0: Voilà. Donc ça, c'était Offshore Circus. Et là aussi, on est toujours malheureusement en pleine actualité. Vous nous avez fait une petite leçon d'évasion fiscale. D'évasion fiscale, mais je dis n'importe quoi. C'est de l'éviction fiscale, c'est pas de l'évasion fiscale, c'est d'optimisation. Je crois que je n'aime pas les riches. Non, je crois que j'ai une pointe de jalousie là.
1: Je pense que ça doit être ça. Je sais pas combien vous gagnez, mais à mon avis, c'est ça. Hein.
0: Ouais.
1: Cherchez pas.
0: J'ai vu ça chez vous aussi, justement, Raphaël Arditi. C'est pour ça que je voulais vous en parler. Vous n'aimez pas les riches et les puissants.
1: Ah bon? Pas du tout.
0: Alors, comment s'appelait-elle, cette conseillère fiscale? C'était aussi
1: Madame Saint-Pierre.
0: Madame Saint-Pierre. Voilà, c'était aussi une pète sec. Enfin voilà, en gros, c'était aussi une femme puissante.
1: Oui, elle était un peu plus gentille quand même. Mais bon, elle était de la famille quand même de Madame la Culture. Je suis d'accord. Oui. Sauf qu'elle essayait de parler English.
0: Oui, c'est vrai. Elle essayait international.
1: C'est un public international. Et oui, effectivement, il y avait que des gens extrêmement riches puisque en fait, j'expliquais donc dans un décor paradisiaque. Avec des palmiers, des fruits et tout ça. J'expliquais des vrais montages. Donc là aussi, je me suis quand même beaucoup documentée pour essayer de moi-même comprendre comment ça marchait. Et j'expliquais...
0: Depuis, votre fortune a augmenté?
1: Ma fortune personnelle, oui. non, mais moi, je suis dans la décroissance. Moi, c'est autre chose.
0: D'accord, ça va intéresser Gilles, le technicien. On en parlera après l'émission, si vous voulez bien. Là, restons sur la finance, s'il vous plaît. Donc oui, là, vous êtes intéressé vraiment. Et là, qu'est-ce qui vous avait, avant de... Bien sûr, vous avez étudié tous les mécanismes pour ne jamais posséder de yacht, mais en avoir la jouissance et le rapport, comme font tous les milliardaires, en fait. Mais qu'est-ce qui vous avait énervé, là?
1: Là, ce qui m'avait énervé, c'est que le montant de l'évasion fiscale était exactement égal au montant de la dette. Je me suis dit, mais il n'y a pas...
0: Vous aviez, je crois, étudié les auditions de certains, dont un monsieur Oudéa, Oui, voilà,
1: c'est ça,
0: dont on a entendu parler de la femme un peu plus tard.
1: C'est ça. Mais lui, donc, il était président de la Société Générale.
0: Ouais.
1: Et il a failli, en fait, être condamné parce qu'il avait menti devant les représentants du peuple.
0: Sous serment.
1: Sous serment, voilà. Et il a été sauvé in extremis par un député de la majorité. Me semble.
0: Je crois, oui.
1: Voilà. Et donc, finalement, il a été blanchi. Enfin.
0: Relaxé, on va dire, mais pas. Enfin, pas vraiment.
1: En tout cas,
0: blanchi,
1: il n'a pas été condamné. Il risquait 5 ans de prison et puis une amende ridicule de 50 000 euros, je crois. Mais par contre, la prison, symboliquement, ça aurait été fort, quoi.
0: Mm-hmm. Ouais, mais non, mais on ne met pas ces gens-là en prison. Voilà. Parce donc, qu'ils vivent très mal, après, ils écrivent des livres.
1: Et ça, c'est pire que tout. Voilà, je crois, la littérature. Mais donc, je me suis vraiment éclatée comme comédienne parce que je jouais aussi toutes les personnes du procès.
0: Voilà. Donc, il y avait vraiment... c'était une leçon d'évasion fiscale et aussi la démocratisation de ces mécanismes qu'on s'évertue à nous dire très compliqués parce qu'il ne faudrait surtout pas que les Pékins se mettent à faire pareil ou voire à dénoncer ces choses. Mais en fait, on ne possède rien, mais on possède tout. Et puis, comme ça s'est ressorti dans l'actualité assez récemment, même de la bouche de personnes de la majorité, ces gens-là ne payent pas d'impôts.
1: Non, voilà. pas du tout.
0: Parce qu'ils n'ont pas de revenus, les pauvres. Ils n'ont que beaucoup de patrimoine et beaucoup d'entreprises. Et les entreprises, on le sait, notamment, ça ne s'est jamais arrêté.
1: Ils ne font pas de bénéfices en France, quoi.
0: Voilà, donc ils ont tout ça dans
1: Nike,
0: des
1: exemple, parodies. Nike, par exemple, ne fait pas de bénéfices.
0: Qui ça?
1: Nike.
0: Ah oui, bon. Bien sûr, non, ils ne font pas de bénéfices. Personne ne fait de bénéfices, c'est bien clair. On leur fait dire ce qu'on veut aux bénéfices.
1: Et donc ça, je m'étais basée sur les Paradise Papers. Enfin, les Panama Papers, c'était pour Oudéa, du coup. Mm-hmm. C'était vraiment sur la Société Générale. Et tous les autres montages, ça venait en fait des Paradise Papers.
0: Et avec, vous aviez comme conseiller, genre Éric Bocquet, des gens comme ça,
1: ouais,
0: qui avaient travaillé sur une commission d'enquête.
1: Lui, justement, c'est lui qui avait travaillé sur la commission d'enquête, qui mettait en cause... Et donc, lui aussi, je le jouais. J'avais beaucoup parlé avec lui. Et il m'avait dit que c'était exactement ça. Enfin, que c'était de l'enfumage total de la Société Générale pour expliquer que, mais si, ils mettaient plein de choses en place. Et pendant des heures et des heures, ils parlent de tout ce qu'ils mettent en place pour lutter contre l'évasion fiscale.
0: Et alors, je crois que pour les spectacles pour adultes, ça s'était arrêté là. Et maintenant, une fois que vous aviez joué toutes ces femmes puissantes, vous avez décidé de jouer... Une femme qui est puissante par son nombre de followers, mais qui est quand même sacrément cruche. Pourquoi cette envie comme ça?
1: Je pense que ça me correspond plus.
0: Ah bon?
1: Je suis assez naïve dans
0: Vous
1: la vie.
0: Vous avez beaucoup changé, Raphaël, depuis qu'on ne s'est plus.
1: Non, mais je crois que j'avais un peu fait... Enfin, en tout cas, pour le moment, j'adore jouer les femmes hyper sûres d'elles, mais j'avais un peu fait le tour, quoi, des différentes déclinaisons. Et donc, j'avais envie de retrouver le plaisir initial de quand on découvre le clown. C'est-à-dire qu'on découvre pour moi, ça veut dire découvrir une nouvelle forme, une nouvelle voix, un nouveau corps, etc. Et donc, je suis partie de cette envie-là de revenir à l'essentiel de ce qui, pour moi, m'a donné envie d'être clown, en fait. Le plaisir du jeu, quoi, le plaisir quasiment physique.
0: On va écouter quelques petits mots de Tiphaine avec un premier extrait de votre spectacle très court. Je crois que c'est le teaser. C'est un des premiers teasers que vous avez mis en ligne, que j'ai récupéré comme ça. Et qu'on va entendre, ça donne une idée de qui est, comment se comporte, comment parle cette fameuse Tiphaine.
2: Hello les filles. Alors, comme j'ai mis le téléphone hyper trop loin de moi, je suis cruche, elles vont jamais m'entendre. Ouh!
3: J'ai un truc tout dur dans la bouche, là. Ah, mais c'est mes dents, mais quelle... Beaucoup d'entre vous ont demandé à voir dans les commentaires mes espaces extérieurs et mes jardins. C'est pour ça que je me suis permise cette entrée hyper insolite et hyper originale et que je vous ai présenté tout, quoi. Genre mon jardin japonais, mes piscines. Parfois aussi, ça peut m'arriver de jouer mon rôle de moi-même, mais mal. Nasofni, la vie n'est pas finie. Salut les filles, à demain. Ben voilà.
0: Ben voilà. Bon, ça, c'était une petite compilation hein, que vous avez mise en ligne, où il y a plein de petits moments du spectacle. Hein. C'est pas d'un seul trait, je préfère le dire, pour les auditeurs. C'est plein de petits moments du spectacle. Mais on voit un petit peu la personnalité de cette Tiphaine. Donc, alors, racontez-nous. Tiphaine, moi, je sais qu'elle a une jolie robe dans les tons Bordeaux.
1: C'est ça, Bordeaux, ouais. C'est sa couleur préférée, rose
0: voilà.
1: Bordeaux.
0: Oui, rose Bordeaux, un peu transparente.
1: Voilà. C'est pas fait exprès.
0: Voilà. Et bon, malheureusement, elle a oublié d'enlever l'étiquette. Elle a les cheveux bleus, mais c'est son côté féministe.
1: Ouais, parce qu'elle est hyper engagée. Donc, les filles, faut arrêter avec les vrais cheveux, quoi. Enfin, faut oser des trucs incroyables, mettre des faux cheveux.
0: Ouais. Des faux ongles aussi. On verra que ça a son importance.
1: Mmh. Voilà. Ouais, elle est engagée, quoi.
0: Mais un vrai sac à main.
1: Engagée dans son corps.
0: Ouais.
1: Avec ses accessoires qui sont engagés aussi.
0: Bien sûr. Et bon, là, le principal accessoire quand même, c'est ce fameux téléphone entouré avec un pied et entouré d'un halo, qui est l'accessoire indispensable des influenceurs et influenceuses.
1: Ça s'appelle un ring light.
0: Pardon.
1: Oui. Parce que j'ai appris le mot il n'y a pas longtemps. Avant, je disais le truc d'influenceuse.
0: Voilà.
1: Bon, ça s'appelle un ring light.
0: Ah oui, il faut toujours parler anglais. Là, heureusement que vous aviez fait quand même Madame Delapierre avant, parce que là, vous avez l'anglais, vous appelez les
1: puis j'ai fait un tuto sur Internet. Follower, je sais ce que c'est, follower. Ah, c'est pour ça que moi, je veux qu'elle me follow.
0: D'accord.
1: C'est mes followers.
0: Alors, comment vous est venue cette idée de vous attaquer à l'influence? C'est vrai que c'est un peu la nouvelle publicité. Ça, les jeunes, dont je ne fais hélas plus partie, en parlent beaucoup. Il y a maintenant beaucoup, enfin, c'est beaucoup une manière de percer. C'est-à-dire qu'avant d'être invité dans les médias plus classiques, parce qu'on a sorti un livre, etc., on s'est fait connaître. Et souvent, c'est la communauté. En fait, c'est le fait d'avoir tant de followers, c'est-à-dire de personnes qui se sont abonnées au compte de cette personne. Alors, c'est sur quelle plateforme? Sur plusieurs plateformes? Sur une seule?
1: Ben, la principale, je crois que c'est quand même Instagram et puis TikTok.
0: Ouais.
1: Parce que Facebook, c'est has-been maintenant. Mais donc, c'est plutôt sur ces plateformes. Mais en fait, au départ, moi, je voulais faire un spectacle depuis plusieurs années sur l'ultra fast fashion, enfin, sur la fast fashion. Je cherchais l'axe. Donc, j'avais rencontré une styliste qui avait bossé pour H&M. J'ai cherché, je ne trouvais pas vraiment parce que c'était encore justement des personnages un peu de pouvoir. Je me suis dit... Puis, à un moment donné, j'ai lu un article sur la marque Shein. Et j'ai vu qu'eux, ils se servaient vraiment des influenceurs.
0: Ouais.
1: Pour conquérir des marchés. Enfin, que c'était vraiment leur technique, quoi.
0: Ouais.
1: Et là, en lisant cet article, je me suis dit, bah voilà, c'est ça, en fait. Ça, c'est génial comme porte d'entrée pour une clown. Parce que du coup, de jouer une influenceuse en clown, là, tout d'un coup, ça me plaisait. Mais je connaissais pas du tout ce monde-là.
0: Donc, du coup, vous avez regardé des tonnes de...
1: Donc, j'ai regardé des tonnes de vidéos. Et comme il y a des influenceurs et des influenceuses dans absolument tous les domaines, je me suis concentrée sur celles qui font de l'unboxing, du placement de produits.
0: D'accord.
1: Si possible, de fringues.
0: D'accord.
1: Au départ, c'était vraiment mon axe.
0: Parce qu'en fait, il trouve que parfois ce genre de contenu peut m'intéresser. Et souvent, je ne suis pas alertée parce que je ne suis pas sur ces plateformes et je ne suis pas dans ces réseaux. Mais récemment, là, je voulais voir une vidéo d'un jeune homme qui a débunké en fait, différentes chansons des années 80 qui paraissent anodines et qui en fait, sont assez problématiques du point de vue de la pédocriminalité. Bon, c'est quelque chose dont on avait beaucoup parlé dans des médias classiques, donc je suis allée voir, j'avais jamais vu de ce type de contenu, et ça commence par une pub pour une carte bleue en fait, et il met en scène la pub où on va d'abord faire nos achats, alors il achète les musiques avec sa carte bleue tout d'un coup, et ensuite passe le contenu, qui est plutôt intéressant d'ailleurs, ce que j'entends dans ce que vous dites, c'est que, en fait, la seule vocation d'une Tiphaine, par exemple, ou d'autres, c'est de vendre des trucs. Tandis qu'il y a des gens qui, quand même, vendent des trucs, peut-être pour financer un autre contenu. C'est deux types de...
1: Ben, c'est très ambigu, en fait, la frontière, j'ai l'impression.
0: Ouais.
1: Parce qu'effectivement, il y a des gens qui ont des choses à dire, mais à un moment donné, ça prend tellement de temps de poster des vidéos qu'ils sont quand même obligés de vivre.
0: Ouais.
1: Donc, s'ils ont un certain nombre de... S'ils ont déjà une communauté... ils peuvent choisir par qui ils acceptent de se faire financer.
0: D'accord.
1: Donc, ils peuvent un petit peu être éthiques. Enfin, il y en a qui le sont et qui le défendent. Mais après, ça génère, enfin, tout ce système génère quand même une envie de la jeunesse. Je crois qu'il y a un jeune sur deux qui veut devenir influenceur.
0: Oui.
1: En CM2, enfin, comme ça.
0: C'est énorme, ouais.
1: C'est énorme parce qu'on a l'impression que c'est l'argent facile. Parce qu'il suffit de commencer à poster. Et puis après, sauf quand la réalité est beaucoup plus difficile que ça. Mais une Tiffaine, elle a passé le cap. Parce que j'ai choisi de jouer une Tiffaine qui a réussi dans le sens où elle a du fric.
0: Mm.
1: Elle est effectivement subventionnée par des marques.
0: Alors, est-ce que ça paye bien ?
1: Ah ben alors, dans le cas de Tiffaine, oui.
0: C'est-à-dire ? Parce que là, on a du mal à croire que beaucoup puissent en vivre autant qu'ils le souhaiteraient.
1: En fait, il y a, je crois, 0,02% des influenceurs qui arrivent à se faire financer un jour quelque chose.
0: D'accord. Donc, un jour quelque chose, ça peut être une fois une marque. C'est pas tous les jours et des sommes astronomiques.
1: Ouais, c'est très peu.
0: D'accord.
1: Il y a très peu de gens qui arrivent
0: à... calmer un peu les ambitions des gens.
1: Non, mais il faut calmer parce que c'est pour ça que moi, je joue dans les établissements scolaires et tout parce que c'est pas du tout facile. Et ce qui est terrible, c'est que pendant des années, des jeunes femmes, enfin, je pense notamment aux jeunes femmes, mais c'est pareil pour les garçons, hein, qui vont se mettre en spectacle et vendre des produits, donc faire de la pub en s'en rendant plus ou moins compte. Enfin, je pense qu'au bout d'un moment, elles s'en rendent complètement carrément compte, en espérant avoir premièrement un cadeau.
0: Mm-hmm.
1: Donc, le premier grand événement
0: d'une influenceuse. D'accord, elles commencent par faire de la pub gratos.
1: Gratos. Elles achètent. Donc, même les marques, il y a quelqu'un qui a calculé, même les marques gagnent de l'argent que parce que les influenceuses achètent elles-mêmes d'abord. Une fois qu'elles ont, je ne sais pas, 30 ou 50 000, ça dépend des régions, ça dépend du pourcentage des gens qu'elles touchent.
0: Ah, ça y est, je comprends une info que j'ai lue. J'ai lu qu'à Paris, devant les magasins en fait, un peu luxe, ils se dépêchaient de sortir, enfin de débarrasser les gens qui jetaient les sacs, etc. Enfin, les sacs, les contenants, hein, les sacs les sacs de transport des vrais sacs. Parce qu'en fait, c'était récupérer les sacs juste avec le logo de la marque en plein pied. Si. Et en fait, notamment au moment de Noël, enfin tout ça, c'était récupéré. Il y avait plein de gens qui récupéraient des sacs juste,
1: pour faire croire.
0: Pour faire croire qu'ils avaient reçu ou que ça venait vraiment.
1: Et pour se promener avec, quoi, même.
0: Peut-être, ou alors c'est peut-être aussi justement des influenceurs qui sortaient ce type de produit faux. D'une vraie
1: sac, quoi.
0: Ouais.
1: Ben ça, peut-être, de toute façon. Mais en tout cas, ce qui est intéressant, c'est que donc les jeunes, quoi, une fois qu'ils ont 50 000 followers, ou peut-être 100 000, parce que ça dépend des régions, des régions qui sont très reculées, en fait, par exemple, si une jeune fille, il y avait l'exemple d'une jeune fille qui avait 30 000 followers, et c'était vraiment en campagne, mais du coup, sur les 30 000, quand elle proposait un sac, il y en avait 20 000 qui l'achetaient. Donc, elle avait une très forte proportion de gens qui achetaient suite à son annonce. Et donc, même si elle n'avait pas beaucoup de followers, elle a eu quand même des cadeaux de Shein, par exemple. Parce que Shein vérifie les

0: Alors sur Facebook, pardon, mais enfin, il semble que vous l'ayez aussi posté sur Facebook, espèce de vieux machin qui parle au vieux machin.
1: Oui, vous disiez.
0: Alors, je disais que, bon, pour défendre la campagne, vous avez, et puis justement, ces coins reculés, vous êtes découverte anticapitaliste. Là, je m'adresse à Tiffaine.
1: Ah ben moi, je suis contre le capitalisme.
0: Mais pourquoi, Tiffaine ?
1: Eh ben parce que le capitalisme, non. Enfin, non, moi, déjà, je viens d'une petite ville de la campagne. Et donc, non, moi, je sais pas, tous ces gens, genre, comme quoi, il n'y a que Paris qui compte. Enfin, comme moi, je suis pas d'accord, quoi.
0: D'accord.
1: Non, il n'y a pas que la capitale, hein.
0: Très bien. Alors, Raphaël Arditi, votre Tiffaine.
1: Je suis contente que vous regardiez mes posts sur Facebook.
0: Eh oui. Celle-là, je l'ai trouvée formidable.
1: Vous faites partie de mes 35 followers. J'ai rien dit, j'ai
0: Eh ben, vous n'espérez pas avoir des fringues gratos. Là, c'est petit. Hein. Et puis, c'est pas grave, on parle à nos 35 auditeurs.
1: Une salle de théâtre gratos. Ouais.
0: Oui, alors ça, ce serait pas mal. On rappelle où vous jouez à la fin de semaine, là ?
1: Oui, au local des autrices, donc 18 rue de l'Orillon, 75-011 Paris.
0: Et elle joue à Paris,
1: Paris, la capitale.
0: Paris capitale.
1: Donc, jeudi, vendredi, samedi à 21h et dimanche à 17h.
0: Très bien. Pour les Facebookeux, là, 17h, c'est bien. Toussez pas trop, s'il vous plaît.
1: Pour le goûter. Allez.
0: Allez. Vous nous parlez un petit peu de ce local des autrices, ça m'intéresse.
1: Alors, le local.
0: Moi, j'ai connu le local dans un temps reculé. Et du coup, là, ça y est, ça
1: donc
0: a été.
1: Donc, le local,
0: repris
1: ça
0: par...
1: a été. C'était Gabriel Debré, qui était c'est formidable, qui s'en est occupé pendant des années. Il était très ancré dans le quartier. Moi, c'est un quartier aussi de la Fontaine-au-Roi où je travaille beaucoup depuis très longtemps. Et là, ça a été repris donc, par Sarah Pep, qui défend vraiment les autrices. Les autrices sont à l'honneur et en plus moi j'adore le travail qu'elle fait. Donc j'étais très contente je suis très contente d'être programmée dans ce petit théâtre qui est très chaleureux. Elle l'a un peu refait.
0: Oui, moi je l'ai vu en travaux. J'avais été voir Sylvie Gravagnin qui était venue d'ailleurs ici en parler. Donc oui, c'est vraiment des autrices et aussi des autrices engagées parce que j'ai vu un peu ce qu'ils programmaient. C'est vraiment du féminisme, du vrai féminisme si je puis dire. c'est des spectacles un petit peu documentaires aussi pour certains et très engagés de défense. Notamment des droits des femmes.
1: Ouais, ouais, complètement. Et puis, ça vaut le coup de venir parce qu'en plus, la déco a été refaite. Il y a des grandes peintures partout, même dans les toilettes. D'ailleurs, vous allez bientôt voir une nouvelle vidéo sur Facebook.
0: D'accord.
1: Aussi sur Instagram.
0: Ah, oui, d'accord.
1: Je crois que c'est même posté sur TikTok, mais là, ça m'échappe un peu.
0: Vous avez des esclaves ?
1: Non, mais en fait, il y a quelqu'un un jour qui m'a paramétré pour que ce soit aussi posté sur TikTok.
0: Ouhou,
1: apparemment, mes vidéos sont sur TikTok,
0: alors.
1: Mais comme moi, j'ai pas voulu installer TikTok sur mon téléphone.
0: Voilà.
1: Je ne suis pas.
0: On délocalise, bravo.
1: On délocalise.
0: Bravo, bravo. Ouais, bientôt le Raina Plaza. c'est parfait. Je propose qu'on... Voilà, puisque vous êtes... Je crois que vous aimez beaucoup la nature. On va écouter un autre extrait de votre spectacle, Raphaël.
2: Allez Tiffaine, et go! Aujourd'hui, super surprise, regardez à ma droite les filles, et ouais, mon jardin japonais! Alors évidemment, tous ces cailloux dorés et argentés sont 100% plastique les filles, ce qui permet de ne pas user les cailloux de la vraie nature. Et tout ça les filles, ça vient de mon préféré partenaire, Plastar!
3: Oh là là, mais... Non, mais c'est pas tous les jours, les filles, vous admettez qu'on reçoit un cadeau comme ça ? Enfin, je sais pas, parce que bon, je l'ai même pas payé, on est d'accord. Donc, c'est dingue, c'est du gifting pur, du gift pur, et donc du coup, du bonheur pur pour moi. Et les filles, ça peut aussi devenir pour vous très vite, hein, si vous cliquez très très vite sur le petit code promo qui s'affiche en bas de votre écran. Tiffaine Tefan, les filles, foncez parce qu'en plus, il est en rupture de stock. Je vous fais un zoom. Oh là là, les filles, mais... Vous avez vu ces lignes-là ? Je ne sais pas ce que c'est, mais... C'est pas des cosinusoïdales ou... Ah non, des diagonales. Oh là là, ces diagonales qui bifurquent après un angle. Alors, ne me demandez pas pourquoi.

0: ces diagonales vont pas au bout d'elles-mêmes. Hein. Franchement, là, aucune idée. Non, ce que je peux vous dire, c'est que par contre, oh, au niveau du toucher, oh, c'est intense. Hein. Bon, je vais pas critiquer le physique de Virginie, hein, évidemment. Ah, je sais pas pourquoi elle perce pas, en fait. Elle est gentille, elle est... je sais pas. Je pense qu'elle fait pas assez attention à elle, et puis que... Mais déjà, elle refuse toutes les opérations, donc... Oui, alors, parce que comme quoi, ça pourrait faire des accidents. Bon, bah d'accord, bah dans ce cas, tu prends plus la voiture ni l'avion. Merci Virginie, hashtag un monde sans avion, tu fais comment pour aller à Dubaï? Alors les filles, c'est pas la forme, c'est pas la folie dans moi aujourd'hui, voilà. Vous les filles, j'ai dû sortir du cadre.
1: Voilà, bon, ça c'était aussi plein de petits moments de la pièce, c'était encore un teaser. Donc plein de choses, donc ne pas user les vrais cailloux de la nature, donc évidemment le plastoc, et surtout, bah voilà.
2: Le plastoc, c'est une référence à un film de Tati, parce qu'en fait, dans Mon Oncle, l'usine s'appelle Plastoc.
1: Mais oui, c'est vrai.
2: Qui fabrique des gros tuyaux. Et en fait, je l'ai vu, le film, j'étais en pleine écriture. Et je me suis dit, bah, c'est Plastoc.
1: Et ouais, c'est Plastoc. Voilà, c'est Plastoc. Mais d'ailleurs, de toute façon, même dans les fringues de fabriquées en Chine, même dans nos fringues, je pense, ce qu'on porte aujourd'hui, il y a toujours plein de plastoc.
2: Ouais. Voilà, d'ailleurs, c'est aussi pour ça que ça pollue beaucoup.
1: Oui, puis qu'on a à peu près, on bouffe par semaine l'équivalent d'une carte bleue. Non, c'est voilà, c'est quelques grammes comme ça qui s'accumulent un peu dans nos cerveaux, dans nos foies, voilà, qui solidifient nos organes un petit peu. Voilà, des fois qu'on soit trop naturel, voilà.
2: Pas qu'on soit trop mou.
1: Voilà, absolument, ne jamais être trop mou. Et donc il y a toujours aussi, je vous le disais en antenne, mais vous jouez quand même pas mal de, enfin il y a toujours au moins un passage ou deux ou trois dans vos spectacles où vous êtes au bord de la jouissance. C'est vous, quoi.
2: Je jouis d'être sur scène, donc j'ai envie de partager.
1: Voilà, donc ça je me rappelle Sarcophonie. D'ailleurs, peut-être que maintenant, vous auriez un
2: ça
1: procès.
2: Ça passerait pas.
1: Hein. Ça passe, mais c'est ce que je me dis souvent. Alors, on va dire quand même aux gens, ce clown Sarkozy, il aime tellement la France qu'à un moment, quand il voit un drapeau, bah, il n'en peut plus et puis bah, il souille le drapeau de sa semence. Voilà, après une scène épique. Voilà, sur scène, voilà. Et donc,
2: et qui d'ailleurs faisait taire un petit peu le public, je me souviens.
1: Il y avait du... Oh, Avignon, ça a décoiffé quelques brushings. Il y a quelques bigoudis qui ont volé.
2: C'est clair.
1: Mais voilà, que de souvenirs. Mais donc là, bon, maintenant, vous êtes sur les diagonales, plus sur le faux cuir.
2: Le toucher.
1: Bon, voilà. Donc Mais
2: après, elle a sa vie. Enfin, je veux dire, elle a quand même une vie sexuelle avec tous ces objets, quoi.
1: Ouais, je crois.
2: C'est aussi, toute sa vie est tournée autour de ces objets, sa propreté, son rangement, son appartement. Enfin, c'est toute sa vie, en fait. Mm-hmm. Aussi le côté sexuel, quoi.
1: Mm-hmm. Oui, voilà. Enfin, disons que oui, elle est gavée de consommation. Elle voit pas... Et j'ai l'impression... Bah, j'ai pas pris le temps de regarder autant d'influenceuses que vous. Quelque part, effectivement, j'étais sur la jouissance, l'orgasme, mais en fait, moi, je trouve ça assez obscène, en réalité. Mm. Mais vraiment. Enfin, je sais pas, il y a un truc...
2: On dit c'est indécent. Enfin, il y a ce terme. Je pense qu'effectivement, c'est ça. Moi, ça m'a fait cet effet-là.
1: Mais je trouve que c'est obscène de surjouer l'admiration devant un objet pour le vendre, pour essayer d'en récupérer quelques miettes. Ben, c'est obscène, vain, et enfin, je sais pas, il y a un truc.
2: Mais il faut les regarder, les filles, parce qu'elles sont au bord de l'orgasme quand elles présentent le sac à main. Oh là là, mais c'est tellement beau, mais je sais pas les mots, les filles. Enfin, elles sont vraiment dans un état émotionnel qu'elles jouent, hein, j'imagine, enfin, j'espère pour elles. Et très, très fort de vêtements, qui est généré par des vêtements, des objets, des choses, quoi.
1: Ouais.
2: Donc, mais il faut les regarder parce que donc moi pour les regarder, j'ai beaucoup travaillé avec Noémie Lefebvre. On a regardé, je me souviens, on avait une semaine de résidence et pendant les premiers jours, on a fait que regarder les vidéos.
1: Moi, ouais, Noémie, ça n'a pas dû lui plaire, je la connais, c'est une clown aussi. Voilà. Vous l'avez entraînée là-dedans. Ah ben ça, c'est super, merci la copine.
2: Oui, elle n'avait jamais vu d'influenceuse de sa vie. Moi, j'en avais un tout petit peu regardé avant qu'elle arrive quand même, donc je voyais un petit peu l'univers. Je lui ai remontré tout ce que j'avais sélectionné, surtout on en a revu plein d'autres. Mm-hmm. On s'est plongé dedans et après, ça nous avait fait un effet très bizarre à toutes les deux. C'est qu'on était dans un état un peu déprimé. Et un peu sidérée par la vacuité. Mm-mm. Je me souviens, à la fin d'une journée, elle m'a dit « Bon, bah, allez, on fait un peu de plateau. » Et en fait, toutes les deux, on n'avait aucune énergie. Bon, c'était aussi de cette gavée d'écran, tout simplement. Mais c'était aussi tout cet univers. Cet univers, enfin, il faut le regarder, quoi. C'est un monde. C'est un monde souterrain qui est incroyable, quoi.
1: Oui, et c'est un monde qui a peut-être plus d'effet sur le réel qu'on veut le croire, en fait.
2: Après, il y a des stars. Enfin, nous, on ne les connaissait pas du tout, mais... Il y a
1: Moi, je connais une que vous connaissez sans doute aussi, une jeune femme frisée. J'ai oublié son nom.
2: J'ai oublié son nom aussi, mais elle est très, très, très connue. Elle a 3 millions de followers.
1: Voilà, et elle a un peu de place. Elle monte les marches de Cannes, par exemple.
2: Voilà, mais toutes les influenceuses vraiment qui ont passé 1 million de followers, c'est des stars. Mm-hmm. C'est-à-dire qu'elles vont quelque part, elles ont des centaines de fans qui viennent pour...
1: Mais ça me fait penser un petit peu à l'effet qu'avait eu la télé-réalité, où des gens étaient juste enfermés dans un studio pendant quelques temps, et ça devenait, en fait, voilà, on les voyait, on les connaissait, et ça devenait... Il y avait des émeutes sur les Champs-Élysées quand ils sortaient, quoi.
2: C'est ça, on s'attache, en fait, au personnage. C'est pour ça que je l'ai fait la plus attachante possible. Mm-hmm. Et c'est aussi pour ça, par rapport au personnage, ça rejoint ce qu'on disait tout à l'heure, que moi j'avais envie d'un personnage plus naïf, mais c'est aussi qu'à un moment donné, je me suis dit, mais toutes ces influenceuses, elles ont un point commun, c'est qu'elles sont sympas. Mm-hmm. Enfin, elles sont sympas. Elles font les sympas parce qu'elles veulent avoir des amis, des followers, des followers. Mm-hmm. Donc elles ne peuvent pas montrer un...
1: Alors, sans vouloir trop spoiler... Notre chère Tiffaine, quand même, là on a un petit peu entendu, il y a une fameuse Virginie où on sent aussi beaucoup l'hypocrisie, la concurrence et la rivalité. Il y a évidemment le marché, c'est elle qui veut avoir le sac machin que va lui envoyer la marque et pas...
2: Alors souvent les influenceuses, elles ont une faire-valoir. Ah. C'est-à-dire que c'est une autre qui est un peu influenceuse mais de l'ombre, enfin qui marche pas quoi, qui est un peu moins refaite qu'elle, etc. Et qui peut leur servir un peu de secrétaire ou qui vit un peu dans l'ombre de la grande influenceuse.
1: Ouais.
2: Et elles ont souvent ça. C'est pour ça aussi, ça, je me suis inspirée de la réalité par rapport à Virginie.
1: D'accord.
2: Okay. Parce que j'ai imaginé que cette nana, elle avait un cerveau et qu'elle était engagée, qu'elle était contre la surconsommation et tout ça.
1: Ouais, ben on va l'entendre. On va l'entendre. Et ça plaît pas beaucoup à Tiffaine. Alors là, c'est un extrait un petit peu long, mais rien n'est dévoilé. On va continuer à parler du spectacle quand même. Mais c'est pour évoquer quand même l'engagement de Raphaël Arditi. parce que bon, voilà, faudrait pas trop la confondre avec son personnage. Sauf sur certains aspects dont on parlera. Par exemple, le rangement. Vous êtes exactement aussi maniaque du rangement dans la vie que...
2: Alors là, c'est une obsession chez moi. Je me lève rangée et je me couche rangée.
1: Allez, on écoute.
2: D'ailleurs, je me range dans mon lit.
1: Voilà, bon, allez, on va se ranger et on va écouter un dernier extrait où il est question des reproches qu'on fait injustement à Tiffaine.
3: Là, son nouveau truc, c'est de me dire « Oui, tu sais, Tiffaine, t'as trop de vêtements, il te faudrait 10 vies pour porter ça. » Oui, tu sais, Tiffaine, tous tes vêtements, là, ils sont transportés dans des gros conteneurs, et puis ça traverse les océans, ça pollue la mer, c'est horrible. Ok. Que des trucs comme ça. Oui, tu sais, Tiffaine, tous tes vêtements, là, les gens les jettent, ça fait beaucoup trop de déchets sur toute la planète, on sait pas quoi en faire. Alors du coup, on les envoie dans des pays, je sais pas où, genre en Afrique, ça fait des espèces de... sur des hectares entiers, des trucs qui brûlent, des vêtements qui brûlent. Ça me raconte des trucs horribles, genre ça fait des gaz, apparemment tout le monde est malade, il y a des rivières entières, des régions entières qui sont polluées, enfin, c'est horrible, quoi. ça mine le moral. Puis franchement, je vois pas en quoi ça me concerne, quoi. Bah, déjà que d'une, je jette rien. Puis voilà, il n'y a pas de deux, quoi. Non, puis elle me dit que comme quoi que les gens qui fabriquent les vêtements, ben, ils seraient recyclés. Je savais pas. Qui seraient en exclusivité. Hein. Qui seraient comment ils appellent ça en vache. En vache, elle me dit. Bon. Et alors, enfin, je sais pas, moi, je connais pas les traditions, mais c'est genre dans ces pays-là, les gens, ils aiment bien se déguiser en vache pour travailler. Enfin, je veux dire, et alors, quoi. J'avoue, c'est un peu bizarre, mais je vois pas où est le problème, en vrai. Enfin, à un moment, Virginie est la liberté, quoi. Zut! On dirait, elle y pense pas à ça. Ah, excusez-moi, mais ça... Oh! Ça chauffe, là. Non, puis son dernier truc, c'est que moi-même, je serai en exploitivité. Parce que genre, je travaille de 6h à 23h pour des marques qui se font des bénéfices sur mon dos. Vous voyez de quoi elle se mêle comme ça tout le temps, quoi. À un moment, si ça me dérange pas d'être recyclée, ça me dérange pas, quoi. Me saoule. Oh, puis elle va loin dans les trucs qui me touchent. Là, on a reparlé de Jonathan, mon ex, petit ami. Elle me disait que comme quoi qu'il était brutal. Jonathan. Rien à voir. Enfin, c'est juste qu'il aime pas ranger. Forcément, enfin, moi, ça me rendait dingue à imaginer quelqu'un qui aime pas ranger. Donc, je lui faisais des remarques. Et bon, voilà, il aime pas les remarques.
1: Bah, voilà quoi. Bon, bienvenue dans Liberté sur Parole, parce que je vois que vous aimez la liberté, Raphaël Herbitry. La liberté de vous faire exploiter, la liberté que Tiffen se fasse exploiter. Enfin, voilà, c'est une valeur importante qu'on partage. Et donc, bienvenue dans cette émission qui est dédiée à la liberté d'expression. Et d'ailleurs, Tiffen ne s'en prive pas dans cet extrait qu'on vient d'entendre de spectacle Influence que vous pourrez voir dès ce jeudi au local des autrices à Paris 11e. Eh bien, il est question, voilà, d'exploitation, d'esclavage ou vache ou comme vous voulez et en fait c'est Virginie qui lui fait tous ses reproches, elle se rend pas compte.
2: Non.
1: Et vous pensez sincèrement que les influenceuses se rendent pas compte du fait
2: je pense qu'elles s'en rendent pas compte, ouais. Enfin, je pense que ça les intéresse pas parce qu'elles sont sur elles, quoi. Je veux dire, elles veulent percer tout ça, je pense que c'est ça leur obsession.
1: D'accord.
2: Le reste, elles s'en foutent, quoi. Mais il y a une influenceuse qui a fait un documentaire qui est sur France Télévisions en ce moment et qui est sur Shein parce que justement elle a retourné sa veste.
1: D'accord.
2: Enfin, elle a pas retourné sa veste, c'est qu'elle a pris conscience. On trouve facilement, si on tape Shein sur France Télé, on trouve la référence. Et en fait, justement, elle va enquêter à la manière d'une influenceuse. Donc, ce documentaire, il est génial à projeter pour les jeunes, par exemple.
1: Ah oui.
2: Moi, je le conseille aux documentaristes.
1: Donc, à la manière de faire autre chose, c'est-à-dire, elle va demander des produits.
2: Bah, c'est-à-dire qu'au départ, elle faisait de la vente Shein comme Tiffen.
1: Ouais.
2: Elle vendait. Et en fait, elle a été alertée qu'en fait, c'était pas super. Shein, c'était de la mauvaise qualité et tout. Et petit à petit, elle va enquêter. Et donc, on la voit devant le fameux tas, un énorme tas de déchets au Ghana,
1: ouais,
2: avec les larmes aux yeux. Enfin, c'est assez fort, c'est assez touchant, parce que je pense que, pour le coup, elle est vraiment sincère dans sa démarche. Et après, elle va voir des gens qui font des vêtements d'une manière éthique, dont elle fait la promo. Elle a arrêté de vendre pour Shein. Enfin, après, elle fait son buzz aussi comme ça, mais je veux dire, au moins, c'est un petit peu plus constructif, quoi.
1: Ouais.
2: Et en plus, ce documentaire, il est accessible dans le sens où elle, dès qu'elle trouve un truc, elle le poste et elle est filmée en train de poster le truc.
1: D'accord.
2: Donc, c'est vraiment dans le langage influenceuse, influenceur, quoi.
1: D'accord. Vous qui rencontrez beaucoup les jeunes, ce passage-là, par exemple, ça les... Parce que bon, dans ce passage qu'on vient d'entendre, il y a bien sûr l'aveuglement par rapport à l'hypercapitalisme et l'immense gâchis, en fait, de cette surproduction monstrueuse de textiles.
2: Qui ne fait qu'empirer.
1: Oui, c'est absolument dingue avec l'ultra fast fashion, là. Et aussi, il est quand même question de violences faites aux femmes de manière totalement invisibilisée. Enfin, voilà, ce fameux Jonathan, qui porte le nom d'un célèbre meurtrier, d'ailleurs, Jonathan Daval, qui a tué sa femme il y a quelques années.
2: C'est l'inconscient collectif.
1: Et ouais, sans doute, il était très... Jonathan Daval, il a été assez connu pour avoir assassiné sa femme, tout en restant, au départ, très proche de sa belle-famille et en jouant le mari éploré. Ah ouais. Pendant des semaines, je crois, avant d'avouer qu'il l'avait tué, qu'il avait transporté son corps et qu'il l'avait brûlé. Et il est désormais Mais bon, il avait sans doute plein d'excuses, lui aussi. Peut-être qu'elle aimait un peu trop ranger.
2: Ouais, elle devait l'embêter, en fait, je pense.
1: Oui, mais c'est ce qu'il a plaidé, en fait. C'est ce qu'il a plaidé.
2: C'est très embêtant. En fait, alors ça, quand même, pour le coup... Je ne sais pas si je peux citer les noms.
1: Mais citons les noms.
2: Là, c'est une influenceuse qui vient de la télé-réalité, parce que j'ai aussi regardé celles qui viennent de la télé-réalité, donc qui ont été célèbres avant et qui après sont devenues influenceuses. Donc, c'est une certaine Jessica Thivenin. Je ne sais pas si vous voyez. Bon, c'est la version. Il y a une version blonde des influenceuses, parce qu'elles se refont toutes. Donc, après, elles se ressemblent toutes. Donc, même moi, j'avais du mal à les reconnaître, mais donc, elle, c'est la version blonde. Il y a aussi la version brune.
1: Elles se refont, c'est-à-dire, elles sont quand même très jeunes. Hein, donc
2: elles se refont le visage, les lèvres, les pommettes.
1: C'est un gros investissement parce que c'est un peu cher.
2: C'est pas si cher que ça.
1: Ah bon?
2: Non.
1: Bon, dites-moi parce que.
2: En fait, pour se faire repulper les lèvres, c'est vraiment pas cher.
1: Ouais.
2: Donc, même des ados peuvent le faire assez facilement.
1: D'accord.
2: Et après, ce qui est plus cher, c'est tout ce qui est. Vraiment le corps, quoi.
1: Mmh.
2: Mais elles se font toutes faire des fesses comme Kim Kardashian et tout ça.
1: Oui,
2: sauf
1: oui,
2: que maintenant,
1: ça,
2: elle
1: j'ai
2: sait
1: vu,
2: enlever
1: ça.
2: Ses fesses. Donc maintenant, ça rechange la mode. D'accord. Mais le modèle brun, c'est Kim Kardashian, si j'ai bien compris. Et le modèle blonde, je ne sais pas qui est le modèle, mais bon, bref. Donc en tout cas, cette femme, elle fait des vidéos comme ça et elle m'a pas mal inspirée parce qu'elle est souvent, pour le côté un petit peu blues de Tiffen, quand elle est un peu dans les humeurs, déprime et tout ça.
1: Ouais.
2: Parce que justement, elle s'engueule avec son compagnon. Et notamment, tout le gros passage que je fais sur le rangement, j'ai pris un texte d'elle, j'ai quasiment rien changé.
1: Waouh!
2: C'est-à-dire qu'où elle dit que c'est elle qui a un problème avec le rangement, elle s'auto-flagelle, elle culpabilise à mort parce qu'elle embête son cher.
1: Elle est en plein gaslighting en direct, en fait.
2: C'est ça.
1: Waouh!
2: Et ça dure très longtemps. Il y a plusieurs vidéos comme ça où on sent qu'en fait, elle est malheureuse. Alors, je ne sais pas si elle est vraiment maltraitée, comme moi, je l'insinue, mais pour Tiffen. Mais en tout cas, on sent que ça ne va pas. Et en même temps, on ne sait pas si elle en joue pour se refaire des followers. Et puis, le côté sur Virginie où elle dit du mal, quoi.
1: Mmh.
2: Ça, évidemment, ça fait beaucoup monter.
1: Ce qu'on retrouve aussi dans votre
2: ça,
1: spectacle,
2: ça c'est dans la télé-réalité, c'est pareil.
1: Voilà, c'est dire du mal. Oui, on se souvient.
2: Clasher,
1: voilà. T'es une fille, mais t'as pas de shampoing. Ça avait été sans avoir vu le truc, tout le monde connaissait ça de Nabila, je crois, qui avait dit
2: allô,
1: ça.
2: Allô quoi.
1: Allô, oui, allô quoi. Ouais. C'était ça. Ça date un peu aussi.
2: Maintenant, elles parlent toutes comme ça. Hein. Enfin, à l'époque, il y avait que Nabila qui est aussi une référence. Hein. Parce qu'elle aussi, c'est une influenceuse.
1: Oui, tout à fait.
2: Donc, je pense qu'elle a été un modèle, elle, pour pas mal d'influenceuses.
1: D'accord.
2: Parce que la manière de parler, hyper maniérée, à faire que minauder et tout, c'est quand même très généralisé dans celles qui font du marketing d'influence.
1: Mais le truc, c'est que ce qui est un petit peu inquiétant, c'est que ça devient un langage quasiment universel. Je vois que dans la communication de certains grands médias, je pense à Blast, je pense à Luma aussi, où il y a de plus en plus de vidéos, et on reprend un petit peu les codes, en tout cas les codes visuels de l'influence, tout ce qui est les émissions sur Twitch aussi, où on a cette interaction un petit peu forcée, salut machin qui vient d'arriver, ah ouais, tu pose une question, ce côté comme ça, cette fluidité qui pourrait être celle de la radio associative, mais qui est un peu surjouée pour le coup, et ça devient un petit peu un code qui est adopté, y compris pour des contenus entre guillemets plus sérieux, plus journalistiques. Et j'ai vu par ailleurs que là, il y avait une campagne contre les idées masculinistes qui était mise en place par une association qui est, je crois, une association, le Synaction, qui reprend carrément les codes, y compris visuels, des influenceurs
2: gros bras,
1: masculins, enfin, ceux qui font de la muscu et tout ça, les espèces de mâles alpha un peu gonflés, voilà, qui font de la gonflette. Et qui adorent manger de la viande et de la de la protéine. Et en fait, ils ont repris exactement ces corps et ils leur font dire autre chose, en fait. Donc, il y a quand même une porosité de l'habillage visuel, du mode de communication qui tente à s'imposer dans un monde
2: Je pense
1: classique.
2: Que c'est parce que les médias classiques, ils ont un peu peur de tout ce monde de l'influence. Donc, du coup, moi, j'avais entendu des interviews de gens d'Arte qui revendiquaient ça. Qui disait qu'il fallait qu'il se développe beaucoup sur les réseaux sociaux, qu'il faisait de plus en plus ça.
1: Et oui, tous les médias le font. Hein.
2: Voilà, une série d'actions vraiment pour être sur les réseaux, à la mode, à la pointe de trucs. Donc, je pense que c'est une démarche active complètement. Quoi,
1: C'est-à-dire que c'est une sorte de bataille des idées ou une bataille d'influence, pour le coup. On voit qu'une esthétique et certains codes ont gagné.
2: Ouais, quelque part, ouais. Enfin, en tout cas, c'est en train de gagner, mais je pense que ça vient de, à mon avis, ça vient de la peur des médias de se faire déposséder complètement, de leur audience, quoi, en fait.
1: Mais avec aussi une perméabilité de plus en plus grande entre communication et information. Parce que là, on est dans ce que vous décrivez, en tout cas, ce que décrit Tiphaine, on est complètement dans la publicité, en réalité.
2: Ouais, c'est de la publicité.
1: C'est que de la publicité. Il n'y a pas d'information, il y a du voyeurisme et de la publicité.
2: Ouais, c'est ça. C'est ça, parce qu'elle joue, alors aussi, on n'a pas parlé de ça, mais c'est évident, l'image de la femme. Ça, c'est un des trucs qui m'a totalement atterrée. Donc ça, j'avais pas spécialement prévu de parler de ça, même si évidemment, c'est lié dans la fast fashion et tout ça. Mais là, dans la manière dont elle se met en scène, dont elle se met en mode poupée, quoi, moi, j'étais vraiment choquée.
1: Ah, il y en a une qui fait beaucoup ça. C'est le fruit des amours de Nicolas Sarkozy et de Carla Bruni, c'est Giulia Sarkozy qui est vraiment, elle, une caricature de ça. C'est dingue hein, ce qu'ils ont réussi à faire tous les deux.
2: Ah bon, je ne savais pas qu'elle faisait ça. Elle est influenceuse.
1: En tout cas, elle est beaucoup sur les réseaux sociaux, elle se met beaucoup en scène pour parler de je ne sais quoi, mais de plus en plus, elle a des marques et on parle d'elle parce qu'elle a le petit top machin, le machin, enfin, les ongles, le truc. Si, elle est influenceuse en fait.
2: Ouais, c'est ça. Oui, parce qu'après, en plus, une fois que les influenceuses sont payées par les marques, c'est pour ça qu'elle dit, elle, qu'elle est exploitée. Enfin, que Virginie dit de Tiffany qu'elle est exploitée. Parce qu'en fait, il y a des commandes qui sont très précises. Elles ont un carnet de commandes. Il faut qu'on ait 10 secondes sur les mains sur le sac, le produit tout seul pendant tant de temps, une minute. Elles sont contraintes à des choses.
1: Oh, il y a un cahier des charges.
2: Il y a un cahier des charges. Et les marques, elles rigolent pas avec ça. C'est-à-dire que c'est ultra précis, c'est minuté. Donc, il faut que pendant une minute, elle parle du déo, machin. Et c'est pour ça que des fois, on les voit, les nanas, parler en boucle. Moi, j'ai vu des fois une vidéo de 15 minutes sur un déo. 15 minutes sur un déo, il faut quand même avoir de l'imagination pour trouver quoi dire, quoi.
1: Oh, c'est génial.
2: Ouais.
1: Non, mais c'est génial.
2: C'est hallucinant. Hein.
1: Mais franchement, mais c'est génial parce que ça me fait penser aux punitions qu'on avait quand à l'école.
2: Les 100 lignes.
1: C'est pas les 100 lignes. C'était, on avait un prof, nous, je crois que c'était en troisième, qui était un peu plus malin que les autres. Il ne nous faisait pas copier des lignes. On nous faisait faire une rédaction. Il fallait faire 4 pages sur « Décrivez-moi un bouchon ».
2: C'est ça. Mais ça développe l'imagination.
1: Mais ouais, mais c'est pour ça que je dis que c'est génial, parce qu'en fait, moi, j'avais kiffé.
2: Ouais, bah oui, non, mais parce qu'après, des fois, c'est pour ça qu'elles se retrouvent à dire des énormités, parce qu'en fait, elles n'ont plus rien à dire. Enfin, c'est juste, elles remplissent le vide, quoi.
1: D'accord. Ouais. Ça développe des capacités, elles pourraient faire de la radio après.
2: Ouais, ah bah oui, de toute façon, parce qu'au bout d'un certain temps, elles y vont directement, quoi. Elles refont pas, c'est moins coupé. Plus elles avancent, plus elles ont de followers.
1: Oui, parce qu'il y a tout ce travail de montage aussi, évidemment.
2: Parce qu'au début, c'est coupé à toutes les phrases. Elles n'arrivent pas à prendre une phrase par cœur, donc c'est insupportable à regarder aussi pour ça. C'est-à-dire que quand on voyait la pub arriver, une vraie pub au milieu sur YouTube, une vraie pub, on était soulagés. Parce que d'un coup, c'était bien filmé, bien joué, bien monté. Ça fait du bien, quoi. Là, on en était réduite.
1: Ah oui, c'est quand même... On va écouter plus du Tiphaine. On y reviendra à Tiphaine. Hein. Mais on va écouter autre chose. On va écouter un jeune Moreau, tiens, un vieux truc que j'avais préparé avant de se retrouver pour continuer à discuter encore un petit peu avec vous, Raphaël Arditi, et parler d'influence. Ce spectacle, ce dernier spectacle en date que vous avez bien rodé à Avignon et que maintenant vous présentez à la capitale.

0: Et voilà, c'était Jeanne Moreau, la publicité, à une très très belle chanson qu'on aime beaucoup sur Cause Commune 93.1 dans Liberté sur Parole, où j'ai le plaisir de recevoir ce matin Raphaël Arditi pour son spectacle Influence qui se joue donc au local des Autrices, 18 rue de l'Orillon dans le 11e arrondissement parisien. C'est à partir du 29 janvier, donc à partir de ce jeudi et tout le week-end, les jeudis, vendredis, samedis à 21h et le dimanche à 17h, faut vraiment y aller. C'est bon, c'est un bon petit bonheur en fait. C'est bien de retrouver cette clown qu'on aime. Et vous avez travaillé donc pour ce spectacle avec un peu toujours la même équipe. Il y a toujours Raphaël.
1: Oui, bah, je suis contente. J'ai trouvé une équipe qui est formidable et qui m'aide vraiment beaucoup. Donc là, j'ai travaillé avec Raphaël Almosny, qui a été super important vraiment pour la genèse du projet et justement pour trouver cette nouvelle forme de mon clown que je n'aurais pas trouvé toute seule, donc je le remercie énormément.
0: Il vous a adouci, hein, le petit Almosny.
1: Ouais, il m'a bien adouci.
0: Ouais, il vous a bien calmé. Hein. Ça restera ma Raphaël Arditi, hein. Mais il y a moins de...
1: non, la collaboration était douce, était fluide, effectivement, et il m'a super accompagnée, quoi.
0: Ouais.
1: Super encouragée aussi tout le long de notre collaboration, donc c'était très bien. Et après, avec Noémie Lefebvre, on a travaillé sur plusieurs spectacles, et avec Sylvie Gravagna aussi.
0: Qui ça, vous, sur vos deux regards extérieurs, qui vous aident, qui vous font des vrais retours.
1: C'est ça.
0: Voilà, un peu, moi, je pourrais, mais moi, je suis trop fan, en fait. Et à chaque fois, je ne peux pas vous dire. Et puis, de toute façon, je n'ai rien à dire. Mais bon, elles, au moins, elles ont des trucs à dire.
1: Voilà, puis sur l'écriture et tout, c'est vraiment toujours très juste. Mmh. Les retours de Sylvie Gravagna sont toujours précis et justes. Mmh. Et puis, avec Noémie, on a carrément construit ensemble la logique globale du spectacle. Enfin, c'était un énorme boulot aussi, parce qu'au début, j'avais écrit comme ça, blablabla.
0: Souvent, vous partez de vrais textes. Et là...
1: Ben là, je suis partie de vrais textes aussi. Hein. Mmh. C'est-à-dire que j'ai énormément relevé.
0: Ça fait peur. Hein.
1: Ouais. J'ai relevé beaucoup, beaucoup de vidéos.
0: Ouais.
1: Et après, j'ai fait ma sauce avec mes... Mais quand même, j'y tiens.
0: Ouais, ouais.
1: Parce que aussi, moi, ça m'aide aussi à jouer, parce que je me dis que c'est pas un truc que j'ai... complètement inventé, que c'est un truc qui existe. Je sais pas, ça m'a toujours aidé à jouer quand il y a un propos à défendre, en fait.
0: Mmh, oui, parce que Sarcophonie, c'était aussi un vrai discours, un peu transformé en dyslexie, mais totalement... voilà, tout était là.
1: Tout est là. Tout est là, il faut juste savoir l'entendre.
0: Oui.
1: Donc, ce que j'essaye, c'est de faire entendre les énormités qui existent, en fait.
0: Et alors, justement, vous jouez beaucoup en collège, vous l'avez signalé tout à l'heure. Quelle réception vous avez vis-à-vis des jeunes, là, bah, ceux-là même à qui on va interdire les réseaux sociaux ou les portables ou les écrans, enfin, on ne sait pas trop, là. On a une petite mesure autoritaire qui se prépare, là, aujourd'hui même. Mais alors, ces jeunes, j'imagine qu'ils voient beaucoup...
1: Ils connaissent beaucoup mieux que nous.
0: Ah oui.
1: Mais ils connaissent très bien.
0: Ouais.
1: Ils connaissent très bien, dès la sixième, ils connaissent très bien.
0: D'accord.
1: Donc, c'est très différent entre la sixième, la cinquième, la quatrième, la troisième. Chaque âge a vraiment sa manière de réagir.
0: D'accord.
1: Donc, souvent, les sixièmes, de l'expérience que j'ai, ils sont plus près de l'enfance, je ne sais pas pourquoi, mais en tout cas, ils jouent avec moi, c'est-à-dire qu'ils jouent les followers.
0: Uh-huh.
1: Donc, surtout, les filles, elles me font des cœurs. Quand je dis que mon petit copain, c'est fini, j'ai un énorme « Oh !» Enfin, elles sont vraiment comme si elles étaient des fans, tout en ayant compris que le code, que je ne suis pas une vraie influenceuse.
0: Bon,
1: sans vouloir faire de sexisme à l'envers, souvent, les garçons ont un petit peu plus de mal à comprendre le code. Ils sont un petit peu perturbés par les trucs un peu féminins ou quand, justement, j'ai des sensations fortes physique, ils sont un petit peu perturbés, les garçons. De la sixième à la troisième.
0: Vous allez nous les dévergonder, là.
1: mais par contre, ce qui est vraiment agréable, c'est qu'ils sont avec moi. C'est-à-dire que là, j'ai joué jeudi dernier à Gaillac, dans un collège avec une super prof documentaliste qui était à fond sur le marketing d'influence. Et ils étaient avec moi de A à Z. Enfin, je veux dire, ça dure 1h20, ils n'ont pas décroché une seule fois. Et il rit pas aux mêmes endroits que nous, les vieux.
0: Mmh.
1: Parce qu'il y a, voilà, mais par contre, ils sont passionnés, ils sont très touchés par le côté de la surconsommation et tout ça. Ils sont pas du tout, enfin, ils sont totalement au courant.
0: D'accord.
1: Donc ça, faut.
0: Ils sont au courant, mais ils veulent quand même ces baskets-là, quoi.
1: Voilà. Mais ils sont pas neuneux, quoi.
0: Mais ceci dit, on est un peu tous comme ça. Je dis, ils veulent ces baskets-là, mais nous, ben voilà, c'était drôle, puisque hier, il y a un espèce de d'influenceur, pour le coup, politique, trumpiste, libertarien, milliardaire, qui est un des co-financeurs de Facebook et donc de WhatsApp. Et sur les fils WhatsApp des médias engagés, ont dénoncé tout ça. Mais bon, en réalité, bon, ok, t'en parles, mais t'en parles sur son réseau à lui, quoi. Voilà, ce gars est reçu à l'Académie des sciences morales et politiques pour parler de politique avec des Bernard Arnault et autres. Mmh. Bon, voilà, c'est une institution parapublique, mais on sait par qui elle est gérée. Voilà, c'est assez drôle. On est tous pris, en fait, dans ces modes de communication. Comme les routes de la communication appartiennent à ces gens-là, quelque part, les dénoncer sur ces routes-là, c'est assez paradoxal.
1: Oui, c'est compliqué, ouais. Et c'est pour ça que si jamais on n'a plus le droit de les utiliser, peut-être ça va être intéressant.
0: Ouais. Ah oui,
1: ce qu'on va pouvoir créer.
0: Ouais, vous pensez que le fait d'interdire, alors je sais pas trop, d'interdire les réseaux sociaux aux plus jeunes ou les...
1: Alors, moi, je trouve ça pas mal d'interdire au moins de 15 ans, même si j'y crois moyen, mais en tout cas, je pense qu'il faut quand même les préserver parce que ils sont quand même plus facilement manipulables. Et cette espèce de fil interminable, c'est quand même captivant ça anesthésie le cerveau.
0: Des vidéos très courtes, c'est ça, hein. C'est notamment TikTok, tout ça.
1: TikTok, c'est pour ça que moi, j'ai pas travaillé non plus avec ça, ni avec Instagram d'ailleurs, parce que les vidéos de 30 secondes, enfin, pour construire un spectacle, écrire un spectacle, moi, j'avais besoin de plus. 30 secondes, je pouvais rien faire. Moi, j'avais besoin de texte.
0: Oui.
1: Donc, j'ai regardé sur YouTube, comme une vieille...
0: Oui, je... Pardon.
1: Donc, j'ai regardé les YouTubeuses, qui j'ai vérifié qu'elles étaient aussi sur tous les autres réseaux.
0: D'accord.
1: Mais parce que là, sur YouTube, elles peuvent développer des vidéos de 20 minutes, 25 minutes, où là, on a vraiment plus des portraits, quoi.
0: Ah, j'ai retrouvé, c'est Léna Situation, quoi.
1: Voilà, Léna Situation.
0: C'est la seule que je connais, je crois.
1: Ouais. Elle défend une image un petit peu plus différente. Déjà, elle n'a pas les cheveux longs et tout ça. Mais bon, moi, je trouve que c'était quand même très, très creux. Enfin, elle se montre en train de dandiner avec telle star, sur une course automobile. Après, les montages sont un peu plus intéressants parce qu'aussi, elle a un père dessinateur.
0: Oui.
1: Donc déjà, il lui fait des petits génériques sympas. Et puis, elle doit avoir maintenant une équipe de monteurs et tout ça. Elle, c'est une star, hein. Enfin, je pense que... Mm-hmm. Voilà. Mais après, au niveau du contenu, ça reste quand même du placement de produit, quoi.
0: D'accord. Et elle vend quoi, elle, des...
1: Des fringues.
0: Des fringues, d'accord.
1: De tout. Non, des fringues, des lieux. Par exemple, elle va à Londres, elle vend le café machin, le train bidule, la gare machin. Partout où elle passe, elle vend tout ce qu'elle touche. D'accord. Puisqu'en fait, c'est une star.
0: Ok.
1: Donc, le fait que Léna Situation ait touché ton gilet vaut de l'or, quoi.
0: Ok, oui, c'est un peu comme les princesses qui portent.
1: C'est
0: ça. Voilà, mais les princesses sont un petit peu des influenceuses aussi, puisque, je sais pas, il y a beaucoup, je vois passer comme ça sur les propositions que font les réseaux sociaux. La princesse de Galles a porté telle chose, la petite robe de machine. C'est un petit peu le même.
1: C'est le même principe, c'est pas vraiment
0: nouveau, en fait. Hein, c'est l'influence, tout simplement. Ouais. Bon, et vous travailliez sur quoi vous, bon, Tiffany, il faut qu'elle se... Voilà, Tiffany, elle a encore une belle carrière devant elle. Hein,
1: parce c'est que, ça. Là, je travaille à ce qu'elle voyage partout.
0: Mm-hmm. Bah, normal.
1: Voilà.
0: Donc, un petit partenariat avec Air France.
1: c'est ça qu'il faut que je fasse.
0: Avec Emirat.
1: Yes.
0: Oui, parce que...
1: Tiffany, il faut qu'elle aille à Dubaï, quoi.
0: Bah oui, quand même.
1: Je vois pas d'autre solution pour
0: elle. Bah, moi, elle n'y est pas encore allée.
1: Si. Non, mais elle y va, mais je veux dire, faut qu'elle achète un appart à Dubaï, quoi.
0: Bah, quand même, enfin, montrer. Je sais pas.
1: Parce qu'elle s'ennuie un peu dans sa grande maison, là.
0: Oui. Elle est où, sa grande maison, d'ailleurs?
1: Je peux pas trop dire le nom de la ville, parce que ça pourrait créer des émeutes et tout ça.
0: D'ailleurs, il y a pas mal de criminalité autour des influenceurs et ceux.
1: En plus,
0: ouais. Oui,
1: oui, complètement. Ça aussi, donc le spectacle évoque aussi ça. Même elle veut, parce que bon, elle veut un peu se suicider, puis le harcèlement, quoi. Enfin, je veux dire.
0: Ah bah, c'est
1: il y a
0: sûr.
1: Des influenceuses très jeunes qui se sont fait harceler tout d'un coup parce que leur ex, je sais pas quoi. Et du coup, il y en a une qui s'est suicidée, là, très connue. Enfin, il y a des drames comme ça, même plus
0: et
1: jeunes.
0: Et après, sur leur, comme elles s'exposent beaucoup physiquement, ça peut aussi... voilà, il y en a une qui a, pris des, qui a perdu ou pris 3 kilos ou qui a un bouton sur le nez, ça fait un drame, non?
1: C'est pas, ouais, y a ça fait un drame. Ouais. Ouais, elle se fait traiter de grosse pute. Enfin, moi, là, j'ai pas utilisé des gros mots, mais au début, j'en avais mis, parce que, en fait, c'est ça, la réalité.
0: Est-ce que vous aimez ça?
1: J'aime bien. Mais je me suis dit, bon, c'est pas le plus intéressant, mais en vrai, c'est terrible. C'est terrible, les insultes. Enfin, j'imagine qu'elles ne lisent pas forcément tous les commentaires, mais au début, quand elles essayent de percer, c'est surtout ça. C'est surtout... Enfin, moi, je pense surtout à toutes celles qui essayent d'y arriver et sans y arriver jamais, quoi.
0: Ouais.
1: Et qui perdent 5 ans de leur jeunesse.
0: Et puis beaucoup d'argent, sans doute. Et
1: beaucoup d'argent, hein, toutes seules devant leur truc, à faire les défilés devant leur téléphone. Enfin, moi, ça me... Ça, je me dis, mais va jouer de la guitare, va danser, va, je sais pas quoi.
0: Voilà, et bah, ça me fait une transition, mais toute trouvée pour parler un peu de musique, parce que outre le spectacle, outre le clown, outre plein d'autres trucs, vous faites de la musique, vous avez beaucoup, beaucoup fait de sound painting, et vous êtes un peu une référence française d'ailleurs en la matière. Vous pouvez expliquer à nos auditeurs ce qu'est le sound painting, les trois derniers là qui savent pas encore ce que c'est.
1: Oui.
0: Écoutez, Raphaël.
1: Alors, le sound painting, c'est un langage de gestes qui permet de faire de la composition en temps réel, c'est-à-dire qu'il y a une personne qui est devant l'orchestre qui fait des gestes comme le langage des souris muets, sauf que c'est pas le langage des souris muets, c'est un autre langage, et ça permet à des orchestres multidisciplinaires de répondre, c'est-à-dire que ça s'adresse autant aux musiciens, aux danseurs, aux comédiens, et aussi de tous les niveaux, c'est-à-dire que ça peut aller des tout débutants, des enfants, à des musiciens professionnels qui sont déjà de grands improvisateurs. Donc, moi, je suis dans un orchestre qui s'appelle le Spoumj, et depuis 20 ans. Voilà, et ça fait d'ailleurs 20 ans aussi que je suis sound painter, donc que j'enseigne ça dans différentes structures.
0: Et je crois que vous avez même inventé un geste, parce que vous avez inventé un petit bout du langage, du coup. Parce qu'il y a plein de langages pour faire des notes courtes, des notes longues, pour faire parler, faire interpréter un groupe. Voilà, enfin, je ne sais pas s'il y a les hommes, les femmes, ou enfin,
1: il y a plusieurs groupes. Oui, il y a tout ce qu'on veut.
0: Voilà, il y a tout ce qu'on veut, et donc il y a... Tout ça, c'est déterminé un peu en amont quand les gens se placent. Et ensuite, bah, y a beaucoup d'improvisation. Enfin, c'est le sound painter ou les sound painters, parce que vous pouvez vous relayer, qui tout d'un coup improvisent, font jouer les uns sur tel type de note, les autres sur tel type de note, font arrêter les uns. Alors, c'est aussi une chorégraphie. Moi, quand je regarde ça, quand je vous vois ou quand je vois d'autres, c'est y a à la fois, on écoute ce qui se fait, on écoute le résultat final, et en même temps, on vous voit danser. Et c'est un truc qui a l'air de prendre une... Enfin, c'est une énergie totale pour moi, en fait, parce qu'il y a tout le corps qui est mis en avant, parce qu'on vous voit vous plonger comme ça, avec les bras, comme un super chef d'orchestre, en fait.
1: Oui, c'est ça.
0: Et à la fois, c'est une chorégraphie...
1: On insuffle, comme le chef d'orchestre, on insuffle l'énergie au groupe. Donc, il y a autant de sound painting que de sound painter, parce que chacun vraiment le fait à sa manière.
0: Et du coup, vous vous décririez comment? Parce que j'ai l'impression que vous donnez toujours une énergie folle en faisant ça.
1: Je pense que j'ai pas mal d'énergie, ouais, et que je suis assez ancrée au moment où je fais du sound painting. Mais c'était vraiment une découverte passionnante pour moi, parce que j'avais fait beaucoup d'impro en texte, en clown, et aussi beaucoup en musique. J'ai fait beaucoup de musique instrumentale, expérimentale, et aussi de l'impro, de jazz et tout ça.
0: Et j'ai même une fanfare.
1: Et même une fanfare, voilà. Donc j'ai aussi écrit beaucoup de musique. Donc de pouvoir associer le texte, l'impro et en même temps la composition en direct. Enfin, dès que j'ai vu le premier spectacle de sound painting, je suis tombée amoureuse du truc, quoi. Et c'est vrai que j'adore faire ça, parce qu'on a une envie, un désir d'une note ou d'un son, et puis on le transmet avec les mains aux personnes en face, en espérant qu'on sera compris. Et en plus, on a des surprises, parce que l'intérêt, c'est vraiment un échange avec l'orchestre. Donc, l'orchestre nous donne autant qu'on lui donne. Donc, c'est hyper... c'est assez exaltant. Enfin, moi, j'adore.
0: C'est un
1: langage qui a été créé donc, par Walter Thompson. Et ça fait 50 ans qu'il existe, le langage. Voilà. Et effectivement, moi, j'ai rajouté quelques petits gestes. Et puis, celui que je fais valider à chaque fois, tous les ans, parce que c'est en fait des vocabulaires qui viennent du monde burlesque, de l'écriture burlesque.
0: Okay.
1: Et je les ai transposés en sound painting.
0: D'accord.
1: C'est un rôle burlesque d'accumulateur et un rôle de ponctuateur. Et transposé à la musique, ça donne des choses incroyables qui ont aussi qui parlent aussi au niveau scénique, parce que du coup, il y a une vraie interaction entre les musiciens ou les acteurs, quoi.
0: Et alors, ce rôle de un peu de sound painteresse, vous l'avez exercé pendant des années avec un groupe vocal que vous aviez monté qui s'appelle La Louve, qui s'appelait La Louve.
1: Ouais, exactement.
0: Racontez-nous un peu La Louve, parce que c'était aussi c'était un truc assez...
1: Un ovni.
0: Un ovni, mais on va en écouter. Là, dès qu'on se quitte, on vous laisse avec quasiment l'intégrale de La Louve. Parce que c'est... Bon, c'était des textes, encore une fois, décalés, engagés. Enfin, il y en a un sur la publicité que j'adore. Il y en a sur les rapports hommes-femmes. Il y a Machu Picchu, dont je connais un
1: sur
0: petit
1: les
0: peu.
1: Machos.
0: Ouais, sur les machos et l'universalisme du machisme. C'était des textes. Alors, ça fait longtemps que je ne les ai pas écoutés parce que voilà, je dis tout aux gens. Le CD, on peut toujours le trouver dans le commerce.
1: On peut le commander sur le site de la compagnie matador.com.
0: Ok. Parce que voilà, c'est un petit bijou, c'est un peu un souvenir de toutes ces années. C'était C'était plus de 10 ans, 15
1: ans. Ça a duré plus de 10 ans, ouais. Ça a duré plus de 10 ans et on était donc 8 comédiens-chanteurs. Et donc, moi, j'ai écrit des compositions, des polyrythmies en français. Et on faisait aussi du sound painting qui était sur les thématiques des compositions. Voilà, donc il y avait une partie impro dirigée et une partie écrite.
0: Et c'était des voix très différentes. C'était toujours surprenant. Et en même temps, comme vous disiez tout à l'heure, chaque fois que j'ai vu des spectacles de La Louve ou même des répétitions ou quoi, c'était toujours... l'harmonie se faisait, mais c'était juste magique, en fait. Parce que en fait, ça ressemblait à un tas et c'était pas un tas.
1: Oui, bah après, on avait la chance d'avoir Ernestine Bluteau comme chef de chœur qui nous a fait énormément progresser justement dans l'harmonie, comme vous dites. Donc son arrivée a été vraiment fondatrice aussi de l'immense carrière de La Louve, qui a quand même duré plus de 10 ans.
0: Carrément, vous avez joué pas mal. Et puis, des costumes de loup, en plus, toujours le chant ou cri du loup qui était un peu mis en scène, mais pas trop. C'était chouette quand même. C'était vraiment... Et puis toujours avec cette construction un peu pyramidale et ça se regroupait toujours. Il y avait toujours cette meute, en fait, cette force qui était à un moment. Enfin, j'en garde un excellent souvenir au mois de La Louve. Et... Donc, j'invite tout le monde, non seulement à écouter ce qui va suivre, mais aussi à commander le CD puisque c'est une trace qui reste. Et puis bon, voilà. 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
0: 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Regardez,
1: il y a un retour de stock.
0: Voilà.
1: Foncez, les filles.
0: Voilà, et les gars aussi, vous pouvez y aller.
1: Ouais, je vous oublie pas, les garçons.
0: Oui, non. Oui, c'est très genré quand même, j'y pense. Maintenant, c'est vrai qu'il y a des influenceuses pour les femmes et des influenceurs pour les mecs.
1: Mais en fait, je crois que c'est pas si genré que ça. Enfin,
0: ah ouais,
1: à mon avis, les influenceuses, elles ont quand même des followers.
0: Ouais, des amoureux secrets.
1: Ouais.
0: Bon, vous reviendrez nous parler de
1: salope le moment venu.
0: Ah bah, oh, c'est de l'amour. C'est parce qu'il y avait dû avoir un truc mal rangé, en fait.
1: C'est
0: toujours comme ça. Bon, eh ben, avant de remercier Gilles de se quitter en musique avec la Louve, on va rappeler quand même où vous jouez, Raphaël Arditi. Cette nouvelle création au local des autrices, c'est 18 rue de l'Orillon, Paris 11e. On va tout vous mettre sur le site internet de Cause Commune. Il y aura pas de code promo. Ça coûte combien d'ailleurs d'aller vous voir?
1: Ça coûte, y a des détaxes à 11 euros, je crois.
0: Ouais.
1: Et sinon, je crois que c'est 16 euros.
0: Oui, c'est le prix d'une place de cinéma dans un cinéma d'une grande chaîne. Donc,
1: c'est ça.
0: Bon, ça va, quoi. Là, en plus, on vous voit en vrai.
1: En vrai.
0: Tiffaine elle-même, en vrai.
1: De moi-même, en vrai. On peut me toucher.
0: C'est elle qui veut toucher tout le monde. Donc, attention, mesdames et messieurs, peut-être vous allez vous faire toucher si vous venez. Attention, ça y est, les réservations ont explosé. Il n'y a pas besoin de réserver. On vient direct.
1: On peut, c'est mieux de réserver quand même. Il y a un lien de réservation, Wizent, je sais pas quoi, il est pas là-dessus, mais...
0: Voilà, j'ai le tract entre les mains. Écoutez, il est pas là, mais...
1: C'est un carré, là, comment on appelle ça
0: un QR code.
1: Un QR code.
0: Mais alors, à la radio, ça passe assez mal, Raphaël, le QR code. C'est pour ça qu'on va pas y arriver. Donc, au local des autrices, 29 janvier au 1er février, du jeudi au samedi à 21h, le dimanche à 17h, c'est 18 rue de l'Orillon, métro Belleville. Vous avez aucune excuse?
1: Aucune.
0: Aucune, voilà. Merci Raphaël.
1: Merci Eugénie.
0: Allez, on se quitte avec La Louve. Tu nous envoies ça, Gilles. Un grand merci à toi, Gilles
1: merci
0: Brézard.
1: À Gilles.

qui était amoureuse d'un loup blanc. Mais voilà, le problème, c'est que dans cette société de loups, société purement fictive, archaïque, je vous rassure, leur amour était complètement impossible.

0: fâcheuse. Qui interdisait au loup blanc,
1: interdit de voir les loups, mauvais.
0: Le gouvernement arrive armé. Il va
1: aspérité
0: contre les aspérités mauves. Le gouvernement arrive.

0: pas quoi.
1: Non, mais alors, moi je suis pas. Je sais pas trop, moi, pour qui je vais voter. Parce que je vais. Il y a plein de gens comme ça qui me disent qu'ils vont voter à une ville, mais ça veut dire quoi un vote

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Ah non, non, non, non, le loup est un animal sauvage. Il ne fait ni le bien ni le mal. Il n'a pas de conscience. Il agit selon des règles qui nous échappent. On ne peut pas l'apprivoiser. Et c'est bien ainsi. Tu peux vivre à ses côtés, mais alors arrête de vivre à côté. 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On dirait qu'il veille. On comprend pas, il est hagard. Il bouge pas, mais il reste là. Il glue, quoi.

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0: 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Vous écoutez, de formes utiles, l'art SRSI. Aujourd'hui, avec moi, Nathanaël Vaudouhé, artiste béninois. Nathanaël Vaudouhé est peintre, il est sculpteur sur bois, il fait des installations, des performances. Je suis heureuse de pouvoir porter un dialogue sur son travail engagé, sensible, qui a pu être vu en Europe, en France, à Paris, à la Galerie Valois, au Carrousel du Louvre et à Aka, à Nice, à La Rochelle, à Amsterdam, aux Pays-Bas, à Bruxelles, en Belgique, en Afrique, à Marrakech, à Rabat, au Maroc, à l'Institut français, à la résidence de l'Union européenne de Cotonou au Bénin, en Côte d'Ivoire. Actuellement, à la Maison Rouge, à Cotonou, avec sa nouvelle exposition cérémonielle. En 2024, il était présent parmi les artistes exposés à la Conciergerie, dans l'exposition itinérante autour des œuvres restituées par la France au Bénin. Révélation. Bonjour Nathanaël.
1: Bonjour Fabiola.
0: Comment as-tu reçu cette restitution de 26 œuvres d'art pillées par la France et comment la population béninoise a reçu ce retour? Était-ce important de voir ces œuvres revenues dans leur pays d'origine?
1: Je dirais la restitution des 26 œuvres d'art a été pour moi, en tant qu'artiste, un moment historique. Et j'ai été particulièrement ému de voir ces œuvres revenir dans leur pays d'origine. Et pour parler de la population béninoise, vous savez, le gouvernement qui est là a essayé quand même d'ouvrir la porte de la présidence pour que notre population, le public béninois, puisse effectuer des déplacements pour voir de visu, directement comme ça, ces œuvres-là. Et pour dire enfin que la population et nous autres aussi artistes, et c'était important pour nous que ces œuvres-là reviennent car c'est une partie de notre patrimoine historique.
0: Et il y avait beaucoup de monde qui était venu voir? Je veux dire, en dehors des artistes, oui.
1: En dehors des artistes, déjà, ça fait deux choses. En même temps, la population n'avait jamais accès à la présidence. Et ces œuvres dans la présidence, ça a donné un engouement quand même, ce qui a permis le déplacement massif qu'on a. Je perds un peu les chiffres, sinon c'est beaucoup. Mm. Beaucoup de Béninois ont fait.
0: Ah, c'est la première fois que la présidence a ouverte au public?
1: Ah oui, au public.
0: Ah oui. Tu avais déjà vu ces œuvres ici au Quai Branly?
1: Non, jamais. Non,
0: d'accord, donc pour la première fois, tu les as vues chez elles. Oui.
1: Oui, moi particulièrement, je n'avais jamais vu. Je voyais juste des images. Mmh. Et c'est beaucoup d'émotions en tout cas.
0: Et comment vois-tu les grands chantiers dédiés à la monstration, à la conservation de l'art au Bénin? Il y a quatre grands musées qui sont en chantier. Il y a le musée du Vaudou en construction à Porto Novo, il y a le musée de l'épopée des Amazones et des rois du Dahomey, la maison de la mémoire et de l'esclavage de Ouida, un musée d'art contemporain à Cotonou, et puis d'autres lieux dédiés à la culture que j'avais lu que le Bénin entend de considérer comme le deuxième pilier de l'économie nationale après l'agriculture. Et puis, il y a une grande importance accordée à la préservation du patrimoine immatériel qui est considéré avoir un impact important pour le tourisme culturel. Comment tu vois tous ces chantiers?
1: Déjà, en tant qu'artiste et en tant que Béninois, je suis enthousiaste de voir ces grands chantiers dédiés surtout à la culture et à l'art du Bénin.
0: Ils étaient nécessaires, tu penses?
1: Oui. C'est important. Jusqu'à présent, vous savez que nous n'avons pas véritablement d'espace pour exposer. Nous, en tant qu'artistes, on n'a pas de très grandes galeries, on n'a pas de très grands espaces pour exposer. Et pour aussi valoriser, vous voyez ces œuvres qui sont rentrées, les 26 œuvres qui sont rentrées, il faut un lieu, il faut un endroit quand même pour les accueillir. Donc, déjà, le gouvernement en place est en train d'œuvrer pour que nous puissions les conserver comme ça a été toujours conservé en Europe. Parallèlement, c'est une excellente chose que le gouvernement considère aujourd'hui la culture comme un pilier de l'économie nationale.
0: Mais, ouais. Mais la population, elle reçoit ça comment? Parce qu'il y a plein d'autres manques.
1: Oui, il ne faut pas oublier que quand ça se passe, En ce moment, la population n'apprécie pas encore véritablement. Il faut l'ouverture pour que la population puisse apprécier ce qui est en train d'être fait. Vous voyez? Donc, on entend parler, on voit, quand on passe, on voit que quelque chose est en train d'être fait. Mais pour que ça puisse être bien apprécié, c'est l'ouverture de ces musées-là dont on attend véritablement la finition pour bien apprécier.
0: Et le projet de faire du Bénin un pays touristique, ça, tu le vois comment?
1: Le Bénin a toujours été un pays touristique. Donc, c'est vrai, il faut des infrastructures pour accompagner. Je pense que c'est ce qui est en train d'être fait aujourd'hui. Le Bénin a toujours été, comme je l'ai dit, un pays de culture et de tourisme. Vous voyez, donc tout ce qui est en train d'être fait, c'est pour favoriser l'écosystème culturel.
0: Tu n'as pas l'impression qu'il y aura des choses qui vont se perdre s'il y a une avalanche de touristes? Tu n'es pas inquiet? Tu trouves que c'est plutôt une bonne chose?
1: Je pense que le. Vous pouvez reposer votre question, j'ai pas bien
0: Oui, je
1: saisi.
0: disais, est-ce que tu n'as pas l'impression qu'il y aura des choses aussi qui vont se perdre s'il y a un nombre important de touristes? Parce que le pays, tu dis, il a été un pays touristique, mais le nombre des
1: C'est ça
0: visiteurs n'est
1: aussi
0: pas si
1: le.
0: important,
1: Ouais.
0: oui.
1: Non, le nombre de visiteurs n'est pas important. Le plus important, c'est ce que nous on dit. C'est la conservation, la transmission. Et quand les gens sont là, cette transmission, c'est pour la différence qu'ils sont là. C'est pour voir ce que nous avons et que eux, ils n'ont pas. Vous voyez, ou ce que nous avons de commun. Et il faut pas oublier, il faut pas avoir peur du brassage aussi. Quand il y a brassage, il peut y avoir des troncages, il peut y avoir des choses qui vont disparaître. Donc, on n'est pas inquiet pour ça. On n'est pas inquiet. Et ça ne nous fait pas peur. Il ne faut pas oublier aussi que la culture, les valeurs, ce sont des choses qui évoluent. Ce n'est pas des choses figées aussi. C'est un peu ça.
0: Il y a Édouard Glissant, je pense que ça va un peu dans le sens celui que tu empruntes. Il disait, agis dans ton lieu, pense avec le monde. Et
1: Exact.
0: oui, et
1: Rappelez-moi le nom, c'est un
0: Édouard,
1: écrivain.
0: oui, c'est Édouard Glissant, il est martiniquais. Et Alibaba Kenja, sur un site qui s'appelle irénée.net, entre 2017 et 2018, il y a eu un cycle qui s'appelait Que reste-t-il du passé colonial? Une soirée de l'Université populaire de la Villeneuve autour des écrits d'Édouard Glissant. Il disait: La racine unique tue autour d'elle. La notion d'identité nous traverse tous, mais elle est remise en cause car on vit une époque où les frontières se relativisent. Glissant et Deleuze vont réfléchir au fait que l'identité n'est pas un phénomène unique. Ils théorisent deux formes d'identité. D'une part, l'identité racine unique, l'identité atavique, c'est-à-dire l'identité des peuples dominants et forts, ceux qui ont une genèse. Pour eux, la genèse est un texte sacré qui va légitimer la possession d'un territoire. Cela donne l'image du grand arbre qui pousse dans la verticalité. Sauf qu'en Afrique, un proverbe dit: À l'ombre du baobab, il ne pousse rien. Le grand arbre domine et tue tout autour. L'autre forme d'identité est le rhizome. Il part de manière incertaine, il ne s'impose pas sur la terre, il ne tue rien autour, il essaie de s'adapter au terrain, il ressurgit de manière imprédictible. Le rhizome va dans l'étendue, c'est un réseau. Et aussi, ce qui est immuable, ce que rien n'est immuable.
1: Exactement.
0: Mais après avoir situé un peu le contexte actuel dans ton pays par rapport à la culture et ces travaux qui sont faits autour, revenons à ton travail d'artiste. Qu'est-ce que l'art pour toi, Nathanaël?
1: Oh, là.
0: Je peux passer à une autre question si tu n'as pas.
1: Non, là pour moi, je peux.
0: Tu peux?
1: Oui. Si tu me poses la question de savoir ce qu'est là, là c'est vous et nous, hein, c'est vous et moi, c'est nous, c'est le monde. Là c'est notre manière de vivre, là c'est notre manière, c'est ce que nous faisons, notre manière de parler, là c'est tout ce qui nous entoure. La beauté du monde, là c'est ça.
0: Qu'est-ce que tu as voulu peindre à tes débuts? Quel a été ton premier dessin? Tu dessinais toujours depuis enfant?
1: Oui, depuis ma toute petite enfance, je dessinais beaucoup. Je faisais des dessins derrière mes cahiers, derrière je faisais des portraits. Tout ce que je voyais en mouvement, je le dessinais. Il y avait beaucoup de nuages. Et dans ces nuages-là, je voyais déjà des formes, je voyais des mouvements que je complétais par moi-même, par mon imagination. Mais ma première peinture, c'était le portrait de ma maman. Ma première peinture, c'est différent du dessin. Parce que, vous savez, en Afrique, généralement, quand quelqu'un meurt, on choisit un tissu, pour l'enterrement. Et moi, je voyais des gens le faire. Et moi-même, je me suis dit, OK, c'est quoi? Qu'est-ce que je peux faire? Et je me suis dit, il faudrait que je fasse une peinture, un portrait de ma maman avec ce tissu-là. Et c'est ce que j'ai fait. C'est ma première peinture. Et quand j'ai fait le portrait, ça restait des pots de peinture. Il faut que je continue, il faut que je les utilise. Et donc, commencer par peindre.
0: Et c'est là que tu as décidé que tu vas faire de ça ton métier?
1: Non, ce n'est
0: Encore.
1: même pas. Non, ce n'est pas encore. Après, j'ai commencé par suivre des. Vous voyez, quand on suit le journal télévisé, on voit des artistes. Donc, je voyais des artistes béninois, internationaux. Et puis, je me suis dit que même mais ceux-là, mais ils font de ça leur métier quand même. Et donc, j'ai commencé par faire des recherches. Donc, je me suis dit, OK, moi, c'est une passion pour moi. Si on peut vivre de sa passion, ce n'est que le bonheur. Donc, j'ai continué par peindre. Après, j'ai rencontré un artiste béninois qui m'a donné de sages conseils et qui m'a orienté vers la bibliothèque. Comme nous n'avons pas, je précise que nous n'avons pas véritablement une école d'art au Bénin qui puisse nous enseigner l'histoire de l'art, les bases et tout ça. Donc, lui m'a donné des conseils
0: Il s'agit de
1: d'aller.
0: Dominique Zingpin.
1: Exactement. Il s'agit de lui et ce que j'ai fait. Et j'ai continué à dessiner, j'ai continué comme ça.
0: C'était un peu un apprentissage, un peu comme on faisait ici à la Renaissance. C'était autour d'un artiste, il y a un atelier, puis on regarde ce que l'autre fait, on lit des livres.
1: Oui, exactement. C'est ce qui se passe aujourd'hui, même jusqu'à aujourd'hui, c'est ce qui se passe. On a la chance d'avoir Internet aujourd'hui aussi, qui nous permet de faire des recherches.
0: En 2013, tu gagnes le premier prix lors d'un concours, il me semble à Parakou, peut-être je me trompe, et tu obtiens une bourse de
1: À Cotonou?
0: Cotonou, et tu obtiens
1: Oh.
0: une bourse de création en Chine, à l'école d'art de
1: Ah.
0: Gangzhou.
1: Oui, il y avait le concours national et l'international. Pour le concours national, j'étais premier. Pour le concours international, j'étais deuxième.
0: C'était ta première sortie du Bénin, il me semble, non?
1: Oui, c'était ma première sortie du Bénin.
0: Tu sors du Bénin, tu te retrouves en Chine. Alors, c'était comment? Tu as pu, j'imagine, voir le travail des étudiants dans l'école d'art, la vie, la ville. Il y avait quelque chose, dans leur travail, quelque chose que tu as vu et comme une influence qui est restée. Il y a des choses qui t'ont parlé, des choses qui te trouvaient très différentes. Comment ça s'est passé?
1: Oui, c'était la Chine, c'était une expérience incroyable. C'était un choc culturel pour moi à l'époque.
0: Vous étiez
1: J'ai
0: plusieurs à
1: déjà.
0: partir?
1: Oui, nous étions cinq. Il y avait deux Ivoiriens et deux Béninois. J'ai été impressionné par la richesse de leur culture et de leur art. Oui, ce qui m'a beaucoup frappé, c'est leur manière, c'est la manière dont les artistes chinois intègrent la tradition à la modernité. Oui, dans leur travail. J'avais aussi rencontré des artistes qui travaillaient avec des techniques traditionnelles chinoises, comme la calligraphie et la peinture en même temps. Et ils travaillaient beaucoup, c'était la peinture à l'encre. C'est beaucoup de choses. J'ai oublié les choses que j'avais vues, mais ce qui m'a beaucoup touché, c'est ça. Ils tissent l'ancienne corde à la nouvelle.

0: En 2012, tu participes à la deuxième édition et dernière d'ailleurs de la Biennale du Bénin. Tu proposes une installation avec tes peintures en noir et blanc au Centre Unique à Abomey. Ce travail a attiré l'attention non seulement du public, mais aussi des professionnels du milieu. Pourquoi tu as pensé à une installation? C'était aussi pour la première fois que tu faisais une installation avec tes peintures. Enfin, la salle, oui, je me rappelle encore, oui.
1: Oui, moi-même, je me rappelle. Et j'ai choisi de faire une installation pour créer une expérience immersive pour les spectateurs parce que je savais qu'il y aura beaucoup de visiteurs en ce moment. Et j'ai fait des peintures en noir et blanc, pour rappeler.
0: Oui, très bien. Et le sol et, aussi, il était peint. Ouais.
1: Exactement, qui était disposé de manière à créer un espace qui invitait à la réflexion, parce que les peintures étaient au mur, au sol. J'ai peint le sol également. J'ai peint également le plafond. Mm. Oui, donc j'invitais à la réflexion et à la contemplation. Je voulais que les gens se sentent entourés par la...
0: Oui, qu'ils oublient tout le reste, oui.
1: Exactement. C'était une façon pour moi de jouer aussi avec la lumière et l'ombre. Surtout quand je peins en noir et blanc. Mm.
0: Une de tes premières séries de peintures s'appelait Apparition. Tu peux nous parler de ces apparitions? Je crois que tu avais commencé un peu à parler de
1: l'image. Justement, oui. Oui. Ça aussi, c'est une autre scène. Je crois que c'est la plupart des enfants africains, hein, je ne sais pas. On voit des scènes souvent dans les nuages. Il y a de moins en moins de nuages chez vous, en France, en Europe actuellement. Le ciel est tout le temps gris, mais en Afrique, on a quand même des mouvements de nuages qui nous permettent quand même de voir des silhouettes. On voit des animaux, des personnes, des personnages. Et moi, dans mon imagination, je pense que ça m'a aussi permis de dessiner, de savoir faire les mouvements. Donc moi, dans ma tête, dans mon imagination, j'essaie de compléter ces personnages qui ne sont pas forcément finis, qui ne sont pas bien dessinés par ces nuages. Et donc, je me dis, en même temps, tu le fais, tu dois le faire aussi rapidement pour que...
0: Avant que finir, la forme
1: avant
0: ne,
1: que ça,
0: oui,
1: ne disparaisse, ne s'estompe. Il y a aussi également les maisons abandonnées. Quand tu viens dans ces maisons-là, quand on regarde sur les murs, on voit également ces genres de silhouettes, de personnages, de formes qui ne sont pas véritablement finies. Et toi, avec ton imagination ou avec de la craie, tu essaies, quoi, si tu es curieux, tu essaies de finir. Donc, ce qui m'a mené à donner pour titre apparition à ma première...
0: à ta première série de peintures, oui.
1: Exactement. Donc, je m'étais beaucoup inspiré de ça.
0: Tu disais aussi, les hommes se côtoient sans même se connaître, sans même se voir. Ils se parlent sans même s'écouter. Et c'est pareil pour le monde qui nous entoure. Donc, tu voulais peindre aussi, quand tu as peint en noir et blanc, les visages invisibles du quotidien.
1: Oui, c'est très important, ce sujet-là, parce que c'est d'actualité. On se parle, on se dit des choses, mais on n'entend pas la même chose. La personne te dit quelque chose que tu n'entends pas. Et ça, c'est dans l'attention et c'est dans l'observation. Aujourd'hui, l'écoute, c'est-à-dire quand quelqu'un te parle, il n'y a pas que l'écoute le plus important, il y a l'attention aussi. Et quand on est attentionné, on peut observer ce que j'observais à l'époque, ce que les nuages me transmettaient. Moi, j'identifie cette scène-là à notre vie d'aujourd'hui. Vous voyez, on se côtoie sans véritablement se connaître. On se parle sans véritablement s'écouter.
0: Tu obtiens plus tard une résidence aux ateliers SAM à Brazzaville, au Congo. Tu as fait une exposition de peinture, mais aussi un travail sur le tissu et une performance, une déambulation dans la ville. Tu as eu d'ailleurs le premier prix, là encore. Qu'est-ce qui t'a donné envie de faire une performance? Il me semble que c'était la première fois que c'était nouveau pour toi, ce médium.
1: Oui, avant, je vais recontextualiser un peu. Avant la résidence à Brazzaville, j'avais été en résidence à Kinshasa, au Congo-Kinshasa, et j'ai rencontré Bichwa, l'artiste qui avait organisé la résidence. Et j'ai beaucoup échangé avec les artistes quinois, et particulièrement avec lui, qui m'a expliqué, qui m'a montré, j'ai beaucoup appris. Et c'est en ce moment qu'on essaie de comprendre là, de la...
0: C'était un performant.
1: De la performance. de la performance. C'est un grand performeur. Même lors du festival à Obobo, il venait au Bénin. Et je pense que c'est l'un des artistes de notre génération qui nous a appris, surtout ceux qui ont eu la chance de discuter avec lui, de nous montrer, de nous transmettre l'art de la performance, le goût de la performance. Donc, j'avais également fait une performance en ce moment à Kinshasa. Et juste après cette résidence, j'ai eu la résidence de Brazzaville. Et là-bas également, j'ai eu à réfléchir à faire une performance là-bas.

0: En 2015, un enseignant français te remarque et te recommande auprès de la Galerie Valois pour une résidence à l'école de Beaux-Arts de Dijon. Qu'est-ce que tu as retenu de ce séjour en France? On disait à l'époque que ta peinture était abstraite, mais c'était pas vrai, parce que comme tu viens de le dire, il y avait toujours des visages, des personnages, même si c'était des esquisses, c'était pas vraiment... Il n'y avait pas que le geste, que la couleur. Il y avait toujours des silhouettes humaines ou animales. Tu as toujours été proche du figuratif, et cela s'est avéré en 2023, mais on en reviendra sur cette expo. Mais à Dijon, je dirais que c'est pour la première fois qu'il n'y avait plus de figuratif.
1: Il n'y avait plus de tout.
0: Il y avait oui, il n'y avait de... plus. Tu en as fait quatre, il me semble, quatre grandes toiles.
1: Oui, je crois que le travail d'un artiste, à un moment donné, dépend aussi de l'endroit. Je ne sais pas pourquoi c'était comme ça. Je ne pourrais pas le dire, mais j'ai remarqué la même chose que toi, que les œuvres que j'ai eu à réaliser là-bas, il n'y avait pas de visage. C'était complètement abstrait. Je ne sais pas pourquoi, mais quand je suis revenu au Bénin, j'ai continué avec les toiles que j'ai eu à faire après. Il y a le mi-abstraction, le mi-figuratif. Je ne sais pas, je ne pourrais pas vraiment l'expliquer. Peut-être c'est l'endroit. Et ce que j'ai retenu, vous savez que c'est après mon séjour à l'école que j'ai commencé par faire des sculptures.
0: Oui.
1: Et j'ai remarqué que...
0: C'est ce séjour en France qui t'a amené aussi à ça?
1: Ah, exactement. Ce séjour-là qui m'a amené, j'ai eu des amis là-bas. Et à chaque fois quand on sortait, ils me tendaient une clope. Ils me tendaient de la cigarette tout le temps. Donc, Nathanaël, tu vas pas... Tiens. Donc, moi, je disais, comme je n'ai pas l'habitude de fumer, et je dis non, merci. Donc, ça devenait récurrent. Ça dit, c'était pas volontaire. Bon, c'est devenu une habitude pour tes amis, là, de me donner, ah, tu vas fumer. Je dis non, tiens, merci, je ne fume pas. Donc...
0: C'est là ton travail sur les addictions, c'est ça, qui a commencé.
1: Exactement. Donc, je lui ai posé la question à cet ami-là. Est-ce que ce que tu me fais, ce que tu fais tout le temps quand tu me donnes, est-ce que c'est volontaire ou bien c'est une habitude? Et il me disait, bon, c'est un peu des deux. Je lui ai également posé la question de savoir, est-ce que quand tu fumes tout le temps comme ça, est-ce que c'est volontaire?

0: Ou si c'est devenu une habitude pour toi, il me dit, mais que cette question, c'est au même moment où je suis en train de lui poser la question, que lui-même, il réfléchit, il pense à ça. Donc, je me suis dit, mais il y a sujet, quoi. Toi, il doit penser maintenant que je lui ai posé la question. Donc, ça veut dire que ça, c'est une dépendance. Ça, c'est quelque chose que lui-même ne comprend pas. Après ça, on a eu à discuter des additions aussi, lors des séances à l'école. On a fait une séance avec Monsieur François Guesman et on a eu à parler des addictions, on a parlé des OGM et tout ça. Donc, ça m'a beaucoup apporté, ce qui a fait que j'ai commencé par réfléchir. Parce que déjà, moi, c'est l'idée qui m'amène vers le médium que je dois utiliser. Je fais un travail de réflexion avant la réalisation de toute œuvre. Donc, quand j'ai eu cette idée, je me suis posé la question de savoir est-ce que je vais le faire en peinture, est-ce que je vais le faire en installation, est-ce que je vais le faire en performance ou en sculpture. Et quand je veux faire un travail, je pense au public, je pense aux visiteurs, je pense à tous ceux qui verront le travail.
1: Au
0: Donc,
1: destinataire,
0: exactement de l'interaction avec le travail et le public et le message que j'aimerais passer. Donc, cette réflexion-là m'a amené tout droit vers la sculpture. Je n'avais jamais pensé faire la sculpture. Et de cette manière-là, en tout cas. Donc, c'est cette idée-là que j'ai eue qui m'a amené vers la sculpture.
1: mais ça t'a amené vers la
0: C'était
1: sculpture sur bois, pas sur pierre.
0: sur bois
1: Ouais.
0: particulièrement. Je peux faire des sculptures en métal, mais ça dépendra de l'idée. Donc, c'est un peu mon séjour en France, particulièrement à l'école de Beaux-Arts de Dijon.
1: Mais c'est un travail qui est très différent de la peinture, est-ce plus physique aussi? Est-ce que ça t'a
0: Oui.
1: tu as dû apprendre à le faire d'une manière que tu l'avais jamais fait?
0: Oui, j'ai appris au début. Bon, quand on sait dessiner, on pense qu'on peut sculpter. On pense déjà qu'on peut sculpter. Quand tu sais dessiner, on se dit que sculpter serait aussi un peu facile pour nous de modeler. Donc, je n'ai pas étudié en tant que tel, mais j'ai fréquenté un à
1: Ah, avec Sébastien Bocco, c'est ça?
0: Non, avec son grand frère, avec le grand frère de Sébastien Bocco, il s'appelle Elias Bocco. Et je l'ai beaucoup fréquenté. Quand il travaillait, je venais voir ce qu'il faisait. Donc,
1: Et
0: je lui
1: après,
0: posais aussi des
1: tu as brûlé le bois. Donc, tu le sculptes, tu le tailles et tu le brûles.
0: Oui, ça, c'est dans la démarche. Quand je récupère le bois, je sculpte d'abord en lui donnant une forme humaine sur la partie supérieure. Et comme le bois est vertical, donc le roux, je sculpte, je lui donne forme humaine. Et après, je brûle cette forme-là, je brûle cette partie supérieure-là qui est sculptée.
1: C'est
0: Et
1: l'addiction.
0: après, exactement. Exactement. C'est pour montrer un peu l'addition, ses conséquences. Aujourd'hui, on a cette addition-là dans tout. C'est déjà dans nos habitudes. Hein.
1: Parce qu'au début,
0: Et
1: il sculptait des
0: c'est bon.
1: cigarettes.
0: Oui, je continue. C'était une métaphore. C'était juste
1: Oui.
0: pour montrer qu'il y a beaucoup, beaucoup d'additions. C'est pour parler de toutes sortes d'additions qui puissent exister. Donc, c'est comme ça, on se consomme, on consomme des choses qui nous consument en retour. D'où je parlais un peu de consommation, consommation.
1: Pierre Paolo Pasolini disait dans les années 60 que l'avènement de la société de consommation détruit nos particularités, les uniformise et efface, que nous sommes en danger de nous transformer en machines en collision les uns avec les autres. Lorsqu'on regarde 50 ans plus tard, ne serait-ce que le nombre de téléphones qui font écran aux relations humaines et empêchent toute communication, on se dit que des mutations sont en train de se produire, que traces indélébiles, elles s'insinueront dans notre ADN. Il me semble que ton travail interroge ces mutations qui sont en route. Tu avais parlé des addictions, tu as parlé des OGM, tu parles des relations entre les humains, de toutes ces addictions que ce soit des cigarettes, produits de beauté. J'ai raison? Tu parles de ces mutations qui sont en route?
0: Oui,
1: Ça t'intéresse?
0: ce n'est même pas en route, ces mutations sont arrivées déjà. C'est ce que nous vivons au quotidien. C'est triste et c'est terrible. La difficulté, c'est que on remarque et on essaie de faire des efforts pour s'échapper. Mais est-ce qu'on y arrive? Parce que après, on ne sait plus où se trouve le progrès et cette addiction-là. Tout est un grand mélange. Et après, on est en plein dedans et on se dit, on fait des efforts pour... C'est un cercle vicieux. C'est terrible pour notre planète. En tant qu'artiste, moi, j'essaie de toucher du doigt dans mon travail, j'essaie de montrer.
1: Il y avait un texte qui figurait dans la présentation de ton travail qui disait: l'administration répétée de drogue entraîne dans certaines structures cérébrales une importante plasticité synaptique dont la mise en place et le maintien nécessitent l'expression de nombreux gènes. L'hypothèse proposée ici est que des régulations épigénétiques participent à l'installation de cette adaptation persistante. Le point est fait sur la question de la méthylation de l'ADN en réponse aux drogues et l'accent sera mis sur la protéine, dont je ne veux pas citer le nom, trop compliqué, qui se lie à l'ADN méthylé. J'ai cité Jean Zwiller du laboratoire de neurosciences cognitives et adaptatives de l'Université de Strasbourg, faculté de psychologie. Donc il y a cette idée que toutes ces choses qui se passent, les addictions, etc., peuvent influer et modifier notre ADN.
0: Oui, ce qu'il dit, c'est purement scientifique.
1: Oui, c'est une hypothèse, mais...
0: Oui, c'est terrible. Quand je pense à ça, je flippe.
1: Et tu allumes une
0: On
1: cigarette.
0: continue. On continue.
1: On continue.
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0: Ne jetons plus les sachets par terre. Parce que ça tue tout, hein. Ça tue les poissons, ça tue les animaux. Ça tue même le sol. Ça fait 400 ans sur le sol, ça ne pourrit jamais. C'est pour cela que nous aimerons que tout le monde chante avec nous maintenant, hein. Minot Akiza Hami. Je vais vous entendre, hein. Akiza, hein. C'est bon? Écoutez, on va aller ensemble. Ça y est.
1: Ah, Akiza.

baissez, je vais entendre les amis chanter là, je vais voir. Ok. Yeah. Ouais, ça c'est bon ça, j'aime ça. C'est qui ça? C'est Marie?

0: que...
1: La Galerie Valois accompagne ton travail depuis 2017. En 2018, elle propose une exposition de ton travail sur les addictions. D'autres expositions ont suivi. Tu as une galerie à Lagos, au Nigeria, Alexis Gallery, qui te représente. Comment vois-tu ce travail avec les galeries? Quel est leur impact dans la diffusion de ton travail? Est-ce que tu sens une certaine attente de leur part? Ou tu te sens libre de tes choix artistiques?
2: Moi, j'ai toujours été libre en tant qu'artiste dans mon travail, dans mes choix de sujets et tout. Et après, tout artiste a besoin, je pense, que son travail soit vu ou bien qu'il présente. Il a besoin que son travail soit dans d'autres endroits aussi, mis à part chez lui. Vous voyez, donc, quand tu es artiste, tu aimerais quand même que ton travail soit vu par d'autres personnes. Et les galeries, en partie, ils le font. Tu peux être béninois. Moi, je suis natif béninois. J'ai mon travail un peu partout aujourd'hui. Donc, qui permet à d'autres personnes de toucher, d'entendre ce que je dis, de voir et d'essayer de comprendre ce que je suis en train de dire. Donc, les galeries, avant tout, jouent ce rôle-là. Lors des fois, lors des grandes expositions, le travail d'un artiste qui est dans un contrée aussi lointain peut être vu par ceux qui sont dans un autre contrée. C'est un peu la mondialisation aussi. Donc, les galeries jouent ce rôle. Mais mis à part ça, moi, dans mon travail, je n'ai pas d'influence venant de galeries. Il y a des galeries qui ont des particularités. Vous savez, il y a des pays qui peuvent être beaucoup plus intéressés par tes peintures que tes sculptures. Il y a d'autres galeries qui préfèrent plus des sculptures aux peintures et d'autres les peintures que les sculptures.
1: Mais tu te sens pas obligé de faire quelque chose qu'ils pourraient attendre de toi?
2: Non, normalement, un artiste, c'est pas que le beau. Aujourd'hui, en tant qu'artiste, on a l'impression que les gens ne jugent que des œuvres d'art par leur beauté. Et l'artiste ne peut pas se fier seulement à ça. C'est ce que l'artiste ressent, c'est ce qui vient de son vécu, c'est tout ça. Ça ne peut pas tout le temps être beau comme les gens le veulent. Donc, parfois, on fait des œuvres que les gens n'arrivent pas à comprendre forcément. Mais on ne peut pas changer ça. Quand on pense seulement à l'argent, il y a des artistes qui s'y prêtent bien au jeu. Mais il faut dire ce qui sort de nous, que nous-mêmes parfois on ne comprend pas. Et qui peut-être n'est pas forcément beau ou pas joli à voir. Il y a aussi ça à ce que nous faisons.
1: Qu'est-ce qui est le plus important pour toi dans ce travail d'artiste?
2: C'est la liberté que moi j'ai. Hein. Ça me permet de comprendre ma vraie nature. En fait. Ça me permet de... C'est complexe, hein. C'est quelque chose que je ne m'explique pas. À un moment donné, vous savez que je pense que je ne suis pas l'artiste, hein. Je pense qu'il y a une force, il y a quelque chose de plus fort que nous qui nous guide, au fait. C'est tout, c'est la beauté dans ce que nous faisons. C'est vrai, c'est une passion, on aime le faire, on gagne de l'argent aussi. Mais c'est ce côté qu'on a de créer. C'est comme si nous sommes des petits créateurs, des petits dieux. Parce que quand tu suis vraiment, quand tu crées, c'est tout beau. Je ne sais pas l'expliquer, mais c'est ça ce qui me passionne. Et ça n'a pas de limite, ça n'a pas de frontière, ça n'a pas de prix. C'est juste comme ça. On peut créer quelque chose.
1: Nous allons clore cet entretien par un poème de Pablo Neruda, et nous nous donnons rendez-vous, Nathanaël, pour poursuivre le dialogue dans un deuxième entretien.
2: D'accord.
1: Il meurt lentement. Il meurt lentement, celui qui ne voyage pas, celui qui ne lit pas, celui qui n'écoute pas de musique, celui qui ne sait pas trouver grâce à ses yeux. Il meurt lentement, celui qui détruit son amour propre, celui qui ne se laisse jamais aider. Il meurt lentement, celui qui devient esclave de l'habitude, refaisant tous les jours le même chemin. Celui qui ne change jamais de repère, ne se risque jamais à changer la couleur de ses vêtements, ou qui ne parle jamais à un inconnu. Il meurt lentement, celui qui évite la passion et son tourbillon d'émotions, celle qui redonne la lumière dans les yeux et répare les cœurs blessés. Il meurt lentement, celui qui ne change pas de cap lorsqu'il est malheureux, au travail ou en amour, celui qui ne prend pas de risques pour réaliser ses rêves, celui qui, pas une seule fois dans sa vie, n'a fui les conseils sensés. Vis maintenant, risque-toi aujourd'hui, agis tout de suite, ne te laisse pas mourir lentement, ne te prive pas d'être heureux. Merci Nathanaël.
2: Merci Fabiola.

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3: Bonjour, bonjour à toutes et à tous. Véronique sous le micro pour l'actualité culturelle des enfants, petits et grands en Île-de-France. Une émission pour les adultes qui n'ont pas oublié qui elles ont d'abord été des enfants, c'est-à-dire vous, auditeurs et auditrices qui nous suivez depuis longtemps ou depuis peu, et celles et ceux qui nous découvrent aujourd'hui. Chaque mercredi sur Cause Commune à partir de midi et pendant une heure et demie ou bien en réécoute à tout moment, écoute Il y a un éléphant dans le jardin vous fait découvrir artistes, créateurs, initiatives, médiations qui offrent aux enfants de quoi nourrir leur imagination et leur curiosité, en tout cas ce qui nous semble original, réussi, intéressant, avec des reportages, des chroniques, des interviews ou des lectures concoctées par les chroniqueurs et chroniqueuses de cette émission et moi-même. Aujourd'hui avec moi au fil de l'émission, Yves Bouveret pour le cinéma d'animation, Elsa Gounod pour sa chronique littéraire et Lionel Chenaille pour sa lecture. Au programme de cette émission, dans son album « Viens chez nous à Villeneuve-la-Garenne », publié par Félice Éditions, l'autrice illustratrice Pascale Bougeot a croqué le portrait d'une dizaine de familles chez elle et fait entendre leur présentation dans leur langue. Un album chaleureux et ouvert sur la diversité, on en parle avec Pascale Bougeot, ce sera dans quelques instants. Olivia, le film d'animation d'Irénée Iborra sorti en salle en début d'année, est désormais disponible en DVD depuis le 3 juin. Alors, rediffusion de la chronique de Yves Bouveret de janvier dernier, ce sera dans une cinquantaine de minutes. Elsa Gounod proposera sa chronique Grand Livre pour petites personnes avant la clôture de l'émission par la lecture d'un extrait de littérature générale sur le thème de l'enfance par Lionel Chenaille. Écoute, il y a un éléphant dans le jardin, c'est l'émission qui ouvre des fenêtres sur l'actualité culturelle des enfants. Nous sommes ensemble pour une heure et demie, alors c'est parti.
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3: On commence l'émission en chanson avec Pat Cala, Il n'y a qu'un soleil, extraite de son album CD de l'air dans les mots, une chanson ensoleillée donc, et qui devrait nous donner le sourire.

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1: Bonjour, je m'appelle Manel. Je suis avec le t-shirt avec un tigre. Ma sœur Jenna est sur les genoux de mon papa. Ma petite sœur Aya est sur les genoux de ma maman. Ma maman s'appelle Seida et mon papa s'appelle Shiv.
2: Salam alaikum.
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4: 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Manel, Jenna, Aya.
5: Sur la première double page de « Viens chez nous à Villeneuve-la-Garenne », l'album de Pascal Bougeot, publié tout récemment par Félix Éditions, sur la première double page donc, toute la famille de Manel, installée confortablement sur le canapé, nous sourit largement, ou plutôt sourit à Pascal Bougeot qui les a dessinés, les a croqués de son trait rapide, chaleureux, vivant et mis en couleur à l'aquarelle. Sur la partie gauche, on peut lire le texte que vous venez d'écouter en français, en berbère et en khmer, retranscrit dans l'alphabet original, suivi d'un QR code qui permet d'écouter l'enregistrement. Sur la double page suivante, Pascal Bougeot a dessiné la pièce de vie de la famille avec tous les meubles et les objets qui la composent et dont une douzaine sont repris dans un encadré coloré avec leurs noms écrits en français et en khmer. Suivent sur le même modèle les portraits de 9 autres familles qui parlent arabe, italien, dioula, tamoul entre autres, certaines plus sérieuses que d'autres, mais toutes, on le devine, heureuses d'avoir ouvert la porte de leur appartement pour accueillir l'illustratrice en toute simplicité dans l'intimité de leur famille. Quel beau projet que cet album vient chez nous à Villeneuve-la-Garenne. À la fois livre témoignage et imagier, il invite à aller à la rencontre de nos voisins voisines, autrement qu'à la sortie de l'école ou au jardin public. On prend le temps de regarder les détails, de reconnaître les objets du quotidien propres à chaque famille, certains très courants, d'autres bien moins. Cet album s'adresse autant aux enfants qu'aux adultes, à partager en famille ou en groupe pour écouter les sonorités des langues parlées autour de nous, évoquer ce qui est commun ou singulier dans les différents foyers et peut-être déclencher la parole d'enfants qui s'y reconnaîtront, qu'ils et elles habitent à Villeneuve-la-Garenne, commune des Hauts-de-Seine ou partout ailleurs. Viens chez nous à Villeneuve-la-Garenne est l'aboutissement d'un projet mené dans le cadre de la cité éducative dont, je l'avoue, je ne connaissais pas l'objectif. Et c'est donc l'une des questions que j'ai posées à Pascal Bougeot qui m'a reçue la semaine dernière dans son atelier à Arcueil.
6: Bonjour Pascal Bougeot, merci de m'accueillir dans votre atelier à Arcueil.
7: Oui, vous êtes la bienvenue.
6: J'aimerais bien qu'avant de commencer, vous nous décriviez votre atelier. Travail pas facile. D'abord, il est spacieux, je trouve. Et puis surtout, il est très lumineux.
7: Oui, j'ai la chance de travailler dans ce bel atelier. Effectivement, il est grand, spacieux et très lumineux. Il est au rez-de-chaussée, sur une place où il y a 8 ateliers d'artistes. Et cette place s'appelle Allée Niki de Saint-Phal.
6: Fallait le trouver quand même.
7: Hein. Oui, c'est un très beau nom et très inspirant. J'aime cet endroit parce que je vois beaucoup de familles passer avec les enfants. Il y a la crèche pas loin, les écoles qui sont pas loin. Et puis, on est dans un groupement de logements.
6: Et au mur, donc, sont accrochées les multiples réalisations originaux de vos différents livres, j'imagine.
7: Oui, comme là, je suis dans une phase de rangement, puisque mes 2 derniers livres et expositions sont terminés. Donc, j'en profite pour reclasser tout. Et j'aime bien, grâce à des pinces à linge et des cordes, attacher plusieurs originaux, crayonnés, des recherches de mes différents ouvrages.
6: Mais du coup, ça rend l'endroit très gai, très chaleureux.
7: J'utilise beaucoup l'aquarelle, donc effectivement mes originaux sont lumineux. Et j'espère, oui, que je partage de la joie et de l'optimisme.
6: Pascal Bougeot vient de paraître aux éditions Félix, Viens chez nous à Villeneuve-la-Garenne, un ouvrage qui, moi, m'a beaucoup plu pour différentes raisons, entre autres pour sa diversité d'approche des familles qui vivent près de nous, où nous partageons une vie commune, et puis sur l'approche des différentes langues. J'aimerais bien que vous présentiez d'abord le projet. Est-ce que ce livre répond à une commande? Parce que derrière, il y a écrit que c'est une commande de la Cité éducative. J'avoue que je ne connais pas bien les cités éducatives, donc je veux bien des précisions.
7: Pour remonter dans l'histoire de ce livre, je travaille depuis longtemps à Villeneuve-la-Garenne avec les écoles dans lesquelles je fais des rencontres. Des rencontres où je parle de mon travail, je montre mes originaux, mes albums. Et depuis très longtemps, la directrice de l'école La Fontaine, Magali Duriez, rêvait de faire un « Viens chez nous à Villeneuve-la-Garenne » comme celui que j'avais fait à l'école des loisirs il y a longtemps.
6: Enfin, celui que vous aviez fait n'était pas à Villeneuve-la-Garenne, c'était « Viens chez nous » beaucoup plus large.
7: Oui, effectivement, c'était « Viens chez nous ». Voilà, c'était des familles autour de moi. J'avais essayé qu'elles soient diverses dans leur composition et dans leurs origines. En 2025, Magali Duriez trouve le financement, ce qui est quand même très important. Alors, le financement, c'est que la ville de Villeneuve-la-Garenne était inscrite au dispositif qui s'appelle Cité éducative. Donc, c'est un dispositif qui est tripartite, préfecture des Hauts-de-Seine, éducation nationale, donc la partie Hauts-de-Seine, et ville de Villeneuve-la-Garenne. Donc ce sont des budgets qui sont alloués aux villes pour faire des projets qui vont rapprocher les familles, les écoles de la culture.
6: Beau projet.
7: C'est magnifique parce que ça permet vraiment de faire des très gros projets. Donc ça peut être emmener les familles au théâtre, à l'opéra, faire venir des auteurs et illustrateurs dans les écoles. Et là, superbe. Faire « Viens chez nous » à Villeneuve-la-Garenne.
6: Ce livre, qui est sous la forme d'un album, il est destiné à qui? Aux familles de Villeneuve-la-Garenne? Aux enfants des écoles qui participent à Cité éducative?
7: Alors en fait, il est destiné à tous les habitants de Villeneuve-la-Garenne, que ce soit par l'intermédiaire des écoles ou directement pour les habitants. En fait, ce livre va être déjà distribué à chaque famille qui a participé, donc il y a 10 familles participantes. Un livre va être offert à chaque classe de chaque enfant qui est représenté dans la famille. Plus, un livre va être offert à chaque bibliothèque des écoles concernées. Le livre va être également présent à la bibliothèque, dans les PMI, à l'association Lecture Nomade, qui est aussi partie prenante dans l'organisation de ce projet.
6: 10 familles sont représentées, donc 10 familles que vous avez illustrées. Alors, la première question que je me suis posée, c'est est-ce que c'est 10 familles qui parlent 10 langues différentes? Combien de langues sont parlées à Villeneuve-la-Garenne? Vous avez une idée?
7: Certainement beaucoup plus que dans cet album. Dans cet album, en fait, on a 12 langues. Le français, qui est la langue commune à toutes et tous. Et il y a une famille dont le papa a une origine cambodgienne, donc il parle khmer, et la maman a une origine berbère, donc elle parle le berbère marocain. Donc tout ça, ça fait 12 langues. Je ne pense pas qu'il n'y ait que 12 langues à Villeneuve-la-Garenne. À mon avis, il y en a beaucoup plus, mais on avait quand même un cadre pour cet album.
6: Donc vous aviez déjà réalisé ce type de projet, vous l'avez dit, en réalisant l'album « Viens chez nous », mais plus récemment, vous avez fait un projet qui se rapproche davantage de celui de « Viens chez nous » à Villeneuve-la-Garenne. Il s'agit de « Viens chez nous » en Guyane. « Viens chez nous » en Guyane, avec d'ailleurs un apport audio dont on va parler. C'est un sacré projet, « Viens chez nous » en Guyane.
7: Alors l'histoire est un peu différente pour « Viens chez nous » en Guyane. J'ai été invitée par une enseignante UP2A. UP2A, ce sont les classes qui reçoivent des enfants allophones. Donc en Guyane, il y a beaucoup d'enfants qui arrivent dans ce département sans parler le français, qui sont scolarisés dans les écoles. Et donc il y a des enseignants, mais des enseignants UP2A, il y en a aussi dans l'Hexagone. C'est pas uniquement dans les territoires d'outre-mer. Cette enseignante m'a fait venir 15 jours dans sa classe avec ses élèves allophones et nous avons fait plein de projets artistiques, d'écriture autour de mes albums. Marie-Pascale Le Chêne, qui est donc cette enseignante UP2A, connaissait l'album Viens chez nous et avait très envie de faire un Viens chez nous en Guyane. Donc le projet est un peu différent parce qu'en fait nous avons trouvé une éditrice en Guyane qui s'appelle Plume Verte. Donc c'était un peu aussi le déclencheur. Pour pouvoir faire un livre, il faut soit un financement, soit un éditeur. Suzy Lane, l'éditrice de Plume Verte, a accepté le projet.
6: Et donc, Viens chez nous à Villeneuve-la-Garenne s'inscrit dans le sillage de Viens chez nous en Guyane. Alors, Pascal Bougeot, je voudrais bien que vous présentiez le livre, à votre façon, bien sûr, comme vous le présentez à une famille, parents-enfants, qui ne le connaît pas encore.
7: Donc, c'est un album dans lequel je vous présente des familles qui existent, que j'ai été dessiner chez elles. J'ai dessiné leur intérieur, j'ai dessiné des objets qu'on retrouve dans le dessin de l'intérieur. Le nouveau avec Viens chez nous en Guyane, mais que j'ai repris à Viens chez nous en Villeneuve-la-Garenne, c'est que ces familles, je les ai enregistrées en français, mais aussi dans leur langue d'origine ou dans leur langue parlée toujours à la maison. On peut, grâce à un QR code, écouter ces enregistrements et sur le livre, on retrouve le texte qu'on entend dans l'enregistrement. Donc écrit en français, écrit dans la langue de la famille. Et ce qui m'a beaucoup intéressée, c'est que certaines langues sont dans une graphie que nous connaissons visuellement, mais quand même très peu. En Guyane, par exemple, il y avait une famille afghane. L'écriture est du Dari. À Villeneuve-la-Garenne, il y a de l'écriture khmer, de l'écriture tamoule. Donc c'est une graphie très très différente.
6: Vous vous êtes fait aider ou ce sont les familles qui vous ont accompagné pour l'écriture, la transcription?
7: Alors vous parlez de transcription et c'était bien là la chose la plus compliquée. C'est très difficile de comprendre ce que c'est qu'une transcription. Ce n'est pas une traduction. C'est une partie de la réalisation de ces deux albums qui a été pour moi la plus ardue. Je dirais. Alors, les familles nous ont aidés. Quelquefois, c'était un petit peu difficile parce que dans l'Hexagone, à Villeneuve-la-Garenne, certaines familles parlent la langue de leurs parents, mais ne l'écrivent pas forcément. J'ai l'exemple de cette famille qui me plaît beaucoup. La maman d'origine berbère, le papa d'origine cambodgienne, tous les deux nés en France. Bien, pour eux, c'était un exercice très compliqué de pouvoir transcrire ce qu'ils avaient dit oralement à l'écrit et le transcrire également dans une police de caractère que mon éditeur va pouvoir intégrer dans son logiciel de mise en page.
6: Ça aurait été plus facile s'ils avaient pu l'écrire à la main.
7: Je ne suis pas vraiment sûre que pour certaines familles, c'était plus facile.
6: Donc, une dizaine de familles chez qui vous êtes entrée dans leur appartement, ce qui n'est pas rien, on va y revenir. Mais quand vous avez choisi ces familles, est-ce que c'est vous d'ailleurs qui les avez choisies? Et à elles, comment vous avez présenté le projet?
7: Le projet a été mené par Magali Duriez, la directrice de l'école Jean de la Fontaine, et Françoise Gueye, qui était la représentante de la cité éducative, mais qui, elle, fait partie du programme Réussite éducative. C'est pas tout à fait la même chose. Je vous ai présenté ce qu'était la cité éducative. Une cité éducative, c'est quelque chose de provisoire dans une ville. Et donc, il y a des partenaires qui travaillent dans la ville, dont Françoise Gueye, qui, elle, fait partie du programme Réussite éducative, qui est quelque chose de pérenne.
6: Donc, ce sont elles qui ont choisi les familles.
7: L'objectif, c'était de représenter plusieurs écoles de Villeneuve-la-Garenne et aussi des familles d'origine différente pour que ça soit presque représentatif de la population de Villeneuve-la-Garenne. Mais on avait aussi envie d'avoir différentes tranches d'âge, pas que des petits. On voulait aussi des enfants du cycle élémentaire, du collège, du lycée. Voilà. Donc en fait, ces personnes ont parlé de mon projet et ont organisé des réunions où je suis venue avec Viens chez nous en Guyane. Je leur ai montré mes crayonnés, mes originaux. Je leur ai dit comment je procédais. J'allais les dessiner en vrai, donc faire un croquis avec eux assis devant moi. J'allais aussi, pour la partie intérieure et imagier, j'allais prendre des photos et j'allais les enregistrer. Tout ça dans un laps de temps d'une demi-journée. Donc les familles qui ont été intéressées sont revenues vers ces deux personnes et nous avons eu un échange de numéros de téléphone pour fixer les rendez-vous. Après, moi, je suis allée toute seule comme une grande dans chaque famille. Dans la mi-journée, ce qui était important, c'est de prendre un temps où on fait connaissance, où la famille va m'offrir un thé, un café, des petits croissants. Et après, ben, on peut se mettre à travailler.
6: Alors justement, se mettre au travail, dans ma tête, je me dis, mais c'est quand même pas rien que d'entrer dans une famille qui vous ouvre sa porte, qui vous montre son intérieur, qui va rester sans bouger je ne sais pas combien de temps pendant que vous les dessinez. Donc il faut, j'imagine, une sorte de confiance ou une forme d'envie.
7: Je les remercie beaucoup de m'avoir fait confiance parce que c'est vraiment pas évident d'ouvrir son intérieur.
6: Et donc vous avez donné les consignes, par exemple.
7: Donc je disais à chaque famille que je mettrais entre 2 heures et 2 heures et demie. En fait, le croquis de la famille, quand je leur demande de s'asseoir sur le canapé, c'est un croquis que je fais en fait assez rapidement. Je place les personnes au crayon de papier sur ma feuille de papier aquarelle, qui sera la feuille du dessin original. Donc je fais une première esquisse au crayon de papier et je dessine. En fait, pour moi, ce qui était important, c'était surtout de dessiner les visages. Parce que quand on croque quelqu'un, et je connais ça dans mes voyages, quand je croque quelqu'un, ce qui est important, c'est l'échange qui peut y avoir, qui peut être très intense. Parce que c'est intimidant de regarder quelqu'un dans les yeux, et puis je leur demande de me regarder dans les yeux. Parce que j'ai besoin d'avoir ce moment très en danger. Parce que moi, je me mets en danger. Quand je croque quelqu'un, j'ai envie que ce quelqu'un se reconnaisse. Et je ne vais pas faire 50 dessins. En fait, j'en fais qu'un. Donc c'est un moment très intense, perturbant pour la personne que je croque et dangereux pour moi. Voilà. Il y a des familles où les enfants sont petits. Donc en fait, je commençais par les petits pour leur rendre leur liberté. Il y a des familles, je crois, où ils sont 9. C'est pas la même chose qu'une famille où ils sont 3. Mais ça dure pas très très longtemps en fait. Ça dure 1 heure, maximum 1 heure et demie pour le dessin de la famille. Après, bon, il y avait les enregistrements, les vocaux. Et prise de photos pour l'intérieur et pour le choix aussi des objets. Parce que j'ai demandé aux familles de m'indiquer les objets auxquels ils tenaient le plus. Et moi aussi, j'ai regardé ce que j'aimerais mettre dans le livre.

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2: Yababa par Fawzi El Ayedi, extraite de son album Dounia, qui veut dire le monde, sorti chez Hadès Universelle Jeunesse en 1998. Un collectage de chansons enfantines arabes. Et tout de suite, on continue avec Pascal Bougeot autour de son album Viens chez nous à Villeneuve-la-Garenne, publié par Félix Édition.
3: Bonjour, je m'appelle Mamadou. Ma fille sur mon zéno, Attika. Mon fils Ahmed, qui est le deuxième, l'aîné Aïcha et ma femme Aïssatou.
4: Nta torana Aïssatou. Ndi amin benda fe ndi folo la moto to Aïcha. Ndi fulani ro la be Aïcha fana nda fe to Ahmed. Nke wo basigiri na to Mamadou. Ndi muso la basigiri wo sunga kan to Attika.
2: Alors, avant de revenir à ces appartements, ces salles de vie, ces lieux de vie des familles, vous ne m'avez pas tout à fait répondu sur comment les familles ont été choisies et surtout ce qui m'intéresse à savoir, c'est pourquoi elles ont accepté. Vous m'avez parlé de la sélection par les langues, les âges des enfants.
5: Oui, alors Magali et Françoise sont très connues par les familles de Villeneuve-la-Garenne. Elles sont connues pour leur implication, pour leur bienveillance. Et je pense que ces familles, à partir du moment où c'était un projet proposé par elles, c'était déjà pratiquement acquis. Le rendez-vous qu'on a eu les a rassurées sur qui j'étais. Et je pense qu'il y a aussi la fierté. Et là, je le vois maintenant parce que on a fait une inauguration de l'Expo des originaux. Et les familles sont venues et je leur ai remis leur livre. La fierté des parents, mais aussi les enfants. Ils ont des étoiles dans les yeux quand ils se voient représentés. Ce que je veux dire, c'est que je les ai tenus au courant au fur et à mesure du projet, parce que ça a duré un an. Les premières familles, je les ai dessinées au mois d'avril 2025, et régulièrement, j'envoyais des choses aux familles, parce que j'avais leur téléphone, mais aussi par l'intermédiaire des deux référentes, donc Magali et Françoise, qui montraient sur le téléphone où ça en était. Et à chaque fois, les enfants, ils étaient enthousiastes. Et très fiers dans leur classe de pouvoir montrer qu'ils sont dans un livre.
2: Vous parlez d'étoiles dans les yeux quand ils ont vu le livre, mais nombre d'enfants dans les illustrations, dans vos croquis, dans vos dessins, les enfants ont des étoiles dans les yeux déjà.
5: Merci. Oui, parce que c'est quand même un moment assez extraordinaire de se faire dessiner. Alors même si c'est très intimidant, c'est quand même un moment unique. Saïda m'a dit que c'est un souvenir qu'elle garderait toute sa vie.
2: En regardant ces portraits, ça m'a évidemment fait penser aux photos qu'on va faire chez photographes en famille et qu'on a fait pendant longtemps, enfin à des époques plutôt, il n'y avait pas encore d'appareil photo personnel. Mais quand on allait chez le photographe, il y avait des attitudes très hiératiques, on mettait ses plus beaux habits et on ne bougeait pas du tout. Alors que dans vos illustrations, sur le canapé du salon, là, toutes les attitudes sont permises, affalées sur le canapé, on enlevait ses chaussons, on laisse traîner des petites babioles sur le,

0: Et puis, il y en a où, effectivement, ça traîne un petit peu partout. Et ça, ça vous a plu, j'imagine.
1: Oui, chaque famille est différente, donc les intérieurs sont différents. Et ça, c'est ce que j'aime aussi.
0: Si on s'arrête sur ces pages de la pièce de vie commune, où certaines sont très sobrement meublées, d'autres au contraire, ça déborde de partout, en particulier la vie de famille. Et puis, donc, sur la partie gauche de cette double page, vous avez sélectionné avec les familles des objets particuliers, avec leur nom en français et leur nom en langue d'origine. Et là, ce qui est là aussi très intéressant, c'est le mélange d'histoire de la famille qui est là, de la fierté des parents, certains objets réalisés par les enfants, par exemple à l'école, et puis les objets qui font, j'allais dire, peut-être que c'est pas très approprié, mais qui montrent la forme d'intégration dans la culture française.
1: Alors, je n'ai pas voulu faire un petit catalogue d'art traditionnel. Pour moi, c'était pas du tout mon objectif. C'était très important qu'il y ait un mélange d'objets, que ça soit des objets qu'on a ramenés de son pays. Alors souvent, c'est plutôt du pays des parents, parce que ces familles, ce sont des jeunes couples, là. Et puis, un mélange d'objets très simples, très courants. Et donc, je vais en profiter parce que je ne veux pas oublier cette phrase que m'a dit une enseignante de maternelle à Kourou, en Guyane, qui m'a dit « Cet album est un déclencheur de paroles ». C'était le plus beau compliment qu'on puisse me faire. Parce qu'un album, c'est ça, c'est de partager des choses gaies, des choses pas gaies, et que ça soit un déclencheur de paroles. Alors elle parlait surtout autour des objets, des enfants qui parlaient pas du tout français ou qui parlaient pas du tout, reconnaissaient un rice cooker. La maîtresse, c'était la première fois qu'elle entendait leur voix, parce que l'enfant nommait le rice cooker, un objet complètement anodin, enfin courant. Donc voilà pourquoi j'ai fait un mélange d'objets qu'on retrouve partout, le ventilateur, surtout en Guyane, mais ici à Villeneuve-la-Garenne, le biberon, la peluche, les livres, les tasses, les mugs, les coupes sportives.
0: Dans chaque maison, il y a des objets différents, emblématiques de la vie de la famille.
1: Tout à fait. Et si je peux révéler un petit secret de cet album, c'est que par exemple, la famille brésilienne, le papa et le neveu, en fait, sont cordistes. Ils repeignent la Tour Eiffel, où ils ont travaillé sur Notre-Dame. Quand c'était possible, j'ai mis une fenêtre sur l'extérieur. Et de leur appartement, on voyait la Tour Eiffel. Donc j'ai trouvé important de mettre la Tour Eiffel, c'est un petit clin d'œil. Mais aussi dans les objets de l'imagier, il y a la corde, il y a le mousqueton, il y a le souvenir de la Tour Eiffel, il y a une affiche de la Tour Eiffel. Voilà, donc ça donne une petite connaissance de la famille que je demande au lecteur de deviner tout ça ou pas.
0: Qui d'ailleurs n'est donc pas indiqué dans le livre de façon écrite. Donc le texte de chaque double page, donc des 10 familles, c'est juste la présentation de la famille, soit par un des enfants, soit par plusieurs enfants, soit par l'un ou l'autre des parents, donc comme vous le disiez tout à l'heure, en français et dans la langue parlée dans la famille. Là aussi, vous avez voulu rester sobre, en fait. Par exemple, là, vous venez de parler du père cordiste, c'est pas du tout évoqué.
1: Pas du tout, oui. J'ai voulu que ça soit très simple, en fait. Seulement, je m'appelle ma maman. Alors, quelquefois, il y a quand même des choses un petit peu plus personnelles. Anaé présente sa maman avec des dreadlocks. J'avais déjà ça en Guyane.
0: Mais c'est pour nous aider à la reconnaître sur l'image, alors qu'elle est toute seule, mais elle tient à le dire, oui.
1: Voilà, je crois qu'elle s'est un peu inspirée de la famille guyanaise, de la famille de Lorenzo, qui disait que sa maman avait les cheveux en pétard. Oui, l'enfant ou les parents peuvent dire, quand il y a plusieurs filles, eh bien, c'est celle qui a le t-shirt rayé. Alors en ivoirien, c'est rayé, rayé.
0: C'est joli.
1: Oui. Très joli, oui.
0: L'enregistrement, c'était une étape importante.
1: Oui, il faut toujours faire avec les bruits extérieurs, les enfants qui sont un peu impatients, qui trouvent que ça dure trop longtemps. On a fait des montages. Enfin, l'éditeur a fait des montages pour avoir un texte fluide. Parce qu'on a fait plusieurs prises. J'ai enregistré avec mon iPhone, un micro et mon casque.
0: Pascal Bougeau, donc, vient chez nous à Villeneuve-la-Garenne. On peut dire que c'est à la fois, en tout cas moi j'ai envie de dire ça, c'est un livre témoignage et c'est aussi un imagier, deux facettes un petit peu différentes d'un même projet. Et j'ai envie de dire, mais peut-être que je me trompe, que la famille et les objets, quels qu'ils soient, sont deux chemins, deux thématiques, deux préoccupations qu'on retrouve dans la grande partie de vos livres.
1: Tout à fait. En fait, je résume toujours.

0: Dans mes albums, je partage mes émotions et mes rencontres.
1: Que ce soit pour faire des livres entre guillemets documentaires ou que ce soit pour des fictions.
0: Tout à fait. Quand je dis rencontre, la base de mon dessin a été acquise sur plein d'années par les croquis que j'ai fait en voyage. J'ai commencé au Togo et au Mali, où là j'ai une petite héroïne qui s'appelle Mimi et je raconte des petites histoires facétieuses qui mettent cette petite héroïne dans le quotidien au Togo. J'ai eu d'autres histoires inventées à Marie-Galante en Guadeloupe où je me suis inspirée des moments fabuleux que j'ai passés avec mes enfants dans une famille en Guadeloupe. Je me suis inspirée de mes croquis que j'ai fait pendant les 3 mois que j'ai passé dans cette famille.
1: Si on parle de votre illustration, Pascal Bougeot, on reviendra sur vos albums après. Comment vous définiriez votre illustration? C'est une question qui n'est pas facile. En général, on laisse les autres le faire.
0: Je dis toujours, mon dessin n'est pas un dessin d'imagination. Je dessine ce que je vois. Alors bien sûr, dans les fictions, ce ne sont pas des croquis. Ce sont des dessins faits à partir de mes croquis et de mes souvenirs que j'ai des moments passés, soit dans ces pays, mais ça peut être aussi mes souvenirs de maman ou mes souvenirs de ce que j'aime partager, le jardinage, le yoga, ou des souvenirs beaucoup d'émotions. Une maman qui me demande de raconter son histoire avec son fils pendant sa maladie, pendant son cancer. Cet album s'appelle « Comment maman a tué le chef des pamplemousses ». Donc en fait, c'est toujours un partage d'émotions. Et mon dessin, je sais... C'est compliqué votre question.
1: Je m'en doutais.
0: Je sais qu'il soit le plus léger, donc un dessin léger, aquarellé. Mais aquarellé avec une aquarelle assez dense, qui peut ressembler des fois de la gouache. Mon trait, en fait, il a été vraiment très formé par les croquis que j'ai fait en voyage. Donc avec un feutre plume. Et quand je passe à mes illustrations qui ne sont pas des croquis, c'est de la plume et encre de Chine.
1: Alors justement, j'aimerais bien que vous m'expliquiez, Pascal Bougeot, quelle est la différence entre un croquis et une illustration?
0: Alors un croquis, c'est un croquis que je fais sur place. C'est-à-dire, je voyage, je rencontre une personne, je rencontre une femme dans le gymnase de Cachan, mais je la dessine sur place. Tout ce qui concerne la couleur, c'est fait dans mon atelier. Une illustration d'album, comme dans mon dernier Pépino, la soirée pyjama. Là, c'est une illustration que je fais entièrement dans mon atelier. Je conçois mon illustration sur ma table à dessin. Je n'utilise pas les mêmes instruments. Je trouve que le croquis est un dessin beaucoup plus fort, en tout cas en ce qui me concerne, que mes dessins qui sont faits sur ma table de dessin. Et je suis dans l'incapacité de rendre autant d'émotions dans une illustration faite dans mon atelier que quand je suis dans un marché au Togo, par exemple à Lomé. Et je n'arrive pas à faire façon croquis quand je suis chez moi. Ça ne marche pas pour moi.
1: Alors moi, pour définir, je ne sais pas si c'est le bon terme, votre illustration, j'aurais d'abord envie de dire illustration au croquis, qu'elles sont d'abord très chaleureuses, qu'elles sont très vivantes. Et je dirais que vous ne cherchez pas à faire beau, mais que vous cherchez à faire vrai.
0: Ça, c'est la grâce du croquis. C'est qu'on ne cherche pas à faire beau, on fait ce qu'on peut. Avec l'urgence qu'on a à dessiner une personne que je ne vais pas mobiliser pendant 3 heures. Je vais la croquer en un quart d'heure. Même un quart d'heure, ça me paraît beaucoup. Pour illustrer ça devant les enfants que je rencontre dans les écoles, je dis, si je suis dans le désert et que je vois passer un dromadaire, je ne vais pas lui demander de s'arrêter pour poser pour moi. Donc je vais le faire très très rapidement. Alors après, qu'importe qu'il soit pas très bien proportionné. Ce qui compte, c'est l'urgence que j'ai mis à dessiner ce dessin et c'est là où il y aura une émotion. Émotion que je ne retrouve pas dans mon atelier. Les croquis que j'ai faits à Marie-Galante de mes enfants et de leurs amis de jeu, je leur demandais pas de poser. J'allais très vite. J'ai souvenir d'un croquis que j'ai fait sur la terrasse. Ils étaient 4 dans un hamac. Eh bien, les mains, les pieds sont pas forcément très justes. Mais c'est vivant et c'est sans fioriture et je cherche pas à faire beau parce que j'ai pas le temps.
1: Pascal Bougeot, vous avez publié de très nombreux albums, une quarantaine, je crois, que je n'ai pas tous vus, j'oublie tout de suite, que vous avez publié pour la plupart, mais pas tous, à l'École des loisirs. Vous disiez tout de suite que vous êtes inspiré de personnages que vous, ou de personnes ou d'animaux que vous avez rencontrés au fil de vos voyages, parce que vous voyagez beaucoup. Mais les histoires que vous y racontez sont des histoires que vous inventez ou des histoires qu'on vous a racontées ou des histoires qui vous sont tout simplement inspirées par tous ces personnages?
0: Au début de l'histoire, il y a toujours un événement que j'ai vécu avec mes enfants ou qu'on m'a rapporté. Mamzelle, avec Lucette comme héroïne, donc c'est cette série d'albums que j'ai fait en Guadeloupe. Mamzelle m'est inspirée par une poule qui voulait toujours dormir sur la table de couture de d'Arletty, la maman qui nous hébergeait. Et je la voyais régulièrement prendre la poule et la jeter en dehors de la terrasse. Et puis, dans cette maison, avec mes enfants, le soir, on aimait bien aller regarder les poules qui montaient sur le flamboyant pour se protéger des mangoustes. Donc j'ai mélangé tout ça dans ma tête. J'en ai fait l'histoire de Mamzelle. Et bien sûr que la fin est complètement inventée. La même chose pour Pépino, pour l'ouragan. Je pars de quelque chose de connu, de vécu, pour aller ailleurs.
1: Pascal Boudjot, c'est bien que vous parliez, puis vous disiez que c'était l'un de vos récents albums. Pépino, que vous nous présentiez Pépino. C'est qui Pépino ?
0: Pépino, donc il y a eu un premier Pépino à l'École des loisirs il y a une vingtaine d'années. Donc Pépino m'est inspiré par le cochon de Madame Marie. Madame Marie, donc c'était notre voisine qui avait un cochon dans son jardin, comme beaucoup de familles de la campagne. Et mes enfants allaient donner à manger les restes du repas à ce cochon. Comme on a passé un certain nombre de jours dans cette famille et que je voyais que c'était vraiment quelque chose de très important pour eux de nourrir ce cochon, eh bien j'en ai fait ce premier album, Pépino. Pratiquement 20 ans après, comme ce personnage de Pépino est toujours le préféré des albums des classes que je rencontre, parce que je rencontre beaucoup de classes, c'est toujours Pépino qui revient. Donc ça fait 20 ans que j'ai des idées autour de Pépino. Mais avoir des idées et l'envie de faire un album, eh bien, malheureusement, c'est pas une recette suffisante pour trouver une bonne histoire. Donc j'ai mis 20 ans à inventer Pépino, la soirée pyjama, qui est paru l'année dernière.

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1: Bobo Bobo, comptine de Guinée-Conakry, interprétée en soussou par Lucienne Yansan, extraite du livre CD Comptines et berceuses du Baobab, paru chez Didier Jeunesse en 2022. Suite de l'entretien avec Pascal Bougeot autour de son album Viens chez nous à Villeneuve-la-Garenne, publié par Félix Éditions.
2: Bonjour, je m'appelle Anna et il y a ma mère à ma droite. Elle s'appelle Erika et elle a des locks. À ma gauche, il y a ma mamie. Elle s'appelle Maggie.
3: Bonjour, accueillez-moi Erika. À côté, en moi, Anaï qui petite en moi et à côté d'elle, ni maman moi qui a crié Maggie.
1: Viens chez moi à Villeneuve-la-Garenne est publié, est édité par les éditions Félix. Qui sont ces éditions Félix? Chez lesquelles vous publiez d'autres livres d'ailleurs?
4: Oui, Félix Éditions donc a publié Pépino la soirée pyjama. A édité donc le dernier, Viens chez nous à Villeneuve-la-Garenne, a aussi participé à la maquette de Viens chez nous en Guyane, à différents tirages de De quelle couleur es-tu ? C'est Luc Henrifage, avec qui j'ai l'habitude de travailler, que j'assiste dans certains de ses tournages, qui a une partie de sa structure, Félix Productions, où il publie des albums et des livres.
1: Ce qui n'est pas évident, évidemment, quand il s'agit d'édition, c'est la diffusion.
4: Alors, la diffusion est faite par Félix Éditions, mais également par moi. Sur mon site, on peut trouver un lien pour acheter l'album. Ça a commencé en fait par « De quelle couleur es-tu ?». L'éditrice Caribule Édition ne pouvait pas distribuer sur l'Hexagone pour des questions de taxes de transport. C'était absolument pas possible financièrement de le faire. Donc, Félix Productions a commencé à diffuser « De quelle couleur es-tu ?». J'en prends aussi ma part de diffusion. C'est-à-dire, si on me contacte par mail, je peux envoyer l'album. Pour « Viens chez nous en Guyane », eh bien, la même situation s'est retrouvée. Plume Verte ne peut absolument pas passer par des distributeurs sur l'Hexagone pour une question financière. Et pour Pépino, la soirée pyjama, et Viens chez nous à Villeneuve-la-Garenne, pour l'instant, il n'y a pas de distributeur. Donc le libraire ou les particuliers, quand ils veulent se le fournir, s'adressent directement à moi.
1: Pascal Bougeot, Viens chez nous à Villeneuve-la-Garenne, qu'est-ce qui vous a le plus ému dans ce projet?
4: En fait, ce qui m'émeut le plus, alors c'est pas uniquement pour celui-ci, mais quand je fais des rencontres dans des classes de toutes les couleurs, et que je fais écouter des audios. Alors généralement, je choisis les audios en fonction des élèves. Je devine quelles peuvent être les origines des enfants. Et je fais écouter l'audio et j'observe l'enfant qui, pour moi, se sentira concerné. Je vois son visage se transformer. C'est-à-dire, il commence par avoir les yeux qui grossissent d'étonnement. Et après, je vois son visage s'éclairer et son sourire monter jusqu'aux oreilles. Et là, pour moi, c'est extraordinaire parce que je me dis, je sais pourquoi je fais ce métier, pour éclairer le visage des enfants. En fait, les enfants, les familles se trouvent considérées à travers cet album, se trouvent reconnues. Et c'est ma petite graine pour l'acceptation de la différence que je porte par mes albums.
1: En même temps que paraît Viens chez nous à Villeneuve-la-Garenne, paraît une autre, j'allais dire une brochure qui n'est pas du tout destinée aux enfants, qui s'appelle Les Reines du Gymnase. J'ai suivi ça de loin en loin sur vos réseaux sociaux, mais j'aimerais bien que vous m'en disiez davantage, d'autant que la couverture avec cette femme rayonnante sur la couverture est très très attirante. Alors je me suis dit, mais c'est quoi Les Reines du Gymnase?
4: Les Reines du Gymnase sont des femmes que j'ai dessinées il y a 20 ans, dans ce gymnase tristement célèbre pour avoir hébergé des familles qui avaient été expulsées de leur logement précédent et qui se sont retrouvées matelas contre matelas, femmes et enfants, dans un gymnase. Beaucoup d'associations ont aidé à ce que la vie soit un petit peu plus facile. Alors, donc, je parle des femmes qui étaient à l'intérieur du gymnase, mais aussi les hommes qui étaient à l'extérieur. Beaucoup d'associations ont œuvré pour les aider. Et moi, je me suis retrouvée là en tant que cachanaise, à déjà proposer à laver du linge comme beaucoup d'aidants. Et rapidement, j'ai eu envie de donner une dignité à ces femmes. Donc j'ai commencé par Maïmouna. Donc là, ce sont vraiment des croquis que j'ai fait dans le gymnase. Assise sur un matelas, j'ai dessiné une vingtaine de femmes. Elles avaient pris rendez-vous pour se faire belles, pour se faire coiffer. Donc ce sont des grands croquis aquarellés. J'ai fait l'aquarelle de retour dans mon atelier. Ces croquis ont été une première fois exposés il y a 20 ans à la mairie de Cachan et à l'occasion du salon Délivré, salon du livre féministe organisé par l'association Femmes Solidaires, on m'a proposé de ressortir mes reines du gymnase. Ça tombait très bien, ça fait 20 ans. Donc on a fait un hommage, les 20 ans des 1000 de Cachan, parce que ces familles s'étaient regroupées dans un collectif nommé les 1000 de Cachan.
1: Donc la brochure présente ces croquis, mais pas seulement, il y a le texte, il y a le récit.
4: Donc effectivement, c'est une brochure illustrée avec tous mes croquis, et un premier texte que j'avais fait il y a 20 ans, qui accompagnait déjà la première exposition. Et un deuxième texte, qui est un épilogue, mais que j'ai appelé « Une vie meilleure ». Parce qu'une de ces femmes que j'ai rencontrées récemment, qui était la déléguée des femmes dans ce gymnase, m'a chuchoté à l'oreille, parce que j'étais avec Sylvie Delanchy, une femme solidaire, qui m'a accompagnée pour retrouver Dalla, nous a chuchoté à l'oreille, quelque chose qui m'a beaucoup émue. Elle m'a dit, tu sais, nous ne sommes pas des voyous, nous voulions seulement une vie meilleure. Donc mon épilogue s'appelle Une vie meilleure. Et là, je raconte ma démarche, ma recherche de toutes ces femmes, avec la difficulté de les retrouver, mais j'en ai retrouvé 4.
1: Comment on peut se procurer les reines du gymnase?
4: Alors, de la même façon, en m'écrivant.
1: Donc, on mettra votre adresse mail sur la page de l'émission. C'est ma dernière question, Pascal Bougeot, sera ma question habituelle que j'aime bien poser en fin d'entretien. Quel est le livre de votre enfance qui vous a marqué, que vous relisiez beaucoup et qui vous a peut-être donné envie de travailler vers les enfants?
4: Alors, je pense pas que enfant j'avais envie de devenir autrice illustratrice parce qu'en fait je ne savais pas que ça existait. Et pendant très très longtemps, je n'ai pas su que c'était un travail, une profession possible. Il a fallu que je passe par un métier bibliothécaire pour découvrir la bande dessinée et des auteurs de bande dessinée qui m'ont rappelé que en fait ce que j'aimais c'était dessiner. Première partie de ma réponse. Deuxième partie, le livre que j'ai gardé. Non, il y a plusieurs livres que j'ai gardés. Une collection. Petite, on m'offrait les livres de Dominique Darbois qui voyageait et qui photographiait des enfants et qui racontait la vie d'enfants de tous les coins du monde. Je pense que ça m'a beaucoup marqué. Ça m'a ouvert la curiosité de l'autre et de l'ailleurs. Et puis aussi des rencontres de personnes autour de moi qui voyageaient et qui ont été très importantes pour moi. La deuxième partie de ma réponse, c'est quel est l'album, les albums que j'ai gardés aussi. Donc les albums que j'ai gardés de mon enfance sont les albums qui s'appelaient Le journal de Véronique, écrit et dessiné par Maud Frère. Et par exemple, celui que j'ai sous les yeux, c'est Le journal de Véronique, Mon chien, Mon cousin et les autres. C'était très drôle. Véronique avait un gros chien. Et dans un de ses albums, au fond de son jardin, elle avait un petit indien, un vrai petit indien, avec le pagne et la plume sur la tête. Elle s'inventait des tas d'histoires avec ce petit indien au fond de son jardin, son gros chien, son cousin Odilon Coco, qui était complètement stupide, et sa tante Augusta, qui n'était pas moins stupide. Voilà. Et en fait, Véronique, elle faisait beaucoup de bêtises, elle était très irrévérencieuse. Coquine, elle avait un monde intérieur très riche. Ce sont des aquarelles. Voilà, j'adore.
1: Merci beaucoup, Pascal Bougeot.
4: Je vous remercie, Véronique.
1: Vous pouvez vous procurer l'album « Viens chez nous à Villeneuve-la-Garenne » qui coûte 14 euros ou bien la brochure « Les reines du gymnase » directement auprès de Pascal Bougeot en vous rendant sur son site pascal.bougeot.illustratrice.org. Lien à retrouver sur la page de l'émission. Vous pouvez également la suivre sur Facebook et sur Instagram. Maintenant, on écoute « Allez-tu, viens » par Ami Pagaille, c'est-à-dire Elsa Ferrier et Luc Basile, chanson extraite de leur album CD « Des airs pleins les poches » sorti en 2003.
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1: Écoute, j'ai un éléphant dans mon jardin.
2: Au début du mois, a paru le DVD du film d'animation Olivia, de la réalisatrice Irénée Iburarizo, adapté du roman de l'autrice Maïté Carranza, et sorti en salle en janvier dernier. Un film vraiment formidable. Aussi, je vous propose la rediffusion de la chronique que nous lui avions consacrée au moment de sa sortie avec Yves Bouveret, le chroniqueur cinéma d'animation de cette émission. Bonjour Yves.
3: Bonjour Véronique.
2: On se parle par téléphone interposé parce que la période est très dense pour toi, je crois. Mais je tenais à ce qu'on échange par téléphone pour évoquer un film qui s'appelle donc Olivia, qui est réalisé par Irénée Iburarizo. Alors je crois qu'on dit Irénée hein, pour Irène, parce que cette réalisatrice est espagnole. Et donc il s'agit d'Olivia. Et moi j'ai trouvé ce film absolument formidable.
3: Oui, parce que c'est l'histoire d'Olivia qui a 12 ans. Elle habite avec sa maman, qui est actrice, son petit frère qui s'appelle Tim. Il va se passer quelque chose de particulier, c'est que ils vont se retrouver à devoir quitter l'appartement après une coupure d'électricité, après un peu des péripéties, parce que il y a des hauts et des bas, et là c'est plus un bas qu'un haut. Et c'est comme si ils quittaient un peu le 15e arrondissement pour aller dans le 20e, dans les nouveaux quartiers où ils vont trouver des amis, ils vont trouver des familles qui vont les aider, Olivia et Tim, à passer cette période complexe avec beaucoup de solidarité, d'amitié, aussi d'altérité, et un regard sur l'autre qui change quand on fait une grande transversale et qui est au cœur du film de façon très juste et très humaniste.
2: Des personnages hauts en couleur, on peut dire. On va commencer par Olivia, cette fille de 12 ans, parce qu'elle a vraiment la tête bien posée sur les épaules.
3: Oui, elle est encore dans l'enfance, mais elle est plongée par la situation déjà dans l'adolescence et presque l'âge adulte à devoir prendre des responsabilités qui ne doivent pas être forcément les siennes en tant qu'enfant, mais où elle va trouver l'énergie et son caractère qui va lui permettre de rencontrer des bonnes personnes et de pas hésiter à se faire aider pour trouver des solutions auprès d'adultes ou auprès de jeunes de son âge, évidemment avec des péripéties, parce que tout ne se fait pas d'un claquement de doigts. Elle prend sous son aile notre protagoniste, c'est son petit frère, Tim. Elle le prend sous son aile en le protégeant, parce que lui, il est plus petit, il a encore son doudou qui a une importance à un moment donné dans l'histoire du film. Pour le protéger par rapport à la situation qui leur arrive de devoir quitter leur foyer cocon, etc., elle va lui raconter une histoire de cinéma qu'elle lui invente au fur et à mesure pour le protéger de tout ce qui leur, entre guillemets, arrive, de façon à avancer dans cette aventure sans qu'il soit trop inquiet. Et elle aussi, pour dompter un peu ses peurs, ça c'est le cinéma d'animation et la technique du cinéma d'animation, et la stop motion là en l'occurrence, fonctionne à plein puisque il y a beaucoup de choses qui sont montrées qui permettent de plonger dans le film à tout point de vue sur l'émotion des personnages et sur cette aventure qu'on va traverser avec eux.
2: Le troisième personnage important, c'est la mère des deux enfants, Ingrid, qui est actrice de cinéma et qui se retrouve sans emploi, sans film à tourner, d'où l'histoire qui va se dérouler et d'où aussi l'idée qui est de faire croire, par Olivia, à son petit frère Tim, que c'est un film qu'ils sont en train de tourner. Mais la mère, elle tombe dans une dépression assez grave.
3: Là, c'est abordé parce que c'est quelque chose qui était présent et qui est présent en Espagne, qui est présent aussi en France. Hein. Cette dimension sociale de famille qui se retrouve dans des situations très complexes. La maman en foyer monoparental qui n'arrive pas à travailler par rapport au casting qu'elle doit faire. Et donc Olivia qui protège Tim du coup avec le métier de sa mère. Hein. Alors pas en étant actrice mais en étant plutôt metteuse en scène, réalisatrice de cette histoire qu'elle raconte à son petit frère pour l'aider à traverser les péripéties qu'il rencontre de façon moins anxiogène possible. Et elle y arrive très très bien puisqu'elle va rencontrer Mama Fatou, Lamine, Vanessa, Rock, tout un tas de protagonistes qui sont vraiment des personnages principaux aussi du film et pas du tout secondaires. Très bien amenés, travaillés en relation avec Olivia et Tim et qui vont les intégrer dans ce nouveau quartier où ils intègrent un HLM qui est remis en cause pour être récupéré, pour en faire un autre type immeuble. Il y a une histoire vraiment qui est très bien menée, très bien écrite, très bien réalisée avec tous ses angles et perspectives. Olivia, les points forts, c'est que c'est un film qui peut être vraiment vu par les enfants, on va dire à partir de 7-8 ans, avec les adultes qui les accompagnent. C'est un film vraiment qui peut être vu sous plusieurs angles, de façon très apaisée, en fonction de la tranche d'âge dans laquelle on se situe, si on a 8 ans, 10 ans, 12 ans, 14 ans et plus. Hein. Et c'est ça qui est vraiment le point fort du film. Et puis l'autre point fort de l'histoire, c'est aussi la représentation avec les marionnettes, hein, puisqu'on est avec des marionnettes, la stop motion, de parfois des peurs d'Olivia, qui sont matérialisées par des espèces de fissures, de mini-séismes dans le film, de mini-tremblements de terre, et soit d'une baleine qui sort du sol à un moment donné, soit des choses comme ça, qui amène une forme de fantaisie, en tout cas quelque chose d'un peu surréaliste, mais sans que ça soit inquiétant plus que ça. Et puis en même temps, qui contrebalance le réel dans lequel est plongée Olivia, et puis aussi la fiction dans laquelle est plongé Tim, son petit frère. Et tout ça est tissé pour en faire un film qu'on traverse de façon déterminée et absolument trépidante. Et voilà.
2: Le film Olivia, donc de Irénée Iborra-Rizzo, est coproduit en France par le studio de production Vivement Lundi, dont l'un des protagonistes est Jean-François Lecor. Et nous aurions bien aimé recevoir Jean-François Lecor, ou même aller vers lui, mais il court partout pour la présentation des avant-premières de ce film. Donc Yves, tu lui as posé des questions carrément par écrit cette fois-ci.
3: On est passé par une nouvelle étape. J'ai posé des questions écrites et très gentiment, il s'est prêté au jeu et il nous a envoyé des pastilles de réponses qui nous permettent d'avoir aussi son point de vue. Surtout, qu'est-ce qui leur a donné envie de s'atteler à cette coproduction et puis, qu'est-ce qu'ils ont fait aussi dans cette coproduction d'un point de vue pratique en termes de production par rapport à la stop motion, etc. Qu'est-ce qui leur a plu à la lecture du scénario, à la lecture de l'histoire
2: Et donc, Jean-François Lecor a répondu en s'enregistrant sur son téléphone. On va écouter ses réponses dans quelques instant. Tout d'abord, on va écouter la bande-annonce. Et toi, Yves, je te laisse retourner à tes occupations nombreuses. Merci beaucoup, Yves, et à très bientôt.
3: Merci beaucoup, Véronique, à très bientôt.
4: Salut, je m'appelle Olivia. J'habite à Barcelone avec ma maman et mon petit frère Tim. Tout allait bien, jusqu'à ce que tout bascule.
5: Hein ? Qu'est-ce qui se passe ?
6: De la maison.
4: Et moi, je suis tombée de très haut.
6: Si la situation ne change pas rapidement, je vais être obligée de placer les enfants dans un foyer d'accueil.
4: Ils vont pas nous séparer, je te le promets.
7: Olivia, j'aime pas cet appartement.
4: En plus, on n'a pas d'électricité.
8: Et tu connais pas le système D?
4: Mais même quand tout s'écroule, on peut toujours se relever. Grâce à l'amitié,
7: le plus important pour moi, c'est qu'on soit ensemble tous les deux.
6: Je vais trouver une solution.
4: La solution.

0: Olivia.
1: La première question était bien évidemment pour demander à Jean-François Lecor comment Vivement Lundi s'est intéressé au projet de ce film.
2: Mathieu Courtois, un des autres producteurs de Vivement Lundi, avait repéré le projet Olivia lors d'un pitch du projet au Cartoon Movie à Bordeaux. Je crois que c'était en 2020. Il connaissait déjà le travail d'Irénée Iborra, il connaissait Cytoplasma Studio qui développait le projet. Et il a proposé à Irénée et ses producteurs espagnols de lire le projet s'il cherchait un coproducteur français. Il s'est passé quelques mois, pas de nouvelles d'Irénée et nous recevons le scénario. Et là, je vois Mathieu entrer dans mon bureau et qui me dit « il faut que tu lises ce scénario plus vite, je crois que c'est pour nous ». Effectivement, ça a été un vrai coup de cœur. Il faut savoir que Vivement Lundi, produit d'animation stop motion depuis la création de la société, on fait partie de ces quelques studios qui ont maintenu les savoir-faire et qui ont quelque part participé au retour de l'animation stop motion dans l'après Ma vie de courgette, après le succès du film de Claude Barras. On a produit une des rares séries en animation stop motion pour les petits diffusées internationalement qui s'appelle Dimitri. On a coproduit Interdit aux chiens aux Italiens d'Alain Huguetto. On a aussi fabriqué les décors, les accessoires et les costumes de Sauvage de Claude Barras. Donc, on est toujours en veille, on est toujours à la recherche de projets créatifs et singuliers utilisant cette technique qu'on adore et dans laquelle on sait apporter un savoir-faire, on sait apporter un retour d'expérience sur le long métrage.
1: La question suivante, qu'est-ce qui a plu à Vivement Lundi dans le scénario de ce film et dans le film réalisé et de quelle façon s'est impliquée l'équipe de Vivement Lundi dans la réalisation du film ?
2: Quand on a lu le scénario, la première version qu'on ait reçue, il y a eu, en tout cas pour moi, deux références qui ont surgi immédiatement. Il y a évidemment Ma vie de courgette de Claude Barras et Irénée Iborra y fait référence dans les interviews qu'elle peut donner, dans les intentions. C'est un film qui l'a beaucoup marqué et quand elle l'a découvert, qui je crois lui a donné le sentiment qu'il était possible de faire des longs métrages pour enfants dans cette technique et surtout avec, je dirais, un contenu social évident qu'on peut sentir quand on lit le scénario. Alors ce contenu social, moi je l'ai ressenti fortement, et il a convoqué une autre référence à laquelle je ne m'attendais pas en lisant le projet, c'est le cinéma de Ken Loach. Moi, j'ai été pendant très très longtemps un spectateur assidu du Festival du film britannique de Dinard, et dans les années 80, j'ai vu arriver cette génération de réalisateurs, Stephen Frears, Ken Loach, qui arrivait avec un cinéma social, des réalisateurs qui venaient du documentaire et qui portaient un regard souvent très pertinent, très créatif sur la société anglaise dans laquelle ils vivaient. Et une société anglaise qu'ils se remettaient difficilement des années Thatcher, avec beaucoup de chômage, une grande pauvreté, des familles abîmées par la situation économique. Et quand j'ai lu le scénario d'Olivia, j'ai pensé à des films comme Riff Raff et surtout à Raining Stone. Dans Raining Stone, Ken Loach a ce talent d'être capable de décrire le quotidien de gens brisés par la pauvreté, abîmés par la pauvreté, mais qui cherchent toujours à s'en sortir par des astuces, ce que Vanessa, quelque part, explique à Olivia dans le film, le bricolage. Il y a toujours un moyen de trouver des solutions pour résoudre ces problèmes. Et chez Ken Loach, ça se doublait par beaucoup d'humour, beaucoup d'ironie et surtout une immense tendresse pour ces personnages. On n'a jamais de regard condescendant ou méprisant pour les personnages de Ken Loach, en particulier dans Raining Stone. Et ce que j'ai énormément aimé dans le scénario, ce que j'espérais, c'est que effectivement le film réussirait à conserver, à avoir cette ironie, cette tendresse, cet humour pour les personnages, mais le tout écrit et raconté à hauteur d'enfance, ce qui n'est pas simple. Beaucoup de films pour enfants sont des, notamment quand ils abordent des sujets sociaux ou politiques, sont des films qui parlent à hauteur d'adultes, qui regardent les enfants. Ici, dans Olivia et dans le résultat final du film, c'est ce qui nous a beaucoup plu, c'est ce qu'Irénée, ses équipes ont réussi, ça a été de vraiment garder tout au long du film un regard d'enfant sur les moments difficiles qu'ils traversent, mais aussi, et c'est fondamental dans ce film, la découverte de la solidarité, la découverte du commun, la manière, le fait que quand on n'est pas seul, quand on est capable de partager ses problèmes et quand on est capable de partager évidemment avec les autres, partager tout simplement, on réussit à s'en sortir. Ça nous avait beaucoup touché dans le scénario et je crois qu'Irénée a réussi à conserver ça dans le film. Quand on a découvert le film terminé, en cours de post-production, on a été ravis de voir que les intentions de départ d'Irénée avaient été tenues. C'était non seulement un film écrit à hauteur d'enfant, mais c'était ainsi un film très rythmé, bien dialogué et avec une chose qui m'a beaucoup plu, c'est des personnages forts, y compris les seconds rôles, qui nourrissent en permanence l'histoire. Il vient.
1: Et enfin, notre dernière question portait sur l'aspect social du film.
2: Le film Olivia est l'adaptation d'un livre pour les enfants qui s'appelle La Película de la Vida, qui a été écrit par Maite Carranza, une grande autrice espagnole et qui en particulier est connue pour ses livres pour la jeunesse. Ce livre s'inspire d'une situation sociale, d'une grande crise économique qui a touché l'Espagne. En 2008, c'est le monde entier qui est touché par une grande crise économique qui est la crise des subprimes, mais en Espagne, cette crise va avoir un impact sans doute plus retentissant que dans beaucoup d'autres pays, en particulier par rapport à la France, puisque 30% de la population va se retrouver au chômage. Beaucoup de gens ont emprunté dans une espèce de folie spéculative dans les années qui ont précédé pour pouvoir acheter des appartements, pour acheter des maisons, et ils vont se retrouver sans emploi et dans l'incapacité de rembourser les emprunts. Beaucoup de familles vont être expulsées et vont se retrouver dans des situations où elles se retrouvent littéralement à la rue. Des associations se mettent en place pour proposer un logement d'urgence, et c'est ce que raconte Olivia. Le personnage de Rock, à un moment qui donne les clés de ce nouvel appartement à Ingrid et sa famille, est un personnage évidemment totalement inspiré de ce mouvement collectif, associatif et solidaire. J'insiste sur ce mot solidaire, c'est quelque chose de fondamental dans cette histoire et dans ce film, qui va venir en aide à ces personnes qui se retrouvent à la rue. Il y a un autre élément qu'on a fini par découvrir quand on a commencé à travailler sur la distribution du film, un autre élément social qui parle dans le film, c'est que aujourd'hui, une femme seule avec des enfants se retrouve souvent frappée violemment par une difficulté sociale, c'est la difficulté de se loger. On constate que le mal logement touche en particulier et souvent en premier les femmes seules avec des enfants. Et évidemment, plus vous avez d'enfants, plus il est difficile de se loger, parce que l'offre de logement est de plus en plus rare et surtout parce que cette offre de logement est de plus en plus coûteuse. Et quand vous vous retrouvez non pas uniquement sans emploi, mais des gens avec des salaires trop petits, trop précaires pour pouvoir accéder à ces loyers, accéder à ce type d'appartement, la question du logement devient compliquée, fondamentale. Je trouve que c'est en tout cas une problématique politique qui n'est pas assez évoquée quand on parle de la situation sociale en France, de crise économique et surtout de crise du logement.
1: Jean-François Lecor de Vivement Lundi Productions répondait à nos questions à propos du film d'animation Olivia de la réalisatrice espagnole Irénée Bora, coproduit par Vivement Lundi. C'était en janvier dernier, lors de la sortie du film en salle, distribué par Little KMBO et dorénavant disponible en DVD et VOD depuis le début du mois, à voir à partir de 8 ans. On écoute un extrait musical du film.
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1: Elsa Gounouille, libraire jeunesse, et une semaine sur deux, elle choisit un livre parmi ceux qui trônent sur les tables de sa librairie et qu'elle apprécie particulièrement pour le présenter dans sa chronique « Grand livre pour petites personnes ». On l'écoute.
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3: Bonjour, aujourd'hui, je vais vous parler de l'imagier « Le petit musée des différences » de Suzy Lee, récemment traduit du coréen par Laurana Sergiardi aux éditions Rue du Monde. Les éditions Rue du Monde ont été créées par l'auteur Alain Serre il y a tout juste 30 ans, débutant avec le grand livre des droits de l'enfant d'Alain Serre lui-même et PEF, grand succès et en quelque sorte matrice de la ligne éditoriale humaniste de la maison. Par la suite, le catalogue s'est étoffé avec des auteurs et autrices comme Michel Picmal, Serge Bloch, Kotimi, Sarah ou Julia Chausson, le développement de plusieurs collections de poésie pour enfants, mais également d'intéressantes traductions, avec notamment Gianni Rodari, Chihiro Nakagawa, Ximo Abadia et les derniers livres de Suzy Lee. Suzy Lee est une autrice illustratrice coréenne reconnue et traduite à l'international qui a obtenu en 2022 le prestigieux prix Hans Christian Andersen pour l'ensemble de son œuvre. Plusieurs de ses livres pour la jeunesse ont déjà été traduits en français, notamment aux éditions Kaléidoscope, dont La Vague, histoire sans texte ayant remporté un grand succès. Le petit musée des différences, sous-titré 52 contraires en porcelaine du musée national de Corée, se situe entre l'imagier et le livre d'art pour enfants. L'autrice y reproduit, par série de deux face à face sur chaque double page, des paires de vases ou autres récipients en porcelaine blanche de la période Joseon qu'elle a pu observer dans les collections et réserves du musée national de Corée auxquelles elle a eu accès. On commence par une notion simple, autant par rapport au contraire qu'à la céramique, permettant l'immédiateté dans la compréhension du concept. Deux théières sont représentées, tournées dans un sens ou l'autre, avec écrit en dessous, en coréen puis en français, « gauche puis droite ». L'épure graphique permet une représentation d'autant plus saisissante de ces fragiles objets, représentant des notions parfois abstraites. Les illustrations sont faites de simples contours plus ou moins nets, au crayon noir parfois épais, rehaussés pour certaines, de détails d'un bleu cobalt profond, au feutre ou à l'aquarelle, harmonie de couleurs récurrente chez Suzy Lee. Les tracés sont simples, souvent d'un seul tenant et sans retouche, donnant l'effet de croquis d'observation lâchés, dessinés dans le musée directement. La recherche n'est pas celle de la perfection de la représentation, mais du regard et du ressenti face à des œuvres pour y voir les concepts qui y sont accolés. Le fond blanc de la page est très présent, se confondant avec le blanc des porcelaines. Le livre s'avère également très bien fabriqué et mis en page, mettant parfaitement en valeur son contenu, avec une couverture au cartonnage épais à bord franc, révélant les pages intérieures où chaque objet est présenté dans un fin cadre bleu, avec le texte en cartouche en dessous, renforçant l'effet d'exposition d'œuvre. À noter l'index des porcelaines à la fin de l'ouvrage, répertoriant précisément leurs références, usages et tailles. On voit défiler les vases, jarres, pots ou coupes aux différences subtiles ou plus marquées, le même récipient pouvant être présenté de face et de dos, ou selon des points de vue différents avec son décor évoluant selon sa position, ou deux porcelaines distinctes mises en regard. L'autrice commence par des notions évidentes pour ces objets en évoquant les positions et formes, pour aller vers des concepts imagés plus éloignés a priori, pouvant amener à questionner notre regard par les ressentis devant ces œuvres, voire à une forme de symbolisme. S'oppose ainsi, au fil des pages, autrefois et maintenant, être et avoir, espérance et déception, et même en guerre et en paix. Subtil humour et philosophie s'invitent également dans ce recueil en questionnant notre point de vue par rapport à ce qui nous est dit, de ce qui nous est montré. Ainsi, deux séries identiques se suivent, un vase blanc sous-titré réussi et le même décoré raté, puis le même vase orné unique et le blanc commun. Pour respecter l'esprit du livre, la maison d'édition a tenu à préciser qu'il s'agissait, plus que d'une traduction littérale, d'une adaptation libre de certains duos pour une pleine compréhension en français. Entre inventaire décalé et imagier d'art nous invitant à découvrir un pan de la culture coréenne, l'autrice nous entraîne à décaler notre regard et à réfléchir à celui-ci en questionnant le lien entre deux notions et éléments, de ce qui les distingue ou les rapproche. Les couples d'objets mis en avant montrent par leurs différences autant d'opposition que de compléments ou de réponses avec une grande finesse. Des contraires, l'on arrive aux échos par l'observation. Ici, l'on découvre et admet que nommer, c'est regarder, c'est indiquer un regard personnel pouvant amener à un malin jeu de devinettes, révélant tout l'art et l'importance de la forme de l'imagier. J'espère vous avoir donné envie de découvrir cet imagier, Le Petit Musée des Différences de Suzy Lee, traduit du coréen par Laurana Sergiardi aux éditions Rue du Monde au prix de 19 euros. Moi, je reste toujours aussi curieuse des prochains projets de Suzy Lee, tant son œuvre cohérente se déploie de différentes façons.
1: Merci Elsa pour cette visite parmi les collections et dans les réserves du Musée National de Corée, dans le Petit Musée des Différences de Suzy Lee, un album à découvrir de visu dans toute bonne librairie. À noter que Rue du Monde, comme chaque année depuis plus de 20 ans, offrira un livre à chacun des 5000 enfants participant à la journée des oubliés des vacances organisée par le Secours Populaire Français le 19 août prochain à Deauville. L'initiative s'appelle l'été des bouquins solidaire et elle dure depuis 23 ans. Bravo à Rue du Monde pour sa constance et son engagement. Avant de conclure l'émission avec Lionel Chenaille pour la lecture d'un extrait d'un roman de littérature générale sur le thème de l'enfance, on écoute un ou une artiste chanter l'enfance à sa façon. Aujourd'hui, on écoute Les Ailes et plus précisément Pascaline Herviette chanter Orthopédia, extraite de l'album Made in Normandy, sorti en 1995.
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1: Bonjour Lionel.
2: Bonjour.
1: Aujourd'hui tu lis quel roman ?
2: Alors aujourd'hui, je lis un extrait d'un roman qui s'appelle « Pour Britney », qui est un livre de Louise Chenevière. Et donc « Pour Britney », c'est les destins et les œuvres croisées de Britney Spears et de Nelly Arcan, chanteuses et écrivaines respectivement du 21e siècle. Et ce texte en fait témoigne de la violence dont est victime toute femme qui tente de vivre librement. Donc c'est un extrait, c'est pas le tout début, mais quasi, de « Pour Britney » de Louise Chenevière.
1: On t'écoute.
2: Une petite fille de l'an 2000, qui sourit large sur cette photo retrouvée, prise lors de cette fête donnée chez ma meilleure amie, que je n'ai pas revue depuis, avec laquelle je posais devant cette grande soucoupe volante suspendue au plafond qu'avait construite mon père. L'appartement bondé, les costumes futuristes et cette excitation étrange mêlée de crainte à mesure qu'approchait l'heure de ce décompte qui devait nous faire basculer de l'autre côté, dans un temps dont nous ignorions tout et qui risquait de nous engloutir. Ce décompte que nous avions tous ensemble crié et au bout duquel peut-être toute cette histoire finirait pour de bon et d'un seul coup. Je ne sais pas ce que pouvait se représenter cette petite fille-là de la fin du monde, dont on avait beaucoup parlé à cette occasion-là, et même dans ces petits journaux qu'elle recevait chaque jour à la maison, avec lesquels on espérait apprendre aux enfants à se tenir très tôt bien informés de choses telles qu'elles allaient et qu'il n'y avait pas de quoi se réjouir. Sur nos visages, pourtant, ce soir-là, des paillettes de toutes les couleurs et une joie mêlée de fatigue. C'était sûrement la première vraie fête à veiller toute la nuit. C'était la nouvelle année. On entrait dans un siècle nouveau et l'on n'était pas mort. Je la regarde et je me demande de quoi étaient faits ses rêves cette nuit-là. Quelle avait été sa première pensée en se réveillant le lendemain matin ? Je me demande qui était pour elle ce petit garçon à droite sur la photo dont j'ai tout oublié. Et sur quelle chanson elle avait beaucoup dansé cette nuit-là ? Toute chose que je pourrais aisément reconstruire en maniant cet art qui est censé être le mien, mais dont j'ignore les règles. Toute chose que je pourrais imaginer, et il ne me serait pas difficile non plus de dresser la playlist vraisemblable de cette soirée, de relever une à une toutes les chansons qu'avaient probablement chantées ces gens-là dans cet appartement-là en ce dernier soir du XXe siècle. Et peut-être même n'en manquerait-il aucune. Mais je préfère m'en tenir au fait, c'est-à-dire à la brutale opacité dans laquelle se manifeste à moi et cette soirée et toute cette partie-là de mon existence. Il y a une chose tout de même que je sais avec certitude de cette petite fille-là que j'avais été, c'est qu'elle ne rêvait que d'une chose, c'était de chanter, qu'il n'y avait pas pour elle d'autre avenir possible en ce monde, et elle s'était effondrée en cachette lorsque cette grand-tante avait fait dire à son pendule, à laquelle cette petite fille avait posé une question, dont elle connaissait la réponse, que non, elle ne serait pas chanteuse. Cette petite fille si timide, qui passait des heures à chanter trop fort dans son micro, sur sa chaîne karaoké, dans sa chambre, qui restait accrochée aux enceintes qui jouaient, parfois des journées durant le même single en boucle, acheté avec son argent de poche, dans le magasin immense tout près de chez elle, sur les grands boulevards, où elle aimait à se perdre parmi les rayons et prolonger un peu le déchirement et le plaisir que c'était d'avoir à choisir parmi toutes ces pochettes qui étaient comme autant de promesses. De quoi ? À quoi s'accrochait-elle alors qu'il fallait retourner après la pause de midi à l'école ? Et avait, dans sa solitude d'enfant unique, une seule idole qui s'affichait là, souriante d'un sourire trop blanc, d'un sourire encore innocent, sur ce t-shirt qu'elle portait sur cette photo prise à l'aube de ce siècle nouveau. Il me semble presque alors que je la regarde me souvenir de la sensation de mes doigts qui passaient et repassaient sur le nom en strass rose, Britney. Un nom qui venait de loin, d'un lieu magique dont j'ignorais tout, mais d'où me semblait venir la musique elle-même. Ce pays des États-Unis où il me semblait que tout était possible et sur lequel je ne doutais pas que je finirais moi aussi un jour par régner comme elle régnait, elle, du haut de ses 10 ans de plus que moi, qui semblait une montagne alors, et comme j'avais hâte.
1: Tu nous rappelles le titre de ce roman ?
2: Ça s'appelle « Pour Britney » de Louise Chenevière et c'est paru aux éditions Paul en 2024.
1: Merci Lionel, à bientôt.
2: À bientôt.
1: Écoute, il y a un éléphant dans le jardin, une émission réalisée et présentée par Véronique Soulet. C'est fini pour aujourd'hui. À la semaine prochaine.
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2: Comprendre le monde tel qu'il est et tel qu'il n'est pas. Bonjour à toutes et à tous et bienvenue sur Radio Cause Commune 93.1 dans Le Monde en question. Aujourd'hui, j'ai le plaisir de recevoir Agnès Chabla-Bello et Michel Catala. Bonjour Agnès Chabla-Bello. Vous êtes chef du Centre des archives diplomatiques de Nantes et paraît sous votre direction un ouvrage aux éditions Autrement qui s'intitule « La France et le monde méditerranéen » dans lequel, sous votre direction, vous-même et plusieurs autres historiens retracent 5 siècles d'histoire à travers les archives diplomatiques françaises. Michel Catala, bonjour.
3: Bonjour.
2: Vous êtes professeur d'histoire contemporaine à l'Université de Nantes, directeur de l'Institut d'études européennes et globales Alliance Europa, et vous avez contribué aussi au présent ouvrage dont nous allons parler pendant cette émission. Alors, on va peut-être commencer par vous demander, je m'adresse en premier lieu bien à vous, Agnès Chabla-Bello, qu'est-ce que c'est que le CADN, le Centre des archives des archives diplomatiques de Nantes.
4: Alors, le CADN est un des 2 centres où sont conservées aujourd'hui les archives diplomatiques, c'est-à-dire les archives produites par le ministère de l'Europe et des Affaires étrangères, aujourd'hui, auparavant ministère des Affaires étrangères.
2: Oui.
4: Et si l'on remonte encore dans le temps, secrétariat d'État des affaires étrangères de l'Ancien Régime.
2: Oui.
4: Donc c'est depuis le XVIIe siècle, ces archives ont été conservées, d'abord dans un dépôt des archives, puis dans différents centres. Donc longtemps, ces archives ont été au Quai d'Orsay, dans une
2: oui.
4: aile qui porte toujours le nom d'aile des archives, qui avait été conçue à la fin du XIXe pour les conserver. Mais il s'est trouvé qu'après la Seconde Guerre mondiale, les archives se sont trouvés à l'étroit, plus suffisamment de place pour les conserver au Quai d'Orsay. Et donc, c'est comme cela que l'on a petit à petit trouvé cette solution d'un second lieu de conservation à Nantes, donc à la fin des années 60, au moment où le ministère des Affaires étrangères a déconcentré une partie de ses services à Nantes, où il se trouve.
2: Oui.
4: Jour, hein, le ministère des Affaires étrangères a un tiers de ses effectifs d'administration centrale qui se trouvent à Nantes.
2: Oui, qui s'occupe en particulier des Français à l'étranger.
4: Voilà, notamment, oui, avec notamment service central d'état civil, qui est le service le plus connu de ceux qui se trouvent à Nantes. Et donc le CADN a d'abord été un dépôt, vraiment un lieu où on ne faisait que les archives, pendant une vingtaine d'années, et puis depuis 1986, c'est devenu un centre d'archives de plein exercice, notamment avec l'ouverture d'une salle de lecture ouverte au public, et puis petit à petit un enrichissement de ses missions, et aujourd'hui donc c'est un centre qui participe à la collecte des archives, à leur traitement, le tri, le classement, l'inventaire.
2: Conservation.
4: La conservation, bien sûr, et leur communication au public. Et puis, au fil du temps, le périmètre de ce centre s'est précisé. Et donc, aujourd'hui, nous conservons

0: ici les archives rapatriées du réseau diplomatique français à l'étranger, c'est-à-dire des ambassades, des consulats, des services de coopération et services culturels, donc qui viennent, lorsqu'ils n'ont plus d'utilité immédiate dans ces services, ils sont rapatriés en France, à Nantes. Et puis, à côté de ces archives, une petite particularité, nous conservons également les archives des protectorats français en Tunisie et au Maroc, ainsi que du mandat donné par la Société des Nations à la France à la fin de la Première Guerre mondiale sur la Syrie et le Liban.
1: Oui.
0: Pour quelques mots, nos missions et les archives que nous conservons.
1: Une question, Agnès Chabla-Bello. Depuis quand l'État a-t-il pris l'habitude de conserver ses archives diplomatiques ?
0: Alors, la conservation des archives diplomatiques, comme celle d'autres départements ministériels, s'est organisée sous le règne de Louis XIV.
1: Oui.
0: Les premiers dépôts d'archives de la guerre, de la marine et des affaires étrangères, se sont organisés à cette époque-là. Cela correspond à une période d'affermissement du pouvoir et donc un moment où l'on considère que les archives relèvent du domaine public, sont indispensables au bon fonctionnement de l'administration et donc qu'il n'est plus question, comme cela se faisait auparavant, que les ministres partent avec leurs archives lorsqu'ils quittent leur fonction. Donc à partir de ce moment-là, elles doivent rester dans les bureaux et dans les dépôts qui sont constitués pour les conserver.
1: D'accord. Et alors, quels sont les documents donc que désormais doivent remettre les personnes qui quittent les fonctions dans leurs postes diplomatiques et autres ? Qu'est-ce que vous conservez dans ces archives à Nantes ?
0: Alors, le premier type de document qui est vraiment au cœur des archives que nous conservons, c'est la correspondance diplomatique, bien sûr. Donc,
1: oui.
0: La correspondance échangée entre le ministre et ses ambassadeurs, ses consuls partout dans le monde.
1: Oui.
0: Donc cette correspondance a pris des formes variées au fil du temps, hein. Donc les dépêches que l'on va trouver sous l'Ancien Régime au 19e,
1: oui,
0: vont petit à petit être remplacées par des télégrammes diplomatiques à la fin du 19e siècle. Et puis aujourd'hui, maintenant, ces mêmes notes diplomatiques sont dématérialisées et sont échangées sur des messageries fonctionnelles sécurisées. Mais donc la correspondance est vraiment au cœur de ces archives diplomatiques. Mais à côté de cela, on peut avoir des documents de toutes sortes, et le livre le montre.
1: Oui.
0: Des documents,
1: par exemple,
0: figurés, des photographies, des cartes, parfois des dessins, on ne sait plus.
1: Oui.
0: Et puis des documents différents lorsque l'on passe dans le domaine des consulats,
1: oui,
0: avec notamment des registres de délivrance de passeports, de visas, les registres qu'on appelle des registres d'immatriculation dans lesquels les personnes qui se trouvent à l'étranger peuvent se faire inscrire pour être connues du consulat dont elles relèvent. Voilà. Et puis encore bien d'autres types de documents. C'est vrai que pour certains, on a des séries continues, puis après on peut avoir des documents parfois un peu exceptionnels qui peuvent être uniques en leur genre. Hein.
1: Et alors quel type d'image donne, on peut voir à travers votre livre notamment, que vous nous l'ouvrage que vous présentez, sur quelle idée ça nous donne de la constitution et l'expansion du réseau diplomatique français à l'étranger?
0: Alors, les archives que nous conservons sont bien sûr l'image de la construction de ce réseau. Elles sont le reflet, alors notamment pour la Méditerranée, de l'ancienneté de la constitution du réseau diplomatique, des premiers établi dès le XVIe siècle, des premières ambassades. Après, elles peuvent apporter un reflet incomplet parce que malheureusement, les vicissitudes de l'histoire ont pu faire qu'on ne conserve pas l'intégralité de la production documentaire.
1: Oui, certaines ont pu être détruites ou bien perdues.
0: Exactement, ou avoir été conservées dans de mauvaises conditions et de ce fait avoir disparu. Puis parfois aussi, les incidents et les accidents de l'histoire qui ont pu provoquer effectivement la disparition de certaines archives.
1: Alors, je vais peut-être passer la parole à Michel Catala pour lui demander effectivement à travers ses archives comment on peut se rendre compte de leur rôle et de leur importance. Et puis, il y a une petite question peut-être qui peut être intéressante. Comment, lorsqu'il y avait des colonies dans le monde, des colonies dans le monde méditerranéen, des colonies françaises, comment s'est passé le partage des archives au moment de la décolonisation et de l'accession à l'indépendance ?
2: Eh bien, en fait, les archives sont conservées par ceux qui les émettent, en l'occurrence, oui. C'est-à-dire dans notre cas, par le ministère des Affaires étrangères, puisqu'en France, les archives publiques doivent être déposées aux archives nationales, mais il y a trois ministères qui les conservent et qui ont leur propre système d'archives et de conservation des archives. Donc, ce sont les Affaires étrangères avec le centre de la Courneuve pour les services centraux et le centre de Nantes dont on parle aujourd'hui pour les services extérieurs, on va dire, ou les postes diplomatiques et consulaires à l'étranger. Puis il y a également le ministère de la Défense et le ministère des Affaires économiques et financières qui conservent ces archives. Dans notre cas ici, pour le monde colonial, oui. Les archives sont conservées en partie à Nantes, notamment pour les archives des protectorats et des mandats. Oui. Alors les protectorats de France au Maroc et en Tunisie, qui dépendaient du ministère des Affaires étrangères, puisqu'il s'agissait de protectorats, et donc la France avait établi une protection sur un État qui continuait d'exister, certes totalement dominé par la puissance coloniale, mais donc la France gérait le Maroc et la Tunisie en envoyant un résident général qui dépendait du ministre des Affaires étrangères. Oui. Et c'est le cas également des mandats en Syrie et au Liban, ces mandats qui ont été donnés à la France par la Société des Nations en 1919 pour gérer donc les anciennes possessions de l'Empire ottoman. Et donc les archives des mandats au Syrie et au Liban, là aussi ces mandats dépendaient du ministère des Affaires étrangères et donc les archives diplomatiques conservent ces archives, le reste des papiers pour le reste des colonies françaises et également pour l'Algérie sont conservés dans un dépôt spécifique des archives nationales qui est le dépôt d'Aix-en-Provence, des archives d'outre-mer. Donc si vous voulez, les archives de Nantes ont conservé cela, puis ont conservé bien entendu pour la Méditerranée l'ensemble des ambassades et des consulats qui sont fort anciens et fort anciennes pour les ambassades, comme le disait Agnès, puisque notamment la France dispose donc d'un réseau diplomatique et consulaire extrêmement important en Méditerranée. Notamment c'est là que sont nées d'abord les relations diplomatiques, qui sont nées d'abord entre la France et les États méditerranéens au XVIe et au XVIIe siècle, et notamment des ambassades très prestigieuses, comme celle de Madrid, ou celle de Constantinople, oui. ou celle de Rome, y compris d'ailleurs près du Saint-Siège, qui sont des postes prestigieux et qui conservent des archives très anciennes, qui remontent jusqu'à l'époque moderne, jusqu'à nos jours. C'est le cas par exemple aussi pour le consulat de France à Tanger, qui oui. conserve également des archives de l'époque moderne. Donc il y a là un corpus communautaire, un corpus documentaire très riche et qui s'est complété au fur et à mesure puisque lors de l'indépendance des pays des Balkans au 19e, puis ensuite l'indépendance des anciennes colonies françaises ou britanniques ou des mandats, eh bien la France a ouvert des ambassades dans ces pays et des fonds se sont enrichis par ces nouvelles ambassades comme celle au Maroc, en Algérie, en Tunisie, en Égypte, en Syrie, au Liban, etc.
1: Et alors, pour l'historien que vous êtes, et pour nous, les auditeurs et les auditrices, en quoi ces archives, elles sont importantes pour comprendre, par exemple, la politique extérieure de la France ?
2: Elles sont importantes à plusieurs niveaux. D'abord, moi-même, je suis un historien des relations internationales. Oui. Donc, bien entendu, pour l'historien des relations internationales et l'historien de la politique extérieure de la France, ces archives sont très importantes. Oui. Hein. Alors elles complètent celles de la Courneuve, elles sont quelquefois même plus riches hein, pour certains pays ou certaines périodes. Oui. Je pense notamment à l'entre-deux-guerres. Oui. Les archives de la Courneuve, des archives parisiennes avaient été brûlées en 1940. Elles ont été reconstituées à partir des archives des postes. Donc ces fonds sont bien sûr très importants pour l'histoire de la politique extérieure de la France, mais pas seulement, hein, oui. également pour l'histoire de ces pays. Oui. Je pense notamment aux archives des protectorats et des mandats hein, qui permettent de faire beaucoup plus hein, que les relations entre la France et le Maroc ou la France et la Syrie, mais également, bien entendu, de la puissance coloniale sur place hein, et de l'administration coloniale sur place. Ce sont également des archives qui peuvent permettre de faire l'histoire de ce qu'on appelait les colonies françaises ou les communautés françaises dans ces pays, oui. notamment grâce aux archives consulaires. C'est également des archives qui permettent d'avoir une très bonne vision également de la politique commerciale ou de la politique culturelle de la France dans cette région. Et vous savez que la Méditerranée, enfin c'est un des champs géographiques d'action privilégiée de la France oui. hein, depuis l'époque moderne, bien entendu, et toujours aujourd'hui, hein, notamment avec la politique arabe que la France mène et qui est très active, sans compter bien entendu la politique ou les relations menées avec les pays d'Europe méditerranéenne. De l'époque moderne jusqu'à aujourd'hui, la Méditerranée a toujours été un champ d'action privilégié de la diplomatie française et de la politique extérieure de la France et de la présence française dans le monde. Et donc, à ce titre, bien entendu, ces archives sont particulièrement riches pour retracer l'histoire de la présence française dans le monde méditerranéen depuis désormais plusieurs siècles, en tous les cas depuis le début de l'époque moderne.
1: Alors, nous allons... Et que faire une première pause musicale, si vous le voulez bien. Et nous allons écouter Fairouz. Vous avez parlé du mandat qu'a reçu la France au lendemain de la Première Guerre mondiale jusqu'à l'indépendance, effectivement, de la Syrie et du Liban. Et donc, on va écouter une chanson de la grande chanteuse Fairouz, Li Beyrouth.

0: 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Nous recevons Agnès Chablabello et Michel Catala. Nous parlons de la France et du monde méditerranéen, ce qu'on peut apprendre à travers 5 siècles d'histoire vues par les archives diplomatiques. On a présenté ce qu'était le centre des archives diplomatiques de Nantes et quel est... Pour venir plus précisément sur l'objet de votre livre, Agnès Chablabello, quelle est la nature de ce corpus particulier relatif à la France et au monde méditerranéen ?
1: Alors, le livre, effectivement, nous avons fait le choix pour présenter les archives conservées par le Centre des archives diplomatiques. Nous avons fait le choix de ce fil rouge qui est l'histoire de la France et du monde méditerranéen. Alors, bien sûr, comme l'a rappelé Michel Catala, en raison de l'importance de cette région du monde dans l'histoire de la France, et également en raison de la richesse des archives que nous conservons. C'est vrai que c'est un corps plus particulier, tout d'abord par son ancienneté, c'est sur le monde méditerranéen que nous conservons les plus anciennes de nos archives, datent pour quelques-unes d'entre elles de la toute fin du XVIe siècle, des années 1580. Donc ça, c'était déjà une raison importante, nous permettait de présenter sur toute leur durée les archives que nous conservons. Nous avons choisi également cette région en raison de la diversité de provenance de ces archives. Archives donc des ambassades, des consulats, mais comme on l'a dit également celles des protectorats et du mandat qui sont vraiment spécifiques parmi l'ensemble que nous conservons. Et puis effectivement en raison de sa richesse, avec les fonds comme ceux de Constantinople, de Rome ou de Madrid, qui sont parmi les plus importants. Alors malheureusement, qui ne remontent pas forcément à la création de ces ambassades, notamment celle de Constantinople ou de Rome au XVIe siècle, parce que, comme j'évoquais tout à l'heure, les plus anciennes sont souvent archives ont été conservées par les premiers ambassadeurs. Les trouver parfois à la Bibliothèque nationale ou aux archives nationales dans des archives familiales, mais néanmoins à partir de la fin du XVIIe et pour tout le XVIIIe siècle, on a des ensembles extrêmement complets pour ces ambassades. Et puis, comme est évoqué également pour la période post-coloniale, ce sont des archives également très riches, notamment le fonds de l'ambassade de France à Alger à partir de 1962 est un fonds extrêmement important et qui apporte un témoignage vraiment essentiel sur les débuts de l'indépendance algérienne.
0: Alors quand vous présentez les fonds divers que vous avez, en particulier ce fonds de Constantinople qui est le plus grand, je crois, si je ne me suis pas trompée, si j'ai bien lu, alors vous parlez de nombre de kilomètres, c'est-à-dire que vous alignez les archives pour dire ça fait tant de kilomètres ?
1: Oui, effectivement, c'est une habitude dans
0: entre vous.
1: On est bibliothécaire, on m'a donné un nombre d'ouvrages pour permettre de donner une idée de l'importance. Ouais. En archive, effectivement, on va parler en mètres linéaires, en kilomètres linéaires. Ouais. C'est-à-dire qu'on aligne toutes les étagères qui se trouvent dans nos magasins.
0: Ah, ce sont les étagères que vous alignez.
1: Voilà, ouais. Et c'est ainsi qu'on aboutit. Si vous avez 7 étagères d'un mètre linéaire les unes au-dessus des autres, ça fera 7 mètres linéaires et on va continuer comme ça en additionnant l'ensemble des rayonnages que l'on conserve. Et donc c'est ainsi qu'à Nantes, pour l'ensemble des archives historiques que nous conservons, on aboutit à 32 kilomètres linéaires d'archives.
0: 32 kilomètres, mais je crois que alors celles de Constantinople, elles font combien de kilomètres ? C'est pas une colle du tout que je vous pose, c'est moi-même qui ai oublié, je sais que je l'ai lu, mais j'ai oublié. Non, mais c'est pas du tout.
1: Parce que effectivement, les archives de Constantinople, si elles sont.
0: C'est le fonds le plus important.
1: Les archives de l'ambassade, toute la correspondance avec ce qu'on appelait les échelles du Levant, donc tous les consulats se trouvant au sein de l'ancien Empire ottoman.
0: D'où ils dispersaient à travers tout ce territoire-là, effectivement. Alors voilà. Qu'il y a l'ambassade simplement à Constantinople, en l'espèce, et en revanche, il y a des consulats dispersés avec les consuls qui écrivent leurs dépêches, qui envoient leurs dépêches et qui peuvent commenter l'actualité. Ou aussi, quand on parlait, Michel Catala, de la documentation importante, il y a des photographies aussi qui permettent d'avoir une idée précise de comment vivaient les gens. Ou...
2: Oui, tout à fait. Oui, les archives, c'est vrai, comme l'a dit Agnès, sont d'abord et principalement tout ce qu'on appelle la correspondance diplomatique et consulaire.
0: Parfois cryptée, on n'en a pas parlé, elle est parfois cryptée, donc vous montrez des tables de cryptage.
2: Chiffrées. Comme on disait à l'époque, chiffrées, oui. Oui. Et d'ailleurs, je crois que ça s'appelle toujours comme ça, Agnès, aujourd'hui. Hein, le chiffre, hein, c'est toujours l'appellation officielle des services, même si on ne se sert plus des mêmes techniques.
0: Et alors, vous racontez que chaque ambassadeur partait avec dans sa valise plusieurs chiffrages au cas où quelqu'un aurait pu décrypter le chiffrage, justement, on en change. C'est ça, Agnès ?
1: Oui, effectivement, les tables de chiffrement et de déchiffrement, donc puisqu'il est, le principe consiste à remplacer des mots par des chiffres, et donc lorsqu'on reçoit une dépêche qui va être constituée uniquement de chiffres, de faire la correspondance entre ces chiffres et les mots qui sont derrière, bien sûr, ces tables étaient changées régulièrement pour effectivement éviter tout risque de déchiffrement par des puissances qui n'avaient pas à connaître le contenu de ces courriers.
0: Oui. Michel Catala, est-ce qu'à travers ce corpus France et monde méditerranéen, de ce corpus d'archives diplomatiques, on se rend compte de l'enjeu que représente la Méditerranée pour la France ?
2: Ah, complètement, oui, et à plusieurs niveaux et selon les périodes. Alors moi, je suis plutôt un spécialiste du XXe siècle,
0: oui.
2: Donc c'est plutôt dans cette direction que vont mes recherches et mes études. Mais effectivement, oui, les fonds des archives diplomatiques de Nantes permettent bien de voir selon les périodes et selon les époques des enjeux. Alors certes, des relations bilatérales, bien entendu, entre les différents pays,
0: oui,
2: et entre la France et ces pays, mais également sur des grandes questions thématiques ou des grandes questions qui, j'allais dire, concernent l'ensemble du monde méditerranéen et l'histoire de la France, de l'Europe et du monde méditerranéen. Alors je pensais notamment aux questions migratoires qui sont présentes
0: à
2: nombreuses reprises dans le livre.
0: Oui, parce que ce qu'on se rend compte effectivement que le fait migratoire d'abord a toujours existé.
2: Oui, il a toujours existé, notamment là aussi au XXe siècle, puisque après la Première Guerre mondiale, la disparition des grands empires, notamment l'Empire ottoman, mais également l'Empire russe, vont créer finalement des conflits, des guerres, des conflits, des révolutions qui vont aboutir à des flux migratoires assez importants qui concernent des flux qui vont vers la France. On pense notamment aux réfugiés russes, mais qui passent souvent par Constantinople. On pense également aux réfugiés arméniens, donc qui vont vers la France, mais qui vont également vers les territoires contrôlés par la France, notamment vers les mandats de Syrie et du Liban en direction de la Turquie vers ces mandats. Donc bien entendu, il faut, j'allais dire forcément, gérer ces flux, tenter d'accueillir ces migrants, j'allais dire traiter également la question toujours délicate de leur identité et de leur nationalité. Vous savez que notamment pour ceux qu'on appelle désormais les réfugiés apatrides, la Société des Nations va créer un passeport spécifique, le passeport Nansen, qui sert à identifier, qui permet à ces personnes de se déplacer, de voyager. On pense également, bien sûr, à l'enjeu des réfugiés espagnols en 1939, qui est un enjeu très important.
0: Pendant la guerre d'Espagne,
2: Pendant la guerre d'Espagne, il y a quelque chose fait par un jeune doctorant de Nantes, une notice qui concerne la protection des personnes, des personnes poursuivies, notamment par les franquistes, mais aussi par les républicains qui sont protégés dans les ambassades et dans les consulats.
0: Mm-hmm.
2: Il y a également, bien entendu, ensuite, après la Seconde Guerre mondiale, toute la question des rapatriements coloniaux, et notamment des retours des Français, mais pas seulement d'Afrique du Nord, mais aussi d'Égypte. On oublie trop souvent après la crise de Suez, même si les flux sont bien sûr beaucoup moins importants. C'est également le cas, bien entendu, de la question migratoire, notamment entre les pays maghrébins et la France après 1962, qui est une source d'inquiétude et également souvent de tension entre ces pays et la France. Donc on a là, j'allais dire, beaucoup d'exemples hein, qui montrent finalement comment la question de ces flux migratoires reste durant tout le XXe siècle une question extrêmement sensible et la France doit y faire face, doit la gérer directement ou alors plus indirectement, mais en tous les cas, on voit bien que durant toutes ces périodes, avec des intensités différentes, pour des motifs différents également, hein, les migrations sont un point essentiel dans l'histoire de la Méditerranée, donc essentiel aussi pour la France qui doit les gérer ou les subir hein, selon les cas. Donc c'est une question importante, alors on pourra en parler, on pourra en trouver beaucoup d'autres, hein. Je pense notamment à tout ce qui concerne l'influence culturelle de la France hein, en Méditerranée, qui là aussi fait office de plusieurs notices intéressantes, je pense aux établissements d'enseignement en Espagne ou à la politique d'influence que la France mène dans le monde arabe. Enfin là, on a également des notices très importantes qui montrent aussi comment finalement la diplomatie française, assez tôt, hein, dès le 19e siècle, se convertit aussi à une diplomatie d'influence, hein, qu'elle soit culturelle ou commerciale, qui finalement prend acte aussi des difficultés, certaines fois, hein, de la puissance française à s'imposer et qui, j'allais dire, cherche aussi à jouer de l'ensemble de ses atouts, et, y compris, hein, de, bien sûr, d'un rayonnement culturel, hein, notamment, qui est une arme hein, extrêmement, extrêmement importante pour la diplomatie française, pour maintenir son influence dans le monde méditerranéen.
0: Oui, notamment les congrégations religieuses qui prennent en charge l'enseignement à l'étranger.
2: Alors effectivement, hein, ce n'est pas seulement la République française. C'est aussi les Français, les congrégations religieuses sont très importantes, notamment en Espagne, par exemple, dans le réseau d'établissements scolaires français en Espagne, qui est particulièrement riche et puissant notamment, et qui s'est mis en place au 19e siècle et au début du 20e siècle.
0: Alors, est-ce que on pourrait, sur cinq siècles d'histoire, est-ce qu'on peut très brièvement dire cette Méditerranée, bon, la France, on a vu pourquoi c'était un enjeu pour elle, quelles sont les autres puissances qui ont manifesté depuis le XVIe siècle un intérêt et face auxquelles, progressivement dans l'histoire, la France s'est trouvée opposée ou alliée autour du bassin méditerranéen.
2: Écoutez, il y a puissances hein, qui sont effectivement extrêmement actives, parce que ce sont des puissances méditerranéennes. Oui. On pense bien sûr à l'Espagne, hein, et puis généralement aux Habsbourg, puis ensuite à la puissance espagnole, oui. Hein, notamment jusqu'au XVIIe siècle.
0: Et tout
2: puis,
0: à fait.
2: Puis également qui continue après, même si elle prend un rôle plus secondaire à l'époque contemporaine. On a parlé tout à l'heure de l'Empire ottoman, hein, qui est la grande puissance de l'Est de la Méditerranée à l'époque moderne, et là aussi jusqu'à son déclin à partir du 19e siècle. On peut en parler d'autres, bien sûr, et notamment des puissances anglo-saxonnes, hein, qui sont également, à l'époque contemporaine, les grands concurrents hein, de la France en Méditerranée.
0: Tout à fait.
2: Je pense notamment, bien sûr, à l'Angleterre, à partir du XVIIIe siècle et surtout au XIXe siècle.
0: Hein, avec
2: la France est devant toujours composer, hein, étant toujours rivale de l'Angleterre, mais devant toujours composer finalement avec elle. Et puis bien entendu aux États-Unis, hein, à partir de la Seconde Guerre mondiale, qui bien entendu ont une influence également primordiale. Donc la France, si vous voulez, a toujours un rôle de grande puissance en Méditerranée, mais n'est jamais non plus en position, on va dire...
0: N'est jamais l'acteur unique.
2: N'est jamais l'acteur unique et même quelquefois un acteur principal ou à certaines périodes plus secondaire, en fonction d'ailleurs souvent hein, d'événements hein, qui se passent en dehors de la Méditerranée. Hein.
0: Oui.
2: Je pense notamment aux difficultés françaises d'après la guerre de 1870 hein, pour maintenir son influence en Égypte par exemple, ou alors bien sûr aux difficultés post-1945 avec la décolonisation, mais qui viennent avant tout hein, et d'abord de la défaite française contre l'Allemagne en 1940. Donc si vous voulez, on a souvent, ce sont souvent les grands conflits qui se produisent d'ailleurs souvent avec l'Allemagne ou avec des puissances qui sont moins méditerranéennes, en tous les cas on va dire ça comme ça, qui provoquent hein, des pertes de puissance de la France et des évolutions de son positionnement en Méditerranée, puisque tout de même, même si le champ méditerranéen est un champ essentiel pour l'action extérieure de la France, les grandes questions du monde, on va dire, hein, les grands événements de l'histoire mondiale, surtout à partir de la conquête de l'Amérique, puis, j'allais dire, de la concentration de la puissance dans l'Europe du Nord-Ouest. Le centre névralgique du monde a tendance à quitter la Méditerranée hein, pour aller plutôt se déplacer vers le nord-ouest de l'Europe. Et donc le champ méditerranéen reste bien sûr essentiel pour la France, mais souvent les grands conflits ont lieu sur le théâtre, on va dire, européen, essentiellement contre l'Allemagne, donc se déplace légèrement par rapport à la Méditerranée, notamment au XXe siècle. La Méditerranée est toujours un terrain de raffrontement dans les deux guerres mondiales, y compris dans la guerre froide, un peu secondaire par rapport au terrain d'affrontement principal.
0: Principal est plutôt continental, on va dire, moins maritime. Alors, si vous le voulez bien, vous aviez parlé, Michel Catala, de la question migratoire, qui était effectivement aussi une question dont la diplomatie devait s'emparer et question à gérer. On va écouter précisément Enrico Macias chanter « J'ai quitté mon pays ».

0: Vous êtes sur Radio Cause Commune 93.1 dans le monde en question. Nous recevons Agnès Chabla-Bello qui est le chef du Centre des archives diplomatiques de Nantes et nous recevons également Michel Catala, historien professeur d'histoire contemporaine et directeur de l'Institut d'études européennes et globales Alliance Europa à l'Université de Nantes. Vous publiez ensemble et sous votre direction, Agnès Chabla-Bello, un livre qui s'appelle « La France et le monde méditerranéen ». On va, si vous le voulez bien, dans cette dernière partie de l'émission, parler peut-être plus précisément de certains points, de certaines choses que nous donnent de certaines idées que nous donnent les archives. Parlons par exemple Salonique. À un moment donné, on découvre parce que des tas de petits détails, c'est ça qui est passionnant, des choses très précises qu'on a tendance à oublier. Ça nous amène à voir effectivement non plus simplement l'histoire dans ses grandes lignes, mais plus précisément. Alors sur Salonique, qu'est-ce que nous apportent les archives que vous présentez dans cet ouvrage, Agnès Chabla-Bello?
1: Alors sur Salonique, effectivement, nous présentons un dessin, donc un document relativement rare dans nos fonds, qui est un projet de chapelle du cimetière français de Salonique. Alors au travers de ce document, ce que nous avons voulu rappeler, c'est le souvenir du front d'Orient, enfin, de ce théâtre d'opération de la Première Guerre mondiale qui souvent passe au second plan, enfin, mais qui a été extrêmement important. Il y a eu des dizaines de milliers de ce qu'on appelait les poilus d'Orient, qui ont combattu sur ce front pendant toute la durée de la Première Guerre mondiale et même au-delà, puisque ensuite ils ont été amenés à combattre aux côtés des Russes blancs, puis ensuite dans le conflit qui a opposé la Grèce et l'Empire ottoman au tout début des années 20.
0: Oui, puisque la guerre mondiale, effectivement, la Première Guerre mondiale, elle s'arrête pour les Français 14-18. Mais elle se poursuit aussi à l'extérieur, en particulier en Méditerranée, comme vous venez de le faire remarquer. Ce front d'Orient, oui, qu'on connaît moins bien, mais qui a été légèrement, enfin, où on mourait un petit peu moins, qui a été moins violent, mais tout de même assez violent pendant la Première Guerre mondiale.
1: Oui. Alors avec effectivement aussi beaucoup de soldats qui sont parfois morts de maladies et pas seulement au combat. Et donc très très rapidement pendant la guerre, on a choisi un lieu, donc dès 1916, pour accueillir les tombes des soldats alliés qui meurent à ce moment-là. Et donc c'est dans le quartier de Zeitenli qui était le lieu des camps militaires alliés, et donc ce cimetière accueille les dépouilles des soldats français, mais aussi britanniques, italiens, russes ou serbes, qui ont été réunis surtout pendant les années qui ont suivi la fin de la Première Guerre mondiale. Ce document est aussi une manière de rappeler une des missions des consulats qui souvent sont chargés de l'entretien des cimetières militaires qui se trouvent un peu partout dans le monde et dans lesquels peuvent être inhumés des soldats français. Et donc aujourd'hui encore, ce cimetière allié de Salonique dépend de la diplomatie française et qui a notamment mené une réhabilitation voilà quelques années de ce cimetière.
0: Merci. Michel Catala, vous avez dit que vous êtes plus spécialiste de l'histoire contemporaine et vous en particulier sur que nous apprennent ces archives sur la politique arabe de la France, en particulier après 1956. Rappelons tout de même 1956, le canal de Suez, la crise de Suez.
2: Oui, il y a de... Je crois, Agnès l'a dit, et il y a une grande richesse de documentation dans cet ouvrage. Je pense que c'est vraiment ça qui est extrêmement intéressant, comme on l'a dit, mis à part la correspondance diplomatique qui s'y trouve et qui est très présente. Il y a également des dessins, des plans, des photographies, des brochures de propagande, il y a tout un ensemble de documentation qui montre toute la richesse de ces archives et tout leur intérêt. Et je crois notamment que sur les relations entre la France et le monde arabe, hein, et notamment après la Seconde Guerre mondiale, il y a là aussi des documents très intéressants. Je pense notamment aux collections photographiques, hein, oui, sur l'histoire du Maroc et de la Tunisie. Il y a une collection photographique, notamment sur le Maroc, qui est particulièrement riche. Hein. Et je pense aussi, finalement, à tous les documents que l'on voit dans l'ouvrage et qui cherchent à présenter, au-delà des photos, par des cartes, par des plans, hein, l'ensemble des aspects, finalement, de l'action de la France dans ces pays. Moi, j'ai beaucoup aimé, certes, la présence extrêmement, extrêmement forte, hein, mais c'est normal, vu les archives qui sont conservées à Nantes, des mandats et des protectorats et de l'Afrique du Nord et, j'allais dire, de l'ensemble du monde arabe. J'ai beaucoup aimé également, et je trouve que c'est extrêmement intéressant, de voir à travers ces archives un peu les grandes dynamiques, hein, de la présence française sur place, notamment la dynamique, finalement, on va dire, de la colonisation au 19e et au 1er 20e siècle, puis ensuite les difficultés de la décolonisation, hein. Là aussi, il y a des notices extrêmement intéressantes sur la décolonisation de l'Afrique du Nord, sur la crise de Suez également, hein, avec là aussi des documents extrêmement intéressants. Et puis ensuite, à partir de la fin de la guerre d'Algérie, eh bien, les tentatives, les actions que mène la France pour mettre en place une nouvelle politique arabe. Il y a des notices extrêmement intéressantes, vous pourrez les lire, notamment sur la remise en place ou sur le renouveau de la politique franco-égyptienne, notamment à travers l'outil exceptionnel des fouilles archéologiques en Égypte.
0: Tout à fait, c'était une façon de sortir d'abord de ce mauvais épisode de la crise de Suez, où il était quand même question de renverser Nasser. Hein.
2: Voilà, puis c'est une manière de retrouver. Bon, la France a dû, après son expédition militaire malheureuse, a dû
0: avec la Grande-Bretagne, oui.
2: Voilà, a dû quitter la scène égyptienne. Et puis ensuite, les relations sont restées très tendues jusqu'à la fin de la guerre d'Algérie. Et c'est justement une des priorités aussi de la politique du général de Gaulle, d'essayer de restaurer des relations de confiance avec le monde arabe. Alors ça se passe effectivement, on l'a vu, par exemple avec l'Égypte, ça se passe également. Il y a d'autres exemples intéressants sur les tentatives de retrouver une politique de coopération avec l'Algérie. Agnès a dit tout à l'heure combien les archives de l'ambassade de France à Alger sont riches, hein, pour, oui, la période des années 60, puis ensuite. On a aussi des notices intéressantes sur le choc pétrolier de 1973, ou sur les politiques, d'ailleurs pas toujours faciles, hein, de rétablissement ou de fonctionnement de la politique française vis-à-vis de la guerre libanaise, par exemple.
0: Hein. La guerre civile, oui.
2: Une notice sur un document émanant de l'ambassadeur Louis Delamarre, hein, qui va être assassiné à Beyrouth, et toutes les difficultés aussi, hein, que la France peut avoir à gérer non seulement d'un côté son soutien à la question aux Palestiniens, et de l'autre côté trouver une neutralité, ou en tous les cas une mesure dans sa politique au Moyen-Orient, entre d'un côté donc un soutien à la cause palestinienne, de l'autre côté un soutien toujours, ou en tous les cas une politique toujours dialogue avec Israël, et puis en même temps à trouver, j'allais dire, une voie médiane dans un conflit extrêmement sévère où la France a subi, notamment dans les années 80, hein, quelques déboires, comme vous le savez. Donc tout ça est extrêmement intéressant et montre finalement l'évolution, hein, de la politique française vis-à-vis du monde arabe, hein, entre d'un côté donc expansion coloniale, puis ensuite retrait, hein, et puis enfin essayer de retrouver une influence par d'autres moyens, hein, dans les années 60 et 70.
0: Oui. Alors, si vous vouliez un instant revenir peut-être sur ce document en particulier qui est présenté, effectivement, où on voit un compte-rendu d'une dépêche, donc c'est une dépêche, si je ne me trompe pas, de l'ambassadeur Delamarre, n'est-ce pas, qui va être assassiné à Beyrouth en 1981.
2: Oui, c'est un télégramme, en fait, hein, c'est un télégramme qu'il envoie pour faire le compte-rendu d'un entretien qu'il a eu avec Yasser Arafat. En fait, depuis 1974, Valéry Giscard d'Estaing qui finalement a impulsé une politique, on va dire, de rapprochement avec l'OLP, avec Yasser Arafat, oui. Espérant ainsi faire évoluer le conflit israélo-arabe, notamment sur l'idée que la France va soutenir, notamment vis-à-vis de ses partenaires européens, finalement, d'une double reconnaissance, celle du droit des Palestiniens à vivre dans un État, puis celle également des Israéliens et du droit d'Israël à exister, puisque c'était aussi une remise en cause. Donc autour de cette double reconnaissance, la France cherche à promouvoir cette solution et cherche à s'appuyer notamment sur ce dialogue avec Yasser Arafat pour avoir un rôle, j'allais dire, de médiation dans le conflit israélo-palestinien et dans le conflit libanais, évidemment, et comptant un peu sur une évolution plus modérée de Yasser Arafat dans ces conflits. Et Louis de Lamar, présent à Beyrouth, bien sûr, est le lien finalement avec Arafat qui est réfugié sur place jusqu'à la guerre avec Israël en 1982, où d'ailleurs la France permettra le retrait des soldats palestiniens de Beyrouth puis de Tripoli. Et on voit comment finalement l'ambassadeur sur place joue un rôle politique dans le maintien finalement d'un courant d'information mutuelle avec Arafat et l'OLP dans ces moments compliqués où la France est, j'allais dire, prise entre tous les feux. À ce moment-là, et d'ailleurs, Louis de Lamar, le paiera de sa vie,
0: tout à fait. Et puis, on voit très bien qu'effectivement, il est sur place, un acteur effectivement de la diplomatie française, qu'il essaye de trouver des contacts. Enfin, c'est du bricolage parce qu'il ne le rencontre pas, il ne le reçoit pas dans les locaux de l'ambassade à Beyrouth. Il va le voir par un intermédiaire.
2: C'est toujours une situation un peu compliquée, parce qu'effectivement, il n'y a pas encore de reconnaissance officielle, ou en tout cas, donc il faut effectivement trouver des voies d'un contact qui soit, j'allais dire, suffisamment officieux, ou en tous les cas, qui ne passe pas par le canal des rencontres officielles puisque Yasser Arafat, même sur place, sa situation est très complexe, puisque bien sûr il ne représente absolument pas le Liban, mais plutôt les réfugiés, les combattants palestiniens. Donc voilà, donc c'est une situation complexe, parce que c'est une guerre civile extrêmement compliquée, et j'allais dire le problème palestinien, bien sûr, et le conflit israélo-arabe viennent renforcer cette complexité, et donc c'était une manière de à travers ce télégramme d'évoquer cette position pas toujours simple de la France au Moyen-Orient.
0: Oui. Agnès Chablabello, vous voulez parler d'un autre, attirer l'attention en particulier sur un autre document que vous présentez, qui est présenté dans cet ouvrage, La France et le monde méditerranéen, 5 siècles d'histoire vus par les archives diplomatiques.
1: Alors, parmi les documents que l'on peut évoquer, je parlerai éventuellement d'un registre des passeports français du Haut Commissariat de France à Beyrouth, 1932. Ce document est intéressant parce qu'il est illustré de photographies. C'est vrai que dans ces registres, à partir du début du XXe siècle, on voit apparaître les photographies qui viennent prendre la place du signalement des personnes concernées. Et de cette manière-là, au premier coup d'œil, on voit la diversité des personnes qui sont amenées à être en contact avec un consulat français, quel qu'il soit, autour de la Méditerranée, parce qu'on a parmi eux les Français, bien sûr. Oui. Et également les protégés français, donc qui peuvent être les ressortissants des colonies françaises de l'époque. La protection au point de départ, cela renvoie aux capitulations octroyées par les souverains ottomans à la France, et donc qui permettait également de protéger toutes les personnes qui travaillaient directement pour l'ambassade. Puis au fil du temps, cette protection s'est un petit peu élargie, et donc ce sont toutes ces personnes que l'on retrouve au sein de ces archives consulaires, et donc qui montrent bien que dans nos archives, on va trouver la trace de Français qui sont partis, qui ont habité à un moment ou un autre un lieu, dans un port ou dans un pays méditerranéen, mais également de bien d'autres personnes. Donc on peut vraiment regarder très largement ces relations entre la France, les communautés françaises et les pays où elles se trouvent.
0: Je vous remercie, Michel Catala. Vous voulez ajouter quelque chose ?
2: Non, moi je conseille tout particulièrement la lecture de la troisième partie de l'ouvrage.
0: Oui.
2: Alors je n'y ai absolument pas participé, donc oui, je ne fais pas de publicité sur mes écrits. Mais je trouve ça extrêmement intéressant. J'ai découvert beaucoup de choses que je ne connaissais pas.
0: Oui.
2: Et notamment, il y a des documents extrêmement intéressants. Je pense notamment au plan du fameux projet de pont du Buller sous le Bosphore,
0: oui,
2: pour relier les deux rives à Constantinople. Et bon, c'est très, très intéressant, un projet qui sera avorté, mais il y a un plan extrêmement intéressant.
0: Sous le Bosphore, je pense aussi, effectivement.
2: Voilà. Je pense aussi au magnifique croquis du décorateur français en Égypte, là, comment s'appelle-t-il déjà, Jean Royer, hein, qui expose un projet de décoration. Enfin bon, il y a vraiment des documents extrêmement originaux, extrêmement intéressants, et qui montrent comment finalement les archives diplomatiques de Nantes conservent des traces de toute une série et palette diverses d'actions techniques, scientifiques, culturelles. Voilà, et c'est je pense extrêmement intéressant, et des documents qui sont très parlants, je pense, et très intéressants.
0: Alors vous recommandez cette troisième partie en particulier, Échange et coopération. Elle s'intitule Échange et coopération, mais je dirais...
2: Je conseille aussi les autres.
0: Je vais le dire, ne vous inquiétez pas, Michel Catala, je le dis aussi à votre place et aussi en votre nom à tous les deux. La première partie qui s'intitule « Jeux de puissance en Méditerranée ». La seconde partie, elle, concerne davantage, ça s'appelle « Des hommes et des sociétés ». Donc c'est un ouvrage effectivement très varié, dans lequel moi aussi j'ai appris énormément de choses. Non mais c'est vraiment une mine extraordinaire. Et puis on peut ouvrir une page comme ça et découvrir simplement, on n'est pas obligé de lire tout de A à Z, mais petit bout par petit bout, et c'est vraiment un très très bel ouvrage. Je vous remercie Michel Catala de votre participation à notre émission, je vous remercie Agnès Chablabello de votre participation à l'émission. Je rappelle que tous les deux vous avez participé à la rédaction de cet ouvrage « La France et le monde méditerranéen, 5 siècles d'histoire vus par les archives diplomatiques ». Notre émission touche à sa fin, nous allons nous quitter sur une dernière pause musicale, et cette fois nous allons entendre une chanteuse ukrainienne. Est-ce que vous voulez la présenter, Michel Catala, ou vous voulez que je le fasse?
2: Alors il s'agit, puisqu'on est actuellement tous très très
0: concernés,
2: très très marqués, très concernés par la guerre en Ukraine, c'est une chanson ukrainienne qui a gagné le concours de l'Eurovision
0: en 2016.
2: Je crois que c'était en 2016.
0: Tout à fait.
2: Et qui est une chanson qui s'appelle 1944, qui est un hommage aux Tatars de Crimée qui ont été déportés par Staline en 1944. C'est une chanson d'ailleurs qui, au-delà de son côté artistique, avait créé une polémique extrêmement vive entre la Russie et l'Ukraine. Puisque cette candidature avait été perçue par la Russie comme étant une attaque contre le pouvoir russe dans le cadre, hein, déjà depuis deux ans.
0: Tout à fait, puisque Jamala, chanteuse ukrainienne, d'ailleurs c'est une chanson qu'elle a écrite et qu'elle interprète, mais qu'elle a écrite elle-même, et donc elle la chante et elle remporte l'Eurovision de 2016, et c'est évidemment, tout le monde a en souvenir l'annexion éclair de la Crimée en 2016.

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2: Bonjour, je suis aujourd'hui avec Francis Carrier, qui est depuis de nombreuses années militant, très engagé, notamment dans les causes ACT UP, et qui disait en avril dernier, avril 2023, à la sortie de son livre que pour les malades du sida, vieillir est une victoire. Bonjour Francis, merci beaucoup d'avoir accepté cette invitation pour cette entrevue. On a eu l'occasion, mais très très rapidement, d'échanger en fait dans l'émission avec Eugénie en décembre. Et donc d'abord j'en profite pour vous souhaiter tous mes vœux pour cette année.
3: Moi de même.
2: J'espère qu'elle a bien commencé.
3: Oui. On démarre sur les chapeaux de roue, puisque je suis en train de préparer une manif pour le fin janvier.
2: Fin janvier, ok. Alors, on y va direct, alors, une manifestation, oui.
3: C'est sur la loi fin de vie, c'est-à-dire que en France, ouais. On tergiverse depuis des années sur le droit à disposer de sa vie, à la fin de sa vie.
2: Oui.
3: Et on nous traite comme des mineurs. On prend mille précautions, mais on se préoccupe pas trop de la façon de savoir si, en fin de compte, le seul choix que l'on a, c'est de se suicider, au lieu de trouver une aide auprès de nos proches, auprès des médecins qui pourraient nous aider à partir comme on le souhaite.

0: Et donc, on organise au CNAV une manifestation pour que la loi fin de vie ne soit pas vidée de sa substance et ne prenne pas en compte que les soins palliatifs, mais permettent aussi de bénéficier, comme dans d'autres pays, du suicide assisté, de l'aide active à mourir, pour que, en fin de compte, on puisse mourir comme on le souhaite.
1: Alors j'ai entendu dire, mais peut-être que je me trompe, qu'il y avait pour projet deux lois distinctes sur les deux thématiques que vous abordez là, c'est ça, hein?
0: Ouais. Ok. Oui, mais bon, justement, c'est ce qu'on redoute, c'est que en fin de compte, le lobby des soins palliatifs semble avoir le vent en poupe. On voit que Macron a rencontré des représentants des différentes religions et en quelque sorte les a rassurés en disant que la loi de concernant l'euthanasie ou le suicide assisté ce ne concernerait que certaines personnes bien ciblées, donc on peut penser que ce sera réservé qu'aux personnes qui auront un pronostic vital totalement engagé ou qui vivront avec la maladie de Charcot, des choses comme ça, mais pas du tout sur le choix réel que l'on doit avoir en tant qu'individu, parce que bien, il n'y a pas que la maladie de Charcot, il y a une lassitude de la vie, il y a des souffrances psychologiques, physiques, et tout ça, ça doit être pris en compte différemment qu'aujourd'hui.
1: Ok, donc ça c'est vraiment l'actualité toute fraîche, et du coup vous avez évoqué donc d'ores et déjà le CNAV. Alors pour les auditeuristes peut-être qui ne le connaissent pas, on peut peut-être représenter ce comité autoproclamé.
0: C'est le Conseil national autoproclamé de la vieillesse. C'est un mouvement citoyen c'est pas une association, c'est un mouvement qui doit permettre aux vieux, aux vieilles, parce qu'on aime bien utiliser cette terminologie, de pouvoir choisir leur vie et leur vieillesse sans avoir des porte-paroles qui se préoccupent de nous et qui veulent nous vendre à tout prix des produits ou des services dont on n'a rien à faire. Et donc, c'est reprendre le pouvoir, c'est une logique d'empowerment, comme on a vécu tout un tas de minorités, ou qu'a construit le féminisme aussi, mais c'est la même logique, c'est de dire que les vieux doivent pouvoir décider par eux-mêmes de leur vie. Et il est hors de question d'accepter que nos droits s'amoindrissent en vieillissant.
1: Et pourtant, toute la société, à date, continue d'aller vers cela, indépendamment du point le plus fort que vous avez abordé d'entrée de jeu sur la question du droit à mourir, comme on l'entend. Le droit à vivre, comme on l'entend, reste là aussi soumis à pas simplement des lois et des réglementations, mais même un état d'esprit. Et je relisais des choses que vous avez écrites sur le fait que quand on vieillit, petit à petit, on devient juste comme un corps à soigner et non plus un corps qui a sa propre vie. Oui.
0: C'est le résultat de la construction de notre société qui privilégie l'achat, la nouveauté, hyper valoriser tout ce qui est jeune, nouveau, qui valorise la transformation, le changement, puisque changer, ça permet d'imaginer qu'il faut toujours acheter quelque chose de nouveau. Donc la vieillesse est hors circuit, ne peut pas exister dans une société qui est basée sur ces principes de base. Et donc pour nous, il faut retrouver des valeurs associées à la vieillesse. Aujourd'hui, se dire vieux ou vieille, c'est se tirer une balle dans le pied, c'est-à-dire c'est accepter de s'afficher comme, je dirais presque, un déchet, c'est-à-dire qu'on est out, on a rien à faire dans notre société quand on est vieux. Donc si ce n'est continuer à être client, à dépenser l'argent que l'on a ou que l'on n'a même plus, mais on ne compte que sous ces aspects-là. Et pour moi principalement, au CNAV, on considère que la vieillesse est une période de notre vie dans laquelle on doit pouvoir retrouver des priorités qui sont différentes de l'âge adulte ou de la jeunesse, Mais la vieillesse, c'est une période dans laquelle on doit pouvoir s'épanouir sans être dans l'otage de rester jeune à tout prix, puisque c'est ce qu'on nous propose partout pour lutter contre la vieillesse, rester jeune, ce qui est une absurdité totale, mais sur laquelle on fait encore beaucoup de profit. Les crèmes et les bouquins sur le rester jeune ont de bonnes années devant eux.
1: C'est ça. Alors, est-ce que c'est simplement la peur, le mépris, le dédain pour la vieillesse, ou est-ce que c'est lié justement à la peur de la société, dans la société, de la mort ?
0: Je crois que c'est la vieillesse qui fait plus peur que la mort.
1: Plus que la mort,
0: ce qui est paradoxal, on en parle. La mort, on l'a cachée, mais on en parle en disant, voilà, je veux mourir comme ci, je veux mourir comme ça, je veux pas faire comme ci. Donc, il y a des directives anticipées.
1: Ah oui, sur les choses matérielles.
0: Beaucoup de gens s'exprimeront assez librement sur leur mort. Mm-hmm. Par contre, s'exprimer sur la vieillesse, c'est un tabou qui est très grand. Nous, au CNAV, et qui est d'ailleurs, qui est très partagé, parce que qui est très genré, je veux dire. C'est-à-dire que les femmes ont une expérience de leur vieillesse et de la mise de côté parce qu'elles sont ménopausées, parce qu'elles changent physiquement, parce qu'elles ne sont plus elles rentrent plus dans les canons de la sexualité standardisée. Donc elles font cette expérience et elles doivent aménager leur vie. Les hommes, ce qui est un petit peu très étonnant, c'est qu'ils continuent comme avant jusqu'au bout de leur vie, sans vouloir comprendre que tout leur entourage les voit vieux, mais eux, ils ne se voient pas vieux, ils continuent. Alors ça vient, je pense, énormément du fait que un homme, il peut procréer jusqu'à la fin de sa vie, une femme, non. Et une femme, surtout, c'est qu'elle a des expériences que la société lui renvoie et ce qu'elle doit gérer. L'homme n'a pas. L'homme reste plus désirable, je dirais, que la femme dans l'image sociétale. Et ça, c'est un peu étonnant.
1: Dans l'image sociétale blanche, hétéronormée, occidentale, quand même, non ?
0: Oui.
1: C'est ça. Hein.
0: Globalement, c'est quand même, il y a une très forte différence dans la vieillesse, même dans nos sociétés, entre hommes et femmes.
1: Oui, ça j'entends bien, oui. Dans nos sociétés,
0: Et là, d'ailleurs, un des projets que l'on a, c'est que la prochaine journée de la femme, on travaille ça avec le RADER, on fasse une journée de la vieille femme.
1: Ah,
0: une journée de la vieille femme pour montrer comment être vieille et femme vient encore ajouter aux difficultés financières, affectives et que vivent tout un tas de femmes, puisque la vieillesse est quand même aussi avant tout un sujet féminin. 95% des gens qui travaillent dans le secteur vieillesse sont des femmes. Ce sont les femmes qui aujourd'hui sont dans les EHPAD à 90%. Ce sont les femmes qui vivent le plus longtemps, mais pas forcément dans de bonnes conditions. Et donc, je dirais que c'est avant tout un problème de femmes, la vieillesse.
1: OK. Et c'est pour ça aussi, du coup, que les hommes n'ont pas d'image renvoyée par la société
0: Non, je pense que ceux qui, chez les hommes, c'est ma théorie, mais moi ce que je pense, c'est que virilité et vieillesse ne font pas beaucoup, ne font pas bon ménage. Et la place de l'homme et de sa virilité, donc pour résumer le fait de pouvoir bander, et avoir des érections et pouvoir pénétrer lors de relations sexuelles, et reste quand même une obsession et associée totalement à l'image virile de l'homme hétérosexuel en général. Et je pense que on a beaucoup de difficultés à parler de ces transformation que le physique produit et le fait que on monte de mou, que on a des problèmes d'érection, que les relations sexuelles s'estompent ou deviennent difficiles, parce qu'on est un homme est piégé pour la plupart du temps par son propre rôle qu'il a imaginé ou qu'il s'est construit. Et la vieillesse tout d'un coup le désarçonne, donc peut-être qu'il a Il est encore moins question pour un homme d'être vieux parce qu'il ne sait pas quoi mettre à la place. Il ne sait pas quoi mettre à la place de sa virilité. Est-ce que sa virilité, il la perd? Est-ce qu'elle se transforme? Les féministes n'ont pas beaucoup de discours, bien sûr, sur ce sujet, et les hommes ne se sont pas appropriés.
1: Ils ne se sont pas appropriés, ça.
0: Et donc, il y a une difficulté à parler pour les hommes de leur vieillesse.
1: Alors,
0: De l'analyser.
1: De l'analyser, voilà, c'est ça. Oui. Et d'ailleurs, même dans la, juste encore une petite parenthèse là-dessus, mais dans la littérature, on n'est pas aidé non plus, puisque majoritairement les hommes vieux dans la littérature sont soit des patriarches, soit des gens qui justement ont mis autre chose en termes de pouvoir et de puissance que la question de la virilité. Qu'ils ont mis ça de côté. Enfin, on n'a pas, donc il n'y a pas d'imaginaire non plus qui est venu se greffer pour soutenir ou aider les personnes à naviguer là-dedans et à analyser ce qui leur arrivait.
0: Oui, parce que je pense qu'il y a vraiment un travail à faire là-dessus, parce que c'est très désespérant comme situation. Aujourd'hui, beaucoup d'hommes sont dans un impasse, une impasse personnelle, et donc. Le ridicule du vieux barbon qui vit avec une jeune qui a 30 ou 40 ans de moins et qui va encore procréer et parce qu'il procrée pense que encore il est jeune est quand même un petit peu désolant. Moi je m'en fous de la différence d'âge, c'est pas ça qui me choque. Ce qui me choque c'est d'imaginer que la procréation permet d'avoir un passeport de jeunesse éternelle. Et ça c'est choquant. Voilà.
1: Oui, c'est ça, c'est comme aller se raconter qu'on serait immortel.
0: Voilà, oui, de quelque part, regardez, j'ai des rejetons, je peux encore procréer, donc je suis encore un homme jeune, je suis viril. Enfin, tout ça est quand même très difficile parce que je vois qu'aucun homme, quasiment, aucun homme parle de sa vieillesse et de sa virilité. Comment il gère sa virilité à travers sa vieillesse? C'est un discours qui est totalement absent, qui n'est pas pris par les femmes, bien sûr, puisque les femmes doivent gérer leur propre situation, et ce n'est pas aux femmes à le faire, mais c'est aux hommes à imaginer que, par exemple, il faut à tout prix dissocier la virilité de la pénétration, et mettre dans la virilité peut-être quelque chose qui est de la masculinité, plus de la virilité. C'est-à-dire que la virilité, en plus, n'a pas de terme féminin. L'équivalent féminin de virilité n'existe pas. Il y a masculinité, féminité, mais virilité, ça n'existe pas en termes féminins. Peut-être que c'est ça qui est toxique, c'est ces représentations dans lesquelles sont enfermés les hommes et l'impossibilité d'imaginer que, en dehors d'une érection dure et longue, eh bien, si on n'a plus si on ne vit plus cette situation, on n'est plus viril. Donc je pense qu'il y a une nécessité vraiment à se pencher sur ce sujet. Les homosexuels sont moins, je pense, ont d'autres problèmes qui sont plus proches de la situation des femmes et des représentations en termes physiques et des injonctions que la société leur donne sur leur physique, c'est-à-dire de l'éternelle jeunesse et beauté, mais n'ont pas le même principe, enfin difficulté à aborder le thème de la virilité.
1: Bon, ça serait, il y aurait beaucoup de choses à dire sans doute là-dessus parce que je suis pas sûr que ce qu'on attribue au titre d'une sexualité soi-disant épanouie pour les femmes, en fonction du corps qui devrait être le leur, avec les formes qui devraient être les leurs, etc., ça soit plus simple et moins lourd à porter. Mais bon,
0: elles en parlent. Elles en parlent davantage que les hommes.
1: Pas trop d'un point de vue de la sexualité, je suis pas sûr. À part effectivement dans les, par exemple dans des communautés lesbiennes ou queer, où là oui, on aborde les choses un peu plus, j'allais dire un peu plus en analyse. Mais sinon, je suis pas sûr dans le monde.
0: En tout cas, par exemple au Contre-Salon, il y avait une ou deux associations qui parlaient de ces sujets. Ouais. Alors que j'ai vu des femmes qui en parlaient.
1: Ah, okay.
0: J'ai pas vu un homme qui parlait de tout ça. Alors c'est vrai que certainement il y a beaucoup de choses à faire, mais malgré tout, je pense que les femmes ont un petit peu d'avance.
1: D'accord.
0: Voilà.
1: Alors, dans l'émission Un coin quelque part, on s'occupe beaucoup de la question de quelles sont les formes et les lieux de vie que se créent les personnes, que s'inventent, que se choisissent ou que se trouvent quand elles n'arrivent pas à s'inventer quelque chose. Et donc, du coup, j'aimerais bien qu'on aborde, voilà, avec vous là, cette question, parce que j'ai vu que par ailleurs, il y avait plusieurs campagnes qui avaient été menées, notamment dans des établissements pour vieux et vieilles, dans les EHPAD, comme on dit maintenant, et donc pour qu'il y ait un respect ou une meilleure appréhension, une meilleure, oui, un meilleur respect de ce que pourrait être en fin de vie une vie entièrement construite, c'est-à-dire avec également une sexualité et ou un respect des identités, des genres, etc. Est-ce qu'on peut parler un peu de ça?
0: Oui, bien sûr, bien sûr.
1: Oui.
0: Oui, c'est ce que j'ai développé un petit peu dans au sein de Grey Pride, l'association que j'ai créée il y a 8 ans maintenant.
1: Ça fait 8 ans, ok.
0: Oui, à peu près. Okay. C'est à peu près ça. Et donc, pour moi, il y a une lorsque j'ai créé Grey Pride, qui était sur pour la lutter contre l'invisibilité des vieux LGBT. Je me suis dit que soit on crée des lieux spécifiques pour accueillir les personnes LGBT, soit on essayait les lieux ouverts à tous de sensibiliser et de permettre à chacun et à chacune de pouvoir vivre selon son orientation sexuelle, son identité de genre et ses choix personnels jusqu'à la fin de sa vie. Mmh. Moi, c'est le second choix que je fais, puisque en France, j'ai toujours été dans une logique inclusive, puisque lorsque j'ai été dans la militance pour la lutte contre le sida, j'ai jamais, que ce soit dans les luttes LGBT dans les années 70, j'ai jamais pensé que faire du séparatisme ou du communautarisme. Je pensais qu'à tout prix, il fallait faire évoluer la société, je faisais partie de la société, et c'était dans la société que je devais retrouver ma place.
1: Oui.
0: Avec mes différences, avec bien sûr, mais ça a été toujours mon combat. Et donc pour les vieux, c'est pareil, c'est-à-dire que je pense qu'il faut faire évoluer les mentalités, mais sur le secteur vieillesse, ce qui est complexe, c'est que les structures telles qu'elles existent aujourd'hui sont issus d'un historique français, des asiles, des maisons de retraite, et n'ont pas permis de passer encore à d'autres types de modèles qui émergent aujourd'hui, qu'on appelle l'habitat inclusif, tout ce qui est habitat alternatif. Donc, je pense que à terme, l'EHPAD est condamné. On voit bien que il y a une difficulté purement économique aujourd'hui, puisqu'il y a le taux de remplissage après tous les scandales qu'il y a eu est en train de baisser. Il y a donc des gens des structures qui ont de plus en plus de difficultés à rentabiliser leur structure. Donc, pour autant, on doit faire avec ce que l'on a aujourd'hui, même si ce modèle va évoluer, peut-être va être amené à disparaître ou avoir d'autres fonctions. Pour moi, il est important quand même d'agir aujourd'hui pour les gens qui sont dans des structures aujourd'hui et pour revenir sur l'identité. C'est-à-dire, la maltraitance souvent provient du fait qu'on ne considère plus la personne que l'on a en face comme un être à part entière, mais on le considère plus comme un objet.
1: Oui.
0: Objet de soins, objet qu'on déplace, qu'on lève, qu'on mange, qu'on nourrit, mais qui n'est plus un être pensant, qui n'est plus un être avec une histoire, un être avec une sensibilité. Et donc, pour moi, parler de sexualité et d'orientation sexuelle, lorsqu'on fait ces formations, c'est en fin de compte revenir sur l'identité des individus, faire comprendre qu'on est tous différents, il faut être à l'écoute de l'histoire de l'individu, de ses choix, de ses désirs, et que ces désirs, eh bien, ils peuvent être aussi dans le fait qu'on a une orientation sexuelle différente ou une identité de genre qui est différente. Mmh. Et donc, c'est à travers ce levier de la sexualité que l'on aborde la prise en compte de l'individu dans sa globalité, dans sa singularité. Voilà. Mais bon, c'est des choses qui sont très culturelles. Donc ils peuvent évoluer que lentement, et donc ça nécessite beaucoup de patience.
1: Mmh. Mais pour autant, ce discours-là, quand vous le tenez dans des lieux, des sites, des organisations, des institutions, il est entendu?
0: Il est entendu, oui et non. Hein. C'est-à-dire que d'abord, ça dépend à qui on s'adresse. Il faut savoir que beaucoup de gens dans Paris et Île-de-France viennent de minorités qui ne sont pas forcément ouvertes sur les différences, et notamment en termes d'orientation sexuelle qui ont des religions qui sont très restrictives sur l'ouverture aux différences.
1: Oui.
0: Donc ça dépend réellement. Il y a des gens qui sont très ouverts et il y a des gens qui ont beaucoup de difficultés parce que on parle de sexualité. C'est se confronter à sa propre sexualité, à ses propres croyances et à ses propres comportements.
1: Oui.
0: Donc, on vient mettre en cause, en parlant de ces sujets, la personne elle-même. Donc, c'est plus ou moins bien accueilli, on va dire.
1: Oui. Il y a un chien qui est pas content derrière là-bas.
0: Là,
1: C'est ça, hein.
0: je vais.
1: Bon, pendant que Francis est allé libérer ou sans doute ouvrir la porte au chien ou à la chienne qui protestait, écoutons Barbara. Ma plus belle histoire d'amour, c'est vous.

0: C'est vous.
1: Quand je posais la question de comment c'était accueilli, enfin, je m'aperçois en entendant votre réponse que je pensais aux deux typologies de personnes, c'est aussi bien les soignants, les institutions, que les personnes qui elles-mêmes sont dans ces centres ou dans ces EHPAD ou dans ces établissements. Est-ce que de part et d'autre, on accepte d'en parler et d'en parler avec les autres ?
2: Non. Alors, ça c'est clair, on accepte très peu d'en parler. Je dirais que les salariés sont plus ouverts sur ce sujet, parce que ils voient bien chacun les limites de leur intervention. Ils voient bien qu'ils sont pas forcément bien traitants et qu'ils n'ont pas les outils pour améliorer les conditions de vie. Pour les personnes qui sont en EHPAD, le sujet est bien plus ancien. C'est-à-dire que il y a une histoire. La vieillesse, c'est une histoire de soumission progressive, c'est-à-dire la perte de l'abandon de ses prérogatives, de son droit à dire ce que l'on veut, à vivre comme on veut, etc.
1: À prendre des décisions.
2: Cet apprentissage de la soumission fait que les gens dans le grand âge acceptent progressivement qu'on leur enlève une à une les choix, les plaisirs qu'ils ont, et progressivement ils se situent pour la plupart dans un non-mentionnement qui est une salle grande, salle d'attente. J'attends. J'attends que quelqu'un rentre dans la chambre, j'attends que... Mais on est totalement passif, on devient passif par rapport à l'environnement dans lequel on vit. Voilà. Donc, ces populations sont très difficiles. Donc, certains continuent. Et justement, c'est pour cela que l'on essaye de faire en sorte d'avoir des ouvertures, ceux qui souhaitent continuer, qui ont qui font des rencontres, etc. Bien sûr, ça existe. Et il faut à tout prix, justement, pour cela, vraiment faire un grand travail de pédagogie auprès des équipes. Mais il y a une troisième population que vous n'avez pas citée, ce sont les familles, qui ont souvent un regard beaucoup plus restrictif que les salariés du secteur sur les comportements des anciens de leur famille, de leur grand-mère, de leur grand-père, et qui vont avoir des réactions souvent violentes si leur comportement ne correspond pas à ce qu'ils attendent.
1: Oui, je vois ça. Parce que moi, j'étais en train de penser au fait que les vieux et les vieilles qui eux-mêmes s'essayent à la soumission que vous évoquez ont peut-être aussi en miroir ou en écho à tout cela leurs propres parents. J'étais en train de penser à ça. Leurs propres parents pour qui ils ont soit voulu, soit accepté cette perte d'indépendance, comme on dit. Mais vous avez raison, il y a aussi la famille, les autres, quoi, les entourants, les frères et sœurs, les enfants ou les autres proches, qui ont du mal à entendre éventuellement qu'il y ait de la rébellion.
2: La suspicion de est-ce que la personne est réellement autonome. On remet sans arrêt en cause l'autonomie de l'individu lorsqu'il a des comportements qui ne nous satisfont pas. Et dans les familles, il y a bien sûr les enjeux d'héritage qui sont là, les enjeux affectifs, les enjeux financiers qui sont très importants, et donc tout d'un coup la représentation de la perte d'autonomie, c'est-à-dire est-ce que une personne est compétente pour continuer de faire ses choix. Et la vieillesse, c'est aussi la perte de compétences que l'on associe le plus souvent au fait que quand il a perdu la tête, il ne sait pas ce qu'il dit ou elle ne sait pas ce qu'elle dit, c'est pas ça, il faut la protéger, etc. C'est-à-dire que toujours aussi on enferme des vieux dans un mécanisme de pas seulement de soumission, mais aussi d'enfermement et de l'amoindrissement toujours des droits.
1: Oui, c'est ça, mais parce qu'il y a un moment où la société estime qu'il y a un basculement, on ne sait pas trop quand est-ce qu'il se positionne, mais chacune va le positionner quand il le voit chez un vieux ou une vieille, d'un basculement dans cette perte-là de discernement, incapacité à choisir. C'est ça.
2: Mais on a du mal à bien l'évaluer, c'est-à-dire que, et on sait très bien que les dispositifs qui existent aujourd'hui de mise sous tutelle, que à tel, etc., sont pour la plupart des échecs et d'une violence totale.
1: Donc vous dites le modèle des EHPAD ou ce qu'on appelait avant les maisons de retraite ou tous les autres lieux dans lesquels les gens sont placés, pas toujours de par leur propre choix. Dire, je sais pas si on a des statistiques là-dessus sur quand on va en EHPAD, etc. Enfin, qui dans les EHPAD ou dans les maisons de vieux et de vieilles ont choisi d'y être? Est-ce qu'on sait ça?
2: C'est de 10 à 15%.
1: 15%, ok.
2: La plupart des gens ne voulaient pas y être. Et la plupart des gens croyaient qu'ils n'y seraient jamais.
1: Oui.
2: C'est pour ça aussi qu'il y a une nécessité de faire comprendre à tous que il vaut mieux se préoccuper de la façon dont on va vieillir, parce que on a toutes les chances de finir dans une structure qui ne nous convient pas. Mmh. Alors dans les EHPAD, il y a de tout, hein. Il n'y a pas que des. Il y a des endroits qui sont très très bien, il y a des endroits qui sont moyens, il y a des endroits qui sont affreux. Oui. Mais en tout cas, il y a une nécessité de faire un travail personnel sur ce que l'on veut. Et aujourd'hui, justement, avec les possibilités qu'il y a d'habitat alternatif, au contre-salon, on a eu tout un tas d'ateliers sur ce thème, hein, l'intergénérationnel, le coopératif, les habitats alternatifs ont été quand même à l'honneur. Je pense que c'est vraiment quelque chose qu'il faut creuser pour imaginer soi-même comment on souhaite vivre. La vie au domicile, la vie à ce domicile qui est aujourd'hui publicitée, est souvent lié à une méconnaissance totale de ce qui se passe à la fin de la vie. Mmh. Parce qu'à la fin de la vie, le chez-soi, c'est chez les autres. C'est une porte ouverte en voyant défiler des gens qu'on ne connaît pas.
1: C'est ça. Qui sont pas toujours les mêmes et à qui, de la même manière, on n'est pas sûr qu'il y ait vraiment du consentement dans chacun des actes qui vont être faits pour soi ou à sa place, ou etc.
2: Et puis avec des gens qui sont plus ou moins bien traitants. Moi, j'ai l'expérience que j'ai au petit frère, quand je voyais des aides à domicile ou des aides soignantes ou les infirmières, il y a des gens que j'ai vus qui étaient extraordinaires. Et il y a des gens qui étaient des prédateurs ou des gens maltraitants.
1: Oui.
2: Donc, et surtout que tout ça se passe au domicile, dans l'intimité totale, c'est-à-dire en face à face.
1: Oui, oui.
2: Donc on ne peut plus savoir qui a dit quoi ou qui a fait quoi.
1: Qui a fait quoi. Voilà, je rajouterai une petite pierre quand même, qui est que parfois ces aides à domicile sont elles-mêmes maltraitées.
2: Et donc, mais elles sont, alors là, il faut le dire bien sûr, c'est qu'aujourd'hui, c'est une maltraitance organisée, systémique. C'est bien sûr que si on veut travailler sur la maltraitance au domicile, il faut d'abord travailler sur les personnes qui interviennent au domicile. C'est honteux la façon dont on les paye, on les reconnaît. Les évolutions, les formations, la prise en compte des déplacements, tout ça est à revoir totalement. C'est aujourd'hui une catastrophe.
1: Oui, qu'on a laissé s'installer et où qu'on a installé effectivement de manière systémique.
2: On laisse installer les choses parce que la société civile ne s'est pas mêlée de ces sujets parce que ça fait tellement peur. Parler de sa vieillesse est quelque chose qui est dans le déni total. Et donc, on a délégué ça d'abord aux médecins, avant c'était les religieux, après on a pensé que c'était les médecins qui allaient tout régler. Mais réellement, c'est la société civile qui n'a pas créé un lobby des vieux. Le secteur handicap, lui, l'a créé. Oui. En disant, il faut à tout prix que les lois évoluent pour permettre l'accessibilité et permettre le mieux possible aux personnes vivant avec un handicap de pouvoir avoir une vie à peu près normale, et le plus normale possible. Mais pour les vieux, on a délégué ça aux politiques en disant, et aujourd'hui, c'est la silver economy qui a pris la main là-dessus, mais la société civile ne s'en mêle pas.
1: C'est
2: le CNAV, par exemple, qui doit à tout prix pouvoir devenir un interlocuteur donc des politiques publiques nous concernant.
1: Alors, le CNAV, c'est combien de personnes, ça rassemble combien de gens?
2: À peu près aujourd'hui, ça fait 2 ans qu'on existe et il y a 2500, 3000 personnes qui ont rejoint le CNAV et bon, on n'est encore pas très connu, mais c'est quelque chose qui est suffisamment connu et original pour que lorsqu'on a fait notre contre-salon, on a eu un très grand succès et on a démontré qu'on pouvait parler de la vieillesse différemment.
1: C'est ça.
2: Et donc, je pense qu'il y a une reconnaissance aussi bien par les pouvoirs publics que par le secteur associatif, que on peut fédérer des vieux et des vieilles actives qui ont envie de changer les choses et qui ont envie de se préoccuper de la façon dont ils veulent vivre.
1: Alors ce contre-salon, il était où ?
2: Il était à la Halle des Blancs-Manteaux à Paris, et pendant 3 jours, c'est un lieu assez extraordinaire, qui est très beau, et dans lequel on a fait pendant 3 jours des ateliers, des séances plénières avec des politiques, avec des gens issus du secteur associatif, et puis des stands qui représentaient tout un tas d'associations sur des sujets très différents, l'orientation sexuelle, la photo, la culture, la créaculture, la fin de vie, on a fait un café mortel, on a eu une matinée philo, enfin quelque chose de très riche, de très bouillonnant, et surtout un lieu dans lequel on ne nous vendait rien. On était là pour échanger, pour discuter, pour parler, pour regarder les expériences des uns, des autres, s'inspirer, et je pense qu'il y avait une énergie et une bienveillance qui a conquis tous les visiteurs du contre-salon.
1: C'est ça. Alors le CNAV, moi le premier moment où j'en ai entendu parler, c'était il y a 2 ans quand j'avais reçu Nicole Marty là, qui avait parlé d'un habitat participatif en cours à Bègles, parce que ils avaient envie aussi de contribuer, si j'avais bien compris, à être un centre de ressources aussi justement sur les réflexions, etc. Donc le CNAV c'est ça aussi, c'est aussi de pouvoir, au-delà du contre-salon, il y a des choses qui se passent le reste du temps, le reste de l'année, et des comités, des groupes qui se rassemblent ici ou là.
2: Eh bien oui, c'est ce qu'on essaye de faire comprendre. Il faut que y ait des petits groupes qui se créent un petit peu partout dans toute la France, et c'est le cas à Bordeaux, Montpellier, Lyon, Lille, Toulouse, et de façon à ce que des vieux et des vieilles puissent discuter de leur situation et puissent comprendre quelles sont les discriminations qu'ils subissent.
1: Ouais.
2: Et ça, c'est un travail comme pour le démarrage du féminisme. Il faut que déjà il y ait cette introspection pour savoir, mais moi, comment je me situe, qu'est-ce que c'est pour moi ma vieillesse, qu'est-ce que c'est que j'ai accepté qui est inacceptable, et qu'est-ce que c'est que je veux faire. Il y a une nécessité déjà de comprendre les mécanismes qui font que l'on accepte trop souvent l'inacceptable.
1: Alors, j'ai posé une question idiote. À quel âge on est vieux ou vieille ?
2: Ah non, elle n'est pas du tout idiote. Parce que justement, c'est la question que beaucoup de gens se posent. Pour moi, la vieillesse commence, c'est une période de notre vie où on a changé le contrat. Le contrat social a changé. Je ne travaille plus, j'ai plus de salaire, mais je bénéficie de la solidarité nationale. Pour moi, de cet instant, je rentre dans une période qui est la vieillesse, au même titre qu'il y a la jeunesse, qu'il y a l'âge adulte. Et dans la vieillesse, il y a différents âges. Il y a une vieillesse très active, il y a une vieillesse moins active, il y a une vieillesse qui est un peu dépendante, et il y a une vieillesse très dépendante. Donc, ces âges de la vieillesse, c'est chacun qui va les vivre différemment. Mais pour autant, la vieillesse recouvre toute une période de notre vie dans laquelle nous aurons d'autres priorités. C'est-à-dire que j'ai peut-être plus besoin de gagner ma vie, mais j'ai peut-être besoin de transmettre ce que j'ai appris, j'ai peut-être besoin de réparer ce que j'ai pas su faire, de m'engager sur les sujets pour lesquels je n'avais pas de temps. Et faire l'éloge de d'autres choses que la rapidité, mais peut-être l'éloge de la lenteur, donner un autre regard dans la société, c'est-à-dire se poser sur d'autres valeurs que l'âge adulte qui implique des responsabilités et des priorités différentes. Donc pour moi, la vieillesse, c'est cet apprentissage d'une période de notre vie dans laquelle nous allons faire des choses différentes.
1: Ok, c'est joli. Tel que vous le dites, c'est joli. Ça donne envie aussi.
2: Non, mais c'est ça. Sincèrement, justement, c'est d'en mettre quelque chose, d'y retrouver quelque chose de positif.
1: Ouais, ouais.
2: Le bonheur ou le malheur n'est pas propre à la vieillesse. Hein. On peut être malheureux et heureux à tout âge de notre vie. Il y a des jeunes qui se suicident, des adultes qui se suicident, des vieux qui se suicident parce qu'ils trouvent leur vie insupportable. Donc, revenons, n'oublions pas que à chaque âge, eh bien, il y a des choses positives qui peuvent se passer et il ne faut pas passer à côté.
1: Francis, je voudrais revenir sur la Gay Pride. Au-delà du jeu de mots avec la Gay Pride, donc on a vu tout à l'heure qu'il y avait les questions de formation et de transmission et d'écoute avec les communautés spécifiques LGBT. Et qu'est-ce qu'il y a d'autre comme action? Donc vous avez dit c'est une association, la Gay Pride.
2: Oui, Gay Pride, c'est une association.
1: Oui, c'est ça. Et du coup, qu'est-ce que vous y faites d'autre?
2: Alors, dans Gay Pride, il y a deux grands secteurs, le plaidoyer, c'est-à-dire analyser et lutter contre des discriminations, et puis l'autre, c'est proposer des services ou des actions.
1: Ouais.
2: Dans les actions que l'on propose, il y a de pouvoir bien sûr avoir de la convivialité, de se rencontrer, il y a aussi l'expérimentation de logements partagés, ce que l'on a fait à Paris, c'est-à-dire de l'habitat alternatif, mais des gens qui se cooptent pour vivre ensemble,
1: oui,
2: dans un grand appartement. Il y a aussi bien sûr tout ce qui concerne, comme je l'avais expliqué, le label Gay Pride Bienvenue pour former aussi les acteurs aux différences en termes d'orientation sexuelle. Et donc tout ça, ces actions, il y a un projet qui est actuellement en cours d'aide au domicile aussi. Donc tout ça, c'est,
1: ah d'accord, directement, un service.
2: C'est embryonnaire, tout ça, ce sont des projets qui vont nécessiter beaucoup de temps et de moyens pour se mettre en place. Et puis surtout, il y a après tout le discours de plaidoyer, moi que j'ai construit pour essayer de comprendre quelles sont les discriminations que vivent les vieux LGBT. Pour pouvoir justement, il faut comprendre pour pouvoir lutter, pour pouvoir. Mais bon, c'est un sujet qui est quand même très compliqué parce que la population d'abord LGBT est très différente si on regarde les gays, les lesbiennes, ou les personnes trans, c'est des thématiques qui sont très très différentes et avec des habitudes et des comportements qui sont aussi très différents. Donc il faut analyser tout ça calmement, mais je dirais que c'est des sujets sensibles et sur lesquels il y a peu de gens qui se positionnent. Là aussi, la lutte justement de contre les discriminations pour les personnes LGBT, elle nécessite d'avoir plus de personnes qui se positionnent, analysent ces situations qui sont souvent complexes. Grosso modo, je dirais que les gays, c'est quand même la solitude qui les guette. Les lesbiennes souvent s'isolent par elles-mêmes, par couple ou par, enfin, le couple et le frère-ferment souvent de leur construction, mais qui est voué aussi à une séparation, puisqu'il y a toujours une des deux qui va mourir avant l'autre. Et les personnes trans, c'est encore pire, c'est que aujourd'hui, pour les vieilles trans sont quasiment inexistantes, invisibles totalement, et on touche à d'autres thématiques que la population trans n'a pas encore tellement abordées, qui concernent qu'est-ce que ça veut dire être vieille et trans, ou vieux et trans. Qu'est-ce que ça veut dire tout d'un coup avoir des pathologies de son sexe d'origine, comment faire évoluer le regard médical sur la vie de vieille. Tout ça est très peu abordé, hein. on a mis vraiment, il y a peut-être que pour Il y a d'autres priorités, mais c'est aujourd'hui quand même des gens qui sont globalement dans l'isolement et dans la souffrance.
1: Et vous pensez que les médecins, justement, ou les personnes, le personnel soignant au sens large, est ouvert à ces questions-là, pour le coup spécifiquement, là, celle dont vous, que vous évoquiez concernant
2: je pense que c'est des sujets qui sont encore très peu abordés dans le monde médical, et qui, bon, là aussi nécessiteront, mais au même titre que les vieux en général, hein, c'est-à-dire que...
1: Oui, mais avec des spécificités, du coup, médicales, singulières quand même pour les personnes trans.
2: Bien sûr. Mais bon, j'aimerais que d'autres parlent de ces sujets, c'est-à-dire que je sois pas, sens un peu seul parfois à évoquer tous ces sujets. Et je pense que y aurait vraiment besoin que on réfléchisse et que l'on qu'il y ait une pensée, qu'il y ait des écrits, qu'il y ait des plaidoyers qui se fassent pour libérer la parole, pour essayer de décortiquer les mécanismes de discrimination, parce que y avait vraiment un besoin intellectuel sur ce sujet.
1: Oui. Et là, vous vous sentez un peu seul, c'est-à-dire que même parmi les gens qui vous ont rejoint ou qui sont avec vous dans l'association Grey Pride, il n'y a pas suffisamment de personnes moteurs sur ce champ de l'analyse et de la réflexion, c'est ça que vous dites.
2: Okay. Non, la demande principale, c'est la convivialité, c'est-à-dire c'est des gens qui sont dans une solitude telle que on leur ouvre une porte, un espace dans lequel ils vont pouvoir avoir une vie avec des rencontres et rencontrer d'autres personnes. Mais je suis assez surpris de voir que, par exemple, tous les anciens avec qui j'ai travaillé dans la lutte contre le sida, sont peu présents dans le secteur vieillesse. Pourtant, ils sont militants, ils ont été militants, ils ont un apprentissage des luttes, ils savent réfléchir il y a très peu de gens de cette époque-là qui agissent sur le secteur vieillesse.
1: En même temps, pourquoi est-ce qu'on n'aurait pas les mêmes problématiques que celles que vous évoquiez en début de cette entrevue, à savoir qu'on ne veut pas en parler? Et que, enfin, vous voyez, je veux dire, c'est logique aussi que là comme ailleurs, dans ces milieux, ces communautés-là comme ailleurs, on ait ce même frein à parler,
2: mais,
1: non ?
2: Si vous voulez, quand on a franchi l'époque du sida, on a quand même, on est un peu blindé sur la compréhension de ce que c'est que la vie, la mort, les discriminations. Et donc, lorsqu'on voit les mêmes mécanismes à l'œuvre, ça me semblerait quand même normal que des gens qui ont fait des luttes dans la lutte contre le sida soient présents sur les discriminations liées à la vieillesse. Et ce qui n'est pas le cas, voilà, c'est le constat que je fais. Après, moi je suis par exemple aussi aux petits frères des pauvres qui sont aussi totalement dans le soutien, mais pas dans le changement politique, pas dans le pionnier, pas dans la révolution, de quoi que ce soit. Okay. Donc on considère que malgré tout, si vous voulez, c'est comme, je prends toujours cette analogie, il y a 50 ou 60 ans, lorsque une femme était battue, l'entourage disait c'est comme ça, ça les regarde, c'est leur histoire, enfin c'est l'histoire du couple, on n'a pas à s'en mêler. Et sur la vieillesse, on en est un peu là, c'est-à-dire qu'on a une acceptation de cette maltraitance que l'on voit un peu partout, les scandales se succèdent. Oui. On dit c'est triste, mais on se sent pas tellement impliqué. On voit les après le bouquin qui a eu les naufrageurs ou je sais pas quoi sur les EHPAD, on n'a pas une prise de conscience. Si, on trouve ça affreux et puis après on passe à autre chose.
1: Mais comme beaucoup de sujets sur lesquels il y a de la culpabilité, non ? On est quand même dans une société hyper, j'allais dire, d'un point de vue presque religieux. on est sur ouais, non, vous trouvez pas, sur la culpabilité, que du coup on veut pas toucher à ça parce que ça nous remettrait en cause sur beaucoup de thématiques.
2: Je sais pas. Enfin, honnêtement, j'en sais rien parce que moi, J'essaie d'être positif, j'essaie de trouver des solutions, j'essaie de m'impliquer. Je dis pas que je réussisse merveilleusement, mais je pense que au fond, on n'a pas le choix. Parce qu'on parle de nous, on parle de notre vie, on parle de demain. Donc on parle pas des autres. Et les gens continuent de penser qu'on parle des autres. Mais non, on parle de toi. On parle de toi demain. Comment tu vas vivre? Comment tu vas vieillir? Eh bien ça, des gens, des choses aussi simples que ça, les gens n'arrivent pas à l'entendre. La vieillesse, c'est pour la plupart des gens, c'est comment régler le problème de mes parents ou de mes grands-parents qui sont vieux et qui, et ça s'arrête là. Alors, il faut trouver une solution, mais on ne remet pas en cause le système. Il faut trouver une solution pour que moi, je sois en paix avec mes idées, que je me sente pas trop coupable, et que ça ne vienne pas me faire chier dans ma vie.
1: Voilà, que ça ne vienne pas trop perturber le reste, et que on puisse, d'autres puissent s'en occuper, et on met ça de côté. C'est pour ça que je parlais de culpabilité. C'est-à-dire que moi, je trouve que beaucoup de gens autour de moi, de nous, là, qu'on voit, c'est quand même là-dessus que c'est. C'est-à-dire, ça reste sur un, je sais, j'aurais peut-être dû faire ça, là, pour la grand-mère, mais en fait, mais faut pas non plus, parce que moi, j'ai quand même ma vie. Un truc comme qui serait avec et après on s'en veut parce que zut, alors il y a eu ça et ça, puis en fait j'ai pas vu qu'il y a eu de la maltraitance, puis j'ai pas
2: les mouvements militants, quels qu'ils soient, le féminisme, la lutte LGBT, la lutte contre, c'est pas lutter pour les autres, c'est lutter pour soi, c'est utiliser le jeu, c'est-à-dire que moi, en tant que femme, qu'est-ce que je veux, comment j'ai envie de vivre, qu'est-ce que je veux accepter, qu'est-ce que je n'accepte pas, et qu'est-ce que je veux remettre en cause, etc. Mais c'est toujours le jeu. Je lutte pas pour ma voisine, je lutte pas pour mon voisin. Les luttes, elles sont toujours liées à l'individu qui vit des discriminations. Alors c'est vrai que l'expérience de la vieillesse faite à travers le fait qu'on gère son père, sa grand-mère ou son grand-père, etc., n'apporte rien au sujet. On est toujours neuf sur le sujet tant qu'on n'utilise pas le jeu. Moi, comment je veux vieillir? C'est ça qui est la seule question qu'on doit se poser pour pouvoir commencer à agir et modifier la société dans laquelle on vit.
1: D'accord. D'autres vous diraient que, au contraire, c'est quand on commence à pouvoir parler d'un nous que la lutte va pouvoir se faire, puisque on pourrait dire, ok, mais même si moi je choisis ma fin de vie, puis que moi je suis bien parce que j'en ai les moyens, etc., tant que les autres ne l'ont pas, ma liberté à moi, elle n'a pas trop de poids. Donc c'est aussi, c'est pour ça que je voulais dire que peut-être qu'il y a quelque chose à vraiment, comme vous le disiez tout à l'heure, à pouvoir accepter d'en parler, puis d'analyser et de réfléchir ensemble à ces choses-là. Ok, pour le jeu, mais pas que.
2: Mais bien sûr, le jeu, ça permet de rencontrer les autres. Mais il y en a marre que des porte-paroles parlent des vieux. Aujourd'hui, on a délégué la parole à des gens qui ont d'autres enjeux que nous. Nous, nos enjeux, c'est de vivre. Les enjeux des autres, c'est de faire du profit, c'est de faire fonctionner des organisations, faire fonctionner des hôpitaux, tout ce qu'on veut. C'est d'autres objectifs. Notre objectif, à nous, individus, c'est de pouvoir vieillir et vivre et mourir selon nos choix. Voilà sur lequel il faut y réfléchir. Et il faut pouvoir utiliser, c'est pour ça que le béaba de la lutte, c'est utiliser le mot « vieux » et « vieille », qui est le porteur des discriminations de notre société sur ce moment de notre vie.
1: Ok. Eh bien voilà un appel lancé aux auditeurs. S'il en est qui, vieilles et vieux, nous écoutent, lançons-nous dans quelque chose.
2: Mais de toute façon, contrairement à d'autres luttes où on peut dire je ne serai jamais gay ou je ne serai jamais lesbienne ou je ne serai jamais séropos,
1: on peut pas dire
2: je peux vous assurer que vous serez tous et toutes vieux ou vieilles. Donc il vaut mieux quand même essayer d'imaginer qu'est-ce qui va se passer.
1: Hein? Absolument.
2: Vous voyez, au moins je vous fais rire.
1: Absolument, c'est excellent. Bon, ben moi je pense qu'on peut s'arrêter sur cette image-là. Hein. Occupez-vous-en parce que de toute façon vous allez tous l'être, vieux ou vieille. Donc.

0: 23,
1: Alors, c'est le 23.
0: Petites.
1: OK.
0: Le 23, donc on attend les autorisations de la préfecture,
1: Oui.
0: mais on va faire une manifestation pour accélérer les lois sur la fin de vie. Donc,
1: OK.
0: je vous invite à regarder sur cnav-demain.fr, notre site,
1: Oui.
0: le lieu de rencontre et la date et l'heure, etc., pour venir manifester avec nous sur la façon dont on veut pouvoir finir notre vie.
1: Est-ce que l'association pour le droit à mourir dans la dignité, il est avec vous dans ce, elle est avec vous dans ce
0: Là, on
1: combat-là?
0: est tête de, enfin, c'est nous qui avons lancé le CNAV, qui a lancé. Bien sûr, on a rencontré la DMD, le choix, et des autres
1: Et les autres
0: associations, et
1: assos.
0: puis ils y participeront selon leur choix
1: Je vous
0: personnel. Je
1: respecte.
0: sais pas trop encore comment ça va se
1: D'accord.
0: passer.
1: Ok, super. Et ben voilà, au 23 janvier. Merci
0: À
1: beaucoup.
0: très
1: À
0: bientôt.
1: bientôt, Francis. Oui. Au revoir.
0: Merci.

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2: Né à Épinal, dans la couveuse de la compagnie de marionnettes Ouda Reclin, Micha Doc, mi-créature extraterrestre, Padox est un très étrange personnage.
3: 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Et donc il nous interroge. Et quand on regarde un Padox dans la rue, on se pose beaucoup de questions sur ce qui se passe. 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C'est-à-dire que une trace de rouge, et puis tout d'un coup il a un nez rouge, et puis ce nez rouge, c'est quoi sur lui? Ben, c'est tout d'un coup quelque chose d'insolite, d'anormal. Il essaie de l'enlever jusqu'au moment où il l'apprivoise et il se rend compte qu'être un artiste, ça peut être le moyen de vivre pleinement son individualité.
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4: Bonjour ouais. Jeanne, bonjour Dominique. Jeanne Klein
5: bonjour.
4: Et bonjour Dominique Houdard, bonjour Jeanne Klein, merci beaucoup d'être là, de vous connecter là depuis le sud avec nous.
5: Ben non, c'est un plaisir de parler des Padox, ça nous arrive de moins en moins malheureusement puisque on a arrêté la vie de la compagnie il y a 2-3 ans. Non, on est des retraités heureux mais en même temps un peu nostalgiques.
4: Bonjour.
5: Bonjour, Kéla.
4: Alors oui, je suis étudiante à Paris 8 dans un master qui s'appelle Théâtre, Performance et Société. Donc, moi, je me suis intéressée à votre projet, enfin au Padox. Ils sont où, les Padox?
5: Ils sont répartis, c'est-à-dire qu'il y en a quelques-uns en Bretagne, chez un neveu qui les a animés pendant quelques temps. Et surtout, on en a donné une douzaine à une école en Norvège, à Oslo. Cette école où nous avons beaucoup travaillé et qui forme des jeunes immigrés. Alors, on y va, nous, de temps en temps, pour faire un petit cours, les former. Et ce sont des jeunes qui viennent du monde entier. Beaucoup sont venus à pied jusqu'en Norvège. Et voilà, l'immigration, c'est pas un problème en Norvège, puisqu'ils sont bien accueillis, contrairement à ce qui se passe en France. Et donc, non seulement ils sont bien accueillis, mais ils ont une bourse pour travailler dans une école de théâtre, entre autres.
4: C'est génial, on va pouvoir redévelopper ça. Le très beau livre qui devait être le livre des 50 ans de la compagnie Ouda Reclin.
5: Et en fait, c'était les 40 ans.
4: Les 40 ans, oui. Oui, c'est ça.
5: On a passé les 50, on en est arrivé à 53.
4: Ouais.
5: Et puis on s'est arrêté.
4: Ouais. Parce que bon, cette année, ça fait 60 ans que vous avez commencé.
5: On a démarré en 64.
4: Ouais, et donc je me disais, c'est incroyable quand même ça.
5: Ben écoute, c'est pas mal en tout cas. Quand on fait le bilan, on se dit qu'on a bien bossé,
4: ouais.
5: Mais qu'il y a encore beaucoup de boulot à faire.
4: Oui, ben oui, c'est ça. Et puis surtout, je crois que le boulot essentiel, c'est qu'on vous donne la possibilité de transmettre comment vous avez fait, parce que...
5: À partir du moment où on s'est arrêté, l'institution ne s'intéresse plus du tout à nous, c'est-à-dire que par exemple j'ai écrit mes mémoires, ils n'en ont rien à foutre, on nous a très gentiment donné la décoration d'officier des arts et lettres, ce qui est un grand honneur, mais tu parles maintenant, c'est voilà, on est décoré, donc on est prié de fermer sa gueule. Mais il me semble qu'en ce moment, l'existence des Padox, que ce soit dans les prisons, les hôpitaux ou dans la rue, ça serait une grande nécessité.
4: Oh là là. Oui.
5: Pourquoi on a créé les paddocks? Parce que on trouvait que le théâtre perdait un peu sa raison d'être. C'est-à-dire qu'il perdait son public populaire. Il n'y a plus de public populaire au théâtre. Il y a un public de gens avertis. Et pour nous, le seul moyen d'aller trouver le public, c'est d'aller là où il est. Il est dans la rue, il est dans les prisons, il est dans les hôpitaux, il est dans les écoles, etc. Enfin, voilà. C'est pour ça que c'est le sujet de l'avenir du théâtre dans une société qui, pour l'instant, est assez moribonde. Mmh. Et ce qu'on est en train de vivre ces derniers jours, c'est particulièrement lamentable.
4: Je fais un petit aparté, Dominique, excuse-moi. Tu as encore... je vais me permettre. Hein. C'est parce qu'en fait, le micro du téléphone, il fait beaucoup de bruit sur ta voix. Et du coup, je me demandais si tu avais encore la barbe ou...
5: Oui.
4: Tu as encore une grosse barbe
5: j'ai
4: ou...
5: toujours la barbe.
4: Ouais.
5: Et alors, je m'éloigne un petit
4: c'est
5: peu.
4: C'est peut-être la barbe qui frotte, ouais. Merci beaucoup, merci.
5: Parce que dans la rue, on m'appelle le Père Noël.
4: Bah, c'est pour ça, moment, c'est pour ça. Puis là, en plus, cette saison, donc ça s'entend un peu.
5: Ah oui, oui, oui.
4: Bon, ouais, voilà. Si tu peux
5: alors,
4: faire juste attention.
5: Plus, les poils du Père Noël sont totalement blancs maintenant.
4: C'est ça. Ah ouais, super. Et en fait, chez Jeanne, ça le fait pas, donc je me suis dit, tiens, ça doit être la barbe.
5: Ah oui, oui, Jeanne n'est pas barbue, non.
4: Merci beaucoup. Excuse-moi.
5: C'est aujourd'hui, c'est la Sainte Barbe.
4: En plus, ah ben c'est génial, c'est pour ça. C'est vrai, c'est fou.
5: Je ne raconterai pas son histoire atroce parce qu'il lui est arrivé des mésaventures. Elle a été torturée par son père. Mm-hmm. Oui, c'est affreux. Bon, allez, passons.
4: Bon, mais là, ça y est, on est déjà parti. On va revenir à Paddox, alors. Ben, c'est qui, Paddox?
5: Alors, Paddox, c'est une... Voilà, je vais raconter peut-être les origines de Paddox.
4: Parce que c'est très intéressant, ça.
5: Je me disais qu'il n'y avait plus de personnages de théâtre. Mm-hmm. Un personnage, c'était Arlequin, c'était... bon, le dernier personnage en date, ça a été Ubu. Mm-hmm. C'était une belle création. Un personnage, c'est quelqu'un qu'on peut représenter, dessiner, qui est dans les mémoires, mais qui est interprétable par de nombreux interprètes. On les trouve facilement dans les bandes dessinées, mais on ne les trouve pas facilement au théâtre. Arlequin a fait une grande carrière, Ubu une toute petite carrière, mm-hmm. et c'est dommage. Et puis voilà. Voilà, alors, bon, c'est un peu prétentieux de ma part, mais je me suis dit, on va faire le personnage de notre époque. Mm-hmm. Alors, il fallait qu'il soit à la fois beau et laid, qu'il soit homme et femme, monsieur tout le monde, mais en même temps, qu'il soit très particulier. Mm-hmm. Enfin, c'est... Il est un peu le paradoxe de notre époque, c'est-à-dire que tout le monde peut se reconnaître en lui. Et quand on a fait Paddox en Corée, ou quand on a fait Paddox en Norvège, ou quand on a fait Paddox dans n'importe quel coin du monde, dont le Brésil, eh bien, Paddox était immédiatement adopté par la population comme un personnage étrange, mais adoptable. Mmh. Et donc, il faisait partie de l'imagerie populaire. Et c'était ça le but. Alors, on a fait appel à un décorateur, qui est Alain Roussel. On a fait appel à un poète, qui est Gérard Lépinois, qui a écrit les premiers scénarios. Et puis ensuite, on s'est dit que finalement, le meilleur scénario, c'était la rue, c'était les rencontres. Et donc, on a commencé à préparer des sketchs, mais on s'est dit on s'en passera facilement. À l'époque où il y avait uniquement trois Paddox, dont Jeanne. Et puis très vite, on a abandonné l'idée des sketchs déjà écrits et déjà répétés. Et on s'est dit, la rue a du génie, on va jouer avec la rue. Mmh. Et c'est à ce moment-là que j'ai imaginé que je pourrais être extérieur, parce qu'on ne voit pas bien grand-chose dans Paddox. Mmh. Alors, pour dire à mes camarades, eh ben, écoutez, il y a ça qui se passe dans la rue, et on va en tenir compte. Et pour les guider un petit peu, à distance, et qu'on a inventé, enfin pas inventé, mais qu'on a utilisé les talkie-walkie, mmh. chaque Paddox à un écouteur et moi j'avais un micro. Et avec ça, eh bien, on se balade dans la rue et puis on voit un événement, par exemple un déménagement, immédiatement on va aider à faire le déménagement.
4: Oui, c'est super.
5: On amène le désordre. Alors c'est surtout le désordre du monde que les Paddox amènent. Mais dans un monde qui est tellement désordonné que ça remet de l'ordre. Mmh. Enfin voilà.
4: Dans un monde qui est tellement désordonné que ça remet de l'ordre.
6: Ils ont un maître et un mouchoir.
4: Voilà, c'est et ça que j'allais demander. Oui. J'ai vu qu'ils étaient toujours... Enfin, c'est leurs deux objets.
7: Et donc au début, nous étions trois. Nous étions un jeune comédien... régisseur. Nous étions aussi Laurent Stocker, qui est maintenant sociétaire à la Comédie Française, qui est très connu, qui a créé les Paddox avec moi.
4: Ok.
7: Et il a fait son premier festival d'Avignon en Paddox avec nous. Okay. Et l'année prochaine, il va jouer le soulier de satin à la Cour d'honneur. voilà. Donc, c'est tout un... Alors, moi, j'ai eu la chance, l'opportunité de créer le Paddox, mais sans micro. C'est-à-dire que je n'aurais pas supporté, c'était mon espace de liberté, mm-hmm. puisque j'ai joué beaucoup avec Dominique, qui m'a mis en scène et qui m'a donc donné des ordres, des conseils de place, d'interprétation. Mm-hmm. Mais en Paddox, j'avais une espèce de zone de liberté, mais très conditionné, parce que le fait de rentrer dans un Paddox, et ça je voulais en parler,
4: oui.
7: C'est à la fois entrer en soi-même,
4: mm-hmm. okay.
7: et entrer dans un monde clos, chaud. On est un peu comme un bébé dans le ventre de sa mère, mais on est dans la chaleur, mais on ne voit presque rien. Mm-hmm. On est muet, bien sûr. On risque de tomber tout le temps parce qu'on ne voit pas les trottoirs. Mm-hmm. Dominique ne nous indiquait pas puisqu'il n'avait pas de micro et que nous n'en avons pas d'oreillette. Okay. Donc, nous étions trois, mais nous avions des démarches très différentes. Nous avions eu, par exemple, de la part de Gérard Lépinois, des textes, non pas à dire, mais des textes à interpréter. Mmh. Et ces textes nous donnaient le côté, l'apparence, la poésie du personnage. Par exemple, il avait écrit un texte, « Paddox sort dans la rue, il regarde le ciel et il se torche avec. » Alors, se torcher avec le ciel, ce n'est pas une chose aisée. Mais nous avions une façon de caresser les hauteurs, les nuages, et avec nos mains de retracer des nuages et de nous-mêmes devenir un peu des nuages. Il nous a donné une espèce de conduite poétique que moi j'ai beaucoup éprouvée. Mmh.

0: un mètre pour prendre la mesure du monde, et puis un mouchoir pour nettoyer le monde. Voilà, c'est à la fois une attitude un peu symbolique et en même temps bien utile parce que le maître, il sert à plein de choses. Comme le paradoxe est souvent dans le mimétisme, c'est-à-dire dans l'imitation des gens qu'il croise, quand il voit des gens avec un portable, et on en voit de plus en plus, eh bien, immédiatement, le maître devient comme un portable et paradoxe ne sait pas ce qu'il fait, mais il le fait. Et il téléphone avec son maître.
1: Le mouchoir, c'était aussi beaucoup pour dépoussiérer, non?
0: Alors, le mouchoir, c'est pour nettoyer n'importe quoi. Alors, quand on est dans un bistrot, il nettoie les tables, mais il nettoie aussi les gens et il nettoie un petit peu l'atmosphère aussi. Le mouchoir, c'est pour dire au revoir, c'est pour pleurer, c'est pour, face à un enfant, ça devient comme un nanin, facilement. Enfin, voilà. Deux accessoires essentiels. Et d'ailleurs, quand on a joué au Brésil avec les détenus, à la fin, ils étaient tellement heureux, ils nous ont fait des petits cadeaux. Et il y en a un qui a fait un cadeau à Jeanne avec le plomb de son lavabo. Et oui, il a détruit le lavabo pour faire un paddock en plomb, un 10 centimètres de haut, qui est admirable, formidable. Et avec sa vieille couverture, il a fait le manteau et il a trouvé moyen de lui mettre dans la poche un mètre et un mouchoir. Les détenus dans leur cellule nous préparaient des cadeaux parce qu'ils savaient qu'ils allaient retrouver Paddock et retrouver la rue, c'est-à-dire un semblant de liberté, puisqu'on allait sur certaines places de San José de Rio Preto, qui était la ville importante dans laquelle nous jouions, et ils croisaient le public, et là, ils ne savaient même pas que les rues étaient bouchées par les gardiens et les gardes de police. Mais peu importe, on avait un espace de liberté, et donc ils ont bien profité, c'est-à-dire que leurs familles sont venues, et ils ont retrouvé leur famille en étant habillés en paddocks. Et alors, on a monté avec un spectacle, et avec eux, nous avons eu le prix du festival. Alors, c'était un moment de gloire extraordinaire, et c'est à la suite de ça qu'ils nous ont fait tous ces petits cadeaux. Un autre qui est peintre a pris une grande feuille de palmier, et il m'a fait un tableau qui représente la rue de son village. On pleurait tous quand on s'est quitté, parce que
1: Et combien il y avait de
0: tellement émouvant.
1: paddocks au Brésil? Ça, c'était au Brésil, non?
0: Au Brésil, oui.
1: Est-ce qu'on peut dire que c'est une marionnette habitable?
0: C'est une marionnette habitable, exactement. Et alors, on est passé de 3 à 40, puisque tout d'un coup, au bout d'un certain temps, on écumait les banlieues parisiennes, et puis avec les trois paddocks, c'était déjà une grande satisfaction. Mais on s'est dit, pourquoi est-ce que les gens ne joueraient pas paddocks? Et alors, j'ai demandé au décorateur, à Roussel, et à des gens qui travaillaient avec lui, de fabriquer 40 costumes de paddocks. On en a eu 40. Alors, et plus on a rajouté des costumes pour enfants, parce qu'il y a beaucoup d'enfants qui voulaient être paddocks. Et donc, on s'est retrouvé
1: Parce que
0: avec.
1: Paddocks n'est pas genré, enfin il est neutre et il y a beaucoup de tailles très différentes puisqu'il y a beaucoup d'acteurs ou de stagiaires qui doivent rentrer dans Paddocks.
0: Non, non, non, il n'y a pas de taille différente. Ils sont tous dans la même taille, mais on a juste, les manteaux sont les mêmes et le pantalon sert à ajuster la taille. C'est-à-dire, il est plus ou moins haut. Et on le fait tenir avec des épingles nourrices. Et non, c'est taille unique.
1: Et il y a une taille de tête de paddocks ou il y a plusieurs tailles de tête de paddocks?
0: Ah, c'est tous les mêmes, y compris pour les enfants d'ailleurs. Un moule et 40 et quelques reproductions. En latex qui vieillit malheureusement, et alors il faut en prendre un grand soin, il faut lui mettre du talc Enfin, c'est comme exactement comme si on le poudrait, mais c'est du talc qui permet la longévité de ce matériau. Mmh. Mais c'est un matériau fragile qui, si on l'abandonne trop, il va se craqueler, se casser, durcir.
1: Et qui affronte la rue, donc.
0: Fait paddock, par exemple, au Canada, on nous a demandé si on pouvait revenir pour les fêtes d'hiver où il fait moins 20, moins 30. Malheureusement, c'était pas possible parce que le grand froid aurait cassé les têtes. Mmh. Donc, on a fait le Canada au beau jour. Jusqu'à l'été indien, ça fonctionnait. Après, terminé.
1: Le personnage du paddock, il est né, il me semble qu'il est né petit avant d'être vraiment marionnette habitable, ou je me trompe?
0: Il est né au théâtre. Nous jouions des pièces dont j'avais pris les fragments. Enfin, je faisais du collage de fragments de textes de Gérard Lépinois, et on a joué la nuit et ses épingles, la nuit, la deuxième nuit, la troisième nuit, et là-dedans, il y avait un personnage, un petit personnage, qui était déjà Paddock, qui était le précurseur de Paddock, qui était un petit personnage combattant, qui essayait de survivre dans les atrocités de la vie, et qui était joué à des dimensions différentes. Par exemple, on avait un petit paddock qui faisait 40 ou 50 centimètres de haut, mm-hmm. Et il y avait aussi une grosse tête de paddock qui faisait 2 mètres d'envergure. On avait une énorme main de paddock qui venait sur la scène et qui jouait comme ça. On avait eu une grande bouche de paddock. Enfin bon, voilà. Paddock, on l'a décliné un peu dans toutes les dimensions pour finalement un beau jour dire maintenant il faut sortir dans la rue, et on a fait nos paddocks multiples, d'abord par 3 et ensuite par 40.
1: Et est-ce que vous pourriez nous en dire un peu plus sur le rythme, la timidité et l'allure paddock? Comment ça s'est construit? Comment ça se transmet? Parce que vous avez travaillé, du coup, il me semble, beaucoup avec des stagiaires qui aussi se sont prêtés au jeu. Comment vous arriviez à transmettre ça, à transmettre ce personnage-là?
0: On faisait des stages de formation au cours desquels on leur apprenait d'abord ce que c'est que le cœur, c'est-à-dire jouer ensemble dans la rue, parce qu'à certains moments, on les mettait en chœur, en groupe, et puis à d'autres moments, c'était un travail plus individuel. Et on leur apprenait essentiellement la timidité, la gentillesse, la façon d'aborder les gens sans les brusquer, parce que le fait d'aller vers les gens, si on y va d'une façon un peu conquérante, ça les fait fuir, mm-hmm. parce qu'il n'est pas très beau, paddock. Mm-hmm. Il est même plutôt laid. Mais s'il est doux, timide et gentil, à ce moment-là, il est adopté et les gens se blottissent dans ses bras facilement. Bon, on jouait beaucoup sur non seulement la gentillesse, mais aussi l'étonnement. Parce que Paddock, qui n'est pas d'ici, qui est d'ailleurs en chinois, paraît-il, Paddock, ça veut dire celui qui vient d'ailleurs. Mais ça, on ne l'a pas fait exprès. On l'a découvert par la suite.
1: Donc, qui a trouvé le nom? Comment s'est passé le nom?
0: C'est Gérard Lépinois, qui était notre poète, le poète de la compagnie à l'époque, à qui j'ai dit, bon, bah, faut qu'on lui trouve un nom, et il m'a fourni 50 noms.
1: Oh
0: alors, alors il y avait Monsieur Intel, il y avait, enfin, tout y passait. Et puis, il n'y avait pas d'ox dans un coin. Et tout d'un coup, je ne sais pas pourquoi, ça m'a sauté aux yeux, et ensuite, Paddock, il y a une négation intéressante dedans, et puis ça rappelle un peu le paddock de cheval, mm-hmm. et puis, enfin bon, et alors ça fait penser au paradoxe, j'ai joué sur le mot tout à l'heure en disant le paradoxe de paddock, parce qu'il est très paradoxal. Enfin, tout ça, ça nous convient bien. Et alors, à notre grand étonnement, dans le monde entier, il se prononce bien. Alors, il y a quelques pays qui le déclinent. Alors, en République tchèque, par exemple, c'était pas adopté. Et voilà, ça, il est passé un peu par toutes les couleurs, mais enfin, Paddock est célèbre un peu partout maintenant, partout où on l'a joué.
2: Est-ce qu'il y a une gestuelle Paddock où chacun, comment vous guidez la personne qui est à l'intérieur du Paddock? Comment est-ce que c'est ses mouvements et elle répond à une action, par exemple, que vous proposez, ou est-ce que vous donnez quelques indications sur la gestuelle et donc la manipulation à l'intérieur de la marionnette?
0: On donne des indications. D'ailleurs, c'est Jeanne qui souvent était à l'origine de cela, puisqu'elle a joué Paddock quand il n'y en avait que trois, et elle fait habituellement une démonstration du jeu dans Paddock. Paddock timide, Paddock à la recherche du public, et puis ensuite on fait des improvisations et on arrive à trouver. Et puis alors on fait beaucoup d'exercices en commun aussi pour trouver une façon d'être et de se mouvoir en groupe, parce que le groupe, pour moi, a beaucoup d'importance. C'est un peu l'origine du théâtre. D'ailleurs, on retrouve les origines venant des processions de l'Antiquité. Et donc, revenir au cœur antique, c'est quelque chose d'important, même si ce n'est qu'une référence pour nous. C'est important d'occuper l'espace correctement. Et donc, pour nous, la notion d'espace joue beaucoup avec les paddocks. Donc, voilà, on a beaucoup d'improvisation et d'exercices sur ce thème.
2: Si on se replonge un peu dans le fait d'arriver du coup dans le milieu carcéral, enfin, vous écrivez dans le journal de bord des interventions dans les deux prisons, que vous présentiez d'abord donc les costumes. Donc j'imagine que c'est ce moment-là où Jeanne fait une démonstration donc du paddock triste, timide. C'est un moment participatif pour les stagiaires où ils pouvaient aussi proposer des mouvements?
0: Non, ils étaient surtout très attentifs à l'écoute de ce qu'on leur proposait. Ils avaient envie d'apprendre. C'est ce qui m'a le plus étonné dans les prisons, c'est cette ouverture des détenus vers cette nouveauté qui leur arrivait. Ils en étaient habituellement très ravis, au point que, alors, c'est surtout au Brésil, parce que l'âme brésilienne est quand même plus exubérante, ils nous offraient même eux-mêmes un petit spectacle après chaque intervention. Ils nous faisaient une séance de capoeira pour nous remercier. Enfin, c'était des échanges. Alors, l'échange était assez dans les deux sens. C'est-à-dire, ils nous apportaient beaucoup comme on leur apportait beaucoup. Et je crois qu'il y a une espèce de fraternité qui est née entre nous. Alors, dans la prison de Fresnes, la fraternité, elle était aussi par rapport aux gardiens qui étaient la plupart du temps non pas hostiles, mais indifférents au travail, qui ne s'y intéressaient pas. Donc, ils nous ont acceptés dans leur univers. On était comme eux, sous l'œil des gardiens. Et ça, c'était plutôt favorable à la qualité du travail.
1: Est-ce que tu peux raconter, Dominique, quand le groupe est arrivé le 1er juin à Fresnes et que, en fait, ils se sont rendus compte que le paddock finalement invisibilisait, qu'ils ne pouvaient plus reconnaître qui était qui?
0: C'est ça d'ailleurs qui leur a donné envie de le jouer, parce que le paddock amène une sorte d'anonymat, et jouer dans paddock devant leurs copains, les co-détenus, parce qu'on a joué dans la prison d'abord, et pour eux, c'était pas un problème, puisqu'ils étaient cachés dans paddock, et donc on ne les reconnaissait pas.
1: Et mais comment ça avait perturbé les gardiens de ne pas pouvoir les surveiller comme d'habitude, en fait?
0: Il y avait une petite peur de ce côté-là. D'ailleurs, ça leur a permis de se sentir sans doute un peu plus libre dans la prison à partir du moment où ils étaient en paddock.
1: Et en même temps, si je peux me permettre, paddock, moi, ce que j'adore dans paddock, c'est que tout le monde rentre dans le même personnage. Et en même temps, ça met terriblement en valeur la gestuelle et la sensualité de chacun. Parce que à partir du moment où tout le monde est pareil, tu vois la différence de mouvement.
0: C'est dans le jeu individuel que les paddock se révèlent différents. Mais on fait tout ce qu'on peut pour qu'ils soient identiques. Quand on est en chœur, en collectif, ce qu'on n'a pas beaucoup fait en prison d'ailleurs, puisqu'on n'avait pas tellement l'occasion, mais quand on est dans la rue, si au Brésil, on a fait quand même quelques interventions collectives, à ce moment-là, tout le monde se ressemble. Et puis à partir du moment où je lâche les paddocks dans la nature vers le public, à ce moment-là, ils prennent une certaine autonomie, une personnalité, au point même que on a vu des enfants reconnaître leur père en paddock, leur père détenu.
1: Tout à fait.
0: C'était des moments très émouvants d'ailleurs. On se demandait comment ils avaient pu les reconnaître, mais ils les avaient reconnus.
2: Vous avez, il me semble, donc Avren travaillait d'abord avec des femmes détenues, puis ensuite avec des hommes. Et c'est avec les hommes détenus que vous avez monté le spectacle Paddock Migration avec eux, enfin en tout cas une qui a été jouée au sein de la prison et aussi à l'extérieur de la prison, au Théâtre d'Ivry.
0: Alors avec le quartier des femmes, ça a été un peu plus compliqué, parce que d'abord elles n'avaient pas trop envie de jouer, ensuite c'était des cas un peu douloureux, des femmes qui étaient d'une tristesse absolue et qui n'avaient pas du tout l'esprit à jouer. Et puis elles étaient dérangées sans arrêt par des interventions au parloir, avec les avocats, avec la famille, avec les juges. Enfin, c'était très difficile de les avoir. Alors que les hommes ont créé une petite communauté qui était beaucoup plus vaillante. Avec les femmes, on a monté un petit spectacle qu'on a joué uniquement dans la prison des femmes, mais c'était moins travaillé qu'avec les garçons.
1: Ouais. Mais c'était génial. Vous vous souvenez, Dominique et Jeanne, il y avait une proposition d'objet qui avait rassemblé un tas d'improvisations et beaucoup de poésie. En fait, Paddock avait un nouvel accessoire à cette occasion-là.
2: Il semble que c'était la page blanche.
0: On a joué avec la page blanche.
1: Exactement. Alors, c'était une idée géniale.
0: C'est une proposition que j'ai faite, la page blanche, qui était un peu comme le message qui pouvait être un oiseau et qui s'est transformé en miroir aussi, parce que j'avais collé des miroirs sur des classeurs à l'intérieur desquels... Oui, ça, c'était un beau sujet. On est d'ailleurs parti d'un texte de Gérard Lépinois, mais malheureusement, on n'a pas pu aller au bout de ça parce que les effectifs étaient très variables et finalement, on n'a pas eu autant de paddock féminins que les paddock masculins.
2: Et il n'a jamais été question de pouvoir faire un projet mixte initialement ?
0: Ah non, dans la prison, il n'est pas question de mixité.
1: Et c'est très différent à Fresnes. Hein.
2: Ouais. Aujourd'hui, il en existe un peu, mais c'est vrai que ça reste quelque chose de compliqué. Je me demandais si à l'époque, ça avait été au moins une question ou pas du tout. Et si...
0: Ah non, la question ne se posait pas.
2: D'accord, oui, très bien. Okay.
1: Et dans la prison des femmes, Dominique et Jeanne, vous vous souvenez, on a quand même fait une restitution dans une espèce de coursive... qu'on a commencé, il y avait peut-être qu'une dizaine de personnes qui regardaient et qu'au fur et à mesure, en fait, de ce qui se passait, les autres femmes arrivaient et on a fini à beaucoup plus nombreux, en fait, comme s'il y avait un bouche à oreille ou un... Parce que je pense qu'il y avait aussi beaucoup de malaise, de communication et et effectivement de respecter ce temps-là. Si l'institution ne le fait pas, personne ne peut le faire, quoi. Non, c'est une question, hein. Si l'institution n'aide pas l'accompagné ou l'artiste à sacraliser un temps pour les stagiaires, en fait, c'est une lutte, quoi.
0: C'est une lutte et nous, on a participé à la lutte, mais on était un peu comme quand on a fait les paddocks en Palestine, on était plutôt du côté souffrant. C'est-à-dire, en Palestine, on a passé comme tout le monde le ah ouais, ça encore une autre histoire, mais enfin là je serais intarissable sur la vie des paddocks. Mais quand on passait les checkpoints pour aller à Ramallah, et ben on sentait l'oppression, la façon de mépriser les Palestiniens, au point d'ailleurs on envisage peut-être un travail avec les Palestiniens au prochain Festival d'Avignon, et avec nos paddocks. Mais enfin bon, ça c'est une petite parenthèse.
1: Non, c'est urgent, okay, c'est tout à fait urgent.
2: Oui.
0: Mais on s'est heurté au monde des gardiens, au point que quand on a fait une sortie sur le terrain de promenade, on s'est retrouvé enfermé dans le terrain de promenade, on ne pouvait plus retourner, rentrer travailler. Ça a été très violent avec les gardiens, finalement.
1: Et c'était très dur pour les femmes. Les femmes, à l'inverse des hommes, n'avaient pas forcément le droit de se doucher tous les jours. Et même
2: les hommes non plus. Enfin, de ce que j'ai pu lire dans le journal de bord, c'était un problème qui concernait les hommes et les femmes. En fait,
1: on les punissait en leur éloignant les douches. Et que c'est vrai que quand tu rentres dans paddock, et même dans n'importe quel travail théâtral où tu mets ton énergie et ton cœur, ça peut être essentiel de se doucher, et de toute façon c'est essentiel dans la vie. Mais je veux dire, moi je trouve que c'était très intéressant d'aller chez les femmes, parce que ça leur a quand même permis de prendre la parole sur certains sujets.
2: Oui, bien sûr.
1: Non.
0: Et puis alors,
1: peut-être
0: on
1: Jeanne...
0: a vu des cas aussi qui étaient un peu tragiques, de femmes qui, pour nourrir leur famille, devenaient ce qu'on appelle des mules, c'est-à-dire elles trimbalaient la drogue qu'elles avalaient dans leur intestin et qu'elles restituaient après avoir fait le voyage. Et elles étaient repérées par la police, et voilà. Enfin, c'était des cas de femmes qui n'étaient pas du tout des criminels, mais qui étaient... C'était, on avait l'impression de vivre les misérables de notre époque.
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0: Et Jeanne et Dominique, vous avez été très avant-gardistes sur le sujet qui malheureusement demeure toujours le même, voire en puissance exponentielle. Parce que Paddox Migration, ça a été créé en quelle année?
1: On a créé Paddox Migrateur.
0: Migrateur.
1: C'est comme ça qu'on l'appelait. D'abord en Norvège, avec cette école de jeunes immigrés. Et puis ensuite, on l'a joué à Venise, toujours avec des immigrés.
0: D'accord.
1: Finalement, dans les Paddox, il y avait de plus en plus, plus on avançait, plus c'était une population rejetée dans la vie. D'accord. Alors c'était assez incroyable à voir. À Venise, entre autres, le contraste entre les Paddox et le carnaval de Venise, parce que c'était pendant le carnaval, et tous ces bons messieurs et belles dames poudrés, maquillés, habillés avec des costumes du XVIIIe siècle, et tout d'un coup les Paddox. Et les gens ne photographiaient que les Paddox. Alors ils étaient très vexés, ces gens qui avaient loué des costumes, une fortune, pour parader dans les rues, et voilà. Et alors, il y a eu un rassemblement final, et Dario Fo a fait un très beau discours dont Jeanne va vous parler, je lui passe la parole.
0: Super, super.

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0: Jeanne.
1: Oui, vous m'entendez là?
0: Oui, oui, oui.
2: Oui.
1: Je bon, vais... Alors, c'était des détenus, enfin, c'était pas des détenus, c'était des émigrés qui étaient en attente de, dans le camp de rétention de Mestre, près de D'accord. Venise, et ils étaient en attente de papiers. Et on a monté Paddox Immigratori, ça a été appelé comme ça là-bas, et on a travaillé avec eux, et D'accord. ils sont sortis pour la sortie finale, le dernier soir du carnaval, et on est allé Place Saint-Marc, et c'est là que oui, Dario Fo a expliqué que le vrai carnaval, c'est les malheureux, qui se rassemblent, et il expliquait que c'était pas la beauté des splendides costumes, mais que c'était la pauvreté, la misère et l'horreur qui devait exulter ce jour-là. Mm-hmm. Donc ça a été un moment extraordinaire. Moi, je donnais la voix puisque ils sont censés. Je ne donnais pas la voix dans la rue puisqu'il n'y avait pas de parole, mais je donnais le souffle, c'est-à-dire que je donnais les soufflements, les bruits du cœur. Je donnais tout ce qu'on n'entend pas quand le paddox est essoufflé, quand le paddox est ému. Je donnais les émotions. J'étais en quelque sorte une chanteuse d'émotions dans un micro, mais D'accord. c'était pas essentiel. Il y avait un tel bruit autour, et voilà. Et ces gens ont vécu un moment phénoménal. Et alors, nous en avons revu certains puisqu'ils étaient en demande de papiers. Pour ceux qui ont obtenu leurs papiers, il y en a qui nous ont fait signe quand on est retourné à Venise, parce qu'ils étaient devenus soit pizzaïoles, ils ont fait une école de okay. pizzaïoles. Il y en a qui ont, voilà, on en a revu certains qui nous ont fait des pizzas puisqu'ils ont travaillé dans un restaurant. Mmh. Ça, c'est pour les sorts qui ont vraiment été les plus heureux, pour ceux qui ont pu rester, ou alors il y en a qu'on n'a pas vu parce qu'ils sont partis plus loin, ils sont allés ailleurs. Et justement, ce théâtre dont Dominique vous parlait, qui est à Oslo, c'est une école, mais c'est une politique de la Norvège que d'accueillir, quand ils font un tri très sérieux. Je ne sais pas sur quoi d'ailleurs est basé ce tri, mais une fois qu'ils sont pris en charge, ils sont logés, les émigrés sont logés dans des quartiers qui ne sont pas les plus beaux quartiers d'Oslo, mais ils sont logés, ils ont une très bonne somme d'argent tous les mois, mais à condition de faire des études. Et D'accord. alors, parce que ce sont des jeunes en général, plus ou moins. Et alors, on peut faire une école d'hôtellerie, on peut faire une école de plombier, on peut faire une école dans le bâtiment, mais on peut aussi faire une école de photographie, mais aussi une école de théâtre. Alors, les fous qui choisissent de faire une école de théâtre se trouvent dans ce Black Theatre, okay. Qui est fondé par Cliff Moustache, et par Jarl Solberg, qui est un personnage tout en bonté, en humanité. Ce sont des gens, lui et sa famille, qui se donnent complètement aux autres. Et ce théâtre est un lieu où nous avons beaucoup travaillé. D'ailleurs, Ahmed Tobassi, qui était jusqu'à il n'y a pas longtemps le directeur artistique du théâtre de la bande de Jenin, du théâtre de du camp de Jenin, qui vient d'être viré parce que même dans un camp, il y a des intégristes, des gens qui trouvent que de réunir des hommes et des femmes dans un bâtiment, c'est pas normal. Qu'est-ce qu'il va faire à l'étranger comme ça? Il a de l'argent de Palestine qui s'occupe des gosses du quartier, mais qu'il n'aille pas jouer des spectacles à l'étranger. Bref, en étant absent, il a été viré. Et nous essayons, nous, de le reconstituer. Alors, il a la double nationalité parce qu'il a été formé au Black Theatre à Oslo.
2: D'accord.
1: Alors, il bénéficie de la nationalité norvégienne. Donc, il est palestino-norvégien.
2: Mmh. D'accord.
1: Voilà. Donc, il peut jouer à l'étranger. Voilà. On a beaucoup... Alors, on souhaitait retourner en Palestine parce que ça a été pour nous vraiment un moment inouï que de faire travailler. Alors on a essayé et on a essuyé un refus terrible. C'était l'époque où Barenboim avait son orchestre avec Palestiniens et Israéliens. Nous, on a essayé de faire un groupe compact d'Israéliens et de Palestiniens. On n'a pas pu. Ils ont refusé d'un côté comme de l'autre. Alors on a joué essentiellement à Jérusalem-Est, et puis on est allé après jouer à Saint-Jean-d'Acre pour les Israéliens. Mais on avait déjà joué des spectacles de la compagnie, on n'a pas joué que les Paradoxes là-bas. Eh bien, à Saint-Jean-d'Acre, et ils m'ont demandé, puisque moi je m'occupais des costumes, ils m'ont demandé si j'avais bien désinfecté les têtes. Voilà. C'est un détail sordide, mais c'est un détail qu'on n'oublie pas. Et on avait dans le groupe des Paradoxes en Palestine un groupe de jeunes gitanes. Et ces jeunes gitanes étaient encore plus les sous misérables. C'est-à-dire que quand on passait au checkpoint, c'est elles qui restaient dans les bureaux pendant de longues minutes. On ne savait pas ce qu'on leur faisait subir et elles pleuraient en revenant. On n'a jamais su. Voilà. Et elles faisaient Paradoxes, mais les Palestiniens ne voulaient pas qu'elles s'habillent dans les mêmes salles qu'eux. C'était bon, voilà. On a vécu tout. On a eu dans les Paradoxes eu toutes sortes de classes sociales. Voilà. On a joué donc à ciel ouvert. C'était pas une prison à Venise, mais c'était quand même des gens qui étaient en rétention. Ils ne dormaient pas en liberté quand ils quittaient les Paradoxes. Et le premier pays où nous sommes allés, je crois que c'est en Finlande, c'est ça, Dominique? Oui, nous sommes allés, le premier pays étranger où nous sommes allés, c'est la Finlande. Et les enfants ont eu très peur. Et on a inventé la proximité qui durera toujours, qui dure encore, avec la nature. Les Paradoxes sont devenus des trolls. C'est-à-dire qu'on a compris que pour approcher des enfants, il fallait sortir des buissons, faire partie des arbres, faire partie de... Voilà. Alors, et rester timide, enfin, avec beaucoup de précautions. Et ça, cet amour des arbres, nous l'avons gardé toujours. Nous écoutons le cœur des arbres, nous écoutons le battement de cœur des arbres. Et alors, nous avons quand même un répertoire, c'est-à-dire qu'un Paradoxe va vers un arbre et l'écoute.

0: l'arbre.
1: Hmm.
0: Et alors,
1: OK.
0: ça fait des réactions extraordinaires, c'est-à-dire que le public vient faire, les gens qui regardent viennent se mettre à la queue des paddocks et font la même chose, et d'autres gens viennent se mettre contre eux et font aussi la respiration. Ça engendre dans la rue des scènes très extraordinaires. Maintenant que je suis en dehors, je vois les réactions des gens et. Les premiers temps, j'ai été dans Paddox, mais alors mon plus beau souvenir de Paddox, ça n'est pas une prison, c'est la péniche du cœur. Nous avons passé le 31 décembre à la péniche du cœur de Coluche. Et nous étions trois. Et moi, j'ai été une espèce de Paddox déversoir de misère. Quelqu'un qui était là, très malheureux, m'a dit « Comme tu as l'air malheureux, tu as l'air plus malheureux que moi. » Et il m'a pris en amitié, en affection, et on a passé une soirée ensemble où il m'a raconté toute sa vie. Et moi, je pleurais à l'intérieur de Paddox. Et lui me disait toute sa tristesse d'être. Et voilà, on a passé la soirée du 31 décembre à la péniche du cœur. C'était pas une prison, mais c'est un endroit très, très difficile. Voilà, c'est un souvenir que j'ai.

0: ce fond que je donnais, c'est que Paddox ne peut pas bouger la bouche. Il ne peut pas articuler. C'est pour ça que j'ai dû apprendre une espèce de façon de parler sans bouger les lèvres, ce qui donne je ne pouvais pas faire des consonnes. J'étais obligée de les rester dans un dans une espèce de sonorité de lettre fermée.
1: Et voilà. Est-ce que ce langage-là, il est venu en regardant Paddox?
0: Oui, c'est ça. Uniquement en les regardant.
1: Okay.
0: En les regardant très longuement. Okay. J'avais vécu dedans, mais ça n'avait servi à rien pour le travail vocal. Mais disons que ce n'était plus que des borborygmes. Des bruits d'émotion, de cœur, on entendait son cœur parfois, comme ça. C'est-à-dire que ça s'accélérait, je ne sais pas si vous avez entendu.
2: Si, très bien.
1: Si, complètement. Et donc, par exemple, la voix, elle accompagne le mouvement. Elle se met au service du mouvement de la marine.
0: Ma voix doit venir après. Voix ne commande pas.
1: Okay.
0: C'est le corps, c'est le Paddox qui commande. Et c'est après, il y a un petit écart, un petit laps de temps, un petit retard au vocal. Ça doit toujours venir après, mais jamais avant. Ça n'est pas un ordre que je donne, mais c'est une réponse.
1: Ok.
2: Des résonances, en fait. Ça amplifie.
0: Oui, j'ai essayé d'établir le lien entre l'intériorité du Paddox et le spectateur. Sur le plan, voilà, pour que le spectateur se ressente presque à l'intérieur par le fil vocal émotionnel. Comme dans beaucoup de spectacles, à la limite, un peu comme comme s'il y avait d'un côté le public qui réagit et qui interagit aussi parce que suivant les réactions, le nombre de gens et tout ça, je devais tenir compte de ces paramètres-là aussi. Donc pour les aider à entrer en Paddox et pour que les Paddox aussi respirent à la même qu'il y ait une respiration unique dans le fond. J'étais pas le chef d'orchestre justement. Le chef d'orchestre c'était le Paddox.
1: Ouais.
0: Mais moi j'étais une espèce de une transition.
1: Okay.
0: Ça passait par moi.
1: Ouais.
0: Mais je n'existais pas. Nous étions trois. Il y avait le Paddox, le public et moi au milieu.
2: Ces expériences-là que vous avez faites dans des années où c'était quand même beaucoup plus facile, non, de mettre ça en place ou pas? Ou c'est réellement une censure?
3: On est dans une période d'urgence parce que on est dans un monde où on est en train de rayer complètement de la carte des peuples entiers. Les Palestiniens, les Ukrainiens, etc. Tout le monde s'en fout d'ailleurs. Et puis, avec le Paddox, on voulait créer un personnage universel qui serait les citoyens du monde. Bon, voilà. Alors, c'est face à ce grand désastre, car c'est un grand désastre qu'on est en train de vivre, avec non seulement l'arrivée d'un Trump, mais le bloc de l'Est, c'est-à-dire la Chine et la Russie associées, qui vont créer sans doute un bloc hostile à tout ce qui est occidental. On a l'impression que notre culture va petit à petit disparaître. Et donc, je crois qu'il faut créer des îlots de résistance. Et nous voulions être cet îlot. Malheureusement, nous ne sommes plus en état de nous battre sur ce plan-là, mais il me semble que le théâtre aurait sa place maintenant dans ce domaine. Alors, non seulement avec ce qu'on a fait avec Paddox, mais il y a une prolongation qui me semblerait importante. Et alors, c'est pour ça qu'on a voulu, étant donné que la langue arabe est la langue qui a été choisie pour le prochain festival d'Avignon, on se disait, ça serait vraiment bien de faire un travail avec des Palestiniens. Mais étant donné que le Festival d'Avignon est subventionné par l'État, que l'État a la trouille d'Israël et ne veut pas passer, alors soi-disant pour antisémite, mais en fait, soutenir les Palestiniens, c'est quand même un devoir d'homme, tous se dégonfler. Mmh. Et moi, j'ai envoyé un beau rapport, non seulement au Festival d'Avignon, mais aussi à la chartreuse de Villeneuve-les-Avignon, pour leur dire, accueillez donc ce groupe formé par cette école de théâtre d'Oslo dont on a amplement parlé, et puis les Palestiniens du groupe de Ahmed Tobazi, qui vit une période très compliquée. Mais il me semble que tout ce monde-là, l'État français est en train de le négliger. Mmh. Et de même que Macron est en train de faire l'autruche pour la situation de Barnier, eh bien, tout le monde fait l'autruche pour la situation de la Palestine comme de l'Ukraine. Et voilà, un monde qui est en train de s'écrouler. Alors, il faut essayer de créer quelques remparts pour soutenir ce vieux monde qui se casse la gueule. Mais moi, il me semble qu'il y a un génocide culturel qui est en train de se créer dans le monde entier. Alors, nos paradoxes, moi, je me sens maintenant un petit peu impuissant face à tout ça, mais...
2: Non, mais ce que vous portez encore, c'est le fait que ces aventures soient possibles et aussi de transmettre justement l'énergie, mais aussi comment faire, quoi.
3: Là-dessus qu'il faut travailler. Et à mon avis, alors moi je suis ravi qu'on puisse en parler et qu'on répande un peu ces méthodes de travail qui ne sont pas uniquement du jeu et de l'improvisation, mais
2: Est-ce que c'est pas aussi
3: une réflexion sur la situation de notre culture, de notre civilisation et de notre théâtre qui est complètement à bout de souffle, et le théâtre est exsangue actuellement. Alors nous, il se trouve qu'on vient de vivre une aventure extraordinaire théâtrale avec une femme dont vous avez peut-être entendu parler, c'est Angelica Lidl.
1: Ah oui, oui, complètement.
3: Elle a monté un spectacle qui s'appelle Démon.
1: Oui, ben oui, qu'on a eu la chance de voir à Paris aussi.
3: Sur une ode funèbre à Bergman.
1: Oui.
3: Et alors, on a été embarqué là-dedans et on a fait la cour d'honneur cet été avec elle, tous les deux. Et puis on s'est retrouvés à l'Odéon au mois de septembre-octobre à rejouer le même spectacle. Là, il y a un cri. Bon, malheureusement, il ne tourne pas ce spectacle. Oui, parce qu'elle a vomi sur la critique, et la critique le lui a fait payer chèrement. Mais c'était un spectacle admirable, qu'on est heureux d'avoir servi. Il me semble que le théâtre, s'il n'est pas à cette hauteur-là, eh bien, il n'a plus aucun intérêt. C'est pas en montant la mouette de Tchekhov gentiment. Bon, voilà, ça va bien, mais il y a d'autres urgences. On a l'impression d'être sur le radeau de la Méduse, mais personne ne sait nager. Alors, ça devient tragique, notre affaire.
1: Est-ce que, juste si on revient sur l'idée de faire du théâtre en milieu carcéral, qu'est-ce qui a amené... je sais que vous avez donc voyagé avant. C'était d'abord le Brésil.
3: Oui, d'abord le Brésil et ensuite Fresnes. Je dois dire que le Brésil... Moi, j'en ai un souvenir beaucoup plus chaleureux que de la prison de Fresnes. Mais les conditions pénitentiaires en France sont vraiment abominables. Mais il faut dire qu'au Brésil, c'était des Brésiliens, des coupeurs de canne à sucre, etc. Alors que, et puis alors à l'entrée, il y avait un Christ en croix qui était un arbre qu'un des détenus avait... resculpté complètement. Il avait demandé au directeur de la prison et le directeur de la prison lui avait offert l'arbre. Alors ils l'ont abattu et il en a fait un Christ en croix qui avait bien évidemment sa figure à lui. Le détenu s'est représenté dans la figure du Christ. Bon, et, tout ça, c'est impensable en France. Oui. En France, c'est vraiment c'est la barrière, et puis il n'y a pas de discussion possible.
2: C'est déshumanisant, c'est l'annulation de toute dignité, c'est déshumanisant, c'est incroyable.
3: Exactement.
2: Oui.
3: Et moi, je l'ai ressenti plus amèrement chez les femmes, peut-être parce qu'elles étaient plus tendres et fragiles, mais en tout cas, ça a été une expérience forte et qui nous a marqués à jamais. Et pourtant, on a eu des occasions de bourlinguer dans le monde entier, et de avec les paddocks et avec nos spectacles avant.
2: Et Dominique, donc, que ce soit en prison, dans la rue, par rapport à dans un camp de rétention, de réfugiés, ou sur une péniche, ou des restos du cœur, ou en fait, est-ce que le dénominateur commun, c'est de dire on fait du théâtre, mais avec, pas sûr ou pas à propos d'eux, mais avec
3: il y a de ça. On fait du théâtre. Oui, le théâtre n'est pas le lieu de certains privilégiés, qu'ils soient sur la scène ou dans la salle, mais que c'est une aventure commune. C'est l'aventure de la communauté. D'ailleurs, enfin, votre radio est très commune.
2: Ça s'appelle Cause Commune.
3: Il se trouve qu'il y a quelques années, on a monté un spectacle sur Louise Michel et la Commune de Paris. Eh bien, c'est ça qu'on aimerait encore transmettre. Voilà, et c'est ce qu'on est heureux de transmettre par ce petit interview.
2: Et alors, il y a une chose, Dominique, en fait, quand au départ, c'est quelque chose que j'ai glané sur le site aujourd'hui, hein. Tu présentes Paddox, pas forcément dans un côté justement attendrissant, timide et humain. Tu dis que ça peut être aussi le gros dégueulasse, le bidochon, ou Gaston, ou Tintin, ou Guignol. Enfin, c'est un personnage donc qui va aussi incarner une opinion. Au départ, c'était ça. Et puis en fait, il est devenu très attendrissant, ou il est toujours multiple dans ton esprit.
3: Au départ, c'était ça.
2: Au départ,
3: ensuite, il est devenu attendrissant. Mais maintenant, on ne peut plus se contenter de l'attendrissement.
2: Et c'est ça.
3: Et il faut
2: donc c'est aussi ce serait aussi incarner des comportements qui deviennent un peu violents, mais qu'on n'analyse plus, ou des débordements.
3: Tu sais, avec les paddocks, on a mené des luttes importantes. On a participé à des manifestations.
2: Aussi, ouais.
3: Pour moi, une des plus éclairantes, c'est la manifestation du 1er mai, au moment où Sarkozy était au bord de partir. Et on a fait, avec les paddocks, le déménagement de Sarkozy, comme il y a eu le déménagement de Guignol autrefois.
2: Oui.
3: Mais alors, on déménageait des malles, bon, qui se trouvaient être vides, mais sur lesquelles on avait mis des étiquettes avec toutes les affaires qu'il avait au cul à ce moment-là. Et donc, ça a été un moment de liesse formidable sur la place de la Nation. Parce que, non, c'était là, je ne sais plus où on avait fait ça. Ah non, c'est Place de la République. Parce que, bon, tous nos paddocks qui traînaient... Alors, on a déménagé un camion entier de malles qui étaient toutes les affaires louches de Sarkozy. Et voilà, peut-être, une des directions de la lutte. De même que... Bon, je me souviendrai toujours d'une manifestation pour l'Algérie où on était là simplement, on défilait en paddocks. Et j'entendais les gens autour dire « Ah, mais c'est le peuple algérien, eux !» Ah oui, mais ça, c'était formidable.
2: C'est que dans sa neutralité, il peut incarner absolument toutes les humanités, en fait.
3: Toute l'humanité, et c'est un personnage transfert, ce qui est une belle définition de la marionnette et du théâtre en général, c'est-à-dire que chacun se reconnaisse. Toutes nos archives sont à la Bibliothèque nationale.
2: Ça, c'est très bien. Bravo de ça.
3: Et toutes nos marionnettes aussi. Enfin, il y a un paddock à la Bibliothèque nationale, bien sûr. Et donc, j'ai plus beaucoup d'archives, mais sur notre ancien site, parce qu'il est ancien et on ne peut plus y toucher, il y a encore quelques vidéos. Enfin, il n'y a pas tous nos voyages, mais il y en a pas mal. Il y a encore un peu de documents à prendre. On était ravis de faire ce petit moment, ce petit voyage dans le temps passé et dans le temps présent.
2: Et dans le temps présent, et beaucoup. Parce que je pense qu'en fait, c'est super de pouvoir aussi dire, allez, faut y aller, parce que je trouve que la société est très, très empêchée, là. Bon, déjà financièrement, hein, puisque tout le monde est désubventionné, enfin qu'il n'y a plus d'argent pour le service public en général, pas que pour la culture d'ailleurs. Beaucoup de choses sont silenciées et...
3: Ça devient, un peu sombre tout ça, oui.
1: Oui.
3: Bon.
2: Ok,
1: merci.
2: Très belle soirée, merci beaucoup. Merci.
3: À bientôt, j'espère.
2: Merci Dominique. Merci Jeanne.
3: Au revoir.
2: À bientôt. Au revoir.

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0: Eh bien, bonjour à tous. Nous nous retrouvons sur Cause Commune dans notre émission Les Mondes Rêvés de Georges. Et aujourd'hui, j'ai le grand plaisir d'inviter Jean-Marc. Bonjour Jean-Marc.
1: Bonjour tout le monde.
0: Et donc, en fait, la chance d'avoir Jean-Marc, on en discutait à l'instant, c'est que je suis pour moi quelque part dans une sorte de reconnaissance d'un héros, un héros de la survie à la rue, mais pas seulement, un héros de l'invention. Alors je vais vous expliquer ce que ça veut dire, et puis bien sûr nous aurons toute l'émission consacrée à son expérience, à ses analyses de ses créations, de ses inventions, de ses productions. La première chose que je voulais dire, c'est que c'est une relation qui est pour moi très riche, déjà parce qu'elle est hors université, et entre un séminaire très, on va dire, académique, et le fait d'avoir des rencontres, comme on l'a souvent quand on fait ce qu'on appelle du terrain, ou un travail qu'on dit ethnographique, eh bien ça c'est une première richesse, c'est la relation humaine. La deuxième chose qui est pour moi une très grande richesse, c'est la proximité d'analyse qu'on a avec Jean-Marc, ce qui fait qu'on a du mal à être polémique, mais j'espère qu'on va trouver quand même des points de polémique aujourd'hui. Mais on est, voilà, par rapport aux rencontres qu'on a pu avoir, les analyses du monde de la rue, les analyses des foyers d'urgence, les analyses de la pérédance, puisque c'est aussi un des thèmes que l'on va aborder, toutes ces analyses-là sont très proches les unes des autres. Et bien sûr, en termes politiques, l'engagement, c'est le troisième point. Alors j'y viens. C'est là où je parlais de héros, parce que c'est improbable. Le héros, c'est toujours la figure de l'improbable. C'est celui qui nous fait fantasmer, parce que dans la vie quotidienne, ça ne marche pas, ça ne matche pas, ça n'existe pas. Et qu'est-ce qui n'existe pas? Eh bien, c'est les mobilisations de ce que j'appelle de manière très très générique le sous-prolétariat, et qui bien sûr correspond dans le sens commun à une myriade de situations liées au fait de pas d'être à la rue, d'être dans un foyer d'urgence, de sortir d'une cité sans emploi, d'être addictif, etc., etc., d'être dans des situations de dénuement. Mais dans ces situations-là, la plupart du temps, en tout cas tout ce que la science politique raconte, c'est que la plupart du temps, ces gens sont organisés par d'autres, par ce qu'on appelle des militants par conscience, qui vont être des petits bourgeois, des agents des classes moyennes, qui vont, par bonne conscience, faire partie du DAL, comme c'était le cas du dirigeant du DAL, ou c'est le cas des différents mouvements de sang. Voilà. Et la plupart des associations sont dirigées, pareil, par de la bourgeoisie ou de la petite bourgeoisie, mais quasiment jamais par les gens eux-mêmes. Et là, j'ai découvert récemment avec Jean-Marc le fait qu'il a participé à l'auto-organisation d'hébergement ou de logement. Il me dira dans quelle catégorie ça fonctionne. Voilà, sur Toulouse. Et il y a là quelque chose qui relève de ce qui m'a fait rêver moi quand je lisais les auteurs en fait du début du XXe siècle. Ben Reichman, Nels Anderson, qui étaient des hobos, qui étaient des ouvriers anarchistes et qui étaient dans des formes d'auto-organisation de ce qu'on appelait des camps ou des jungles, et qui aussi avaient une dimension politique à leur action. C'était pas simplement le fait qu'ils refusaient les diktats du patronat, ils avaient leur propre syndicat, ils avaient même leur propre quartier qu'on appelait Hobohemia, et certains vivaient même à la campagne dans des communautés anarchistes ou communistes. Donc il y avait vraiment ce rêve d'un monde alter qui existait. Et aujourd'hui, notamment en France où tout est quadrillé, tous les territoires appartiennent à des paysans ou à l'État, il n'y a pas de place finalement. On dirait, où peut-on exister en alter existence, en auto-organisation, quand on sait que tout appartient à un dominant quelconque. Voilà. Donc aujourd'hui, au XXe siècle, après cette courte introduction théorique, je découvre, loin de Jack London et de ses démarches de Hobo et de The Road, je découvre avec Jean-Marc qu'il y a eu une expérience extraordinaire à Toulouse, Et donc, c'est cette expérience-là que je vais partager aujourd'hui avec vous. Voilà. Donc, déjà, pour lancer un petit peu l'émission, première question toute simple, qu'est-ce qui fait que tu as atterri à Toulouse? Est-ce que tu peux nous expliquer où finalement tu as finalement existé et qu'est-ce qui fait que tu t'es rendu à un moment donné de ta vie à Toulouse?
1: Bah, c'est la galère hein, qui m'a amené à Toulouse, puisque je vivais dans la région de Montpellier, où j'avais une situation relativement confortable, où je faisais un peu normalement, et les affres de la vie ont fait que je me suis retrouvé sur le pavé, dans la ville où j'avais un peu pignon sur rue. Donc j'ai décidé d'aller explorer le reste de ma vie sous d'autres cieux. Et puis quand il a fallu que je choisisse, j'ai choisi la ville rose, quoi. J'ai choisi Toulouse parce que c'était une ville plutôt attirante et qu'il fallait qu'à un moment donné, dans la galère, il n'y a qu'une seule chose hein, qui sauve, c'est le mouvement. Donc je suis parti, j'ai pris mes sacs et j'ai débarqué un jour à Toulouse en 1993. Voilà, tout simplement. Et j'ai vécu ma galère là-bas. Voilà, je n'irai pas plus loin pour raconter ma vie, parce que je pense que les gens peuvent faire un point là-dessus. La plupart du temps, quand on va avoir des propos un peu politiques et un peu analytiques autour de ces questions du vécu à la rue, la première chose à ne pas faire, c'est de raconter sa vie. Puisque généralement, la plupart du temps, quand on fait témoigner les gens, on se focalise plus sur ce témoignage à la première personne que sur les analyses que l'on peut en faire par la suite. C'est une des premières choses que j'ai apprises au GAF, donc au groupe Amitié Fraternité à Toulouse. La première chose qu'on m'a dit, c'est surtout quand tu es à l'extérieur, évite de raconter ta vie, parce que le jour où tu feras ça, automatiquement on se focalisera sur ça plutôt que sur le message politique que tu pourras avoir. Voilà. Un des premiers principes que j'ai appris au GAP, c'était de surtout éviter de raconter sa vie, quoi. Voilà. Et donc j'ai rencontré le groupe Amitié Fraternité, donc alors ça s'est passé 5 ans plus tard, hein, en 98, dans une phase encore un peu plus descendante, pour moi qui n'avais absolument pas l'habitude de faire appel à qui que ce soit, parce que je n'ai jamais mendié, je n'ai jamais demandé d'aide à personne, hein, je me suis toujours débrouillé tout seul. Et un jour, un peu plus épuisé que les autres, je me suis retrouvé dans les rues avec mes sacs et j'ai débarqué un soir au Secours catholique, voilà, où je suis tombé sur un objecteur de conscience qui m'a dit « Écoute, demain, si tu veux, je te ferai... » qui a essayé de m'envoyer dans un monastère pour m'héberger la nuit. Alors, pour moi, c'était un truc un peu insupportable, hein, aller frapper à la porte pour demander un hébergement. On m'a amené jusqu'au monastère, j'ai pas frappé à la porte, je suis retourné, j'ai dit que j'avais pas de place, machin. Bon, on m'a ramené, je me suis retrouvé, c'était une des premières soirées d'ailleurs, à cette époque-là, en 98, c'était une des premières dispositifs de grand froid qu'il y avait en France. C'était au début de ces premiers dispositifs grand froid, et j'ai été hébergé dans un CHRS pendant une nuit. Et le lendemain, je me suis retrouvé devant un curé qui m'a dit que... il existait des maisons communautaires où chacun avait sa chambre. Alors pour moi, qui était plutôt quand même quelqu'un de plutôt conservateur, j'ai regardé ça un peu bizarrement. J'avais pas trop le choix. Hein. J'avais plus rien, j'avais mon sac. Les foyers d'urgence, j'en voulais pas, puisque je supportais pas la promiscuité, et puis tout ce qui pouvait s'y passer, puisqu'à l'époque, faut quand même se rappeler que dans les années 90, les problèmes dans les foyers d'urgence se réglaient à coups de batte de baseball. Hein. Il y avait peu de travailleurs sociaux, beaucoup d'anciens matons, d'anciens policiers. C'était un milieu extrêmement violent, donc voilà. Mais j'avais pas le choix et on me proposait quelque chose qui respectait mon intimité, sachant que je voyais bien que j'allais dans un milieu un peu alternatif, voire gauchisant. Qui pour moi, c'était pas obligatoirement ma tasse de thé hein, à l'époque. Et j'ai donc débarqué au groupe Amitié Fraternité, où la première chose qu'on m'a dit, je suis arrivé dans une maison, où on m'a dit, ben voilà, ici, t'es chez toi. On m'a filé une clé, on m'a dit, voilà, ça, c'est ta chambre, c'est ta clé, personne n'a le droit de rentrer chez toi, voilà. Tu fais ce que tu veux à l'intérieur et compagnie, il y a des tâches communes, il y a une participation. Ici, tout le monde est à égalité, on décide de tout ensemble. Voilà. Comme ça, j'ai commencé mon aventure au GAF, donc j'ai commencé par me poser.
0: Ça existait depuis combien de temps?
1: Alors ça existait officiellement depuis 1993. Les statuts ont été déposés en 93, mais c'est une gestation qui a été longue. Ça date de la fin des années 80. À partir de 90, la gestation a duré de début de 90 à 93. C'est-à-dire la rencontre d'un groupe de squatteurs, c'est-à-dire des gens de la rue, hein, des marginaux, qui revendiquaient le fait de vivre différemment. Dans une société où le seul mode d'habitat possible, c'était l'habitat individuel, le logement individuel, et le reste, c'était l'hébergement social. Voilà. Et ces gens-là refusaient ça, sachant que dans l'hébergement social, on refusait les animaux, on refusait l'intimité, etc. Donc ils revendiquaient réellement le fait d'habiter différemment. Et ils ont créé ce pôle, un des pôles du GEF s'appelait Habitat Différent. Et à partir de cette expérience, parce que c'était l'expérience de vie en squat, ils ont décidé de le revendiquer et à un moment donné de pouvoir faire légaliser ce type de mode de vie. Voilà. Qu'ils ont réussi à faire, non pas à faire légaliser le squat dans lequel ils étaient, mais de se faire mettre à disposition par la mairie de Toulouse une maison, une première maison. Sachant que, pour que ce soit possible, en fait, ce qui a rendu cette expérience possible, c'est le fait que ces marginaux fréquentaient les locaux du Secours catholique à Toulouse, qui, les pauvres, ne sachant quoi faire avec ces marginaux qui arrivaient avec des types qui picolaient, des chiens partout, dans leurs accueils de jour un peu propres, hein, où il y avait des personnes âgées qui venaient jouer aux cartes, boire un petit café, un thé, se retrouver un jour dans c'est une cour ancienne, vous savez, dans les anciens hôtels particuliers, avec ces marginaux qui débarquaient, par chance, au Secours catholique, il y avait des militants politiques chrétiens, hein, qui étaient issus de la théologie de la libération, qui ont dit, ben c'est simple, hein, on peut pas les obliger à faire quoi que ce soit, donc la seule solution, ben c'est de voir qu'est-ce qu'on peut faire avec eux, et qu'est-ce qu'eux voudraient faire. Et le travail a commencé comme ça. C'est-à-dire qu'on leur a commencé par leur demander, mais qu'est-ce que vous voulez? Voilà. Et puis, ils ont commencé à revendiquer le fait de pouvoir vivre différemment, le fait de pouvoir inventer eux-mêmes, créer leurs propres solutions, mais surtout de ne pas être assujettis à ce système social qui les obligeait à vivre selon leur propre schéma. C'est-à-dire des gens qui se considéraient comme étant marginalisés, qui étaient à la rue, c'était une réalité, qui vivaient dehors, qui vivaient des conditions difficiles dans des squats, etc., refusaient les hébergements d'urgence, où la violence était partout, et puis surtout dans lesquels on vous traitait déjà comme des enfants. Dès que vous rentrez dans ce système-là, vous n'étiez plus un être humain qui choisissait ce truc. Donc dans ces milieux-là, on a le choix entre passer pour un misérable ou préférer passer pour un marginal. Hein. Voilà, moi j'ai plutôt, comme beaucoup d'autres, fait le choix de préférer qu'on me craigne plutôt qu'on me plaigne, hein, par fierté. Et c'est aussi par fierté que les gens ont décidé de créer leur propre solution, à ces questions sociales qui se posaient à l'époque. Donc les premiers habitats communautaires reconnus par la mairie de Toulouse. À l'époque, c'était Dominique Baudis, à travers Madame de Vérinas, hein, qui a été une des secrétaires d'État, une des jupettes, une dame très, très bourgeoise, de Toulouse, mais une vraie politique intelligente, qui a bien vu que, à un moment donné, ces gens qu'on voyait traîner un peu dans les rues, c'était les marginaux des débuts des années 90, hein, la question SDF, elle se posait très peu à l'époque, qu'on ne savait pas quoi en faire, et d'un seul coup, ils arrivaient avec une solution, et avec des gens qui leur permettaient justement de pouvoir créer leur propre solution. Donc c'est créé l'habitat communautaire, des accueils de jour.
0: Alors cette maison d'habitat communautaire, elle était où dans la ville de Toulouse?
1: Elle était alors un peu en périphérie, parce que Toulouse est une ville très étendue, du côté de du lac de Sesquières, là, ce qu'on appelait la maison de Nobalette, elle existe toujours, hein. Elle est à côté du stade toulousain. Voilà, à côté du stade toulousain. À l'époque, c'était la Cambrousse. Donc aujourd'hui, maintenant, c'est au milieu, il y a des habitations, d'industriels. C'est une maison qui était vouée à la destruction.
0: Ah, d'accord.
1: Donc, aujourd'hui, par exemple, elle n'existe pas sur le cadastre. Voilà, mais elle est toujours occupée, elle a été rénovée par les personnes qui vivaient dedans. Et elle a permis d'accueillir des personnes en chambre individuelle, et surtout avec des animaux, avec des problèmes d'addiction, peu importe, quoi. C'était de l'accueil inconditionnel, avec, pour les personnes, un certain nombre de règles communes, et en particulier le fait que tout le monde était responsable de ce qui se passait dans la maison.
0: Donc tu as eu de la chance parce qu'il y avait une place pour toi. Je ne sais pas combien il y avait combien de places dans cette maison.
1: Alors, ce n'était pas dans cette maison. Moi, quand je suis arrivé en 98. Ouais. Cette maison, elle a été ouverte en 93. Mm. Et bien, entre-temps, deux autres avaient ouvert.
0: Mm. D'accord.
1: Deux autres avaient ouvert, et moi, je suis arrivé, en fait, dans la troisième maison, qui était un manoir, qui servait de baraque de chantier à la DDE, qui se retrouvait, qui était au milieu d'une intersection de... du périphérique toulousain, on s'imaginait une espèce de manoir genre famille Adams, avec deux bretelles autour, quoi. C'est pas des maisons qu'on donnait, parce que c'était après, la maison était jolie. Et moi, j'ai débarqué là-dedans, et le souvenir, moi, qui m'a marqué, parce que j'étais vraiment crevé, hein. J'étais vraiment un peu usé. Donc on m'a accueilli, on m'a dit les règles, c'est si, hein. Chacun son tour, on fait la cuisine, on fait tous la vaisselle ensemble, une fois par semaine, on fait tous le ménage. Voilà, on paye 500 francs par mois, tout compris, hein, de participation. Ok, bon, pas de souci, on m'a présenté ça, voilà ta chambre. Je suis rentré dans ma chambre, j'ai fermé la porte, j'ai foutu ma radio, mais ils sont très vivantes, les gars qui vivaient dedans, bougeaient, rigolaient, ça bougeait, ça, les chiens qui aboyaient et compagnie, et puis le responsable de maison qui dit « Calmez-vous, parce que Jean-Marc a besoin de se reposer. » Et tout le monde s'est tué. Ça a été le souvenir marquant. La chose dont j'avais besoin, c'était de me reposer. Et en fait, et tout le monde a respecté ça. Donc, je me suis retrouvé dans cet endroit. Grande chambre, j'avais plus de 30 mètres carrés. Quoi. C'était un truc, j'avais jamais vu ça dans les hébergements. Hein.
0: Elle était déjà décorée par un ancien qui était...
1: Absolument pas. Il n'y avait aucune déco. Ouais. Non, absolument pas, non. En fait, l'idée au gaffe aussi de l'expérience de ces personnes, de ces squatteurs, c'est, je veux dire, quand vous offrez quelque chose, la plupart du temps dans l'hébergement, les gens partent, quittent la rue et se retrouvent, quand ils se retrouvent dans des logements, des appartements, dans des trucs très propres, hein, très modernes, tout est tout neuf. Ça fait un espèce de choc quand vous passez du squat à la rue à quelque chose comme ça, il y a une espèce de choc. Là, l'idée, c'est de se dire, on va offrir à quelqu'un qui ne soit pas complètement différent de ce qu'il a pu vivre, qui est le minimum de confort, mais qui ne soit pas quelque chose de propre, aseptisé, comme c'est le cas. Hein, depuis qu'on a lancé toutes ces politiques autour de l'urgence, depuis qu'on a médicalisé la question SDF, on a hygiénisé. Voilà.
0: Moi, je ne parlais pas de l'aménagement façon HLM tout neuf dans lequel tu rentres. Je disais aménagé parce qu'un autre type était passé avant. Il y avait ses posters avant qu'il parte. Enfin, tu vois, tu sentais qu'il avait déjà été habité. Elle avait été habitée, cette piole.
1: Oui, cette piole avait été habitée, voilà. Mais elle avait été nettoyée.
0: Elle a été nettoyée. Donc, du coup, tu as senti que tu te l'es approprié assez facilement. Comment ça s'est fait, cette appropriation? Tu as pu poser tes affaires, ok, ton sac et tes affaires.
1: Il y avait un lit, une table énorme. Une énorme table en bois, d'ailleurs, j'ai appris. Cette table en bois, c'était le premier projet du GAF, des gens du GAF, au Secours catholique.
0: Ouais.
1: C'est qu'un jour, pour faire des réunions, ils avaient besoin d'une table. Donc, ils ont construit cette table. Et cette table, 3 ans plus tard, s'était retrouvée dans cette chambre. Voilà, donc il y avait une table, cette énorme table, une chaise et un lit. Voilà, moi j'ai posé ma radio, mon cendrier, j'ai sorti ma flasque de whisky, même si l'alcool était interdit dans le lieu.
0: Ah oui, quand même.
1: Ah oui, évidemment.
0: Quand même, on a quand même un truc qui renvoie quand même un petit peu au modèle classique.
1: Alors ça, c'est pas le renvoi au modèle classique. La question, on le sait très bien, c'est la gestion de l'alcoolisme. Il y a ceux qui ont l'alcool joyeux et il y a ceux qui l'ont pas. Et ceux qui l'ont pas sont particulièrement casse-couilles dans le collectif, quoi. Voilà. Donc l'idée au GAF, oui, c'est de dire on interdit. Après, la question, elle est toujours pareille dans ce milieu, c'est pas vu, pas pris. Voilà, à partir du moment où le soir on fait chier personne, etc. Voilà. Les gens n'étaient pas astreints.
0: Oui, il n'y avait pas de fouille du sac à dos, tous ces trucs-là.
1: Absolument pas. Il n'y avait pas ce genre de choses.
0: Ce qui était très, très fréquent à l'entrée des centres d'hébergement d'urgence de l'époque.
1: C'était pas le cas. On pouvait même sortir, par exemple, rentrer bourré. Si tu partais dans ta chambre directement, il n'y avait aucun souci. Si par contre tu passais par les parties communes et que tu commençais à faire chier, à péter les couilles à tout le monde, ça ne le faisait pas, quoi. Tu étais averti une fois, deux fois, et puis après tu dégageais, quoi.
0: Donc on t'a laissé prendre tes marques combien de temps avant que tu commences à te lancer
1: Des semaines. Faire l'idée, alors, la base du GAF, c'est là que j'ai commencé à l'apprendre. L'idée, c'était, les buts du GAF étaient deux choses, la défense des droits des SDF et l'acquisition de nouveaux droits, et la réalisation de projets, par et pour. Donc, l'idée de base au GAF, pour toute personne qui y arrive, c'était quel projet tu peux avoir. Voilà. L'idée, c'est qu'à un moment donné, c'était de pouvoir un peu y développer des projets. Alors, les projets, peut-être n'importe quoi, ça peut être alors des questions les plus basiques de santé et de machin, mais ça peut être des projets professionnels, artistiques ou sportifs, peu importe. Aider les autres, s'aider soi-même, mais l'idée, c'était de se lancer dans des dynamiques de projets. On sait très bien que l'avenir ne s'inscrit que là-dedans. On sait qu'on est vivant, réellement, que quand on a des projets. Voilà. Et dès c'était ça. Et moi, donc, ne tenant jamais de toute façon en place, je me suis retrouvé aller dans les accueils de jour du GAF, en plein centre-ville, puisqu'on y faisait des petits déjeuners, qui étaient servis par des SDF. Il y avait un bureau d'information. Le BIG, bureau d'information du GAF, qui donnait toutes les infos utiles aux SDF pour boire, manger... se loger, etc. Il y avait des repas communautaires, il y avait, voilà, on pouvait faire la cuisine, on pouvait faire des tas de choses. Et un jour, il y a eu un local où il y avait une bibliothèque qui avait été montée par des gars de la rue, dont un passionné de BD. On avait une bibliothèque exceptionnelle. Ils avaient monté une bibliothèque dans un local, là, dans une église au bord de la Garonne, et le projet est tombé à l'eau. Pourquoi ? Parce qu'il n'y avait plus de porteur de projet, plus personne pour porter ce projet. Donc, le local est devenu vacant. Voilà. Et il y a eu donc un appel en disant, voilà, on a un local vacant. Okay. Et à un moment donné, j'ai eu cette idée de dire, moi j'ai connu ces galères, tu te retrouves avec tes sacs, tu vois, le week-end, le dimanche, où il n'y a rien d'ouvert, tu peux te cailler, etc. J'ai dit, est-ce qu'on ne pourrait pas ouvrir un accueil qui soit ouvert le week-end? Parce que de toute façon, il n'y a jamais rien pour la SDF, le week-end et les jours fériés. Ils me disent, écoute, t'as qu'à déposer un projet au sein de l'association. Voilà. Et c'est là où j'ai compris réellement le fonctionnement de l'association. C'est-à-dire, j'ai commencé à écrire, on me fait un petit coup de main, écrire un projet, c'est-à-dire ouvrir un accueil de jour pour les SDF, pour le week-end et les jours fériés. Je l'ai présenté en assemblée générale de l'association, puisque dans l'association, toutes les décisions ont été prises en AG et à l'unanimité. Je reviendrai pourquoi après. J'ai présenté mon projet, il a été validé à l'unanimité, et je devenais le porteur de projet, mais je n'étais pas seul, j'étais pas seul sur le projet, parce qu'il y avait d'autres personnes de la rue qui s'y étaient associées. Et donc on décide, on valide le projet, on me dit, on va te filer une cafetière, du café, des filtres, des touillettes, des gobelets, tu fais payer le café 1 franc, parce que de toute façon, au GAF, il n'y a rien de gratuit. Ok, et on te file les clés.
0: Et c'est parti.
1: Et c'est parti.
0: On développe tout ça dans quelques instants après une brève pause musicale.
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0: Eh bien, nous nous retrouvons dans notre émission Les Mondes Rêvés de Georges avec Jean-Marc qui va maintenant nous détailler un petit peu donc, le projet de son accueil de jour. Alors, comment t'as lancé ton truc ?
1: On m'a filé les clés, j'ai chopé donc, la machine à café, les touillettes, les gobelets, le sucre et le café. Et on m'a dit, voilà, tu fais payer le café 1 €, tu payeras les trucs avec. Et puis tu te lances, quoi. Donc il y avait quelques gars de la rue, parce que le projet, évidemment, c'est moi qui le portais, parce qu'il fallait quelqu'un qui soit en responsabilité. Mais on était 4 ou 5 à avoir validé ce projet-là.
0: Alors, t'étais 4 ou 5, c'est-à-dire que t'avais 4-5 personnes avec toi.
1: Oui, avec moi, oui, tout à fait. C'est-à-dire que j'ai proposé sur le pôle accueil de jour, là, où on a créé cette activité. Et évidemment, j'ai testé pour voir ce que les gars en pensaient dans la rue, quoi. Beaucoup de gens, les gens ont dit, ok, oui, il faut quelque chose, quoi. Surtout qu'en plus, on était en hiver, c'était il y a 20 ans, là. Je fête les 20 ans de cet accueil de jour. Aujourd'hui, donc, qu'est-ce qu'on a fait ? On nous a filé les clés. Et je trouvais ça extraordinaire, c'est-à-dire que, voilà, on a installé la café, le machin, on a commencé à ouvrir, les gens ont commencé à venir, et puis j'ai vu, entre guillemets, les cadres, les gens un peu importants de l'assaut, passer, dire bonjour, pof, pof, puis repartir. Rien à me dire, hein, voilà. Et regarder un peu comment ça se passait, et ça se passait bien, puisque géré par des gens de la rue, donc aucune violence. Moi, j'ai géré ce lieu-là pendant 1 an, jamais une bagarre. Quasiment jamais un mot plus haut que l'autre, les gens pouvaient venir et s'y reposer, etc. Et ce qui était intéressant dans ce parcours, au GAF, c'est que quand on devenait porteur de projet, toutes les activités sont nées de cette manière-là. On avait la possibilité, au bout de 6 mois, si on se sentait bien dans son projet, et puis si l'association ou le collectif estimait que ça se passait bien, on pouvait prétendre à devenir salarié pour pouvoir pérenniser son activité. Et à l'époque, on pouvait accéder relativement facilement à des contrats aidés. À mi-temps ou 3/4 temps. Voilà. Moi, à l'époque, je ne me sentais absolument pas de faire ça. Je n'étais absolument pas là-dedans. C'est parce qu'en fait, le fait de devenir porteur de projet et après de devenir salarié engendrait un certain nombre de responsabilités supplémentaires, en particulier mieux gérer sa trésorerie, puisque automatiquement l'activité rentrait dans les bilans de l'association, donc il fallait gérer la trésorerie, faire de la comptabilité, il y avait automatiquement la responsabilité augmentée aussi avec la responsabilité du travail salarié. Voilà, moi j'étais pas là-dedans. Voilà, moi de temps en temps, j'avais pas de tabac, je prenais 10 francs dans la caisse et j'achetais du tabac. Ouais. Voilà.
0: Alors, justement, le fait que tu parles du tabac, les touillettes, le café, c'est très important de voir comment c'est sorti de ta tête le projet accueil de jour, c'est-à-dire combien de personnes pouvaient rentrer dans le lieu, quelles étaient les tables, les chaises que tu avais mis, dans quelle disposition c'était mis pour que ça soit convivial. Bref, comment tu as dessiné en fait l'espace local.
1: En fait, je ne l'ai pas dessiné puisque c'était une bibliothèque. En fait, il y avait un espace. Alors, l'espace était partagé dans la semaine, là. Une partie de l'espace, il y avait des bureaux au fond qui étaient partagés avec une association qui faisait de la dicto, avec lesquels on a eu des petits conflits. Mais le reste de l'espace était une bibliothèque, donc il y avait des fauteuils, c'était cossu. Et ils avaient construit une mezzanine dans laquelle, en hauteur, où il y avait des rayonnages, littérature russe, japonaise, voilà. Mais c'était une bibliothèque.
0: Donc tu avais des tables et des chaises déjà là, quoi.
1: Oui, il y avait des tables, des chaises, des fauteuils et cette mezzanine. Et cette mezzanine, c'était génial. Ça permettait à des gars avec leurs chiens de venir. Là, on est en plein hiver, hein, en 98, 99. Les mecs peuvent venir. On a eu jusqu'à plus de 20 chiens dans ce local. On pouvait y accueillir 25, 30 personnes.
0: Alors, explique-moi un petit peu. 20 chiens, pour quelqu'un qui ne connaît pas effectivement les accueils de jour avec des chiens, comment ça se passe? Alors, les chiens, est-ce qu'ils étaient lâchés et ils tournaient partout?
1: Évidemment.
0: Ou est-ce qu'ils étaient avec leur maître?
1: Non, mais ils restaient généralement avec leur maître. Celui qui ne gérait pas ses chiens, il dégageait de toute façon. Dans la rue, c'est comme ça. Mais généralement, il y a une partie qui dormait, donc les chiens restaient avec les maîtres sur la mezzanine, puisque la mezzanine était le lieu pour se reposer. Et puis en bas, les mecs restaient, les chiens, il n'y avait aucun souci. Des gens qui, de toute façon, se connaissaient dehors. La rue n'est pas un lieu d'isolement, hein, c'est un lieu de vie sociale. Et voilà, il y avait, de temps en temps, ça pouvait un peu frotter entre les chiens, mais généralement, c'était relativement bien géré.
0: Est-ce que dans dans le free, tu dis qu'il y avait 1 euro pour, par exemple, pour le chien.
1: Un franc
0: à l'époque. Et qu'est-ce qui était pensé pour le chien, par exemple, la gamelle, la bouffe? Est-ce qu'il y avait des gens qui...
1: Non, ça, non.
0: Non.
1: Non, ça, on ne s'en occupait pas. Puisqu'à l'époque, ben, comme toujours, hein, même maintenant, hein, de toute façon, les... Sur Toulouse, c'est une ville très sociale, depuis très longtemps. C'est une vieille tradition d'accueil. Il y a un restaurant social sur Toulouse depuis toujours. C'est-à-dire, par exemple, on pouvait manger matin, midi et soir sur Toulouse. Tout le monde. Voilà, les SDF, les pauvres, parce qu'il y avait un restaurant social. Il y avait toute une politique qui avait été faite autour de la question des personnes SDF. Hein. Même à l'époque, il y en avait beaucoup moins. Mais on pouvait manger, et puis pour ce qui

0: d'avoir plein de monde autour d'eux. En tout cas, c'est mon pote Christophe Blanchard, que tu connais bien, qui connaît par cœur cette question et qui nous a bien montré qu'effectivement, c'est assez banal, ce type de lien social, et ça se passe très bien. Donc, c'est déjà un premier enseignement hyper important, c'est que tu t'es rendu compte que ça fonctionnait très bien.
1: Ah oui, oui, complètement. Surtout que moi, en plus, moi, j'avais pas de chien. Moi, à cette époque-là, je ne revendiquais pas l'identité d'un SDF. Hein. C'était absolument impossible pour moi. Me regarder dans une glace en me disant que j'étais un SDF, c'est, pour moi, c'était avoir atterri au dernier sous-sol, hein, ce qui était de toute façon la réalité. Hein. Intérieurement, j'étais au dernier sous-sol et je me suis retrouvé avec des mecs qui m'ont dit, mais c'est bon, de toute façon, t'es là. Moi, il y a des mecs qui me l'ont dit. Je dis, c'est bon, Jean-Marc, t'es intelligent, t'es cultivé, mais arrête de faire le beau. T'es pas là par hasard, quoi. T'es pas retrouvé à la rue par hasard. Voilà, quoi. T'es ce que tu es, tu fais ce que t'as à faire, et puis c'est tout. Mais voilà. Et c'est au fur et à mesure que j'ai commencé. Mais ce qui a été décisif, c'est qu'en fait, on était dans une association, pas qui faisait du social, mais qui faisait de la politique. C'est-à-dire, cette association, avant que j'arrive, avait déjà milité sur ces questions d'hébergement. Mais c'est surtout cette association qui a permis au SDF d'avoir une carte d'identité. Quand on a lancé le RSA, le RMI à l'époque, une chose auquel on n'avait pas pensé, c'est que pour pouvoir avoir le RMI, il fallait avoir une adresse. Voilà. Et que les SDF n'en avaient pas. Et qu'on n'avait pas pensé à créer les domiciliations postales. Voilà. Donc ça a été des actions qui ont été menées par un organisme qui était dépendant du GAF, qui s'appelait le GAG, Génération Action GAF, qui était le groupe militant. Chaque fois qu'il y avait quelque chose de politique à revendiquer sur les droits des SDF, c'était le GAG qui rentrait en action. Donc ça a été le cas pour l'histoire de la carte d'identité pour les SDF. Et le GAF avait une dimension qui était politique. Tout ce qui était fait était là pour montrer que les SDF étaient des personnes qui faisaient partie de cette société, qui étaient capables eux-mêmes de créer leurs propres solutions, que les gens avaient le droit de faire des choix de vie différents. Là, dans un système qui essayait d'enfermer les gens dans cette espèce de misérabilisme. Oui, d'accord, le chômage de masse était à l'œuvre, les problèmes de logement, les problèmes de pauvreté, hein, dont on voit les résultats aujourd'hui, hein, okay, existaient. Sauf qu'à un moment donné, que font les gens quand ils sont dans la merde, dans la précarité? Eh bien, ils s'inventent leurs propres solutions. Et la question, c'est comment la société accompagne les personnes et leur laisse inventer eux-mêmes leurs propres solutions. Et ce que le GAF faisait, ça a été ça. Et le GAF a trouvé des partenaires. Ces gens-là, on a trouvé des partenaires politiques, institutionnels. Quand on a ouvert les premières maisons communautaires, vous croyez que les gens de la DAS, là, ils ont fait confiance tout de suite? Absolument pas. On avait des inspecteurs, là, des hauts fonctionnaires de la DAS qui débarquaient à l'improviste dans les maisons pour voir ce qui s'y passait. Et les mecs ont très bien vu que les baraques étaient gérées, qu'elles étaient propres, qu'il ne se passait rien, et que c'était nickel et que le boulot était fait, quoi. Voilà.
0: Ouais, il y avait quand même un contrôle de l'État.
1: Ah, il y avait un contrôle, évidemment. On était observés, voilà. Après, les gens savaient qu'on était dans un milieu quand même qui était particulier. Les assemblées générales au GAF, pendant des années, puisque toutes les décisions étaient prises à l'unanimité. Donc, pour avoir l'unanimité, il faut discuter. Sauf que, pas toujours d'accord. Voilà. Et moi, j'ai connu, pendant des années, les assemblées générales, la plupart des assemblées générales finissaient à coups de gifle. Hein. Les chaises volaient, les machins, etc. Tu m'as piqué ma bière, tu m'es machin, et compagnie, jusqu'à ce qu'on se définisse comme étant non-violent, et qu'on mette au point un système démocratique qui permette d'éviter d'avoir à se taper sur la gueule chaque fois qu'on n'était pas d'accord. Mais le fait d'être obligé d'obtenir l'unanimité nous obligeait à composer, et nous obligeait au consensus. Voilà. Mais avant le consensus, il fallait pouvoir confronter ses avis, ses idées, et il fallait que chacun assume le fait qu'il ait un poids au sein de l'association. Et ces règles de l'unanimité, elles étaient faites pour une raison principale. Elle a été créée, cette association, pour ça. C'était pour que chaque personne qui rentrait à cette association ait le pouvoir sur sa propre vie, sur ses propres projets. Dans l'association, à partir du moment où on en respectait les buts et les objectifs, on pouvait y développer ses projets sans que personne ne puisse s'y opposer. À partir du moment où on y respectait les règles. Et c'était ce choix, cet esprit de liberté, cet esprit de responsabilité qui était à l'œuvre dans un système social qui, dès qu'on y rentrait, refusait cette notion de responsabilité aux personnes. Et vous rentriez dans un foyer d'urgence, dans un accompagnement social, quel qu'il soit, vous

0: retrouviez avec des gens qui décidaient à votre place. Alors que vous étiez à la rue, que vous étiez extrêmement autonome, même si vous êtes dans la survie, dans la rue, vous n'avez pas le choix, vous êtes objectif. La survie, c'est un truc, ça ne laisse choix à personne.
1: Ouais. Alors, j'ai une question à te poser par rapport à ce que tu disais sur le fait que le GAF, Groupe Amitié Fraternité, en fait, est issu de groupes de squatteurs. Alors, la différence entre les squats et le format dont tu me parles, notamment avec les inspecteurs de la DAS qui débarquent, c'est que dans les squats, il n'y a pas d'inspecteur de la DAS. Si les flics viennent, généralement, c'est pour déménager tout le monde. Oui. Donc là, on était sur un format qui supposait quand même une négociation, un marchandage et l'acceptation de la présence de l'État.
0: Non.
1: L'acceptation d'un regard,
0: si,
1: quand même.
0: L'acceptation du regard, c'est le jour où on a décidé de faire légaliser ce type d'habitat.
1: Oui, bien, j'entends bien.
0: Ce n'était plus des squats.
1: Oui, j'ai bien compris,
0: à disposition
1: parce qu'après, il y a la mairie de Toulouse qui est intervenue, oui, qui a donné les lieux, etc. Donc j'ai bien compris qu'il y avait une...
0: On touchait les subventions.
1: Et puis les subventions, etc. Mais j'essaye de comprendre effectivement comment ça pouvait être aussi accepté ou pas accepté par des résidents, par exemple, qui pouvaient, par rapport au côté, quand tu dis grande gueule, baston enagé, etc. J'imagine bien des profils de Zozo qui disent bah, qu'est-ce qu'il vient nous faire chier, lui-là, qui débarque là, de l'État, il se prend pour qui, il vient nous contrôler. Il n'y a jamais eu en fait ce type de rébellion.
0: Parce que les choses étaient claires. On savait. Les gens qui étaient là savaient très bien exactement ce qu'on faisait et ce qui était fait. Il n'y avait rien de caché, personne ne manipulait personne. Voilà. La personne qui venait, elle venait juste passer comme ça, elle buvait un café, elle discutait à droite et à gauche, elle se barrait, elle ne passait pas la journée là, hein, de toute façon. Mais en plus, c'était apprécié. C'était apprécié parce que ces personnes-là étaient sur le terrain et venaient à la rencontre des gens. Et elles ne venaient pas en se prenant pour sortie de la cuisse de Jupiter ou quoi que ce soit. Elles venaient pour regarder ce qui s'y passait.
1: Et discuter avec les gens. C'était pas des fonctionnaires à cravate qui commençaient à dire vous faites quoi, etc. Quoi.
0: Non, alors je ne le faisais pas et puis ils savaient très bien qu'il valait mieux éviter, quoi, pour éviter de partir en courant.
1: Ouais.
0: Mais mais c'était surtout quelque chose. On était. Il y avait cette transparence permanente qui était. Voilà. Il y avait cette transparence permanente. Il était nécessaire. C'était un acte politique. Le fait de faire légaliser ce type d'habitat était un acte politique et cet acte politique, à un moment donné, il faut le faire valider par les institutions. Il fallait que les institutions soient en capacité de dire oui, ça fonctionne. D'ailleurs, ça a tellement bien fonctionné que de ce dispositif est né le dispositif Maison Relais.
1: Alors, voilà. on va en parler. Juste avant, je voulais te demander comment, au quotidien, ça pouvait marcher, notamment ton accueil de jour ou d'autres structures qui existaient, parce qu'on n'a pas fait un petit peu le tour d'horizon de tout ce qui avait été créé comme structure. On va parler de la Maison Relais, bien sûr, mais déjà à l'époque, quand toi, tu avais créé ton accueil de jour. Alors, une question un peu sous forme de boutade ou de provoque, comment c'était possible que les différentes structures fonctionnent bien quand, dans le moment un peu sacré où on discute tous ensemble en agora, ça pouvait finir en baston. Donc, qu'est-ce qui fait que la baston était concentrée que dans l'AG et qu'il n'y avait pas de bordel, de baston ou de guerre civile dans les structures ?
0: La baston, c'était juste des tensions. Il peut y avoir des tensions autour de... Voilà, c'est les tensions qu'il peut y avoir dans la rue, entre les personnes. Et c'est clair qu'en Assemblée Générale, quand un type arrive... un peu bourré, évidemment que ça peut que créer des tensions, mais jusqu'au moment où tout le monde savait très bien que s'il arrivait bourré, il allait avoir des problèmes. Donc on avertissait bien les gens que il fallait arriver clean à l'Assemblée Générale. Et d'ailleurs, on en est arrivé à un point où à un moment donné, on a demandé aux personnes, quand ils votaient contre une décision, de la justifier. Et que cette justification soit validée par l'ensemble du groupe. Voilà. Si on votait contre une décision pour un projet sous prétexte que le mec avait piqué la meuf de l'autre, ou qu'il avait piqué une bière, ou que, enfin, que ce soit d'autre, ou un peu d'herbe, ou un peu machin, ça c'était absolument pas validé, quoi. Voilà.
1: D'accord. Donc, maintenant, tu vois, tu gères pendant un an cet accueil de jour. Pourquoi un an? Pourquoi tu t'es arrêté au bout d'un an?
0: Parce que ça m'a gavé après. Je me suis toujours passé comme ça, moi. J'ai toujours fait ça, un an, deux ans, des activités.
1: Ça n'a pas disparu pour autant, l'accueil de jour
0: Non, parce qu'il existe toujours.
1: D'accord, ça existe toujours.
0: Et 20 ans plus tard, il n'est plus sur le même lieu, hein, ça a changé deux fois de lieu. Mais oui, le projet existe toujours, puisqu'il y a toujours au GAF un accueil de jour qui existe.
1: Alors, pour moi, tu vas me dire après, bien sûr, comment tu vois les choses. Pour moi, il y a deux nouveautés dans cet accueil de jour. Premièrement, il ouvre le dimanche, enfin le week-end, oui. Là où la plupart des structures d'accueil de jour sont fermées le week-end, parce que souvent, ça repose sur du bénévolat ou autre, et puis du coup, ben, les travailleurs sociaux ou les bénévoles veulent leur week-end. Donc là, comme c'est autogéré, par définition, tu vis aussi le week-end, donc il y a une sorte de linéarité qui fait que moi, je vis le week-end aussi, donc les copains SDF, ils vivent aussi le week-end. Donc, voilà. Et deuxièmement, il y avait l'accueil des chiens. Est-ce que tu vois d'autres choses qui étaient novateurs par rapport aux accueils de jour, on va dire, traditionnels? C'était quoi les choses un peu différentes qui étaient apportées?
0: La question de la violence. Les accueils de jour étaient des lieux violents, puisque c'est des lieux de rapport de force. Quand vous allez dans un accueil de jour, à l'époque, c'est un peu moins maintenant, puisqu'ils ont réussi, ils ont essayé d'adapter un peu leur fonctionnement. Mais on vous a toujours bien remarqué que vous n'étiez pas chez vous. La loi a été faite par les travailleurs sociaux qui étaient dedans. Pédagogiquement, c'est pas très intelligent à faire, quoi. Voilà. Donc là, on n'avait aucun espace de violence dans ce type de lieu. On n'en avait pas. La moindre tension était gérée par le collectif. Voilà. Donc c'était vraiment quelque chose qui n'existait pas. Violence qui existait dans les accueils de jour, dans les accueils de nuit, etc., n'existait pas là. S'il y avait de la violence entre nous, c'était lié au débat, c'était lié aux affaires, c'est histoire de rue, des conneries, des... Voilà. Mais, grosso modo, on avait cette notion du prendre soin de l'autre. On était là pour ça. Mais le fait d'une forme de violence verbale, etc., était au fait le fait du fait égalitaire. Voilà. C'est qu'à un moment donné, on est aussi dans des rapports de force. Ce sont des rapports de pouvoir. Les rapports entre les êtres humains sont des rapports de pouvoir. On ne va pas le changer. Voilà. Et la question, c'est comment on les verbalise. Surtout, il était nécessaire de les verbaliser. Au GAF, la chose la plus importante, c'était de parler, de dire les choses, de vider les abcès, etc. Voilà. Et puis que surtout, que chacun prenne ses responsabilités. Pour faire un petit truc, c'est à cette époque-là, on va dire, on est en 99. GAF, donc moi je crée cet accueil de jour, mais à l'époque, donc on a un petit déjeuner qui est ouvert tous les jours, qui sert les petits entre 70 80 petits déjeuners. On a donc cet accueil de week-end, on a un bureau d'information qui informe les SDF sur tous leurs droits, qui a édité un plan, le premier plan qui a été fait sur la ville de Toulouse. On a des ateliers culturels où les gens peuvent aller faire de la peinture, la poterie, travail sur le bois, même de la reliure à l'époque, il y avait. Il faut savoir donc que les projets dont je parle ont été créés par des gens issus de la rue, qui ont fait le même parcours que moi, c'est-à-dire qu'ont déposé leur projet, l'ont fait valider en Assemblée Générale, sont devenus porteurs de projets et ont eu l'opportunité après de devenir salariés pour pérenniser leur projet. Tout ce dont je vais parler a suivi le même cursus. Donc des ateliers culturels, une salle de sport, plus de 150 mètres carrés. Salle de sport, orientée sport de combat, créée par des gars de la rue aussi, pour à un moment donné faire quelque chose aussi de cette violence, de cette énergie, etc. On a même eu un champion du monde de free fight dans cette salle de sport.
1: Qui était un prof bénévole ou qui était un mec de la rue?
0: Qui était un gars qui a été à la rue, voilà, et qui à un moment donné... est arrivé dans la situation, même a été hébergé, a porté le projet de la salle de sport pendant un certain temps, voilà, et qui faisait déjà du combat libre, etc., et qui est même devenu champion du monde dans sa spécialité. Voilà. Mais on avait un ring, etc., qui recevait plus de... C'est une salle de sport qui avait plus de 150 adhérents.
1: Voilà. Une question avant que j'oublie, c'était quoi les relations entre les hommes et les femmes? Parce que tout à l'heure, tu parlais de l'intimité. Et c'est vrai qu'avec Christophe Blanchard, on vient de faire un gros boulot sur l'absence d'intimité dans les foyers d'urgence encore aujourd'hui, et même dans les CHRS, et même dans les résidences sociales, ce qui est un problème majeur de déshumanisation. C'est la non-réflexion autour du couple, quel qu'il soit, et encore plus de la famille. Parce qu'il n'y a quasiment pas de centre pour famille. Et donc là, comment c'était géré finalement dans cette informalité, les relations hommes-femmes? Parce que tu disais, voilà, il y avait parfois une baston parce qu'il y avait un mec qui piquait la femme d'un autre.
0: Alors ça, c'était dans la vie du truc. Sur les hébergements, dans les maisons communautaires, on pouvait héberger une femme. Tout le monde, de toute façon, était en chambre individuelle. Ça posait aucun problème. Voilà. La seule chose qu'on a identifiée comme étant un problème, c'était dans une maison où il n'y avait que des individus, de recevoir un couple. Parce qu'en fait, on s'est retrouvé face à une situation où on a accueilli un couple dans une chambre, et le problème, on s'est retrouvé, pour peu que la nana soit un peu mignonne, évidemment, dans la vie communautaire, les hommes regardent les femmes, voilà, et puis alors d'un seul coup, on se retrouve dans des cas tout à fait typiques où l'homme, qui voit que sa femme est regardée, tourne autour de sa femme, avec les autres hommes qui tournent autour, etc. Et généralement, ça finit toujours par partir en couille, quoi. Donc, on pouvait accueillir des femmes, ça posait aucun problème, elles y étaient protégées, etc. Ça, il n'y avait aucun souci. Par contre, ça pouvait être compliqué d'accueillir un couple. À cause de ça, de ces phénomènes de coque, de... voilà.
1: Ouais. Mais une femme dans sa chambre avec sa clé pouvait inviter n'importe quel homme ou n'importe quelle femme, et un homme dans sa chambre avec sa clé pouvait inviter n'importe quel homme ou n'importe quelle femme ?
0: Non. Alors, généralement, on évitait ça. Voilà. Si on voulait faire ça, grosso modo, on le faisait à l'extérieur.
1: D'accord.
0: Grosso modo, voilà. On essayait de l'éviter. La question, c'était de préserver l'harmonie un peu du collectif, quoi. Voilà. Mais donc, grosso modo, c'était des choses, c'était des choses qu'on pouvait faire, mais à l'extérieur. Il y a des couples qui se sont formés à l'intérieur de l'association.
1: Forcément.
0: Et évidemment, on a même fait des enfants.
1: Ouais.
0: Des petits, le gars a plein de petits. Ouais. Plein d'enfants. On s'est même reproduit.
1: Ouais.
0: Plein d'enfants. Non, c'est à un moment donné, bon, voilà. Mais ça, les règles étaient claires. Ok, tu vis ça, machin, ben tu vas à l'extérieur après. Voilà.
1: Donc comment, il y avait un accompagnement qui était proposé pour que...
0: Bah, surtout, non, l'accompagnement, le système social s'en chargeait bien. À l'époque, je me rappelle, le Fonds Solidarité et Logement fonctionnait bien. On trouvait des logements à bas coût. Ce qui est beaucoup moins le cas aujourd'hui. Hein. Je parle d'il y a 20 ans. Hein. Donc grosso modo... on était vraiment dans un système de vie alternatif, d'accord, où la notion de choix était importante. Quelqu'un qui arrivait au GAF dans ses habitats et qui disait « moi je veux un travail, je veux un appartement », on lui disait « super, ok, tu trouves un boulot et tu t'en vas. Tu trouves un appart et tu t'en vas. Là, nous on défendait une vision d'une vie alternative, plus centrée sur le collectif, ce mélange entre le collectif et l'intimité, le fait de s'entraider collectivement et d'exister collectivement ensemble. Voilà. Il y avait cette notion politique, on n'était pas dans la dimension sociale misérabiliste.
1: Vous n'étiez pas misérabiliste, mais en même temps, vous n'étiez pas... effectivement, il y avait des... Ce qui est intéressant dans ce que tu dis, c'est qu'il y avait la limite quand même. La limite, c'est quand même quelque part l'incapacité à gérer l'intimité. C'est-à-dire que vous fonctionnez un peu de manière traditionnelle comme les autres structures à ce niveau-là. Pas de possibilité d'avoir des chambres avec des couples constitués à l'intérieur ou d'avoir des possibilités comme dans un logement ordinaire, de faire venir son compagnon ou sa compagne dans sa piole.
0: Ça pouvait arriver, mais non, on ne le faisait pas. Généralement, il fallait que les gens... Alors, il faut savoir, au GAF, on n'est pas... C'est qu'on avait, parce que je n'ai pas fini de dégrainer les projets, c'est qu'on avait aussi, on a une maison de campagne. C'est un don qu'on nous a fait. Donc, on a une maison dans le Tarn, à Condel, à côté de Gaillac, dans lesquels tout le monde pouvait aller en vacances. Voilà. Avec son compagnon, sa compagne, etc. On avait cette possibilité, cette maison existe toujours. Hein. Mais il y avait cette possibilité, et il y avait toujours la possibilité pour les personnes qui le demandaient d'aller et d'avoir des espaces comme cela. On n'était pas fermé hein, sur cette chose-là. La question, c'était d'éviter...
1: Quand tu dis que ça part en couille.
0: Oui.
1: Par rapport aux jalousies, par rapport aux dragues, etc.
0: Ouais, ouais. Et ça, franchement... ça pouvait mettre en péril. Hein, moi, je l'ai vu dans des squats. Ça peut mettre en péril
1: le
0: collectif. Et on est là pour protéger les gens. Parce qu'il faut savoir que dans les gens qu'on accueillait, hein, il y avait toutes sortes de gens dans la rue, mais on a accueilli des gens qui étaient malades, des schizophrènes, etc. On ne joue pas, là. On était dans des modes de vie alternatifs. On n'était pas là pour jouer. Hein. On était là pour protéger les gens. On était subventionnés pour le faire. Oui, sur des projets de vie alternatifs, mais on n'était pas là pour faire n'importe quoi.
1: Autre question où je me fais l'avocat du diable. En fait, je parlais de Lyon tout à l'heure avec quelqu'un de la sauce et J'ai suivi pendant 2 ans à Lyon un accueil de jour dans la pure tradition chrétienne de la bourgeoisie lyonnaise d'Écully, avec les grandes bourgeoises qui donnent une demi-heure de leur temps. Donc j'ai fait un papier dans Politique 196 sur susciter le désir par la tendresse. On avait repris avec Corinne Lozzarini cette expression de la dirigeante chrétienne. Dieu et le Christ étaient convoqués à longueur de propos dans les principes idéologiques qui étaient à la base de cet accueil de jour. Dirigé par un général à la retraite, tu vois, donc c'était haut en couleur quand même, tu vois, un général à la retraite, sur une péniche, sur la Saône. Donc c'est quand même assez folklorique, tu vois, il manquait le drapeau bleu, blanc, rouge dessus, que Plantu aurait pu mettre dans un dessin humoristique. Et donc ce qui était constitutif de cet accueil, c'est ce que tu disais tout à l'heure, la perception eux-nous, avec l'encadrement, etc. Donc ça c'est la vision traditionnelle. Mais, quand même, je te pose la question. Bien sûr que toi, tu es un ancien de la rue et que donc ils le voyaient à travers les codes, la façon de parler, la façon de savoir que tu en faisais partie et qu'il y a tout un ensemble comme ça de choses qui font qu'on reconnaît celui qui a été à la rue. Et mais malgré tout, c'est quand même toi qui étais le porteur du projet, donc on va dire le chef à bord, même si tu refuses l'étiquette de chef. C'est toi qui étais le créateur du projet. C'est toi qui étais derrière le comptoir au sens où t'encaissais les 1 franc pour le café, donc avec tes 5 copains. Donc est-ce qu'il n'y avait pas parfois des recompositions du eux-nous, c'est-à-dire qu'ils te percevaient comme dirigeant ou voilà. Est-ce que, c'est pour ça que je me fais l'avocat du diable, je sais bien que c'était un truc communautaire, mais est-ce qu'il n'y avait pas parfois des gens qui disaient « Ah ouais, c'est ton accueil de jour, tu te prends, etc. »
0: Non, alors moi, c'est un truc, ça m'est pas arrivé à moi, pour une raison très simple, c'est que je suis une grosse feignasse. Donc le pouvoir, ça engendre des responsabilités, du travail, et moi, j'en voulais pas. Moi, je m'occupais, je faisais des choses, il fallait que je sois en activité, et surtout, moi, la seule chose qui m'intéressait réellement, c'est la politique. Voilà. Donc l'accueil de jour, c'était, il fallait, voilà, parce qu'il y avait quelque chose à faire. J'ai un copain, Alain, là, qui très vite a rejoint le projet, et qui, au bout d'un an, c'est lui qui m'a dit, Jean-Marc, maintenant, tu vas me laisser la place. Parce que je ne fais pas œuvre de pouvoir, etc., hein. Mais j'étais reconnu comme étant le porteur de projet, comme le responsable, sans être politique. Et c'est vrai que il a pris derrière le... Je suis parti à sa demande, c'était très bien, parce que je voulais faire autre chose. Il est devenu porteur de projet, et c'est vrai qu'il y a une maladie, il y a plusieurs maladies dans ce genre de situation, c'est dans le travail pair en particulier, c'est que en fait, on ne soit pas capable de donner le même espace à l'autre que l'autre nous a donné. Voilà, c'est-à-dire que on a réussi à devenir en responsabilité parce que en fait les gens vous ont donné du pouvoir pour pouvoir le faire, et d'un seul coup vous vous retrouvez avec cette responsabilité et vous empêchez aux autres d'y accéder. Ça, c'est une première maladie du travail pair. Et d'un seul coup vous transformez en petit dictateur.
1: Petit capot.
0: Top. Voilà, le petit capot. Et ça, c'est terrible. Et ce qui est intéressant dans le collectif, dans la gestion collective, c'est que le collectif vous rappelle quelle est votre place. Voilà. Et que si jamais vous n'entendez pas, il peut le faire beaucoup plus fortement. Voilà. Ça, c'est... ça fait partie. Mais c'est un truc qui est récurrent. C'est récurrent, je crois que c'est quelque chose qui est très humain. Voilà. Mais c'est clair que dans le travail pair, c'est un problème.
1: On va maintenant, dans notre dernier volet, parler de l'autre projet que tu as mis en place avec d'autres sur les maisons relais. On fait une courte pause musicale, si vous le voulez bien.

0: Alors Jean-Marc, on reprend le cours de l'émission sur ce troisième volet. Donc ce troisième volet qui va être un petit peu plus centré après toutes ces actions, la description des actions sociales, entre guillemets, alternatives. On va revenir plus sur le côté politique. Alors vas-y, dis-nous un petit peu comment...
1: Parce qu'en fait, le GAF est une organisation politique qui a mis en place un certain nombre de dispositifs par et pour les personnes. Mais... la plus grande dimension, évidemment, c'était la question de la défense des droits des SDF. Et donc, là, pour cette troisième partie, j'aimerais qu'on parle un peu des actions qu'on a pu mener à Toulouse autour de la question des SDF dans l'espace public de la ville. Voilà, puisqu'on s'est aperçu, donc, dans le début des années 2000, sur Toulouse, il y avait un... Si on est en combien 2004, fin 2004, il y a, à côté de la Garonne, là, sur... un ancien bras de la Garonne, qui s'appelait la Garonnette, il y avait un pont dans lequel il y avait des petites arches hein, qui permettaient, avec deux, trois morceaux de carton, de pouvoir se faire une petite alcôve, vous savez, un peu comme des chambres d'hôtel à la japonaise, là. Mmh. Voilà, d'1m80 sur truc. Et depuis des dizaines d'années, des gens s'abritaient sous ce pont. Voilà. Et on avait des potes qui s'abritaient sous ce pont. Moi, non, mais j'ai des potes du GAF qui étaient. On avait des gars... l'association qui s'y abritait régulièrement, qui c'était vraiment un lieu assez connu d'abri pour les SDF. Et un jour, des mecs débarquent et d'un seul coup, dans chacune de ces alcôves, ils voient deux qui a été posé des demi-sphères métalliques de quasiment 80 cm de diamètre sur chacune des alcôves. Un truc absolument insensé. Et en fait, cet ancien bras de la Garonne, en fait, avait ce qu'on appelle une porte anticrue qui fermait l'accès au pont, une énorme porte anticrue qui se fermait quand la Garonne de temps en temps montait. Mmh. Voilà. On voit ça et les mecs viennent nous voir en disant putain mais il y a ça, qu'est-ce qui se passe? Puis, on ne comprend pas. On se dit mais c'est quoi? C'est fait exprès? C'est... Alors, là on sent bien qu'il y a un problème quand même. Hein, puisqu'on voyait bien que la mairie de Toulouse... t'es un petit peu à l'œuvre là pour commencer un peu à réguler un peu les gens dans l'espace public.
0: Donc excuse-moi, je te coupe, ça s'appelle des équipements dissuasifs, comme dirait Emmanuel Thérault.
1: Alors quoi. Mais à l'époque, on va faire ça le truc, nous on sait pas.
0: Ouais.
1: Nous ce qu'on voit, c'est ça.
0: C'est ça, ouais.
1: Donc nous, ce qu'on dit, nous, on est organisation qui a pignon sur rue, on avait des centaines de milliers on avait des budgets, on avait de l'argent, des salariés, c'était le but de l'association, donc on avait des outils, des partenaires. Donc on décide de protester contre ça. Et on décide donc de ne pas utiliser notre association militante, le GAG, qu'on avait utilisé pour les papiers d'identité pour l'SDF, mais d'en créer un spécifiquement pour pouvoir y intégrer des personnes à la rue qui n'étaient pas à l'intérieur de l'association. Parce que l'association était une structure qui commençait à devenir importante. Et s'y intégrer, y avoir sa parole en arrivant de l'extérieur n'était pas obligatoirement simple. Donc, pour cette question de la défense des droits des personnes dans la rue, on a décidé de créer un collectif, qu'on a appelé le collectif SDF de Toulouse, où il y avait des gens du GAF et des gens issus de la rue. Il y avait son propre fonctionnement collégial. Et on décide, en fait, pour protester contre ce dispositif, d'occuper le lieu. Donc on appelle Emmaüs, un peu nos partenaires. Emmaüs nous apporte des tentes, des canapés, des lits, des trucs, etc. On plante des tentes, ou machin. On nomme des porte-paroles, donc on est deux porte-paroles menées. Moi, je deviens des porte-paroles, et un gars qui vivait sous ce pont devient un deuxième porte-parole. On convoque la presse, etc., en leur disant, mais regardez, qu'est-ce que c'est ce bordel? Donc nous, on veut des explications. On n'a pas le droit de faire au SDF, ça. Ça fait des années que les gens s'abritent sous ce pont. D'un coup, on joue. Qu'est-ce qu'on fait? Voilà. Et le maire de Toulouse qui commence à dire, mais oui, mais vous comprenez, donc la presse va voir le truc. La mairie de Toulouse commence à dire, mais en fait c'est pour protéger les SDF. Mmh. Puisque quand la Garonne monte, la porte anticrue se ferme, et les SDF peuvent être piégés, peuvent être noyés. Mmh. C'est terrible ça, vraiment c'est terrible. Le soir même, qu'est-ce qui se passe? Nous on est là, hein, autour de la tente, le soir tombe. Et en fait, il y a cette porte anticrue, ce pont, la porte anticrue, une barrière évidemment qui empêche tout véhicule de pouvoir y rentrer, etc. Et qu'est-ce qu'on voit d'un seul coup, le soir même, hein, le soir où on s'est installé, on voit un mec arriver en voiture, avec un nœud papillon, un petit costume, avec une voiture, il se gare devant, il ouvre les grilles et il gare une voiture devant la porte anticrue. Je me dis, merde, mais qu'est-ce qu'il fait, lui? Il referme, il repart. Je ne comprends pas. 5 minutes plus tard, il revient avec une autre voiture. Et puis on finit par lui poser la question, vous faites quoi? Ah mais moi je suis le voiturier de la brasserie Flo. Il y a une brasserie au-dessus, c'est à côté du Pont Neuf, à Toulouse. Et qu'est-ce que vous faites? Eh bien, je gare les voitures des clients. Devant la porte anticrue. Et en fait, très vite, on s'est aperçu que l'histoire des plots, des machins, etc., c'est que ça faisait chier les gens de la brasserie Flo qui venaient garer leur voiture, en fait. Voilà. Et le lendemain, évidemment, la mairie de Toulouse s'est retrouvée la risée de toute la ville. On a eu droit aux honneurs de la presse satirique. Puisque en fait la mairie de Toulouse s'était foutue de la gueule de tout le monde, puisque en fait on était dans un dispositif où personne ne pouvait se garer ni faire quoi que ce soit, parce qu'on était sur un dispositif anticru, mais la mairie de Toulouse avait donné les clés de ces dispositifs-là à la brasserie Flo pour qu'ils puissent garer les voitures de leurs clients, pour éviter qu'ils prennent des PV sur le Pont Neuf. Voilà. Et le collectif SDF a commencé comme ça. Donc on n'a pas réussi, on est resté 15 jours, il a fallu qu'on parte de là, parce qu'en fait on a des... C'était aussi un lieu de trafic de drogue, hein, ce coin-là. Donc on a eu des problèmes à partir avec des trafiquants de drogue. Donc on est resté une quinzaine de jours. Et on s'est dit, bon, on a commencé à s'apercevoir, on s'est renseigné un peu sur Internet, à droite et à gauche, et on s'est aperçu qu'en fait, cette politique, elle n'était pas, c'est pas un truc, c'était pas quelque chose d'anodin. Et qu'un film déjà avait été fait sur le sujet, qui avait été fait par Philippe Linière, le film « Pas lieu d'être ». On découvre ce film, dont certains acteurs sociaux de la ville de Toulouse, auxquels certains avaient participé. Et là, en voyant ce film, il y avait Jean-Pierre Garnier dedans, qui nous explique ça, l'espace défendable, la prévention situationnelle, comment on aménage l'espace public contre ce qu'ils appellent les nuisibles, quoi. Voilà. Et là, on s'aperçoit qu'en fait, ce n'est pas... une politique ponctuelle, de gestion ponctuelle de la chose, c'est une politique concertée d'aménagement de l'espace pour exclure les plus pauvres. Voilà, que la ville ne soit plus un espace où on peut vivre, où on peut communiquer, on peut échanger, ce qui est le but de la ville, mais que tout ça devienne un espace de circulation. Voilà, cette technique venue des États-Unis. Voilà, et à ce moment-là, donc, on est très remonté, et on décide de partir au combat pour mettre ça sur la place publique, et puis surtout, faire reculer la mairie de Toulouse. Et la mairie de Toulouse, forte de son poids et de sa volonté, décide de créer, pour justement gérer, commence à faire croire que les rues sont mises à feu et à sang par les marginaux, par les SDF. Non, mais on est complètement, on est fin des années 2000, 2004, 2005, 2006, 2005. Et c'est l'actuel maire de Toulouse qui a un discours extrêmement violent autour de ces sujets. Et qu'est-ce qu'il décide de faire? Il décide de créer une brigade anti-marginalité. Voilà. Après, le meurtre d'un étudiant. Un étudiant est tué par des SDF sur le Pont Neuf. C'est vraiment un truc horrible, hein. Un jeune étudiant, en plus, qui est un militant associatif à Toulouse, qui passe avec son skate, etc. Il y a des mecs un peu bourrés... il papote avec lui, il s'engueule un peu, le mec, ça le fait chier, il revient avec des bières, c'est pour se réconcilier avec eux, ça part en couille, ils le prennent, ils le jettent du pont, et le mec, il tombe sur une pile du pont et il meurt. C'est un étudiant. Et à partir de ce moment-là, le maire arrive, instrumentalise l'événement, et décide, à Toulouse, de créer une brigade anti-marginalité au sein de la police municipale. Voilà. Donc, une chose extrêmement grave, parce qu'il n'y avait pas vraiment de gros problèmes. Il y avait 2-3 points de fixation sur la ville, comme dans toutes les grandes villes de France, autour de ces questions-là. Et donc, on décide de partir au combat là-dessus. Voilà. Donc, on organise des opérations de testing. On commence à filmer la police municipale en train de harceler. On commence à recueillir des témoignages où la police municipale lacère les tentes des gens qui s'abritent dehors. Au bord de la Garonne, les prend, les jette. Dans la Garonne, il y a des agressions de personnes SDF. On empêche les gens de faire la manche. On les harcèle en permanence avec des PV illégaux.
0: Des PV qui reposent sur quoi?
1: Alors, quand vous prenez un PV, normalement, vous avez les amendes. D'accord ? Là, on dit quelle infraction est commise. Et comment vous faites pour, sachant que les SDF ne payent pas leurs amendes, etc., comment vous faites pour que le PV n'aille pas plus loin, n'aille pas au trésor public, pour qu'on puisse récupérer l'amende, hein, le fruit de l'amende. Eh bien, sur un PV, il y a une case qui s'appelle le cas A. Le cas A, ça veut dire que c'est le procureur de la République qui, à discrétion, se réserve le droit de poursuivre ou pas. Et donc, pour chacun de ces PV, en fait, y cocher pour tout et n'importe quoi. Alors, je vous dis, elles ont même verbalisé des chiens. Complètement délirant, hein. On a fait une campagne autour de ça. Et en fait, le fait de faire le cas A fait que le carnet à souche n'a pas besoin d'aller au trésor public, puisque ce n'est pas une amende. Parce qu'il y a tout un circuit sur les PV pour pouvoir récupérer les amendes. C'est un PV de harcèlement. Voilà, c'est classique. C'est un truc classique. Ça a encore cours aujourd'hui. C'est un outil dissuasif. C'est-à-dire, vous promenez un PV, mais de toute façon, vous n'aurez pas d'amende à payer, même si l'infraction qui est constatée, là aujourd'hui, sur la question de la consommation d'alcool, sur l'occupation abusive de l'espace public, notion extrêmement...
0: Mais... Excusez-moi, j'ai pas compris. S'il n'y a pas d'amende, alors à quoi ça sert de dresser ce PV ?
1: Pour faire bouger les gars, pour leur faire peur. C'est ce qu'on appelle des PV de harcèlement.
0: Donc on leur remet le papier.
1: Oui.
0: Et on leur dit, tu vas être poursuivi.
1: Voilà. C'est pour faire peur.
0: C'est juste...
1: Les outils de ce qu'on appelle la prévention situationnelle, parce que c'est le nom que ça porte, hein, c'est ce mobilier urbain. Ça ne suffit pas. Les dispositifs statiques ne suffisent pas. Si vous voulez faire bouger les SDF de l'espace public, eh ben, il faut aussi de la main-d'œuvre. Et dans toutes les villes de France, on utilise les polices municipales. Pas la police nationale, mais les polices municipales. Et un des outils qui est utilisé, c'est ces PV de harcèlement.
0: D'accord.
1: Voilà. On a, alors, sur le collectif SDF, on a, pour montrer déjà sur la question du mobilier urbain, on a commencé à inspecter un petit peu le mobilier urbain, et puis on a vu ces bancs avec des barres au milieu. On a commencé à dire, on a fait des opérations autour de, on va scier les bancs, les barres, on a fait des opérations médiatiques pour montrer à la population qu'il y avait un processus qui était en cours. Voilà. Un processus pour chasser les SDF.
0: Non, ça a été quoi les grands résultats concrets lors de ces actions politiques ?
1: Alors, le grand résultat concret de ces actions politiques, c'est que sur la question de la brigade anti-marginalité, en fait, la mairie l'a abandonnée.
0: D'accord.
1: Puisqu'en fait, on a fait des opérations de testing. C'est-à-dire qu'à l'époque, on n'avait pas encore le matos qu'il y avait maintenant, on avait un gros caméscope, et on a filmé la police municipale en train d'intervenir illégalement sur les SDF. Pour les empêcher de faire la manche, on a filmé des vigiles agresser des SDF parce qu'ils faisaient la manche dans l'espace public, devant les magasins, etc. Et comme on utilisait les médias et que nos actions étaient uniquement portées par des gens concernés. Tout le collectif SDF n'était rempli que de gens qui étaient concernés. Les gens qui prenaient la parole, c'est des gens qui savaient de quoi ils parlaient. On n'était pas des militants politiques politisés. Voilà. Donc la presse était très friante, a toujours été friante, que ce soit les gens qui sont concernés qui se battent pour ça. Donc on a en permanence alimenté l'idée que la mairie de Toulouse voulait se débarrasser des SDF, ce qui était la réalité. Donc on a empêché la création de cette brigade anti-marginalité.
0: Donc en fait, les images du testing étaient montrées à des journalistes après ?
1: Oui, elles ont été montrées. Alors normalement, les personnes qui auraient été filmées, en fait, qui eux avaient un MP3 pour avoir le son...
0: Ouais.
1: Et puis nous, il y avait un mec avec un caméscope pour filmer. Et après, ce sont des journalistes qui nous ont filé un coup de main, des réalisateurs, pour mêler les deux. On n'a pas le matos d'aujourd'hui. Voilà. Et normalement, les personnes qui avaient été interpellées, chassées, etc., devaient porter plainte contre la police municipale. Sauf qu'il y a eu des menaces, ils ont eu peur, etc. On n'a pas pu porter plainte. Mais... la mairie de Toulouse a vu le vent lui passer au ras des oreilles. Donc, ils ont, les motivés à l'époque, l'opposition s'est positionnée là-dessus, beaucoup de gens, ça a fait quand même pas mal scandale, et la mairie a abandonné cette idée de créer cette brigade anti-marginalité.
0: Le fait que la mairie, au départ, ait donné les manoirs, les locaux, etc., mis à disposition, Est-ce que ça n'a pas remis en cause, c'est un peu le problème des associations type Emmaüs ou autre, c'est-à-dire la partie gestionnaire devient plus importante que la partie militante, parce qu'entre guillemets, elles sont achetées par l'État qui file des budgets. Donc là, le fait d'être dans ce type de négociation et de partenariat avec la collectivité locale, est-ce que le fait de redevenir militant contre la mairie par rapport à cette brigade-là, ça n'a pas eu des effets, des impacts sur les budgets ou sur les locaux affectés?
1: Non. Ouais. Non, parce qu'en fait...
0: Il n'y a pas eu des contre-mesures de la mairie, quoi.
1: Si, ils ont essayé de nous acheter. En nous donnant... Voilà. Alors, parce qu'en fait, on a aussi défendu les droits à chaque fois. Chaque fois que des personnes venaient, on défendait les droits des personnes qui nous demandaient. Voilà. Et la mairie a régulièrement essayé de nous acheter en nous donnant des locaux, etc. Mais on était une organisation beaucoup trop importante. On avait beaucoup trop pignon sur rue. Moi, j'étais... À l'époque, en dehors d'être porte-parole du collectif SDF, j'étais secrétaire général du GAF. Je suis plus responsable légal de l'association. Moi, tous les mois, j'étais à Paris dans les ministères. On servait d'exemple dans énormément d'opérations, etc. Donc, s'attaquer à nous n'était pas une chose aisée, on va dire, parce qu'on était une organisation, on était un acteur fort. On n'était pas un petit groupe militant. Voilà. Et puis, il y a eu le problème, c'est que la mairie a été encore un peu plus loin, elle a été encore beaucoup trop loin. Ils ont essayé de faire passer un arrêté anti-camping, par exemple. Les gens s'abritaient autour de la Garonne, ils plantaient leurs tentes là, dans des lieux où ils étaient à peu près tranquilles. La mairie a passé un arrêté anti-camping en disant que, en fait, ils faisaient de la concurrence aux campings municipaux. Voilà. Et donc nous, on a fait toute une campagne, toute une opération, on a fait du lobbying auprès de la commission départementale du tourisme. On a organisé une grève de la faim. Un jeune, qui a duré presque 10 jours. D'ailleurs, je t'ai envoyé le document là, qui en retrace un peu l'activité. Il y a eu un jeune qui a été organisé pour lutter contre cet arrêté anti-camping. On a fait du lobbying auprès du comité départemental du tourisme. On a le comité départemental du tourisme de la Haute-Garonne est allé dire officiellement au maire de Toulouse que s'il avait envie de chasser les SDF, qu'il n'instrumentalise pas les acteurs du tourisme pour ça. Donc on a réussi à faire tomber aussi ça. Voilà. Mais à chaque fois qu'il y avait un problème qui était identifié, on intervenait. Et on intervenait médiatiquement.
0: Voilà. Alors, on arrive un peu au terme de cette première émission, parce qu'on aura l'occasion de rentrer dans le détail d'autres initiatives et d'autres façons de fonctionner du groupe Amitié Fraternité. Sur un premier bilan conclusif, qu'est-ce que tu aurais envie de dire par rapport à cette action-là, ton expérience à toi, ou quelque chose qui a été parmi les principaux enseignements que tu en retires de ce passage à Toulouse?
1: Oh ben, je pense que la plus grande leçon qu'on peut tirer du groupe Amitié Fraternité, c'est de se dire que ce sont les gens eux-mêmes qui ont les solutions pour régler leurs propres problèmes. Il est clair qu'on est dans un système qui a aujourd'hui décidé que, depuis fort longtemps, un système social qui a décidé qu'il fallait que, en fait, si les SDF avaient des problèmes, c'est parce que ils en étaient un peu responsables. Hein. C'est-à-dire, grosso modo, personne n'est à la rue tout à fait par hasard. Et en fait, le GAF est la preuve vivante que ce n'est pas le cas. Que quand on donne les moyens aux personnes de faire elles-mêmes de construire leur propre vie, eh bien, ça fonctionne. Hein, aujourd'hui, on est encore en train de nous dire que... vous rendez compte, aujourd'hui encore, on est en train de nous dire que si les SDF, c'est parce qu'ils boivent de l'alcool, c'est parce qu'ils se droguent, c'est parce que ceci, etc. Non, évidemment que non. Si tous les SDF étaient alcooliques, il n'y aurait plus de place sur les trottoirs, quoi. Enfin, c'est complètement délirant. On est dans un système social aujourd'hui qui est à bout de souffle. Il a été remis en cause, je veux dire, il y a plus de 20 ans, 25 ans, par les pionniers du GAF, par les gens du GAF, par ce qu'on a pu faire, par ce qu'on a pu prouver. 20 ans plus tard, on n'arrive pas encore, vous voyez, à faire changer les choses. Aujourd'hui, on est encore en train de faire toujours porter la responsabilité des problèmes des gens, des pauvres, sur les personnes elles-mêmes et non pas sur ce que la société a pu produire. Hein. Aujourd'hui, c'est la pauvreté qui emmène les gens à la rue, c'est le manque de logement, c'est le manque de logement accessible et c'est le fait qu'on est dans un système social qui ne donne pas réellement sa sens aux personnes et qui ne laisse pas les gens décider de leur propre choix et de leur propre vie. Donc un des grands enseignements du GAF, c'est de dire que quand les gens ont les outils et ont les moyens, ils peuvent faire des choses et que le GAF, on est la preuve vivante hein, en termes de résultats.
0: Eh bien, merci beaucoup Jean-Marc. C'était Les Mondes Rêvés de Georges. À la semaine prochaine.

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0: 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Bienvenue dans Cause à effet, votre magazine du travail, de l'emploi et de la formation, tous les mardis soirs en direct à 21h. Nous sommes le 19 juin et l'émission de ce soir s'intitule « Les formateurs atypiques ». Dans le monde professionnel, on les appelle formateurs, tuteurs ou même encore enseignants. Tous les jours, ils conçoivent et animent des formations avec le but de développer les compétences de ceux qui y participent. Les formateurs atypiques, eux, n'ont pas choisi de faire de la formation leur profession, mais ils ont pourtant au quotidien un véritable rôle de transmission. Les formateurs atypiques, ce sont ceux qui transmettent à leur manière des savoirs et des expériences singulières, atypiques, jamais enseignées à l'école ou en entreprise. Expériences singulières comme celle des personnes qui connaissent la galère de la rue. Ce soir, nous allons nous intéresser à une histoire, celle d'un formateur atypique qui cherche à transmettre cette expérience singulière. Mais comment transmettre sa propre expérience à ceux qui ne l'ont jamais connue? Et jusqu'où peut-on la transmettre vraiment? Que signifie devenir formateur quand on ne s'est jamais formé pour cela? Transmettre son expérience évoque un trajet de soi vers l'autre. Alors comment parler de son expérience? Comment montrer, faire comprendre à celui qui est de l'autre côté de la rive et qui ne connaît pas? Est-ce que transmettre sa propre expérience change le regard que l'on porte sur elle? Est-ce que transmettre son expérience permet de créer du lien entre des mondes différents qui se connaissent mal ou qui s'ignorent? Est-ce que cela fait bouger les lignes? Ces lignes figées par les a priori qui peuvent exister de part et d'autre. Alors pour explorer toutes ces questions, j'ai le plaisir d'accueillir deux invités, Giovanni et Stéphanie, qui participent tous les deux au projet du Carillon, un projet qui cherche à créer des liens de solidarité entre les SDF, les habitants et les commerçants d'un même quartier. On va en reparler. Giovanni, tu es ambassadeur pour l'association de la Cloche qui porte le projet du Carillon. Et un de tes rôles, c'est d'animer une formation ouverte à tous pour aller vers les personnes qui vivent dans la rue. Tu connais bien la vie dans la rue et tu n'avais jamais formé personne auparavant. Tu vas nous parler de cette expérience. Giovanni, bonsoir.
1: Bonsoir.
0: Stéphanie, toi tu es une professionnelle de la formation et de la pédagogie pour adultes. Tu travailles dans le monde associatif depuis 7 ans et tu t'occupes de la formation pour ceux qui accompagnent les personnes en situation de fragilité ou de précarité. Tu es aussi bénévole pour le Carillon et c'est avec ces deux casquettes que tu es avec nous ce soir. Bonsoir Stéphanie.
2: Bonsoir.
0: Et pour m'accompagner comme chaque mardi, ou m'épauler devrais-je dire, les trois compères de Cause à Effet. Sandrine, elle décortique tout ce qui se lit pour nous servir son shot d'idées stimulantes. Sandrine, bonjour.
3: Bonsoir à tous.
0: Et ce soir, de quoi tu vas nous parler, Sandrine?
3: Eh bien, je vais également vous parler de transmission et plus précisément de crise de la transmission.
0: Eh bien, on verra ça tout à l'heure. Son flow est inimitable, sa verve décoiffante. Accrochez-vous, car à la fin de l'envoi, il touche. Patrick, bonsoir.
4: Bonsoir.
0: Et pour moi, c'est une première, mais pas pour lui. Deuxième fois que Stéphane échange sa place et transmet son micro et sa confiance. Bonsoir Stéphane.
5: Salut, ouais. Du coup, à la réalisation, et c'est juste moi qui ai oublié d'activer le micro de Sandrine pour bien commencer. Salut tout le monde.
0: Alors, Stéphanie et Giovanni, d'abord merci à tous les deux d'avoir accepté mon invitation. Je suis ravie de vous recevoir. Et même si on va parler évidemment de formation, c'est aussi l'occasion de mettre un coup de projecteur sur un projet qui est très intéressant, qui est celui du Carillon. Donc peut-être pour commencer, essayons de comprendre un petit peu c'est quoi le projet du Carillon, puis le rôle que vous y avez, que vous avez tous les deux dans ce projet. Donc en quelques mots, de quelle idée est né le projet du Carillon et en quoi consiste son action?
1: En fait, c'est un formateur qui s'appelle Louis-Xavier Lecard qui a commencé à créer la Cloche, donc le projet du Carillon. Et donc, moi en fait je suis ambassadeur, donc personne à la rue, mais bénévole. Et en fait le rôle d'ambassadeur c'est plus qu'un gars à la rue, c'est ce qu'on appelle un haut-parleur de la rue. Et à partir de ce moment-là, en fait, on a décidé de représenter la rue par tous les moyens. Le premier moyen, c'était une formation. Et après, on va faire faire des stands, faire des formations en entreprise, faire dans les associations. Et donc voilà. Et le projet de Carillon, en fait, c'est un lien social de proximité pour aider les sans-abri. Donc c'est des commerçants solidaires de proximité. Donc c'est une personne qui peut aller à la rue et avoir des services gratuits, comme prendre un verre d'eau, par exemple prendre des invendus, aller aux toilettes. Simple, mais bon, c'est pas ouvert à tout le monde. Mais c'est vraiment un prétexte au lien social pour se remettre dans le bain, entre parenthèses, de la société. Parce que quand on est à la rue, on n'ose pas aller dans les restaurants. À chaque fois qu'on y va, on a des personnes, on a des a priori, que ce soit réciproque, que ce soit les personnes ou même les commerçants. Donc c'est vraiment un prétexte au lien social pour se reciviliser, entre parenthèses. Donc voilà.
0: D'accord. Donc il y a des commerçants en fait qui font partie eux-mêmes du projet du Carillon et du coup qui s'engagent en fait à proposer des petits services du quotidien aux personnes qui vivent dans la rue.
2: Voilà, et en fait, nous les bénévoles qui avons un abri, qui avons un appartement, qui vivons, en fait, c'est à l'échelle locale, hein, c'est dans un quartier, il y a plusieurs quartiers qui ont leur Carillon. Et en fait, nous, notre rôle, c'est de faire connaître aux personnes à la rue ces services dont ils peuvent bénéficier. Et de trouver de prendre ce prétexte-là des services rendus par les commerçants pour entrer en contact. Et créer un lien et voilà, et faire attention les uns aux autres et partager des bons moments. Et en fait, vraiment, l'idée au Carillon, c'est que, mine de rien, à Paris, on meurt de froid, on meurt pas de faim. Il y a plein de structures qui sont là pour donner de la nourriture. Par contre, des sourires, de l'attention, des temps passés ensemble, et ben ça manque au quotidien. Et c'est ça qu'on essaye d'instaurer au sein de notre quartier.
0: D'accord. Et alors, le projet du Carillon, il a été mis en place à quel moment? Depuis quand ça s'est mis en place et où ça se passe? Parce que vous avez parlé de quartier. Du coup, dans quel quartier ça se passe aujourd'hui?
1: En fait, c'est comme Louis-Xavier, celui-là qui a fondé le Carillon. En fait, il a commencé dans le 11e, à côté de chez lui. Et le premier commerçant, c'était Charlie, c'était un boissonnier, qu'on avait marre de voir les gens qui carrément ignoraient le sans-abri à côté de chez lui. Donc, il a décidé de faire des services gratuits. Et à partir de ce moment-là, il a commencé dans le 11e, il a commencé à voir chaque commerçant à côté de chez lui, et ainsi de suite. Et c'est comme ça que c'est né le projet de Carillon.
0: D'accord. Et du coup, est-ce que ça a été simple ou pas de convaincre les commerçants? C'est-à-dire, comment vous faites pour, quelque part, faire adhérer aussi les commerçants à ce projet?
1: En fait, c'est juste une question de point de vue, en fait, parce que si on va par exemple comme des conquérants, ils vont se braquer. Mais si on dit par exemple que ça aide vraiment tout le monde, et nous on va vers vous pour vous aider les gens, pour avoir l'opportunité que vous d'aider les gens, c'est beaucoup mieux. Si on arrive en mode ouais, vous faites pas ça, etc. Là directement ça se braque. Mais si par exemple on dit oui, vous aidez les personnes, mais nous on est vraiment un intermédiaire pour que vous aidez les personnes. Là, c'est beaucoup plus relax, donc il commence à se mettre dans le bain avec un ou deux services. Et là, il commence vraiment à faire des,

0: répondre à certaines objections, certaines craintes ou voilà. Et on a deux réactions, hein. On a soit des gens un peu réticents et en fait en voyant ils sont très contents, enfin de voir que ça se passe bien, etc. Soit des gens qui presque attendaient le carillon en fait et se disent ben c'est génial que ça existe et oui je rentre, je signe. Donc on a vraiment des et puis d'autres qui disent non et qui diront toujours non et voilà. Mais on a tout.
1: Ok, donc toi Giovanni, pour revenir un peu aussi sur vos rôles, donc tu es parmi les premiers ambassadeurs du projet. Aujourd'hui, vous êtes combien d'ambassadeurs pour ce projet ?
2: On est une petite dizaine.
1: D'accord. Ouais. Ok, et pour les bénévoles, du coup, aujourd'hui
0: Alors, ce qu'on n'a peut-être pas dit tout à l'heure, la question que tu as posée, c'est que comment ça s'organise ? Donc ça s'organise par quartier. Aujourd'hui, on est presque dans tout Paris. Presque chaque quartier de Paris a son carillon. Et on est regroupé par zone. Il y a certains quartiers qui sont aujourd'hui en développement, mais sinon, on est à Nantes, à Marseille, à Lille.
2: À Melun. Voilà. Et à Bordeaux.
0: Voilà. Et à l'étranger, ça commence.
2: Oui, il y a aussi juste le projet Carillon qui est en Irlande.
0: Voilà.
1: Un projet donc, en Irlande.
0: Voilà. Ouais.
1: D'accord.
0: C'est un label, le Carillon, finalement. Et donc, si...
2: Ouais, ça va devenir, en fait. Parce que le truc, c'est que... en fait, c'est Louis-Xavier parce qu'il a décidé que ça soit un label ou voir un truc ouvert à tous. Mmh. Donc, ça veut dire que bientôt, en fait, ils vont les donner à chaque association qui peuvent avoir. Donc par exemple dans le 77 c'était vraiment une expérience parce que c'était une assoce qui s'appelle je crois que c'est les Clodo un truc comme ça, je sais plus, et en fait qui ont décidé de reprendre le label Le Carillon. Et ils se débrouillent super bien, donc là à partir de ce moment là ça va devenir carrément un label complètement gratuit.
1: D'accord, ok. Et alors si on revient sur les bénévoles, en fait, ma question c'est, puisque du coup ça s'étend et c'est une bonne chose, comment on peut devenir bénévole ? Donc tout le monde peut devenir bénévole ? Comment
0: tout
1: ça se passe ?
0: Tout le monde peut devenir bénévole. Il suffit de rentrer en contact avec le Carillon, soit par site internet, enfin vous aurez les contacts sur le site internet. Après, si par exemple vous êtes dans une zone qui n'est pas développée, ben vous rejoignez un collectif d'habitants du quartier le plus proche de chez vous ou du quartier que vous fréquentez le plus. Parce que l'idée, c'est quand même d'être en proximité. Après, on a quelques bénévoles qui viennent juste en appui pour certaines... qui ont envie de faire partie du Carillon, qui ne peuvent pas être là au quotidien dans le quartier, mais qui par contre, dès qu'il y a des actions, viennent en renfort aux équipes de bénévoles. Donc voilà, nous on est une petite vingtaine aujourd'hui dans le 10e. On espère être plus nombreux et voilà.
1: D'accord. Et alors, est-ce que c'est pas trop indiscret de vous demander, vous, comment vous êtes rentré dans ce projet-là ? Comment c'est arrivé en fait pour vous ?
2: En fait, moi, j'étais dans une association, le Café de Rue, et donc la responsable connaissait Louis-Xavier, et c'était un soir, il m'avait dit « Va là-bas, vous avez le même point de vue que l'association. » Donc j'arrive, c'était le lancement du 10e, pile poil. Donc j'arrive là-bas, et je le rencontre, et là, ça a fait un flash, un boom, hein, ce que vous voulez, un coup de cœur. Et le lendemain, j'ai vu Laura Gruelin, qui est la responsable communication et qui était la responsable des ambassadeurs. Et je lui ai dit que comme quoi je voulais changer les sociales, etc. etc. Il m'a dit, commencez par devenir ambassadeur de Carillon. Et là, j'ai signé. Et après, là, ça fait à peu près un an et demi, deux ans. Et depuis ce temps-là, je ne l'ai plus quitté.
1: Voilà. D'accord.
0: Et moi, je suis rentrée, c'est Giovanni qui m'a recrutée.
1: Ah, d'accord.
0: Je me baladais dans Paris en hiver en me demandant encore avec une amie pourquoi je bougeais pas en fait. Qu'est-ce qui faisait que je savais que j'en avais envie, que ça me prenait à cœur, ça me tordait les tripes. J'étais là, mais pourquoi je bouge pas ? Et là, on rentre dans un endroit. Et ils étaient là, ils avaient un stand.
1: C'était où cet endroit ?
0: C'était pas loin, c'était dans le Marais.
2: Ouais.
0: Je me souviens
2: plus. C'était Greenpeace.
0: C'était une halle, je ne sais plus laquelle. Bref, il y avait des exposants et il y avait le Carillon. Et en fait, c'était comme si... Enfin, voilà. C'était là et ils m'ont parlé, ils m'ont expliqué les choses. Et puis après, j'ai rencontré la Cordo.
1: La Cordo, c'est...
0: La coordinatrice du quartier, pardon. Donc les coordinateurs de quartier sont des services civiques.
1: D'accord.
0: Voilà. Et donc, comme tout recrutement de bénévoles au Carillon, ça se fait chez un commerçant.

0: sang autour d'une bière ou d'un verre de vin. Et c'est là qu'on nous explique le projet. Et une fois qu'on adhère, et ben, on est formé.
1: Stéphane, tu as une question ?
2: Ouais, du coup, une petite question à propos de service civique. C'est comment ça se passe pour mettre un service civique dans un rôle de coordination ? C'est beaucoup un rôle de coordination pour un service civique, non ?
3: Le service civique, c'est personnellement, d'après ce que j'ai eu, c'est vraiment une histoire de volonté, quoi. C'est, enfin, il y a des services civiques qui ont vraiment mis leur chacun à sa façon de fonctionner. Il y en a que c'est plus dans la sensibilisation. Et il y en a que c'est plus dans les commerçants. Il y en a c'est plus dans les associations. Par exemple, dans le centre, c'était plus dans les associations, dans les mairies de quartier, etc. Dans le 10e, c'était plus dans les commerçants, les sensibilisations. Dans la zone ouest, par exemple, c'est plus directement sensibilisation. Et c'est vraiment chacun à sa patte, quoi. Donc chacun voit son point de vue. Et c'est ça qui est fascinant, parce que donc chaque quartier, c'est différent.
0: Et oui, ils coordonnent, mais en fait, nous, on fait beaucoup de choses aussi en tant que bénévoles, et en fait, on est tous à 200% avec le carillon, donc oui, ils font, mais parce qu'ils sont service civique, ils ont aussi le temps d'avoir leur projet à côté, etc. Et puis, ils sont très contents de s'investir à ce point. Et en fait, dans la coordination, c'est vraiment... ça va être, voilà, à un moment donné, soit ils aident au développement d'un quartier, ils vont aller voir les commerçants, comme disait Giovanni, soit à un moment, il y a plein de bénévoles, donc ils vont coordonner plus les bénévoles, soit il y en a vraiment qui passent beaucoup de temps dans la sensibilisation des personnes à la rue. Enfin, voilà, chacun, en effet, a son caractère, a les choses sur lesquelles il est plus à l'aise et le développe au carillon.
1: D'accord. Et toi, Stéphanie, ton engagement en tant que bénévole, ça représente combien de temps comme ça
0: C'est difficile à dire parce qu'en fait, le bénévolat, il se fait au jour le jour. On n'a pas, on a certains jours fixes de bénévolat, mais on n'est pas comme certaines associations où on vous dit il faut donner tant d'heures par mois. Moi, c'est au quotidien. C'est-à-dire que je vais être en terrasse de café et puis il y a quelqu'un qui va passer, qui va faire la manche. Et ben, je vais lui dire que j'ai pas de pièce. Par contre, s'il a 2 minutes, je peux peut-être lui parler du carillon et j'ai toujours sur moi mes livrets, mes bons. Et voilà. Donc c'est du quotidien.
1: Merci. Alors, vous êtes en direct de Cause à Effet. Si vous voulez réagir ou poser vos questions à Stéphanie et Giovanni, vous pouvez nous rejoindre sur le chat, sur chat.libre-a-toi.org, et donc poser vos questions à Giovanni et Stéphanie. On suit le chat. Alors, maintenant, parlons de formation, puisque c'est un de tes rôles, Giovanni, donc de former. Alors, c'est une formation ouverte à tous et aussi donc pour les bénévoles, pour les accompagner à aller vers les personnes qui sont dans la rue. Pourquoi, finalement, cette formation a été mise en place ? Pourquoi il y a eu ce besoin de dire il faut mettre en place une formation ?
3: On s'était dit que les gens essayaient, que les gens essayaient plus bien que mal, mais ils ne savaient pas comment faire. Donc, parce que tout le monde peut devenir bénévole, etc., mais ils avaient une sorte de barrière. Par exemple, quand ils allaient au Secours catholique, ils distribuaient quelque chose. Pas quelqu'un. Mais si, par exemple, ils faisaient des maraudes, ils avaient une sorte de barrière. Mais s'ils viennent en tant que personne, ils ne savent pas comment faire. Par exemple, il y avait une personne qui était à la Croix-Rouge, ça fait 20 ans qu'elle était à la Croix-Rouge, mais elle m'a dit, par exemple, j'ai jamais vu quelqu'un personnellement. Toujours en tant que Croix-Rouge, mais pas en tant que personne. Et on s'était dit que si les habitants ils savaient comment parler aux sans-abri, ça allait beaucoup mieux. Comme ça, ils allaient faire personnellement. Ils n'avaient pas besoin d'une association, etc.
1: Pour juste se parler, pour juste dire bonjour. C'est ça ?
3: C'est ça, et que ça reste vraiment à proximité. C'est vraiment les personnes, par exemple, qui voient vraiment les gens en bas de chez soi. Parce qu'il y avait une étude de l'abbé Pierre comme quoi il y avait 70% des gens qui donnaient, mais hors de leur secteur de confort. Donc dans leur lieu de travail ou quand ils allaient faire les courses, mais pas devant chez eux. Et on s'était dit qu'on va changer ça, que si tout le monde donnait ou ou s'occuper des sans-abri à côté de chez eux, ben ça serait beaucoup mieux. Donc on a commencé à faire la formation à l'EVER. Donc c'est Louis-Xavier et Laura que je vous ai dit, en fait, qui avaient l'idée de faire ça, et on a décidé de, ils ont décidé que les ambassadeurs participent. Parce qu'on a un point de vue de la rue assez, assez intéressant. Et donc voilà, donc là ça a commencé, on a essayé de peaufiner des trucs. Donc je vous explique à peu près l'information.
1: Oui, oui, oui.
3: Dans un premier temps, en fait, ce qu'on appelle un quiz. Donc là, on va vraiment voir dans les chiffres. Donc c'est moi qui le fais. Donc moi je m'appelle Giovanni Le Père, entre parenthèses, pour la vanne. Et donc là, c'est vraiment un truc vraiment de chiffres. C'est vraiment genre.
1: Des combien, chiffres pour quoi? Pour combien, comprendre quoi?
3: Ouais, par exemple, combien de personnes à la rue sont alcooliques? Combien il y a de personnes dans la rue en France? Vraiment les chiffres vraiment globales, quoi. Et après, bien sûr, on a vraiment une. On a, c'est vraiment fait par la Fondation Abbé Pierre, par l'IAE, et c'est vraiment du concret. Après, il y a ce qu'on appelle les scénettes. Donc là, en fait, on fait une scénette, on fait une personne qui arrive vers la personne, et en fait, il fait tout le contraire de ce qu'on fait. Donc il dit pas bonjour, il s'assied pas, etc.
1: C'est comme un jeu de rôle.
3: C'est ça, c'est un jeu de rôle.
1: C'est-à-dire que la personne joue une situation, mais pour de faux, enfin,
3: Voilà, c'est ça. Et après, à partir de ce moment-là, on fait tout ce qu'il faut pas faire, et après on leur dit qu'est-ce que vous pensez. Et là, ça part vraiment en débat, genre ce qu'il faut faire, ce qu'il faut pas faire. Et après, on a notre réaction aussi, on a notre point de vue. Donc à partir de ce moment-là, ça vient dans une question-réponse. Et après, on leur dit, mais vous, qu'est-ce que vous avez fait? Comment vous avez perçu? Est-ce que vous avez déjà vu des personnes? Et après, à partir de ce moment-là, ça part vraiment en débat. Et donc, voilà, après, on...
1: Donc, c'est un peu comme une sorte de petite représentation théâtrale, finalement, dont les participants sont spectateurs, pour ensuite les faire réagir à ce qu'ils voient, à ce qu'ils ont vu. Par rapport soit à l'expérience qu'ils ont eue, et c'est ça.
3: C'est vraiment, en fait, on a essayé de voir leur point de vue. Parce qu'on dit, par exemple, on dit pas que oui, il faut faire comme ça ou faut faire comme ci. On leur dit, faut faire comme vous voulez. Par exemple, on leur dit, si vous êtes timide, ben, si vous avez pas envie, n'allez pas. Mais par contre, dites par exemple, on dit, ouais, aujourd'hui, je peux pas, mais plus tard, je pourrai. Ou si, par exemple, vous êtes à l'aise financièrement et vous devez faire un prétexte, ben là vous donnez, mais vous parlez. Ou on leur dit par exemple de pas donner si vous pouvez pas, et ainsi de suite en fait. C'est vraiment d'un avis personnel.
1: Mais tu veux dire un peu comme une forme de déculpabilisation?
3: Non, dans une forme de... C'est pas une obligation, mais par contre c'est qu'on peut l'avoir, c'est une opportunité. Voilà, c'est ça. C'est que c'est vraiment tout le monde peut faire par opportunité. Donc et on essaye vraiment de faire selon les personnes, pas selon les catégories par exemple. Vous voyez ce que je veux dire? C'est pas parce que vous êtes en costume cravate que vous êtes riche, ou c'est pas parce que vous êtes en jogging que vous êtes riche aussi. En fait, c'est selon les coûts par exemple. Il y a un étudiant par exemple qui a touché sa paye, ben, qui peut donner. Et ainsi de suite en fait. C'est selon vraiment les personnes. On essaye vraiment de faire ça au maximum.
1: D'accord. Alors toi, Stéphanie, tu as suivi cette formation du coup en tant que bénévole. Donc c'est une formation qui dure à peu près combien de temps?
0: À peu près 3 heures.
1: D'accord.
0: Oui.
3: Grosso modo.
1: Donc plus ou moins 3 heures.
0: Et alors moi, c'était il y a peut-être un an et demi maintenant. Alors les choses ont peut-être un petit peu bougé. Donc il y avait ce temps de questions, mais sous forme d'un débat mouvant.
1: Donc c'est un débat mouvant?
0: Alors un débat mouvant, donc c'est issu de l'éducation populaire, c'est quand on vous pose une question à laquelle vous pouvez seulement répondre oui ou non, et en fait vous êtes debout et vous devez physiquement répondre à cette question en vous mettant à droite ou à gauche en fonction de votre oui ou de votre non. Et ensuite...
3: J'avais juste oublié ce point-là, en fait.
0: Et ensuite, en fait, ceux qui ont répondu oui doivent dire pourquoi ils ont répondu oui. Et ceux qui ont répondu non doivent dire pourquoi ils ont répondu non. Et on a le droit de changer en cours de route si l'autre a argumenté de façon à ce qu'on ait notre avis change. Donc c'est assez intéressant, et moi j'aime parce que on s'y met physiquement en fait dans ce qu'on décide. Mmh. Et puis ça laisse place à beaucoup d'échanges. Et là c'est vrai qu'on abordait tous les points.
1: Alors quel type de points ou de questions dans le débat?
0: Voilà, par exemple, est-ce que les sujets par exemple l'alcoolisme, la propreté, enfin, est-ce que... Voilà, tous ces sujets-là. Et c'est vrai qu'après, grâce à ça, on apprend beaucoup de choses. C'est-à-dire qu'on sait comment ça fonctionne aussi. C'est-à-dire que ben, prendre sa douche, en fait, c'est pas quelque chose de facile. Aller manger, c'est pas quelque chose de facile. Et en fait, moi, j'ai découvert, par exemple, que les personnes à la rue avaient un rythme de vie, mais très cadencé, en fait. Il faut être à 8 heures à la douche pour avoir sa douche. Il faut être à telle heure à tel endroit pour manger. Il faut être à telle heure à tel endroit pour dormir. Et en fait, voilà, la vie est très rythmée. Si on loupe le coche, ben on loupe pour le lendemain. Enfin, c'est pas avant le lendemain. Enfin, voilà, j'ai appris des petites choses comme ça. Et après, ben, pour... enfin, si vous voulez plus de détails, venez. C'est ouvert à tous.
3: En fait, on leur donne les cartes aux mains, en fait. Et parce que j'ai remarqué que toutes les personnes avaient des clichés, etc., parce qu'ils ignoraient. Ouais, donc nous, on s'était dit, en fait, on va vraiment leur donner toutes les cartes en main, et après, ils en font ce qu'ils veulent. Mmh. Donc on leur dit, par exemple, à la fin de la formation, on leur dit, bah, là, à partir de maintenant, vous faites ce que vous voulez. Il y en a qui sont jamais allés dans une association, mais par contre, qui s'occupent des sans-abri à côté de chez eux. Il y en a qui sont allés à la Croix-Rouge. Enfin bref, ce qu'ils veulent. En fait, on leur dit juste que nous, on est là, en fait. Et juste de pas nous oublier. À partir de ce moment-là, on leur dit vraiment les vrais chiffres et les vraies situations. Que ça plaise pas. Il y en a, par exemple, qui contestent. Il y en a qui sont d'accord.
1: Ils contestent quoi, en fait?
3: Par exemple, par rapport à l'alcoolisme, ou qui croient pas, ou qui croient, en fait. Mais après, on leur dit, renseignez-vous, allez voir. Et après, on leur donne vraiment la curiosité. Et pendant un événement, il y avait une personne qui ne croyait pas du tout. Et l'événement, il fait, ah, vous avez raison. Donc, vous êtes la seule association qui nous dit la vérité. Donc, signe. Et en fait, là, il nous donne, c'était un coiffeur, je me rappelle. Et là, bah, il nous donne, par exemple, 10 ou 15 coupes de cheveux par mois. Ou des trucs comme ça. Et tout le monde vient avec leur a priori, ou vient optimiste, ou vient pessimiste. Mais,
1: c'est quoi les a priori, toi, Giovanni, que tu as le plus entendu, finalement, des personnes qui sont venues se former?
3: L'alcoolisme, c'est ça, l'alcoolisme. Et surtout le...
1: C'est-à-dire que tous les gens qui vivent dans la rue sont alcooliques, c'est ça, l'a priori?
3: Alors qu'en fait, c'est que 21%, en fait. Et 19% de la population avec abri. Donc ça veut dire qu'il n'y a que 2% de différence. Mais tout le monde croit, par exemple. C'est ça qui est fascinant. Et tout le monde avait cette même réaction que vous, en disant, mais oh my god. Et en fait, le truc, c'est que c'est vraiment le mot alcoolisme. Parce que tout le monde utilise le mot alcoolisme, mais c'est complètement différent. En vrai. C'est que alcoolisme, c'est vraiment dépendant à l'alcool. Alors qu'en vrai... En vrai, on peut très bien, par exemple, boire une bière avec un pote parce qu'il n'y a que ça à boire, parce qu'on n'a pas beaucoup d'argent, ou par exemple, avoir une festivité, mais juste parce qu'on est dans un banc ou dans un parc, on nous voit. En fait. Et c'est ça qu'on essaie de dire. Par exemple, l'état psychiatrique aussi. C'est ça ce qui m'a vraiment le plus impressionné, c'est que tout le monde est dit qu'ils sont fous, alors qu'en fait, non, peu de personnes sont fous. Mais par contre, beaucoup de personnes sont en dépression, en stress post-traumatique. Ou des trucs comme ça. Et en fait, on leur dit vraiment tout leur a priori. Donc, dans les ciné-débats, on leur dit vraiment tout ce que vous pensez, et nous, on répond.
0: Et, ouais. Vas-y, Stéphanie. Et après, ils enchaînent avec les petites scénettes, où nous, à l'époque, c'était pas forcément ce qui était... C'était pas forcément un scénario où vous faisiez mal, mais c'était un scénario où vous faisiez bien. Et en fait, moi, j'avais appris... y avait toute cette notion autour du territoire, par exemple. Enfin, quand on va voir une personne à la rue, elle est pas, en effet, elle n'a pas de porte qu'elle peut fermer. Enfin, elle ne peut pas fermer sa porte comme nous, quand on a besoin de nous retrouver seul, qu'on n'a pas envie de parler, on ferme notre porte. Eux, ils n'ont pas ça. Donc, en fait, faut pas rentrer en contact direct sans demander à la personne si elle est disponible ou pas pour avoir une conversation avec nous. Il faut savoir si... voilà, donc ça, ils nous l'ont appris, par exemple. Et moi, j'ai plus jamais fait l'erreur. Quand je vais voir quelqu'un, je dis bonjour, est-ce que vous allez bien? Alors, on essaye un petit peu comme ça de... Est-ce que vous êtes disponible pour parler, etc. Et là, on me dit oui ou on me dit non. Et parfois, on me dit non. Et juste grâce à cette formation aussi, je ne prends pas mal les choses. C'est-à-dire que j'ai aussi compris qu'on pouvait me dire non, mais que je peux repasser le lendemain, faire un sourire, il saura que je suis déjà passée, et avoir une conversation à un autre moment, et ça ne me vexe pas, et je me dis pas il m'a claqué la porte au nez, je me dis c'est normal, il était dans son intimité et c'était pas le moment d'y entrer.
3: Voilà. Bah non, parce qu'il a pas de porte, tu peux pas claquer la porte au nez.
1: Sandrine.
4: Et du coup, je reviens par rapport à la formation que vous décrivez. Du coup, il y a un moment où c'est à peu près 3 heures de formation. Et après, du coup, les bénévoles, ils sont un peu, entre guillemets, lâchés dans la nature, où là aussi, on les accompagne. Par exemple, toi, Giovanni, tu accompagnes aussi des bénévoles pour aller à la rencontre de des personnes qui sont dans la rue. Comment ça se passe, en fait, après la formation?
0: Alors,
3: En fait, c'est vraiment le comme ils veulent. En fait, on leur donne les contacts, les mails, le Facebook. Et à partir de ce moment-là, on leur dit oui ou non. En fait, et après, c'est eux qui voient, des fois, on les voit 3 mois après, des fois, on les voit la semaine prochaine, des fois, on les voit l'autre formation avec des potes. Vraiment, ça dépend, quoi.
0: Et en fait, ce qu'on fait aussi au Carillon et qu'on n'a pas précisé, c'est que, en fait, on organise des sensibilisations en groupe. En tant que bénévole, on a notre quotidien, donc on a nos petits livrets sur nous, nos tickets qui nous permettent, qui sont là encore des outils pour nous permettre d'entrer en contact. Et en fait, c'est ça qui nous donne le Carillon. En fait, il nous donne un kit d'outils et on nous forme à ça. Enfin, voilà, on a toutes les clés en main pour y aller. Après, on organise des sensibilisations en groupe où là, on est à 2-3 avec
1: 2-3
0: bénévoles, avec une personne qui nous accompagne la première fois, qui va être soit la cordeau qui a l'habitude de le faire, soit un ambassadeur, et ils vont nous montrer en fait comment aborder, etc. Donc là, c'est vraiment de la formation en situation, et parfois, donc on va voir, et après on débrief de ce qui s'est passé. Et ça nous permet, alors les sensibilisations, c'est au début pour vraiment être vraiment formé 100%, on va dire, et avoir certaines subtilités. Et ça nous permet aussi, tout au long de l'année, de pouvoir aller voir des groupes, par exemple. Parce que quand on est seul, on ne va pas forcément vers des groupes. C'est quelque chose qu'on ne fait pas spontanément, et parce qu'on se sent un peu plus vulnérable quand on est seul face à un groupe. Et c'est toujours mieux de rentrer en contact groupe à groupe, en fait. Donc voilà.
1: Vous êtes toujours en direct sur Cause à effet. C'est l'heure de faire une petite pause musicale. Alors Stéphane, qu'est-ce qu'on va écouter?
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1: Vous êtes toujours en direct, comme chaque mardi, dans Cause à effet. Nous accueillons ce soir Giovanni et Stéphanie du projet du Carillon pour parler de formation atypique et plus particulièrement de la formation pour aller vers les personnes de la rue. Donc on en parlait à l'instant sur ce que peut apporter cette formation. Tu parlais, Stéphanie, de la question de voir autrement cette notion de territoire alors qu'il n'y a pas de mur et de porte. Et pourtant, il y a un territoire, celui de l'intimité aussi, qu'il faut savoir respecter. Est-ce qu'il y a d'autres choses, d'autres expériences que peut-être de ratage que tu avais eues, sur lesquelles tu t'es loupé en fait avant et que tu as plus compris après via la formation?
2: Mais alors que j'avais avant la formation, oui, peut-être, mais je connaissais pas encore le Carillon. C'était de se dire, là je vais me prendre à boire ou je vais me prendre à manger, je vais peut-être prendre quelque chose pour la personne qui est dehors et tu l'achètes et puis tu lui offres. Et ben ça, par exemple, ratage complet. En fait, on n'est pas du tout dans des besoins.
1: Pourquoi c'est un ratage complet?
3: En fait, parce que j'avais compris ça une fois quand je faisais la manche. Et il y avait une personne qui arrivait, que je connaissais vraiment bien, de café de rue, et il y avait une personne qui arrivait, il me fait, on était dans le Monoprix, il fait, ouais, tu vas au Monoprix, qu'est-ce que tu veux? Enfin, moi, j'avais envie de pastèque et de coca, comme ça.
1: Et donc, j'ai dit, pastèque et de coca,
3: ouais,
1: ensemble, hein, voilà, les deux ça. Ensemble.
3: Je sais pas, c'était l'été. Et donc, il arrive, il me fait, tiens. Et en fait, il est sorti du Monoprix, il m'a passé une pastèque et de coca. Et le lendemain, il est arrivé en me disant « Qu'est-ce que tu veux ?» Moi, j'ai demandé sandwich au thon et granola, enfin bref.
1: C'est des associations voilà.
3: Très originales. Parce que quand on est à la rue, en fait, on a à manger, mais pas ces plaisirs-là, entre parenthèses. Mmh. Et en fait, c'est ce que j'aurais dit, c'est que si vous demandez un juste valeur, par exemple, il faut bien préciser, par exemple, qu'est-ce qu'on peut faire. Par exemple, j'ai une grande douche, est-ce que tu veux te doucher? Voilà, par exemple, on ne dit pas avoir un appart ou quoi que ce soit, parce qu'on demande, milliardaire ou quoi que ce soit. Mais par exemple, si vous êtes dans un magasin, si vous allez à la boulangerie, vous dites, je vais à la boulangerie, qu'est-ce que tu veux? Et là, il demande s'il veut quelque chose ou pas. Et ça permet vraiment d'aller vers la personne et en même temps, pas d'avoir de ratage.
1: Est-ce que le ratage, du coup, Stéphanie,
2: c'est... dans le non-respect de... En fait, on présuppose qu'elle a faim, qu'elle a envie de ça. Et voilà, et en fait finalement il y a des gens au bout d'un moment qui disent mais moi j'en peux plus en fait, non j'ai pas faim en fait, j'ai besoin d'un peu de sous mais j'ai pas faim, c'est pas ça là ma problématique. Donc voilà, c'est ne pas penser à la place de l'autre comme on le fait nous, entre nous, enfin quand on se... Voilà, quand vous invitez quelqu'un à boire un verre, vous lui offrez pas directement ce que vous avez sur la table, vous lui demandez ce qu'il veut boire.
1: Voilà, respecter le désir finalement de l'autre et pas présupposer ce qu'il veut. Patrick.
4: Oui.
1: On va écouter ta chronique décoiffante, Patrick.
4: Bonjour messieurs, dames, j'espère que je ne vous dérange pas. Je suis de passage dans votre rame, je dors dehors, je vis dans un monde qui ne m'aime pas. Je fais partie de la ville, la rue m'a absorbé, je respire avec elle tandis que vous dormez. Je respire les rues rendues à leur silence, je respire l'odeur des trottoirs trop petits, celle des murs que je rase, l'odeur du bitume et celle du gris. Vos lieux de passage sont mes lieux de vie. Parfois le matin, assis par terre, je regarde vos genoux passer, moi aussi putain, j'aimerais bien aller bosser. Mais là maintenant, messieurs, dames, j'aimerais juste pouvoir me poser. Je n'ai pas peur de travailler. Je voudrais même apprendre un métier. Mais des fois, je crois que la rue m'a absorbé. Quand je me penche vers vous, que je fais la manche, c'est courbé, sous le poids des apparences, celles qui font que vous ne me regardez pas. Je me sens invisible, là où tout le monde me voit. Mais bordel, vous avez peur de quoi? Vous restez, la tête rentrée dans vos smartphones. Mais liker, ce n'est pas partager, c'est donner son adresse IP. Pour se refaire, envoyer du prêt-à-penser, des désirs préfabriqués. Vous parlez à des machines. Levez la tête, un être humain vient de passer. On est tous dans l'errance, on est tous des vagabonds. Vous pensez à vos prochaines vacances, à des réductions pour vos charters, quand vous voyez une pub au-dessus d'un mec qui dort par terre. On est tous dans l'errance, dans un monde qui n'a pas de sens. On s'en remet à l'espérance, aux religions, au gouvernement. On fait des manifs quand on n'est pas content. Bordel, suis-je le seul à vivre dans le présent? Faire avec la réalité, ce n'est pas l'accepter. Où croyez-vous qu'en est, où croyez-vous qu'est la justice ? C'est quoi cette démocratie dans laquelle la raison n'a plus de morale, dans laquelle il y en a une pour chacun en fonction de son propre bien ? Quand je viens le soir sous terre pour me réchauffer et que les chiens me chassent, qu'on me renvoie vers la surface, ou pousse des pics là où je pouvais me poser, ou sur les bancs pousse maintenant des barricades, on va finir par croire qu'en surface, vous pensez qu'on prend trop de place. Avoir tant de gens dans les rues errer, verra-t-on un jour la République se lever partout dans les villes, les rues seront-elles bondées, verra-t-on inscrire, entendra-t-on crier, on est tous des vagabonds, on est tous des sans-foyers, je voudrais juste une vie, je ne suis pas votre ennemi. Mais qu'est-ce qui vous embarrasse? La peur de vous retrouver à ma place?
5: La peur de te retrouver à ta place?
4: Oui.
1: Alors, ben, on parle de place et du vécu, en tout cas d'un vécu possible de cette place-là. Est-ce que ça évoque quelque chose?
3: En tout cas, c'était magnifique. c'était vraiment bien. Je me suis retrouvé là-dedans, c'était vraiment cool.
1: Dans quoi tu t'es retrouvé en fait là, Giovanni?
3: Bah le fait du de quand on fait la manche, ce fait de d'être clairement comme il dit quoi, oppressé ou même des fois ignoré. Voilà, donc je trouve ça vraiment cool quoi, personnellement.
2: Et moi je voudrais rebondir sur le travail. En fait, on apprend que enfin, justement, en discutant avec les personnes à la rue, etc., on nous apprend ça aussi elles sont là aujourd'hui à la rue, mais elles ont eu un passé, elles ont des familles, elles ont eu un métier, elles ont travaillé pendant des années, elles ont eu parfois des beaux appartements, une bonne situation, et puis ça a été, ça a été la dégringolade, et ça aussi on l'apprend, c'est-à-dire que personne n'est à l'abri, en fait, de se retrouver sans abri, et ça c'est quelque chose qu'il faut quand même garder en tête, et qu'on apprend aussi dans ces formations-là. Donc,
5: apprendre à pas rester, en fait, c'est comme s'il y avait deux mondes, quelque part, et ce qu'il y a, hein ?
3: Exactement.
5: Qu'est-ce que t'en penses ?
3: Moi, personnellement, à chaque fois que je dis en formation, c'est que moi, personnellement, je suis dans le monde de la rue. Donc à chaque fois je dis le monde de la rue, tout le monde me dit mais pourquoi le monde de la rue? Je fais parce que le monde de la rue et le monde de la société c'est complètement différent. Parce que je pense que je dis parce que le monde de la rue je la connais moi. Donc je connais toutes ces cartes, toutes ces failles, etc. Que le monde de la société je la connais pas. Donc et c'est pour ça que c'est ça le carillon. Donc, d'ailleurs ce qui m'a vraiment apporté c'est que petit à petit en fait je monte dans l'autre monde entre parenthèses mais je reste ouvert dans mon monde quand je veux. Et c'est ça vraiment le carillon, c'est vraiment un lien social par rapport à ces deux mondes-là.
5: Ouais, mais d'ailleurs, quand tu me dis je reste dans mon monde, je vais dans l'autre monde, donc pour toi, il y a bien deux mondes.
3: Ah oui, c'est carrément une frontière. Par exemple, dans mon monde, il y a une phrase de rappeur que j'aime beaucoup, c'est Big Flory, il fait il y a des pauvres qui m'ont tout donné, il y a les riches qui m'ont même pas payé le café. Pour moi, c'est exactement la même chose. Il y a, par exemple, il y a des potes qui ont rien du tout, mais à part 5 euros, on va partager un kebab. Et il y a des personnes qui ont tout et qui me passent presque rien, quoi. Donc c'est vraiment ça, c'est vraiment les frontières, même par exemple dans l'administratif. Vous voyez directement les mondes qui sont à la rue et les personnes qui n'y sont pas. Et les personnes qui sont à la rue, ils sont contents d'avoir un rendez-vous. Le mec qui est pas à la rue, il gueule parce qu'il y a une queue de 5 minutes, quoi. on se dit des fois, ou même par exemple, je sais pas, quand on fait la manche, des fois on est carrément inexistant. Mais une fois, il y a des personnes qui passaient devant moi, qu'on volait. Enfin, il y a une personne qui a carrément volé devant moi, j'étais devant, il m'a carrément pas vu, quoi. Ou même, on voit pas, des fois on voit les personnes, mais en train de marcher, etc., on dirait par exemple, on n'existe pas. Donc c'est là que je veux dire les deux mondes complètement différents.
1: Un peu comme s'il y avait une sorte de
3: bulle.
1: De bulle transparente mais permanente, une sorte de frontière un petit peu invisible et pourtant bien là.
3: Et pour finir, en fait, c'est que ça soit très bien que moi ou eux, en fait on crée un fossé. Donc ça veut dire que en fait, les personnes de la rue veulent rester à la rue parce qu'ils se disent ouais, c'est les riches, ils veulent rien nous donner. Et les riches, ils disent ouais, ils veulent pas bouger, donc on va pas les aider. Et en fait, c'est ça en fait qui crée le fossé. Et donc le carillon pour moi, c'est vraiment un pont. C'est qu'on leur dit vraiment, c'est un prétexte social pour aller vers les deux. Donc moi, on me dit, oui, moi je suis au carillon, mais j'ai appris vraiment beaucoup par rapport aux autres. Par exemple, pour moi, un mec en costard, c'est un mec qui a du fric. Alors que là, je suis allé en entreprise, ils ont dit, oui, mais on a de l'argent, mais on n'ose pas, parce qu'après, tout le monde va nous demander. Mais moi, j'avais pas pensé à ça. Mmh. Oui, ou que les trucs comme ça, que nous, on apprend, par exemple, les gars à la rue, apprendre des personnes bénévoles, et les bénévoles apprennent les personnes à la rue, en fait. C'est vraiment la réciprocité. Et c'est ça qui est fascinant en tant qu'ambassadeur, ou même, quand je dis ça aux mecs à la rue, ils font, ah ouais, en fait, et après, il y a un pote qui fait la manche, maintenant, il s'énerve plus.
1: C'est juste parce que on lui donne plus.
3: Voilà, c'est ça, ou qu'on ne donne pas. Ou par exemple, il y avait une vieille dame, par exemple, qui n'osait pas. Je leur ai dit, bah, elle n'ose pas. Elle fait, ouais, c'est ça, en fait, une grosse salope. Enfin, désolé du terme. Mais en vrai, en fait, tu lui as parlé. Il lui a dit, bah oui, bah en fait, moi je suis riche, mais le problème, c'est que je donne, bah, je vais donner à tout le monde. Après, là, après, bah, chaque fois qu'il va dans le palier, bah, elle lui donne un billet ou un café. Et après, là, à ce moment-là, bah, il le trouvait sympa. Et en fait, c'est ça le truc, c'est que ça crée vraiment un fossé entre les deux mondes. Et notre monde idéal, en tout cas, c'est de faire un pont éternel.
5: C'est ouais, ce que je dis. En fait, t'es un passeur, toi. Tu vas d'un côté de la frontière et puis de l'autre.
3: Voilà, en fait, le truc, c'est que c'est comme un visiteur, quoi. Venez, venez. Ouais.
2: Et puis, ils nous donnent un peu leur cote. C'est-à-dire que, par exemple, quand on veut aller aborder au-delà du territoire, si on veut aller voir quelqu'un qui fait la manche, parce que là, c'est les moments où ils sont le plus... Enfin, on ne peut pas se tromper. Par exemple, moi, ça m'arrive de marcher dans la rue et de me dire, je sais qu'il est à la rue, mais je ne peux pas l'arrêter dans la rue s'il ne fait ni la manche, ni en lui disant quoi, en lui disant... Enfin... Voilà, je peux pas, je sais pas s'il est dans cette situation là finalement. Et en fait, quand ils font la manche, c'est plus facile. Mais par exemple, au carillon, on nous a appris que là, il est au boulot, quoi. C'est ça, c'est son heure, c'est l'heure où il fait de l'argent, en fait. Et il faut pas le déranger trop longtemps dans ce moment là si on le dérange trop longtemps, même s'il a envie d'être sympa avec nous et d'avoir une conversation, il y a un moment où il va nous dire gentiment, bon, oui, et il va partir. Et en fait, c'est pas qu'il veut partir, c'est pas qu'il veut pas être en conversation avec nous. C'est que, voilà. Et donc, moi, ce que je fais maintenant, c'est que je fais attention et je dis, bon, je sais que t'es en train de bosser, mais... Et là, il y a un truc de... T'as un peu compris comment ça se passe, donc il y a échange après. Et voilà, et je les remercie vraiment pour toutes ces clés qu'ils nous ont données, parce que vraiment, ça m'aide, enfin... J'y arrive et je peux, enfin, ça m'arrive souvent avec certains de me poser maintenant 20 minutes, j'ai mon papy dans le quartier que je vais voir régulièrement pour savoir s'il va bien. Enfin, je vis vraiment, enfin, en lien avec mes voisins de la rue, en fait, et voilà.
3: Et là, c'est grâce à eux. On a créé un pont.
2: et c'est vrai que finalement on s'engage avec eux eux ils sont là aussi pour casser les préjugés, pour qu'on arrête avec tout ça, enfin tout ce qu'on a dans la tête, pour nous faire sortir, les déconstruire et reconstruire autre chose. Et nous finalement, ben, même si on est moins entendu peut-être que eux, parce que voilà, moi autour de moi maintenant je sensibilise aussi, c'est-à-dire que quand j'entends des énormités, je fais partie du combat et je sors les chiffres à la clé alors moi je les connais pas par cœur, mais j'ai un petit bouquin, mais je sais quoi répondre aux gens, en fait, donc je me sens mieux, voilà, plus à même de répondre, et je réponds encore mieux quand ils sont là, et je réponds encore mieux quand ils sont là et dans les gestes. C'est-à-dire que par exemple, ce qu'on on a deux choses dont on n'a pas parlé par rapport au carillon. Le carillon ne fait pas la soupe populaire, elle fait la soupe impopulaire. C'est-à-dire que des personnes sans-abri vont prendre des invendus, faire une soupe qu'ils vont distribuer à des habitants pour entrer en relation avec eux. Et là encore, on est dans l'inversion des clichés. Et là, les gens se demandent, qu'est-ce que c'est ? Enfin, voilà. Et en fait, c'est dans les actes aussi qu'on sensibilise autant que dans les mots. Ou par exemple, on fait des événements une fois par mois pour créer ce lien social au-delà de personne à personne. On fait un événement où on fait la fête ensemble, où on partage un vrai moment ensemble. Donc ça peut être, voilà, la prochaine fois ce sera le karaoké, enfin voilà. On danse, on va au cinéma ensemble, on fait des choses.
1: Ça se passe où ? Dans la rue ?
2: Non, ça se passe soit dans des commerces, chez des commerçants qui nous invitent, du réseau ou pas du réseau. La dernière fois, on était au point éphémère, ils nous ont invités pour un événement et on a fait une grosse soirée là-bas. Donc on va aussi dans des chouettes lieux. Et dans ces moments-là, quand on le fait chez le commerçant, c'est très marrant parce qu'on est tous là et les gens se disent mais qui est qui?
1: Qui est Steph? Ouais, c'est qui ça, c'était ma question, en fait. Ouais.
2: Et en fait, ils ne le savent pas. Et moi, je leur dis juste, savourez ce moment-là. Savourez-le. C'est ça qui est magique. Et c'est ça le carillon, en fait. Et voilà. Et ça apprend beaucoup, mais enfin, on apprend beaucoup par...
1: En le vivant, ouais, en fait. Voilà. Et du coup, quand tu parlais de la soupe impopulaire, du coup, c'est quoi les réactions spontanées comme ça des gens? Enfin, tu as parlé d'étonnement, mais qu'est-ce qu'ils disent, en fait?
3: La plupart des gens, ils disent, mais moi, j'en ai pas besoin. Et après, je leur dis, bah, de toute façon, il y a des gens qui ont, donc pourquoi pas vous? Et donc là, à partir de ce moment-là, je trouve ça cool, quoi. Et donc, la plupart du temps, c'est non ou... désolé ou un truc comme ça, mais après on arrive où on leur dit vraiment les choses en disant non mais nous on l'a préparé pour vous. Et là tout le monde est étonné en disant et là ils arrêtent 3 secondes ils viennent et après ils disent oui c'est quoi ou un truc comme ça et là on fait vraiment un prétexte au lien social, mais la plupart des gens c'est mais nous on n'a pas besoin. Voilà, c'est ça
1: et du coup ils sont étonnés de recevoir quelque chose qu'ils n'ont pas demandé, et c'est ça, enfin, qu'ils sont étonnés de recevoir.
2: Ouais, parfois même que la seule chose qu'on demande, c'est du lien et de se connaître les uns les autres et qu'on provoque une situation qui va amener ça. Je pense qu'on est en perte de tout ça à Paris et donc les gens sont étonnés. Vous voyez, si quelqu'un vous dit bonjour comme ça dans la rue, enfin, on est tous étonnés à Paris, alors que dans plein d'autres villes de France, ça se fait. Mais je pense que les gens, voilà, sont étonnés de voir qu'il y a des gens à Paris, des jeunes et des moins jeunes qui sont là pour juste passer se connaître et passer un moment convivial ensemble. Voilà.
1: Merci. Alors vous êtes toujours en direct sur Cause à Effet. Vous pouvez nous rejoindre sur le chat, donc chat.libre-a-toi.org, hein, et poser vos questions à Giovanni et Stéphanie. Et tout de suite, on va écouter la chronique de Stéphane. Oui, c'est forcément, c'est au moment où je te lance
6: que oui,
1: ça arrive.
6: Avec plaisir.

0: Ouais, forcément, c'est quand tu me lances. Bon, bah alors pour mettre un peu les pieds dans le plat tout de suite, Laurence, tu mets combien de temps pour te préparer le matin avant de partir travailler, toi?
1: Ça dépend. Ça dépend. Il y a des jours où je suis large, 15 minutes.
0: Oh,
1: large. Non, à peu près 1 heure. Hein.
0: Ouais, 1 heure, quoi, comme tout le monde, ouais, bien sûr. Ça doit être dans ces eaux-là. Bah, j'ai connu une personne SDF qui a fait une réflexion tout à fait pertinente à une autre personne qui, elle, ne l'est pas, SDF, qui est plutôt maire d'arrondissement dans son malheur. Et alors donc, du coup, notre ami SDF lui pose une question très simple. Combien de temps mettez-vous pour vous préparer le matin? Il a répondu à peu près comme toi, 1 heure, 3 quarts d'heure. Ça dépend des gens. Bon, et lui, du coup, lui répondre, bah, en fait, moi, ça me prend la journée. Ça me prend la journée de faire ce qu'il vous faut comme temps pour vous préparer le matin. Pour aller chercher mon café et mes croissants, je vais quelque part où la distribution se fait. Alors attention, c'est très normé, c'est très réglé. Et il y a intérêt à se lever de très bonne heure si on veut la douche à 8 heures. Alors éventuellement, je peux aller dans un café où j'ai mes habitudes, où je connais bien le commerçant, ou éventuellement qui connaît le carillon, mes enfants. Alors il faut prendre ta douche. Alors tu traverses Paris, tu vas dans un bain douche, tu vas pas dans n'importe lequel. Alors déjà, il faut espérer qu'il soit ouvert. Puis ça dépend du jour, puis de l'heure, puis de raison, plus ou moins aléatoire. Puis attention, hein, tous les bains douches sont pas les mêmes. Donc tu n'as pas envie d'aller dans celui du 12e, qui n'est pas forcément dans un état qui convient de nommer avec des mots qui conviennent. Et puis alors tu préfères peut-être celui du 18 ou du 13, sachant que il n'y en a pas dans le 15 ou dans le 8, bien sûr. Alors évidemment, pour te déplacer, bah tu fraudes le métro ou tu y vas à pied. Chemin faisant, il se fait déjà l'heure de déjeuner. Tu vas à la distribution alimentaire, ça peut être n'importe où, à l'autre bout du 93, que sais-je. Et puis tu reviens sur Paris, il est déjà la fin d'après-midi. Et c'est à ce moment-là que ta journée est censée commencer, figure-toi. Alors tu vas dans une bibliothèque pour l'accès Internet, pour gérer ta CAF, enfin ta non-CAF, ou un rendez-vous en CHU, ou alors tu es censé trouver du boulot, que sais-je. Ah oui, puis alors évidemment, il est 17h, donc appeler le 115, c'est fini. À 17h, c'est fini. Bref, la soirée arrive vite, très vite. La réalité du temps pour quelqu'un à la rue, c'est celle-là.
1: Ok Stéphane, et la fracture numérique alors?
0: Et oui, donc du coup, justement, la fracture numérique, il me paraissait utile de juste de planter ce décor, parce que lorsqu'un centre social parisien ferme son accès libre informatique, ce n'est pas seulement l'accès au matériel qu'il ferme. C'est une contrainte extrêmement lourde qui fait porter sur tous les bénéficiaires. Donc du coup, vous en comprenez sans doute maintenant la portée. La raison de cette fermeture a été provoquée par le fait que le rapport d'activité mentionnait environ 2/3 de SDF parmi les bénéficiaires de ces accès libres informatiques, et que cela pouvait provoquer, figurez-vous, des problèmes d'hygiène. Pourtant, le personnel n'est pas de base en fait au courant du nombre de SDF. En fait, ils ont été tout à fait stupéfaits par les statistiques, simplement parce que, alors déjà, d'une part, il n'y a pas de problème d'hygiène, et pas spécialement, en tout cas pas suffisamment pour être visible, et ils ont su le nombre de bénéficiaires des accès libres informatiques en regardant les adresses de domiciliation. Donc Aurore et la permanence sociale d'accueil. Et donc c'est à partir de là qu'ils en ont déduit la situation sociale des personnes. Mais il s'agit de personnes essentiellement qui dorment par exemple dans des hôtels sociaux, dans une voiture, parfois qui travaillent même. Donc sans domicile fixe, ça ne veut pas forcément exactement dire sans domicile tout court. Et je pense notamment donc à toi qui a refusé une formation que je te proposais parce que tu dormais dans une voiture et que tu n'aurais pas pu prendre de douche avant de venir apprendre. C'était juste pas possible pour toi. La question de l'hygiène passait avant. Alors bah c'est incompétence, on ne sait pas, mais voici ce qui s'est passé pour ce centre social.
1: Mais qu'est-ce qui s'est passé lorsque cet accès libre informatique a fermé?
0: Et oui, alors du coup, la conséquence de la fermeture. Alors bon, déjà, l'accès libre informatique, je le reconnais, il ne résout pas tout. Hein, parce qu'il faut déjà savoir se servir d'un ordinateur avant de pouvoir y accéder. Donc ça, c'est aussi un problème qui est à régler. Il faut peut-être éventuellement savoir lire le français, ce qui peut être un certain problème pour d'autres types de bénéficiaires. Mais si tant est qu'on le sache, eh ben, pas d'ordinateur, pas de déclaration CAF d'impôt ou de Pôle emploi, pas de démarche en préfecture, pas d'accès à l'information, comme le site du Carillon, par exemple, ou autre association dédiée, tu n'as pas d'email et tu n'as pas de contact avec les gens non plus. Et puis tiens, d'ailleurs, je vais en profiter pour faire un petit aparté à propos des réseaux sociaux dont nous parlions beaucoup la semaine dernière en recevant Yann Maël Larère sur les relations numériques de travail. On a beaucoup parlé de Facebook et malgré tout l'aspect controversé qu'il peut avoir, quand on sait qu'un des gros dangers de la précarité, c'est la désocialisation, ben là c'est un outil qui prend un sens qui est tout à fait différent.
1: Et il n'y a pas d'autres structures qui font ça?
0: Si, bien sûr. Donc il y a plein d'autres associations, telles que Aurore, que je viens de citer notamment. Et puis après, bah, vous avez toutes sortes, voilà, de cyberespace, espace public numérique, les bibliothèques aussi, éventuellement. Et les autres associations étaient furieuses en fait d'apprendre la fermeture d'un tel service. Non pas parce que ça leur faisait une grande influence, bon ça fait partie des aléas, on a un pôle emploi qui fusionne, et bah, tout de suite on a une influence de gens dans un PLI, un cap emploi, une mission locale, bah, en fait là c'est pareil. Ceci étant, au-delà des aléas, alors, en fait leur stupéfaction ça a été face ça a été l'incompréhension de ce monde, en fait, qui est le monde de la rue, de la part de ce centre social. Alors, qu'on se mette bien d'accord, je leur jette pas la pierre, et par ailleurs, je les cite pas. Hein. Et il y a plein de centres sociaux qui bossent super bien. Espace 19 dans le 19e, Centre Cerise, Soleil Saint-Blaise également. Il y en a environ une trentaine à Paris. Ils font un super boulot, et je vous invite à aller les voir. Mais cela dit, ce que je voulais vous démontrer, c'est que l'incompréhension, elle vient de partout. Et que apprendre, ça appartient là de toute évidence, y compris à des travailleurs sociaux. Donc par conséquent, ça appartient à tout le monde. Merci.
1: Alors Stéphanie, Giovanni, est-ce que vous avez envie de réagir à cette chronique de Stéphane sur la fracture numérique, sur
2: Il a tout dit, en vrai. Non, ouais, mais le seul problème, c'est vraiment c'est l'administratif, parce que je trouve, personnellement, de mon côté, c'est que il y a peu de personnes qui savent tout ça. Là, il s'est renseigné, etc., mais les gars de la rue, comme ils disent, bah, ils ne savent pas lire, ils ne savent pas écrire, il faut une assistante sociale. Pour une assistante sociale, il faut avoir un centre, il faut s'inscrire, et pour avoir le centre, il faut avoir une domiciliation. Vous voyez le truc ou pas?
1: Mais
2: pour avoir la domiciliation, il faut avoir l'assistante sociale. Donc à partir de ce moment-là, c'est vraiment dans un cercle vicieux. Et donc il y a plein de personnes, par exemple, ça fait 2-3 mois qu'ils sont à la rue, mais qui savent pas encore comment avoir les associations. Donc c'est vraiment un manque d'information que je trouve qui est vraiment nécessaire.
1: Et je pense aussi que c'est pour ça que, notamment, parmi les petits services que rendent les commerçants, il y a le fait de pouvoir charger son téléphone, d'avoir accès au Wi-Fi, et dans les petits livrets qu'on donne aux personnes, aux SDF qu'on rencontre, il y a également toutes les adresses des centres sociaux, du quartier. Et voilà, après, ça fait pas partie de notre rôle de bénévole, mais quand on devient finalement proche, à les voir tous les jours, etc., ben, y a un moment où on finit par discuter de la situation, etc. Et puis, parfois, moi, j'ai eu du temps quelques fois, et puis je me dis, mais comme on le ferait avec un ami, hein, c'est bon, tu te motives à faire ta carte d'identité, moi, je me motive à faire la mienne parce que je l'avais perdue, on se met un challenge, moi, je t'accompagne là, et toi, tu... Et en fait, voilà, on finit par les accompagner quand on peut, mais pas comme... Pas comme des assistants sociaux, hein, vraiment comme, comme quelqu'un qu'on connaît, qu'on apprécie et qu'on a envie de booster sur quelque chose qui...
3: Giovanni, tu veux réagir,
2: hein. Ouais, et ce qui nous manque aussi, c'est la motivation. Et ouais. C'est ça que les bénévoles, ils viennent, c'est parce que techniquement, on se douche pas, enfin, ou quoi que ce soit. Ou même, on n'a pas la motivation et juste le fait d'en parler ou de trucs, des fois, les gens, ils disent... on paye une bière, mais par contre si tu fais ça ou un truc comme ça, on se voit après, on en discute. Et là en fait, on se dit dans sa tête, ça motive bien quoi. Donc on va faire ça, et après on est fiers aussi de dire moi j'ai fait ça. Et après la personne fait ouais c'est cool et tout. Et juste le fait de pas se sentir seul, déjà c'est déjà énorme quoi.
1: Mais ne pas se sentir seul, c'est valable en fait pour tout le monde, qu'on vive dans la rue ou qu'on ne vive pas dans la rue. Se motiver parfois à faire des choses et ne serait-ce que, je ne sais pas, je dis n'importe quoi, aller à la poste, aller au sport, et ben c'est un petit peu pareil. Allez, viens, on y va, et ça motive aussi, et on peut être content et fier de l'avoir fait après. Vous êtes toujours en direct sur Cause FM, nous allons aborder la deuxième pause musicale. Alors Stéphane, qu'est-ce qu'on va écouter cette fois-ci?
0: Qu'est-ce qu'on va écouter cette fois-ci? Eh bien ma foi, c'est pas nous qui sommes à la rue, c'est la rue qui est à nous. C'est exactement ce qu'on va écouter tout de suite et on se retrouve tout de suite après, ma foi, le temps que je retrouve la chanson, la voici.
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1: Vous êtes toujours en direct sur Cause à effet. Sandrine nous a rejoint. Alors Sandrine, tu nous as dit tout à l'heure que tu allais nous parler de transmission et de crise de transmission.
2: Exactement.
1: Eh bien, c'est à toi.

Donc effectivement, je vais vous parler de transmission parce qu'il me semble que c'est quand même le cœur de notre sujet ce soir, mais peut-être sous un autre angle, mais il y a certainement des ponts qu'on pourra faire. Il faut le dire, on en entend quand même de plus en plus parler de transmission. D'ailleurs, l'année dernière, le sujet a fait l'objet d'un événement dédié lors de la 20e session de la Cité de la Réussite, les 18 et 19 novembre dernier à la Sorbonne. Le sujet était alors introduit comme ça. Transmettre est consubstantiel à la nature humaine, qu'il s'agisse de la vie que l'on donne, du savoir que l'on partage, des biens que l'on lègue, des rites et croyances que l'on diffuse, oralement ou par écrit. La transmission permet de créer le socle d'une identité de groupe. La famille, la tribu, la nation sont toutes nées de la transmission. Qu'il soit question d'adhérer à un modèle, à une idée, de réfuter un héritage moral, politique, éthique, la transmission est créatrice de sens, de durée, de cohésion. En somme, les transmissions sont multiples, elles sont partout et inhérentes à notre existence. Je dirais même qu'elles sont vitales. Votre expérience de formateur nous montre d'ailleurs à quel point elle est importante et pas si évidente que ça. Pas si évidente, et d'ailleurs, on parle beaucoup, beaucoup de crise de la transmission. Mais que faut-il entendre au juste par crise de la transmission? S'agit-il des manières de transmettre? Du contenu des transmissions? Des personnes qui transmettent ou reçoivent? Peut-être est-ce un peu de tous ces ingrédients. Pour illustrer ce propos, je souhaite évoquer là les transmissions qui s'opèrent à l'école, car il semblerait que c'est en particulier dans cette institution que la crise ferait rage. En 2015, Philippe Mérieux, professeur des universités en sciences de l'éducation notamment, annonçait l'urgence de

0: une transmission préalable dont on veut juger les effets au plan strictement quantitatif et contrôler les acquisitions en termes de pure efficacité. Pour lui, les effets sont déjà visibles et catastrophiques puisqu'on ne prépare plus les élèves qu'à réussir les tests qui évaluent le système. Dans tout cela, nos efforts pour sauver l'école se focaliseraient seulement sur des problématiques techniques et organisationnelles. On se souvient à ce titre des multiples débats, polémiques et réformes sur les rythmes scolaires. Au final, nous faisons fi de l'enjeu majeur, celui de la finalité de la transmission, à savoir l'accès de tous les enfants à la pensée réfléchie et à ce qui, dans notre culture, permet de penser le monde et de se penser aujourd'hui et demain dans le monde. C'est donc la fonction, la place de l'école dans la société qui est à repenser. Tout un programme. À Philippe Mérieux de le résumer ainsi. Un projet éducatif sociétal qui garantisse le droit à l'éducation pour tous et privilégie la coopération sur la concurrence, la formation de l'enfant citoyen à la docilité de l'enfant soumis et consommateur. Et c'est là que la question de la finalité de la transmission se pose. Une transmission réussie est-elle celle qui permet d'accéder aux meilleures écoles, aux meilleures options et filières pour engager prématurément une stratégie de carrière, ou bien est-ce celle qui donne du sens à sa vie et permet à chacun de prendre des responsabilités dans un collectif ?
1: Faire prendre du sens à sa vie. Alors, bah, j'aimerais bien revenir en fait sur l'expérience que tu as eue, toi, Giovanni, d'être devenu finalement formateur à travers la mise en place de cette formation pour aller vers les personnes de la rue. Et je me demandais, en fait, est-ce qu'avec le recul, tu te dis, il y a des choses qu'on ne peut pas forcément transmettre de sa propre expérience ?
2: Ben, en fait, c'est, comme vous dites, c'est le recul, en vrai, parce que en fait, moi, dans mon cas perso, c'est en tant qu'ambassadeur, c'est pas tant d'expérience, mais il faut le recul nécessaire pour en parler. Donc, pour pas partir en sucette, par exemple, dès qu'on parlait de SAMU social, moi, ça me... je partais en run, mais c'est pas possible. Et là, maintenant, moi, je peux en parler avec les chiffres, etc. Où, en fait, il faut avoir le recul nécessaire dans la situation. Et je pense que c'est ça qui manque, en fait. C'est le recul, parce qu'il y a des gens qui, quand ils présentent la rue, bah en fait, c'est vraiment le côté rustique de la chose. Ils sont dedans. Ou il y en a bah, qui sont pas dedans. Et c'est ça le problème. En fait, ce qu'il faut, c'est un juste milieu. Et moi, je pense que, personnellement, quand on a le recul nécessaire, on peut tout entendre, donc on peut tout répondre. Donc là, on est vraiment dans l'idéal de la transmission.
1: Mais du coup, est-ce que cette expérience de formateur et que tu as de toute façon en tant qu'ambassadeur du projet du Carillon, ça a changé ton regard, toi, sur ta propre expérience que tu as eue de la rue ?
2: Bah ouais, parce qu'en vrai, c'est pas mon exemple, mais le fait, comme je disais, par exemple, que c'est pas que d'avoir aussi... l'expérience de l'autre aussi. Par exemple, comme je disais, c'est pas parce que le gars est en costard cravate qu'il a du fric, ou c'est quand le gars il ignore, en fait, c'est juste parce qu'il n'ose pas. En fait, vraiment, c'est ça, en fait. C'est vraiment la réciprocité des choses et des questions-réponses, en fait. C'est ça qui est bien, c'est que quand la personne me dit des choses, ben moi aussi je dis des choses, et ainsi de suite, et ça prend vraiment d'apprendre aux deux personnes.
1: Et vraiment, à se parler, en fait.
2: C'est ça, à communiquer et aussi à avoir leur point de vue. Donc c'est ça qui est fascinant, enfin, quand on est ambassadeur, c'est qu'on a le point de vue de vraiment tout le monde. Donc quand on va en entreprise, on a le point de vue des gars d'entreprise. Dès qu'on va à la formation de bénévoles, on a le point de vue des bénévoles. Quand on va faire une formation dans les associations, on a le point de vue des associations. Et ça permet vraiment de renforcer la transmission, quoi. Donc plus on apprend, plus on peut apprendre. Enfin, moi, personnellement, c'est ce que je pense.
1: Et alors tout à l'heure, quand je disais sur la question de, de l'intransmissible, c'était ça ma question, c'est de me dire, est-ce que parfois il y a des choses que, même si on a suivi la formation pour aller vers, au fond, on ne va pas forcément complètement comprendre, on ne va pas forcément complètement l'intégrer pour soi, parce que ça fait partie de l'expérience qu'on ne connaît pas et qu'on n'a jamais eue. Et donc du coup, il y a des choses qui font qu'on va

0: pas forcément complètement comprendre encore, même après la formation, les gens qui sont en galère dans la rue.
1: Bah justement, c'est ça qu'on dit, c'est que on dit en fait faut créer votre expérience. Non, on fait pas une recette magique. C'est pas un joker en fait la formation. C'est pas genre si vous apprenez les chiffres, on vous apprend à être un gars parfait. Non, c'est juste, on vous donne les cartes, c'est à vous de jouer. Donc si vous voulez, vous voulez, si vous voulez pas, vous voulez pas. Par exemple, moi je vous dis, des fois, il y a vraiment des cas, les gens qui ont kiffé, les gens qui ont dit ouais, moi j'ai eu des mauvaises expériences, qui n'ont pas fait pendant des mois, et après qu'ils sont arrivés, qu'ils ont dit, bah en fait là ça va mieux. Ou en fait vraiment on leur dit allez-y quoi. Donc si vous voulez jamais revenir au Carillon, revenez jamais au Carillon. Si vous voulez être bénévole au Carillon, soyez bénévole au Carillon. Si vous voulez aller au Resto du Cœur à la Croix-Rouge, allez au Resto du Cœur à la Croix-Rouge. En fait, c'est la formation à l'hiver, c'est juste un outil. Voilà. On leur donne une boîte à outils, après c'est à eux de bricoler.
2: Et puis après, ce qu'ils nous disent aussi, c'est qu'on est en face d'humains qui sont différents aussi. Donc c'est pour ça aussi qu'il n'y a pas une formule magique. Finalement, il y a des choses, des codes qui aident à entrer en contact et des choses auxquelles globalement on fait attention. Mais moi je me souviens d'ailleurs d'une scénette où c'était vous jouiez une personne à la rue en train de dormir et la question était est-ce qu'on réveille ou pas. Et en fait il y avait deux points de vue de deux SDF différents et en fait tout ce qu'on apprend à travers ça c'est de se dire ok, en fait, c'est des humains et tous les deux réagissent différemment au fait d'être réveillés.
0: Les deux points de vue, c'était.
2: Oui, voilà, moi je réveille pas, ou moi on peut me réveiller, moi on peut pas me réveiller. Et en fait, ce qui est de vraiment bien dans le fait que les formateurs soient des personnes à la rue, c'est que finalement, on peut pas juste se dire. Tiens, c'est un point de vue, c'est son prisme à lui, parce que il a. Non, c'est de toute façon, c'est des gars qui vivent dans la rue. Donc c'est toujours une connaissance à. Enfin, c'est apprendre de toute façon, parce que ça pourrait être une des réactions des personnes à la rue. C'est pas comme quand on a un formateur qui vient d'extérieur et on peut se dire, il a décrit ce savoir-là, ou il nous transmet ça parce que ce qu'il a lu, c'est ça, ou ce qu'il a eu comme expérience, c'est ça. Enfin, tout est apprendre en fait dans ce qu'ils nous transmettent à eux, parce que on sait qu'il y a plusieurs personnes qui réagiront de cette façon-là. Donc voilà.
0: Et Giovanni, toi, dans cette expérience de formateur, est-ce qu'il y a des choses qui t'ont surpris de la part des bénévoles, ou que tu as trouvé un peu difficile à faire ou à dire?
1: En fait, c'était quand on allait. C'est quand on allait en entreprise, en vrai. C'est que il y avait des personnes qui n'osaient pas dire SDF. Et on le dit, mais en fait, plus on n'ose pas, plus on met des barrières. Et c'est ça que je veux leur dire. Et pendant un moment, il y a une personne qui a fait une vanne par rapport à ça. Par exemple, je leur ai dit, avec les portes. Il fait, ouais, mais de toute façon, vous n'avez pas de porte. Et là, il a commencé à rigoler en étant gêné. Moi, j'ai rigolé. Donc là, il a rigolé. Et là, tout le monde s'est détendu. Et c'est parti vraiment comme des personnes, quoi. Et c'est vraiment ça, en fait, qui me surprend, c'est que quand on arrive, en fait, il ne reste plus qu'on soit détendu, et là, tout le monde est détendu. Et le deuxième qui m'a appris vraiment, c'est les enfants, en fait. C'est que quand on est allé voir les enfants, ils connaissaient vraiment, ils avaient leur opinion. Et là, en fait, ils étaient tellement contents de s'exprimer que c'est pas que mon papa, il m'a dit, ou ma maman, il m'a dit, c'est moi, je pense. Et en fait, on leur a dit directement ça, on leur a dit, mais on ne dit pas ce que vos parents disent ou ce que vous faites, c'est comment vous l'avez vécu. Et à partir de ce moment-là, des fois, il y a vraiment des choses différentes. Des fois, ils disent, ouais, les clodos. Des fois, ils disent, oui, les personnes sont abouties ou en manque d'hygiène. C'est vraiment les trucs, et ils disent dans leurs mots. Et c'est ça qui est fascinant, en fait, c'est que chaque fois qu'on va dans d'autres mondes, dans les mondes, c'est par exemple les bénévoles ou les entreprises ou en fin fond du 8e, une fois on est allé dans une entreprise dans le 8e, on est là au fin fond de Porte de Clignancourt, on est allé dans un collège hyper chicos, on allait dans des endroits comme ça, et ce qui était fascinant, c'est que chacun avait leur point de vue, et à chaque fois on apprenait. Donc en entreprise on apprenait, dans une assoce on apprenait, chez les enfants, on apprenait, et c'est ça vraiment qui m'a surpris, c'est que après un an et demi que je forme, j'apprends toujours encore. Et c'est ça qui est cool.
0: T'es un peu comme une sorte de voyageur, un peu nomade, qui va comme ça de monde en monde et qui
1: un ambassadeur.
0: Un ambassadeur. et du coup, tu, enfin, je veux dire, t'as donc ta motivation à former est sans cesse voilà, renouvelée. Tu veux devenir, tu veux en faire un métier, tu veux devenir formateur.
1: Ben moi, personnellement, je voulais reprendre le carillon.
0: C'est l'un de mes objectifs. Tu veux dire que certains l'apprennent ce soir ou...
1: Non, mais je l'ai, de toute façon, je l'ai dit à Louis Xavier, il a 30 ans. Et je lui ai dit, ben, je vais faire exactement le même parcours, donc j'en ai 24. Donc dans 5 ans, je reprends la boîte.
3: Ah oui, non, mais sérieux en plus.
1: Ah oui, sérieusement. Oui,
3: okay, c'est super cool.
1: Parce que en vrai, c'est vraiment le truc que je veux faire. Et j'ai mis vraiment plein de points de vue. Et c'était ça qui était fascinant, c'était le fait qu'en fait on a dans le carillon, c'est qu'il y a plein de conseillers qui conseillent. Par exemple, il y a un conseiller d'administration qui est complètement différent. T'as Louis Xavier qui dit tout le temps oui. Par exemple, t'as Elisa, ben, elle dit tout le temps non. Et donc c'est une sorte d'équilibre en fait. Et t'as Laura par exemple qui est beaucoup plus pensif. Par exemple, qui disent il faut vraiment que tu fasses de ça, de A à Z. Et t'as une personne qui est Alice qui fonce complètement, qui va vraiment à l'arrache. Et en fait, c'est ça qui est fascinant, c'est que tout le monde a leur point de vue. Et c'est ça, moi, au bout d'un moment, je me suis dit, qu'est-ce que je voudrais faire? Et en vrai, c'est vraiment, moi, je voulais être chef de projet à la base. Et donc, ben, pour moi, le projet, ben, c'est le projet de carillon, c'est vraiment le truc qui me motive le plus. Et être riche.
2: Et pour revenir, je ferai quand même une petite parenthèse sur est-ce que tout est transmissible. Je ne sais pas si tout est transmissible. Parfois, il faut les mots qu'on n'a pas forcément, mais même nous, pour les transmettre. Mais par contre, moi, j'ai, à force d'avoir des gens que je voyais souvent, régulièrement, etc. Par exemple, j'en avais un dans ma rue que je voyais tous les jours et voilà, quand il avait besoin de le soir, parfois je l'aidais à couper son bois, etc. Enfin voilà, on était devenus proches. Et un jour, j'ai osé lui dire, parce que j'ai déjà vu qu'il, par exemple, dans mon quartier, il y a un peu de crack. J'ai vu qu'il prenait du crack. Moi, j'ai jamais pris ça et je savais pas ce que ça faisait. Et je voyais qu'il y avait quand même pas mal de gens dévastés. Et donc, je savais qu'avec lui, je pouvais en parler. Ben, par exemple, je lui ai demandé un jour, je lui ai dit, mais dis-moi, c'est quoi? Ça fait quoi? C'est quoi l'effet? Pourquoi vous en prenez? Et en fait, on nous explique tout. Enfin, à partir du moment où on est en confiance, où on voit que, enfin, où les gens sont en confiance pour parler de certaines choses, ben, ils nous expliquent comment, enfin, j'ai pas été formée à comment on prend du crack, hein, mais à pourquoi les gens en prennent dans la rue, pourquoi dans quel état ils sont dans ces moments-là, à quoi il faut faire attention, tout ça. Et en fait, je pense qu'il y a plein de choses, en fait, qui peuvent se transmettre à partir du moment où on prend le temps d'en parler, où on pose les questions et où quand les uns et les autres cherchent leurs mots, ben, on arrive à pouvoir en exprimer. À un moment, l'autre dit, voilà, c'est ça. Et...
0: Alors, justement, mettre des mots, est-ce que toi, par exemple, Giovanni, t'as dû, à un moment donné, t'as mis des mots sur ta propre expérience et que, auxquels t'avais peut-être pas pensé jusque-là, finalement?
1: Et ouais, carrément, parce que au début, en fait, on avait de la haine. Moi, j'avais de la haine, vraiment. Ouais. Donc, ça veut dire que j'étais en mode, comme j'aimais bien dire, en fait, j'étais un marteau-piqueur, et mon idéal, ben, comme c'est Louis Xavier, c'est un scalpel. Et donc, en fait, je me suis dit, je vais devenir un scalpel. Donc, au fur et à mesure, en fait, ben, je devenais beaucoup plus réfléchi. Donc, ça veut dire que, genre, j'écoutais les gens. Avant, j'écoutais pas les gens, je disais « Ouais, c'est de la merde, etc. » Et après, plus en plus on formait, plus j'écoutais les gens de différents avis, par exemple. Les gars qui disent qu'ils sont complètement contre les assos, il y en a qui est complètement pour l'État, il y en a qui est complètement libéral. Et à ce moment-là, en fait, je les écoutais. Et à chaque fois, en fait, je me suis formé. Et c'est ça, en fait, c'est que l'expérience, c'est pas une question de connaître quoi que ce soit, c'est une question d'être réfléchi. Par exemple... j'allais dans les fondations Abbé Pierre, j'allais au SAMU social, qu'avant, dès qu'on parlait de SAMU social, ben, je partais en sucette. Là maintenant, ben, j'ai accès à les réunions. En fait, c'est vraiment ça l'expérience. C'est vraiment être beaucoup plus réfléchi. Et après, à ce moment-là, ben, j'ai beaucoup plus de cartes.
2: Ouais, mais quand même, du coup, tu veux dire aussi que par l'écoute, t'as été, enfin, et par tout ça, t'as été en contact avec des gens. Et en fait, le fait de... Enfin, t'as compris où ils en étaient et du coup, tu t'es ouvert à... Enfin, comment dire? Ils t'ont aussi donné des ressources finalement, mais du savoir et des connaissances que t'as intégrées complètement et du coup, t'arrives mieux à dialoguer avec eux parce que tu... Enfin, je sais pas comment t'expliquer, mais je veux dire, toutes ces rencontres-là, elles t'ont fait meilleur formateur parce que t'as eu ce moment d'écoute, t'as formalisé que... Enfin, t'as intégré en fait les connaissances qui étaient transmises et t'as... Non, je m'en mets les pinceaux. Non,
1: mais fait, ce que je... En fait, le truc, c'est que c'est y a plus de compréhension. C'est ça, c'est que même si je suis pas avec, je comprends. Donc, y a même mon meilleur pote qui est lui qui est pour les assos, ce que je supporte pas. Et en fait, on débat, et avant, on s'embrouillait tout le temps, et maintenant, on fait un sort de débat, et je me dis, en fait, je le comprends. Donc ça veut dire que même des assos...
0: Tout en n'étant pas d'accord.
1: C'est ça, que d'accord. Je peux pas saquer, mais si, par exemple, il y a une personne qui a besoin de cette assos-là, bah, je vais lui redire, bah, en fait, ils font ça, ça et ça. Et là, ils me font, mais comment tu sais? En fait, c'est juste j'apprends de quoi que ce soit. Et c'est ça qui est fascinant quand t'es formateur, c'est que les gens te forment en même temps.
0: Et justement, là, dans ta perspective d'avenir, voir ton plan de carrière, tes prochains projets, c'est quoi? Est-ce que y a des projets de former? Ouais. C'est quoi les projets?
1: Moi, en fait, je disais que c'est l'opération coûte moins. J'appelais ça, en fait, c'est vraiment de... que je pense que le carillon, c'est vraiment l'exception, mais tout le monde essaye d'aller vraiment au plus haut. Et quand les gens essayent de monter, ils oublient vraiment l'essentiel, c'est les gars d'en bas, quoi. Et moi, mon projet, c'est vraiment de faire à l'ancienne et rustique. Par exemple, faire vraiment les trois étapes, quoi. Donc c'est information, sensibilisation et redistribution. C'est vraiment les trucs vraiment le plus basique, mais d'une façon différente. Donc ça peut être musical, ça peut être tout le monde, ça peut être... Mais vraiment, ne pas oublier l'essentiel.
0: Donc c'est au-delà de la formation. Là, c'est au-delà de former...
1: Voilà, c'est ça. Ou même, c'est, par exemple, tout le monde est à l'aise quelque part. Mais personne n'est complet. Que c'est ce module-là, en fait, ça permet vraiment d'être complet. Parce que les gens, ils sont plus des sensibilisations. Il y en a qui sont plus dans la collecte. Il y en a qui sont plus dans la redistribution. Et en fait, ce module-là, ça met les trois. Donc, la personne qui va flyer, par exemple...
0: Flyer, ça veut dire distribuer des flyers.
1: Pour l'information, eh ben, va très bien collecter et redistribuer. En fait. Et ce module-là, en fait, ça permet vraiment d'être vraiment complet.
0: D'accord. Quand tu parles du module, là, tu parles de la formation
1: Non, en fait, c'est l'opération coup de poing.
0: Ah oui, d'accord, ouais. Ok. L'opération coup de poing,
1: c'est une complémentaire du d'accord. module de formation, en fait.
0: D'accord, c'est une autre action, en fait, qui s'appelle l'opération coup de poing.
4: Pour toi, ça inclut les trois dimensions, c'est-à-dire informer, sensibiliser
1: et
4: redistribuer.
1: Okay. Voilà.
3: Attends, excuse-moi, redis-nous ça, Sandrine, s'il te plaît.
4: Non, c'était pour être sûr de bien comprendre, en fait, l'opération coup de poing, c'est informer, sensibiliser, redistribuer.
1: C'est ça. Okay. Et tout le monde perd ça, parce que je me suis dit, ben, c'était quand on arrivait, on était dans un événement, donc qu'on avait organisé, et d'un coup, il n'y avait que des habitants et aucun sans-abri. Alors qu'il y avait un truc Facebook, on avait fait des trucs de fou, quoi, 2 mois en avance.
0: Ça veut dire qu'ils venaient pas.
1: Et ils sont pas venus. C'est et pendant un moment, je me suis dit, mais en fait, on a les ambassadeurs ou même les bénévoles ont pas flyé en tant que dans la rue, quoi. Et en fait, on s'est remarqué depuis quelques temps qu'on n'a pas fait ça. Donc,
0: on n'a pas fait quoi ?
1: On n'a pas flyé, on n'est pas descendu. Et pendant un moment, juste avant le point éphémère, on est arrivé, on a descendu pendant 2 semaines. Et là, il y avait beaucoup, beaucoup, beaucoup plus de monde. Beaucoup plus d'habitants, beaucoup plus de sans-abri, beaucoup plus de... Ou même de personnes, de copains qui sont jamais venus et qui se sont dit, bon, tiens, je vais passer. Et c'est ça, en fait, le module du carillon, pour moi, c'est vraiment ces trois points-là. Et pas les oublier. En fait, c'est vraiment ça mes projets. Après, il y en a plein d'autres. Mais principalement, ces trois-là, quoi.
0: D'accord. Et alors, Stéphanie, pour terminer, toi, puisque tu es dans le champ de la formation, tu interviens dans ce champ-là, est-ce que finalement cette expérience de cette formation atypique au carillon t'a fait porter un regard un peu différent sur la formation pour adultes telle qu'on la pratique aujourd'hui ?
2: Oui, et comment dire, moi je vois là aujourd'hui, par exemple, dans les dispositifs que je souhaite construire, là je suis en train de travailler sur un dispositif, et je me dis, ben, on va inviter pour les aides à domicile, en fait, pour former des aides à domicile, et ben Eh ben, invitons des personnes âgées pour parler de certains sujets et faisons, donnant-leur cette place-là pour parler qu'est-ce que c'est la violence envers les personnes âgées, qu'est-ce que c'est... Enfin voilà, pouvoir parler de tous les sujets où on suppose que les personnes âgées vont réagir comme ci, comme ça, ou qu'elles pensent comme ci, comme ça. Et on a toujours un formateur pour nous expliquer les réactions. Eh ben, invitons-les directement. Posons-leur les questions et puis faisons d'elles des futurs formateurs pour qu'elles forment les futurs soignants, en fait. Parce que je pense que c'est les plus à même de savoir comment il faut faire et voilà. Et même si on est tous différents, et ben, savoir ce qu'une dit qu'il faut faire, et ben, ça peut concerner beaucoup d'entre elles.
0: Oui. Arrêter de penser à la place de l'autre, parfois ouais, c'est encore en voilà, travers que finalement...
2: Et puis voilà, donner la place de ceux concernés, les mettre à la place finalement de formateurs.
0: L'émission touche à sa fin. Eh bien, merci d'avoir participé à notre émission, Giovanni.
1: Merci à vous.
0: Merci Stéphanie aussi d'être venue. Mardi prochain, dernière émission de la saison, exceptionnellement en public, au Grand Voisin, avec un sujet lumineux avant l'été, la créativité au travail. Alors vous pouvez retrouver toutes les informations sur libre-a-toi.org. Et puis je n'ai plus qu'à vous remercier pour votre écoute et vous souhaiter une bonne soirée, bonne fin de soirée à tous.

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Cette nouvelle nuit se passera avec le compositeur anglais Jared Shagar, compositeur de musique minimaliste et expérimentale.

durant cette émission, vous pourrez entendre un mix d'une sélection de différents morceaux de Jared qu'il a sélectionné lui-même, ainsi qu'une interview de l'artiste afin de rentrer un peu plus sur le personnage et sa création artistique.

Jared, vivant en Angleterre, il n'a pas pu se déplacer dans les studios. Cette interview s'est donc déroulée par le biais de mails que nous sommes envoyés et je me suis chargé de faire la traduction comme je me chargerai de vous donner ces réponses tout au long de ce mix. On est parti pour une heure ensemble, une heure de musique avec Jared.

Mon nom est Jared Chagar, je suis né en 1977 au Royaume-Uni, là où je continue de vivre actuellement. Je me consacre principalement à la musique et l'écriture, deux domaines dans lesquels j'aimerais bien faire carrière. Mes travaux principaux d'écriture tournent autour

Je décrirais la musique sur laquelle je travaille comme une musique minimale, d'un autre monde, assez bizarre, presque aliénisante.

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Je ne me considère pas à proprement parler comme un musicien. J'ai étudié la musique populaire à l'université, où il y avait là quelques cours de solfège, mais je reste assez débutant en la matière, et du coup c'est pour ça que je ne me considérais pas comme un musicien. J'aime plutôt travailler sur le son, sur les textures.

retravailler la matière. Pour moi, ça se rapproche plus d'un travail de sculpture, de maçonnerie. Je vois plus ça comme un principe d'ajouter des pièces ensemble, les mélanger, les retravailler. D'ailleurs, je travaille l'écriture de la même manière. Dans ma poésie, je joue avec l'espace et le temps sur le positionnement. Comme la manière dont j'utilise les sons dans ma musique.

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J'essaie de pas trop écouter d'artistes qui travaillent sur le même style de musique que moi. Tout simplement parce que j'ai peur d'être trop influencé par leurs travaux. Hot Church, Richard Devine, Aphex Twin, Square Pusher ou Vanita Snare. Des artistes qui travaillent sur de la musique électronique abstraite et expérimentale, mais aussi sur l'aspect du sound design, c'est plus ça qui m'influence chez eux. On peut difficilement retrouver ces influences-là dans ma musique.

0: J'utilise principalement des samples que je travaille ensuite sur des logiciels comme Ableton ou Freenoise. Les samples peuvent être n'importe quoi, provenir de n'importe où. Je les amasse sur ma base de données. Et après je les transforme, je les triture, retravaille pour en créer des nouveaux après.
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J'aime aussi manipuler et travailler sur les voix de différentes manières, en travaillant sur l'aspect sonore, surtout le sound design. Et c'est surtout quand je travaille sur des pièces plus expérimentales. Ce que je préfère, c'est que ça me donne plus de liberté en fait, de création. Alors j'y ajoute des voix, je passe ça dans un sampleur. En fait moi je suis un peu un sampleur de cœur. C'est par ça que j'ai commencé, c'est sampler tout, n'importe quoi. J'ai déjà travaillé sur les voix de Richard Devine et des journalistes. Parfois même c'est ma propre voix sur laquelle je travaille.

J'utilise un logiciel d'algorithme dans lequel je rentre un sample. Ça me permet de transformer mon son et de le faire jouer de certaines manières. Il tape de certaines manières sur un certain temps. Et oui, ça peut me servir de base rythmique. Mais en fait, moi, ce qui est le plus important pour moi, c'est de me concentrer sur l'expérimentation. Utiliser différentes combinaisons, laisser l'esprit devenir fou et ne pas s'inquiéter de si le son sonne bien ou pas, si ça marche, si ça groove. Non, moi ce qui m'intéresse, c'est d'aller chercher loin ce qu'on n'a pas encore pu chercher, c'est expérimenter quoi.

0: Mes récents travaux sont moins chaotiques que ce que je peux faire. Ils sont plus calmes que les autres. Les autres étaient plus remplis d'une sorte de désordre. Je me concentre plus sur le son maintenant. D'ailleurs, mes premières créations durent entre 5 et 6 minutes, alors que maintenant, je tends plus vers des pièces plus longues. J'ai l'impression que les choses sont plus fixes quand on prend bien le temps, qu'on propage le son, qu'on laisse les choses se développer.
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En fait, mes morceaux, ils racontent pas vraiment d'histoire. Ça pourrait donner l'impression d'une ambiance, quelque chose qui a voulu se narrer, mais non. C'est plus, c'est vraiment juste des empilements de sons, comme mon désir de création le veut sur le moment où je travaille sur ça.

Et juste un moment comme ça, je sens que le moment est venu, les énergies sont là pour créer de la musique, et du coup je m'inspire le plus souvent de mes sentiments.

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0: Il va maintenant doucement être temps de se quitter. C'était Jared Chagar sur Cause Commune 93.1 FM, compositeur anglais de musique minimaliste et expérimentale. Une nouvelle nuit qui s'achève pour le Saturday Night Fresher. Il est temps maintenant, si vous avez décollé, de partir en voyage. Non pas d'atterrir, mais d'aller plus loin. Et si vous vous êtes endormi, il est temps de rêver. C'était Dôme sur Radio Cause Commune 93.1 FM. On se retrouve très vite pour une nouvelle émission sur Cause Commune.
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0: Bonjour à tous, ou peut-être je devrais dire madame, messieurs les jurys. Vous écoutez Ouvre-la, une très bonne émission. Comme d'habitude, j'anime l'émission en compagnie de mon père. Salut.
1: Bonjour.
0: On est en direct des studios de Radio Cause Commune. Vous pouvez nous écouter en FM 93.1 ou en DAB ou sur le site de la radio cause-commune.fm en podcast.
1: Et oui, il y a des podcasts. Pourquoi est-ce qu'elle est aussi bien cette émission ?
0: Cette émission, elle est bien non seulement parce que c'est moi qui Solal qui l'anime, mais aussi parce que et surtout parce que c'est un magazine d'actualité fait par un jeune et j'espère pour des jeunes et tout le reste du monde. Bien sûr, on exclut personne. Comme d'habitude, trois sujets que j'ai choisis qui s'inspirent aujourd'hui beaucoup de ce qui m'arrive en ce moment. Alors en effet, hein, je pense que vous n'avez pas pu vraiment passer à côté, on commence à en parler, y compris dans les médias. Le bac, les épreuves du bac approchent. Pour les séries professionnelles, c'était déjà, elles sont déjà passées. C'était pendant la grosse vague de chaleur. On est en solidarité avec eux. Mais pour les séries générales et technologiques, donc le gros des terminales, c'est les 15, 16 et 17 juin, c'est-à-dire lundi, mardi et mercredi prochain.
1: Oh bah tu tousses, alors ça a fait une interruption, désolé.
0: Donc on va être à fond sur ce sujet, mais avant ça, je vais commencer par un premier sujet qui pareil touche tout autant les terminales, mais on va le voir pas que. Ce sujet c'est Parcoursup, j'en ai déjà parlé, c'est la plateforme pour les vœux pour rentrer sur dans les études supérieures. On va aborder le début de la phase d'admission qui a commencé il y a quelques jours, c'était le 2 juin. Ensuite, on va parler plus du bac, du dernier aspect que j'ai pas abordé, le grand oral. Donc je vais un peu présenter l'épreuve, tout ce qu'il y a autour de ça. Et je vais avoir l'opportunité géniale de passer un oral blanc devant des milliers d'auditeurs. Je vais pouvoir vous, j'allais dire vous interpréter, je vais pouvoir vous faire écouter mon sujet de SES.
1: Le vrai sujet de SES que t'as préparé pour le bac.
0: Pour le grand oral, ouais.
1: Ah bah on a hâte d'écouter ça alors.
0: Voilà. Mais du coup, avant ça, premier sujet, Parcoursup. Alors Parcoursup, on en a déjà pas mal parlé. Parcoursup, c'est la plateforme informatique qui est utilisée aujourd'hui par les terminales et les gens qui veulent rentrer sur leurs premières années de supérieur pour s'inscrire concrètement dans des facs. Alors comment ça marche concrètement, j'en ai déjà un peu parlé, ça fonctionne avec un système de vœux. Vous faites jusqu'à 10 vœux et 20 sous-vœux. Pour plus de précision, je vous invite à aller écouter les podcasts des émissions sur desquelles on a parlé. Mais bon, ça fonctionne avec ce système de vœux. Vous faites 10 à 20 vœux de fac. Et à partir de là, je suis un peu malade, désolé. À partir de là, vous allez recevoir des résultats. Soit vous allez être accepté, tout ça. Enfin, je vais vous expliquer plus en détail comment
1: alors,
0: ça marche.
1: Alors, vas-y, on y va. Là, on rentre dans le... T'es plus en train de présenter le sujet, là. Il faut que tu rentres dans le sujet, parce que c'est flou pour beaucoup. Alors, ce qu'il faut savoir, c'est que Parcoursup, tout le process, là, il est terminé aujourd'hui.
0: Alors, terminé, pas vraiment.
1: En tout cas, tous les élèves ont fait leurs vœux. Ils ont dit ce qu'ils souhaitaient faire l'année prochaine. Ils ont envoyé, le lycée a envoyé tous les résultats des deux premiers trimestres de terminale et de l'année de première.
0: Alors, pour les terminales, il me semble que c'est un peu, c'est au niveau général. Maintenant, ça fonctionne par semestre, donc il y a que le premier semestre qui est envoyé.
1: Ok.
0: Et effectivement, alors c'est même
1: et
0: pas.
1: Et donc les écoles ont reçu tous vos vœux.
0: Tous nos, enfin chaque école pour laquelle on a fait un vœu a reçu notre dossier. Et du coup, à partir de là, bah comment ça marche? Il y a une hiérarchisation des dossiers qui est faite. Alors ça, c'est un peu mystérieux parce qu'on n'envoie pas seulement nos notes, on envoie aussi nos lettres de motivation et quelque chose qui s'appelle la fiche avenir qui est remplie par chacun de nos professeurs qui va en fait donner notre avis donner son avis sur les vœux qu'on a fait.
1: Ok.
0: Donc à partir de là les facs elles hiérarchisent et à partir du 2 juin à 17h elles ont commencé à envoyer, enfin elles ont envoyé des réponses à tous les lycéens et pas que d'ailleurs, il y a aussi des personnes qui font de la réorientation qui du coup ont fait ses vœux sur Parcoursup. Donc à partir de là les lycéens, enfin les gens ils commencent à recevoir des réponses qui peuvent être de quatre types, soit un refus, l'école vous dit concrètement vous avez aucune chance ou vous avez pas le niveau pour venir dans notre dans notre licence, dans ce programme, soit un vœu en nous disant oui, une acceptation. Concrètement, si vous le voulez, vous pouvez rejoindre notre école, on vous accepte. Il y a aussi un petit sous-vœu à ça qui c'est un oui mais, c'est-à-dire oui, on vous accepte dans notre formation, mais par contre avant il va falloir que vous passiez une formation en plus de remise à niveau
1: d'accord.
0: En gros. Donc c'est un oui avec une condition imposée par.
1: Donc c'est pendant les vacances, ceux qui sont acceptés dans ces formations-là, ils vont devoir se mettre à niveau.
0: C'est soit pendant les vacances, soit la semaine avant la rentrée.
1: Ok.
0: Donc ça varie vraiment en fonction des formations. Ça varie en fonction des formations pour éviter d'avoir des élèves qui sont perdus en arrivant.
1: Donc alors on peut te dire oui, on peut te dire oui mais, on peut te dire quoi d'autre?
0: On peut te dire non, du coup.
1: Ok, donc là, c'est des réponses claires.
0: Voilà, et puis après, il y a la réponse qui est celle qui a attendu la majorité des lycéens. Mmh. C'est le vœu, la réponse en attente.
1: D'accord, donc sur tes 15 vœux, tu peux être en attente 15 fois.
0: 15 fois, c'est, et d'ailleurs, c'est ce qui arrive à plein de lycéens. C'est-à-dire que sur, c'est assez simple à comprendre, les facs hiérarchisent les étudiants, il y a on va dire 300 places sur les 3000 qui ont fait le vœu, les 300 premiers on leur envoie la réponse oui et après les autres ils reçoivent leur rang dans ceux qui restent, c'est-à-dire si vous êtes premier de ceux qui restent, de ceux en attente, eh bien si quelqu'un qui était dans les 300 premiers, donc qui ont été acceptés, va finalement faire autre chose, et bah paf, tout le monde de la liste remonte, le premier reçoit un vœu accepté, le deuxième passe premier, etc. En plus de cette information de votre positionnement dans la liste d'attente, Parcoursup il vous fournit aussi une information qui est assez importante, la position du dernier admis de l'année dernière.
1: D'accord. C'est-à-dire donc en gros, si t'es 150e, tu regardes et l'année dernière on a pris 35 élèves. Que c'est pas gagné quoi. Il y en a beaucoup qui sont devant toi.
0: Alors que si vous êtes 1000e, mais que l'année dernière le dernier élève qui a été accepté, il était 2000e.
1: Ouais, ok.
0: Là, on peut se dire ah bah finalement il suffit que j'attende un peu et effectivement ça va, je vais avoir.
1: Ce sera positif.
0: Ouais. Donc c'est tout un jeu de calcul en fait qui est fait par les étudiants, surtout ceux qui sont.
1: Oui, parce que
0: mis
1: tu peux. Comme t'as mis 15 vœux. Forcément dans les vœux que t'as mis il y en a peut-être que tu souhaites avoir plus que d'autres et donc ensuite tu te fais des nœuds dans le cerveau parce que tu te dis ok je suis pris dans un mais je le voulais pas et par contre je suis en liste d'attente sur celui que je voulais absolument donc est-ce que je prends celui qu'on me donne ou est-ce que je prends un autre etc.
0: Voilà. Ouais. Du coup, c'est ça et à partir de là et ben en fait il y a un processus ça c'est déjà les informations juste que vous recevez quand vous vous connectez sur Parcoursup le 2 juin à 17h quand les premiers résultats ont été postés.
1: Ah oui.
0: À partir de là il y a d'autres choses qui se passent et cette fois c'est autour de l'élève de décider. Déjà l'élève il a une durée de temps limitée, c'est-à-dire qu'à partir du 2 juin il y avait 3 jours jusqu'au il me semble au 4 juin à 23h59.
1: Bah, ça fait 48 heures
0: ça fait 48 heures en fait. 48 heures et ces 48 heures vous devez obligatoirement donner des réponses aux vœux qui vont accepter. Sinon, d'accord, c'est considéré comme refusé.
1: Ok, donc si jamais on t'a accepté à plusieurs trucs, ouais, ça je comprends en même temps. C'est parce que comme il y en a beaucoup qui sont en attente, ceux où on t'a accepté des trucs, bah faut que tu dises tout de suite si tu les prends ou pas.
0: Voilà. Mais il y a un calcul à faire sur ces réponses, c'est-à-dire qu'il y a trois réponses possibles. Soit refuser, dire concrètement ce vœu, ok, vous m'avez accepté, en attendant, j'ai absolument pas envie de vous voir. Et.
1: Donc je refuse, ouais.
0: Je refuse. Soit. Dire oui, dire je vais aller à cette formation et du coup je refuse tous les autres vœux que je sois en attente ou accepté. Et puis après il y a le oui mais, c'est-à-dire j'accepte cette formation, vous me gardez ma place en gros, je refuse tous les vœux qui m'ont accepté, mais par contre les vœux que j'ai en attente je les garde quand même.
1: Ok.
0: Et du coup ça laisse la possibilité, en gros le calcul à faire c'est je me garantis une place en fac, mais par contre si le vœu sur lequel je suis en attente ou je suis pas vraiment sûr si je vais être accepté ou pas, mais qui m'intéresse plus, si finalement on accepte, je diverge et je vais sur ça.
1: D'accord.
0: Donc ça c'était jusque là, et à partir du coup du 5 juin, après le 4 juin à 23h59, il y avait... encore un autre calcul à faire, il fallait que les élèves se mettent à hiérarchiser leurs vœux, à dire bah moi je veux plus sur les trucs qui sont sur lesquels ils sont en attente, dire moi je veux plus ça que ça, je veux plus ça que ça, etc.
1: D'accord.
0: Avec à chaque fois ce laps de temps donc qui était à la base de 48 heures pour répondre, et ben en fait il va commencer à se réduire, c'est-à-dire que là il est encore à 48 heures, tous les deux jours il y a ce travail à faire. Donc en fait en réalité il faut se connecter deux fois par jour, une fois le matin, une fois le soir. Hein. Et il va se réduire progressivement pour devenir un jour.
1: Donc des fois t'as 24 heures pour décider sur les nouveaux trucs auxquels on t'a, enfin sur les nouveaux nouvelles formes, enfin pour te décider sur les formations pour lesquelles on t'a accepté ou pas.
0: C'est ça.
1: Ok. Ce qui donc veut dire... ceux qui le 2 juin, ceux qui le 2 juin ils sont acceptés à des trucs. Bon ben eux ça va, ils ont pas trop de nœuds à se faire dans la tête quoi.
0: C'est ça.
1: A priori ils prennent là où ils sont acceptés. Même si, bon, ils ont quand même fait 15 vœux par rapport aux centaines de formations qui sont proposées en France, donc a priori c'est déjà des trucs qu'ils souhaitaient. Voilà. Et ensuite, au fur et à mesure que le temps avance, eh ben, c'est les listes d'attente diminuent.
0: C'est ça, et c'est un jeu de calcul en fait, de savoir, surtout pour les bons élèves, c'est ça, pour les élèves qui ont déjà leur réponse le 2 juin, ça a été mon cas, moi j'ai eu...
1: On va en aura sur le résultat voilà. Après, tu vas nous dire.
0: Moi j'ai eu les facs que je voulais, dès le premier jour, on valide, et si on a la formation qu'on veut, on valide en refusant tous les autres, aussi un peu par solidarité pour les autres, en se disant, d'accord, eux ils sont en liste d'attente, du coup en me dégageant des listes d'attente, ça les fait remonter un peu.
1: Ouais. Et donc le stress c'est d'être toujours en attente,
0: ça,
1: les jours passent et on se connaît qu'une fois, deux fois.
0: La majorité des élèves qui sont en fait à des moyennes entre 9 et 14,
1: ouais.
0: Eux en fait ils sont en attente sur la majorité de leur liste parce qu'ils sont, et du coup il y a ce calcul à faire de toute façon, si je suis 10 millième et que le dernier accepté l'année dernière il était à 3000, on peut assez rapidement se dire bon bah il y a très très très peu de chances que je sois accepté
1: cette
0: année.
1: Formation là, ouais.
0: Voilà. Mais par contre sur des choses qui sont pas sûres ou sur des plus petites formations, parce qu'il n'y a que les licences en réalité ou les grandes écoles où il y a 700 places, quand on est sur des BUT où c'est des places parfois à 30, là tout de suite c'est beaucoup plus de calcul et du coup c'est beaucoup plus stressant avec ce truc de permanent, de en plus de devoir réviser pour le bac, il faut aller se connecter très régulièrement sur Parcoursup pour aller voir où est-ce que je suis remonté, etc.
1: Et ben je pense qu'on comprend mieux et maintenant on a envie de savoir effectivement pour toi... quels ont été les résultats de Parcoursup?
0: Moi j'ai eu beaucoup de chance. Le 2 juin je me suis connecté à 17h comme un peu tout le monde. Le site il a ramé pour tout le monde parce que tout le monde s'est connecté en même temps.
1: Évidemment.
0: Et moi j'ai eu de la chance, j'ai été accepté. Alors déjà dans la formation qui m'intéressait, moi c'est un truc qui, dans une école qui s'appelle Paris Sciences Lettres, une formation qui s'appelle Sciences pour un monde durable. C'est une licence.
1: Okay.
0: Et puis même outre ça, enfin moi j'avais été accepté à Nanterre et à la Sorbonne en droit, etc. Donc moi j'ai eu cette chance, on va dire, d'être accepté là où je voulais.
1: Ok, donc toi t'as fait partie du premier lot qui dès le 2 juin a eu du choix.
0: C'est
1: a pu choisir. Et donc t'as choisi sur quels critères?
0: Ce que les profs nous conseillaient, et à raison, c'est au moment où on rentre les vœux, donc c'est-à-dire c'était en mars, il me semble. faut déjà hiérarchiser dans sa tête, se dire ça, ça m'intéresse plus que ça. Enfin, et on le fait automatiquement. Il y a les vœux qu'on met parce que au cas où on n'ait rien d'autre, on appelle ça des vœux de secours un peu.
1: Ouais, donc on se les met en 13, 14, 15e.
0: C'est ça. Ensuite, il n'y a pas de hiérarchisation directement à faire, donc c'est une liste mentale, quoi.
1: D'accord.
0: Et puis après, on a en général une ou deux formations où on se dit « Ah, je la veux absolument, et si j'y vais, j'accepte direct. » C'était mon cas pour la formation que j'ai acceptée. C'était le truc où vraiment je m'étais dit « Si je l'ai, j'y vais. » Et puis après, bah, y a d'autres formations qu'on met, soit en n'étant pas sûr de les avoir, soit en n'étant pas dérangé par le fait d'y aller. Moi, aller à la Sorbonne ou à Nanterre, ça m'aurait pas du tout dérangé, par exemple.
1: Tu nous avais dit dans l'émission précédente que tu étais, que tu avais fait un concours, un examen pour une grande école. C'était quelle école déjà et quel a été le résultat ?
0: Alors moi, c'était les instituts d'études politiques du coup de Sciences Po, pas tous sauf celui de Paris. Du coup pour ça, alors j'ai été refusé. D'ailleurs, truc assez marrant, il me semble que les IEP c'est 8 écoles. Mais ça compte comme un seul vœu sur Parcoursup. Par contre, chaque école vous accepte ou vous refuse individuellement. Ce qui fait que quand j'ai ouvert Parcoursup, on vous dit vous avez tant de vœux acceptés, tant de vœux en attente, tant de vœux refusés. Et j'avais genre 15 vœux refusés. Alors que j'avais fait 15 vœux en tout.
1: Oh, ça fait flipper voilà. Pour le coup.
0: Bah, heureusement qu'ils mettent les vœux acceptés. J'avais 7 vœux acceptés. Donc heureusement qu'ils avaient mis les vœux acceptés. D'accord. Avant. Parce que c'est vrai que j'ouvre le truc, je vois 15 vœux refusés. Ça me fait pas mal marrer. Mais non, c'est ça, j'ai été refusé, il me semble dans tous, ou peut-être que je sais plus si j'étais accepté dans un ou pas, parce que quoi qu'il arrive, ils acceptent que dans un seul, ils acceptent pas dans plusieurs en même temps.
1: D'accord.
0: Voilà, donc voilà. Voilà.
1: Donc t'es content de ton, en tout cas, de ce qui t'est arrivé ?
0: Moi, je suis, pour le coup, je suis très satisfait. Après, moi, je suis satisfait à titre personnel. Ensuite, quand je vois des amis autour de moi qui ont pas eu cette chance, soit parce qu'ils ont demandé des choses beaucoup trop sélectives, ou juste que c'est des élèves normaux, en fait, qui font les mêmes vœux que tout le monde et qui, du coup, doivent se battre avec un peu la France entière, quoi. C'est sûr que c'est un peu triste, soit d'avoir des amis qui se résignent et qui se disent bon cette formation que j'ai mis en me disant c'est au cas où c'est elle que je dois accepter, et ça m'intéresse pas, et c'est très probable que l'année prochaine je refasse une année autre part, parce que ouais. C'est un truc dont on a un peu parlé à un moment, mais il y a 40% de réorientation en première année d'études supérieures en France.
1: Ça a toujours été hein, le.
0: Oui, ça a toujours été le cas.
1: Je me souviens de reportages très très anciens avant que Chouanet, qui était rediffusé, etc., qui disait que les jeunes se réorientent. C'est assez bizarre cette idée que à la sortie du lycée, alors que tu sais juste faire des maths et du français, que tu vas choisir et puis que ça te plaira de
0: c'est très compréhensible.
1: Travailler dans tel ou tel
0: domaine. Le truc, c'est que pour ces gens-là, déjà Parcoursup met un espèce de malus, à la fois de base pour les gens qui se réorientent, mais en plus, souvent quand on se réoriente, c'est qu'on n'a pas eu une super bonne année. Et du coup, vu que ces résultats-là comptent pour la réorientation, c'est un malus en plus, en fait.
1: Les résultats de première année,
0: d'études supérieures, quand on fait Parcoursup.
1: Tu t'es inscrit en biologie, finalement, ça te plaît pas, tu te réinscris en économie, tes notes de bio, elles comptent pour
0: Elles seront regardées par les facs, effectivement.
1: Ouais, alors que si ça avait fonctionné, tu te serais pas orienté.
0: C'est ça. Concrètement, donc ça marche si c'est juste un élève qui a réussi à passer l'année, mais juste ça l'intéressait pas. Sauf qu'en fait, la majorité, il y a une belle partie des élèves où ça les intéresse pas et du coup ils arrêtent d'aller en cours. Parce qu'au bout d'un moment, c'est la fac, il y a aucune obligation d'y aller. Et du coup.
1: Oui, et puis quand tu t'aperçois que c'est vraiment pas ton truc, que tu t'es là un peu par hasard et que tu rames.
0: C'est ça, c'est-à-dire que des élèves
1: bon
0: qui
1: en
0: sont
1: bio,
0: déjà.
1: T'étais bon en bio au lycée, en terminale, donc tu t'es inscrit en fac de bio, puis c'est en fin de compte, c'est pas du tout.
0: C'est ça, ou sinon,
1: parce que ce qu'on fait
0: des élèves.
1: En bio, c'est un peu naze, hein, au lycée. Non, mais il faut le dire, par rapport à ce qu'on fait, à ce que c'est vraiment la biologie.
0: Et puis aussi, c'est des élèves qui, s'ils ont eu leur vœu de secours en terminale, vont se réorienter parce qu'ils voulaient juste pas faire ça de base. Enfin, ça augmente encore plus les inégalités qui sont déjà liées à Parcoursup, quoi. Donc c'est une autre critique qui est à faire de cette plateforme, D'où le fait qu'il y ait plein de gens qui veuillent la supprimer, en fait.
1: Bah, en tout cas, que ça stresse beaucoup et qui s'en plaignent, et ça, on le comprend bien.
0: Voilà.
1: Et ben, félicitations, en tout cas, pour avoir été pris APSL, bah, Paris Sciences Lettres.
0: Merci, et bah, félicitations à tous les élèves qui sont dans ce moment-là, Parcoursup, ne serait-ce que pour l'avoir traversé. Je propose qu'on s'écoute un peu de...
1: Avant ça, je vais juste rappeler que sur Cause Commune, on a une émission qui s'appelle Regard sur l'école. Dont le premier épisode était donc l'émission c'est le samedi de midi à 13h et la première le premier set de l'émission était consacré à Parcoursup et la troisième émission était consacrée à la troisième et à l'orientation aussi. Donc si jamais vous êtes concerné par l'orientation, si jamais vous avez des connaissances ou quoi qui le sont, voilà, vous pouvez aller écouter ces émissions, donc soit l'émission que t'as fait toi Solal sur Parcoursup, un des sujets c'était Parcoursup, ouais. Soit cette émission là, Regard sur l'école, qui moi m'a beaucoup intéressé, et surtout que ce sont des témoignages d'élèves.
0: Ah ouais, donc super, très très dedans, ok, très voilà. Bien. Bah voilà, vous pouvez aller écouter ça, mais en attendant, nous on va écouter de la musique, on va écouter Blood and Butter de Caroline Polachek.

0: Et voilà, c'était Blood and Butter de Caroline Polacek. 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
1: En podcast, en rediff aussi. Voilà. Bonjour à tous ceux qui nous écoutent en rediffusion.
0: Exactement, vous nous écoutez Ouvre-la, une émission de jeunes, hein, un espèce de magazine d'actualité du point de vue de la jeunesse. Aujourd'hui, deuxième sujet du coup, on vient de parler de Parcoursup, on va reprendre sur un sujet encore plus proche maintenant. On va parler épreuve de bac, on va parler de la seule épreuve de bac, il me semble, dont j'ai pas parlé. On va parler du grand oral.
1: Mais le grand oral, qu'est-ce que c'est, Solal ?
0: Alors, le grand oral, c'est une épreuve qui, me semble, existe depuis longtemps. Enfin, toi, t'en as fait un, je pense.
1: Moi ?
0: Ouais.
1: Moi ? Non, j'ai pas fait de grand oral, moi.
0: Il y avait pas d'oral à la fin du lycée
1: J'en ai pas... Non, je crois pas du tout. Non, non.
0: Ok.
1: En BTS, j'ai présenté mon stage. Mais je crois que c'est la première fois, justement, que j'ai pris la parole pour un examen.
0: Ok.
1: Non, j'ai eu un oral d'anglais, je crois.
0: Très bien. Ah oui, ok, effectivement, c'est une nouveauté du bac de 2021, bah tiens.
1: Bah ouais, non, c'est quelque chose de tout nouveau, et okay. Donc c'est pour ça qu'on ne connaît pas, et qu'on aimerait bien que tu nous racontes.
0: Ok, bon bah c'est très récent. Alors, pour représenter juste la nature de l'épreuve, le grand oral, c'est une épreuve, orale, de 20 minutes.
1: Quand tu dis oral, en insistant dessus, tu veux dire avec la bouche ?
0: Exactement, c'est une épreuve où on parle. Concrètement, c'est 20 minutes, 10 minutes d'exposé. L'élève arrive avec deux... Alors, comment ça se passe ? L'élève arrive avec deux sujets préparés, un sur chacune de ses spécialités, parce que vous savez, maintenant, les élèves ont deux spécialités, deux matières qu'ils ont choisies pour passer leur bac. Du coup, un sujet par spécialité, et c'est le jour même le jury qui décide sur quelle matière il va passer, sur lequel des deux sujets. Donc il passe son exposé de 10 minutes, et après il y a 10 autres minutes qui sont réservées à un entretien.
1: À des questions-réponses.
0: Exactement. Soit sur le sujet, soit sur des éléments de programme, donc de cours, qui sont reliés ou reliables au sujet.
1: Mmh.
0: Voilà. Concrètement, l'épreuve, elle est censée être reliable au programme, c'est-à-dire que si vous faites typiquement, je sais pas moi, des maths, eh ben, il faut que vous parliez de maths et que ce soit, il faut pouvoir se raccrocher à un élément du programme de mathématiques.
1: Oui, genre on peut pas faire son exposé sur Call of Duty.
0: Alors...
1: Call of Duty, c'est un jeu vidéo.
0: Oui, pas juste Call of Duty, mais par contre, il y a un camarade à moi qui a parlé de la manière dont les équations différentielles peuvent être sont utilisées par des algorithmes de jeux vidéo.
1: Oui, pour tout ce qui est déplacement, bien
0: voilà.
1: Sûr.
0: Ah
1: oui,
0: Donc, très concrètement, c'est pas très dur de relier ça à un sujet qui nous plaît dans certaines matières plus que d'autres, c'est-à-dire que bon, bah, dans les mathématiques, il faut souvent le tirer un peu loin. Dans la physique, c'est pour des sujets comme la physique, la SVT, c'est plus simple. Pour moi, typiquement, j'ai comme spécialité SES, sciences économiques et sociales. Concrètement, c'est pas très dur de le rattacher soit à des sujets de société, qui du coup relèvent de la sociologie, tout ça, soit à des phénomènes économiques. J'ai une amie qui explique comment on en est arrivé au crash boursier de 2008-2009, en se basant sur notamment la croissance, l'emprunt, tout ça.
1: Bah, c'est intéressant d'avoir tous ces exemples. Et donc tu me dis qu'il faut deux sujets. Le premier, tu l'as choisi dans ta spécialité qui est SES. Et quelle est ta deuxième, donc sciences économiques et sociales. Pardon, il y a beaucoup d'acronymes. Hein. Dès qu'on parle du lycée, etc., c'est assez chargé. Donc sciences économiques et sociales, le deuxième sujet, c'est sur quelle option?
0: C'est du coup sur les mathématiques. Et là, du coup, j'ai choisi de faire un exposé sur l'infini. Comment les mathématiques nous permettent d'aborder l'infini. On voit que c'est un peu plus contraint, c'est-à-dire que je parle pas d'un truc qui me passionne forcément. En mathématiques, c'est assez dur. C'est assez dur parce que on nous enseigne pas, on n'a pas beaucoup d'exemples concrets auxquels on peut se raccrocher dans nos cours, quoi.
1: Ah bah des trucs infinis dans la vie, ouais, non, il y en a un peu beaucoup.
0: C'est ça.
1: Par certaines chaînes qui nous représentent l'infini par la profondeur de leurs bêtises, peut-être, de certaines chaînes de télé.
0: Voilà. Y a beaucoup de questions autour de cette épreuve, enfin de la part des élèves, beaucoup de critiques en fait surtout, notamment sur la préparation. Concrètement, il n'y a aucune préparation qui est forcée de faire. Comment dire ça ? Il y a les établissements n'ont aucune obligation de préparer leurs élèves au grand oral. Concrètement, ce qui est dit, c'est que les élèves doivent produire ça de manière.
1: Tu peux partir à la one again quoi.
0: Ils doivent faire ça de manière autonome normalement.
1: Ok, sans l'aide des profs.
0: Les professeurs ont quand même un rôle à jouer, c'est-à-dire que c'est eux qui reçoivent de la part de l'élève la question, le nom du sujet, entre guillemets, et c'est eux qui le valident ou pas. Donc, il y a quand même ce contrôle qui doit être fait pour un peu cadrer, mais officiellement, il y a en tout cas aucune obligation de le faire, et il y a aucune heure donnée aux professeurs pour aider les élèves. Ce qui fait que pour préparer les élèves à ces épreuves, soit ils doivent le faire sur leur temps libre. Moi, typiquement, mon professeur de maths, il a fait ça, soit en restant, du coup, s'il finissait à 15h30, il restait jusqu'à 17h30 pour faire passer des élèves en oral blanc, soit pendant les récréations.
1: Enfin, une récré, ça dure pas 45 minutes.
0: Non, mais ça dure 30 minutes chez nous. L'oral, il est censé durer 20 minutes, mais bon, on fait pas forcément la partie. On peut faire passer deux, voire trois personnes pendant une récréation de 30 minutes.
1: Ouais, d'accord.
0: Donc, mais ça reste sur du temps où concrètement, les profs, ils font ça de leur bonne volonté au bout d'un moment. Surtout qu'en fait, ils ont pas que ça à faire, surtout en fin d'année. Et du coup, bah, ça créer des grosses inégalités entre les lycées qui déjà ont les moyens de payer leurs profs des heures de plus si c'est une possibilité, juste les établissements qui sont capables de finir le programme à la moitié de l'année et du coup d'avoir tout le reste de l'année pour faire autre chose, y compris préparer ce sujet de grand oral. Et concrètement, nous on l'a remarqué dans mon lycée, on a remarqué qu'on avait des profs qui étaient quand même vachement sympas de bien vouloir nous garder après les cours.
1: Est-ce que ça crée des tensions entre élèves, justement, certains élèves qui auraient peut-être l'impression qu'ils peuvent pas avancer suffisamment vite à cause des autres et que ça leur ça les empêche de travailler leur épreuve de grand oral?
0: Alors, sur la question du grand oral, non, ça c'est un peu extérieur, c'est juste que oui, il y a plein de premiers de la classe qui s'énervent quand un élève qui a pas compris pose une question et que du coup ça fait pas avancer le cours. Mais par solidarité, ça est assez rare au bout d'un moment, parce que c'est quelque chose qui est admis au bout d'un moment. Enfin, et je sais que c'est peut-être pas le cas partout, en tout cas moi dans les classes dans lesquelles je suis, c'est pas un reproche qui est fait de trop retarder, surtout que là c'est bon, l'année est terminée, concrètement on a plus cours. On a fini le programme. Y a le programme de SES, on l'a fini, par contre, à la dernière minute de la dernière heure de l'année.
1: D'accord.
0: Donc, c'était très drôle, le prof finit sa phrase, ça sonne. Donc, concrètement, on n'a pas le luxe d'avoir des heures en plus dédiées à la révision, etc. Enfin, cela dit, cette semaine, vu qu'il n'y a pas cours, le lycée organise ça. Donc, finalement, on l'a, mais on n'a pas le luxe de faire ça sur des heures de cours. En attendant, on arrive à conclure les chapitres. S'il y avait des séances dédiées au grand oral, ce serait probablement pas le cas du coup. Et c'est vrai que ce manque de temps qui est dénoncé par les profs, oui, c'est là qu'il se reflète au bout d'un moment.
1: Profs qui, rappelons-le, ont 300 jours de congé par an.
0: Bien sûr, ça c'est selon Nicolas Sarkozy. En vrai, on s'en aperçoit bien. Même eux, ils sont très peinés quand ils doivent dire au bout d'un moment, je suis désolé, mais là il est 18h, je dois aller m'occuper de mes enfants, je peux pas vous faire passer leur grand oral.
1: D'accord, toi t'as eu des sessions de où vous passiez les uns les autres, votre grand oral ont été organisés par chacun des profs de tes spécialités ?
0: Bah c'est, oui c'est ça, ouais. Mon prof de mathématiques du coup organisait ça sur toutes les heures qu'il avait de libre, en fait il a été vachement sympa.
1: Ok.
0: Mon prof de SES au bout d'un moment il a une famille pour le coup. Mm-hmm. Et
1: mais il a pu, t'as pu lui présenter quand même ton,
0: Bah moi j'ai pas pu passer en oral blanc.
1: D'accord.

0: très concrètement, bah, c'est aussi donner un avantage aux élèves qui, chez eux, si c'est des littéraires, ont des livres dans les mains depuis qu'ils sont tout petits. Alors que les élèves qui viennent en cours et qui apprennent des choses, bah, ça va être un peu dur de leur demander de sortir totalement du programme pour aller chercher quelque chose d'intéressant.
1: Mmh.
0: Voilà. Ensuite, une autre critique qui est faite, c'est assez récent par les profs, depuis l'arrivée de l'intelligence artificielle, les 10 premières minutes, qui sont des minutes d'exposé, j'ai des profs qui nous disent, concrètement, on n'évalue plus les élèves là-dessus. On les évalue sur leur capacité à délivrer, enfin nous exposer leur texte, donc leur capacité orale, s'ils savent bien s'exprimer, etc. Mais après sur le contenu, vu que c'est fait à la maison,
1: ils comptent sur le fait que ça a été généré par, enfin le t'as sous les yeux un document qui a été généré par ChatGPT et que tu vas faire ta présentation en t'appuyant là-dessus, quoi.
0: Concrètement on arrive on n'arrive pas avec des notes, concrètement on doit refaire nos notes à la va-vite, on a 20 minutes pour refaire nos notes avant, donc on n'a pas quand même un dossier. Mais d'accord. Oui, effectivement, mais je pense que ça a toujours été un peu le cas, c'est juste renformé.
1: Quand tu vas arriver pour le grand oral, l'épreuve du bac, t'auras ton stylo.
0: Mon stylo,
1: on te file des feuilles.
0: Et concrètement, le jury, alors c'est sur la composition du jury, le jury il est composé de deux profs,
1: ouais.
0: Un prof d'une de mes spécialités, concrètement c'est si c'est un prof de maths, je passe sur mon sujet de maths, si c'est un prof de SES,
1: okay.
0: Je passe sur mon sujet de SES, et puis un prof qui s'appelle le jury naïf, c'est assez drôle, concrètement c'est un professeur qui n'est pas de la matière.
1: Faudra pas se moquer de lui pendant l'oral.
0: Voilà, donc ça peut être un prof, si je passe en maths, ça peut être un prof de n'importe quelle matière, d'histoire,
1: Il y a les profs de sport par exemple,
0: hein, par exemple.
1: Qui foutent rien toute l'année, pardon. Pardon, je me moque des profs, désolé.
0: Et
1: c'est
0: concrètement, on est évalué par les deux, à la fois sur notre capacité du coup à rendre compréhensible un sujet qui est assez précis sur notre matière, donc qui peut pas être juste du cours récité, mais aussi qui doit être assez précis. Et concrètement, les profs aujourd'hui, ce qu'ils nous disent, c'est que l'évaluation, elle se fait à 90% sur la partie entretien, où concrètement, on va vous poser des questions, ne serait-ce que soit éclaircir un point. Soit réexpliquer de manière un peu différente un point de notre sujet pour voir si c'est on récite du ChatGPT ou juste on récite un texte qu'on a trouvé sur Wikipédia, peu importe, ou si concrètement on a compris ce qu'on disait derrière.
1: Oui, d'accord.
0: Voilà.
1: Et c'est donc vrai c'est que là-dessus qu'ils vont t'évaluer plus que sur la présentation.
0: Les profs,
1: ils ont peur que t'aies appris par cœur un plan.
0: C'est ça.
1: Trop carré, soit que t'as repris dans la littérature, soit effectivement tu t'es aidé des outils modernes pour c'est le ça. Réaliser.
0: Et en fait, c'était déjà le cas avant ChatGPT. Oui, on évalue plus sur l'entretien, savoir concrètement si t'as compris ce que tu fais. Parce que oui, c'est pas dur d'avoir un texte quasiment parfait. Ne serait-ce qu'en prenant le sujet de... C'est la première année, il y a deux personnes qui ont 20 sur 20, elles donnent leur texte à toutes les personnes l'année prochaine au bout d'un moment.
1: Ah oui, j'avais pas pensé à ça. Mais
0: aussi, concrètement, moi je suis en contact avec des terminales
1: avec des premières années,
0: et il y a des gens qui sont un peu arrachés pour savoir qui allait reprendre le sujet qui a eu 20 sur 20 l'année dernière.
1: Ok.
0: C'est ça, pas créer de vraies tensions, mais c'est sûr que c'est pas très dur d'imaginer, c'est par logique. Et évidemment qu'on va aller apprendre des erreurs des années précédentes.
1: Ok, donc je comprends aussi que les profs, ils évaluent pas tant sur les 10 minutes de présentation.
0: Ouais, mais ils s'appuient dessus pour...
1: À part sur ton aisance à l'oral, ça c'est important aussi, faut pas déconner. Quand un sujet que tu maîtrises pas, t'auras du mal à le présenter, même si t'as appris par cœur le...
0: Oui, mais cela dit, ça fait que si on a compris le sujet, même si on n'est pas hyper à l'aise à l'oral... au bout d'un moment, si on sait répondre aux questions, le jury peut aussi dire
1: aussi.
0: En attendant, ok, t'es pas très, t'es un élève timide. En attendant, ton sujet, ça se voit qu'il t'intéresse et on comprend et tu sais très bien tout nous expliquer si on te pose des questions. Ça peut aussi être un 20 sur 20, quoi.
1: Eh ben écoute, le temps avance, si tu veux avoir du temps peut-être pour passer ton grand oral à la radio, ce que je te propose c'est de passer un peu de musique.
0: C'est ça, du coup, petite pause, on va écouter Volphonie de Ezekiel.
1: Mais c'est pas de ton âge, ça?
0: Non, c'est un groupe que tu m'as fait découvrir, d'ailleurs.
1: Je me disais que t'avais bon goût. Non, c'est les goûts de ton père, évidemment.

0: Voilà, c'est un petit morceau tranquille, Volphonie de Ezekiel. 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Vous écoutez Ouvre là, une émission de jeunes. Tout de suite, mon grand oral du coup de SES. Je vais pas vous spoiler, je vais commencer directement.
1: Eh ben c'est parti, on t'écoute.
0: Attention, c'est formel, hein. Mesdames, messieurs, les membres du jury, nous sortons tout juste d'une période d'élection, les municipales, et nous nous apprêtons à rentrer dans une autre, les présidentielles. Dans un pays qui base sa démocratie sur les urnes, comme la France, comprendre les mécanismes derrière le vote, c'est comprendre le pouvoir. Encore faut-il savoir expliquer le vote. De nombreux sociologues se sont attelés à la tâche, et ces 20 dernières années, un parti politique semble les retenir tant l'explication semble complexe. Ce parti, c'est le Front National, devenu Rassemblement National en 2018, un parti d'extrême droite avec des scores tels qu'ils porteront peut-être l'extrême droite au pouvoir, ce qui n'était pas arrivé depuis 1945. On s'interrogera ici selon une question très simple en apparence, comment expliquer le vote d'extrême droite en France ? Du coup, on verra trois explications différentes de ce vote. Une première uniquement géographique, une deuxième plus socio-démographique, et une dernière qui se baserait sur une restructuration politique et médiatique notamment. Donc, la première explication, elle serait purement géographique. C'est la théorie du géographe Jacques Lévy, qui développe pendant les années 90 le gradient d'urbanité. En gros, Jacques Lévy, il explique que le vote FN, il est très faible au centre des agglomérations parce que c'est des lieux de diversité et de connexion internationale, et que au fur et à mesure qu'on se qu'on s'écarterait des zones denses, qu'on irait dans à la campagne, tout ça, où il y a aussi moins de diversité, donc les zones périurbaines et urbaines et rurales, pardon. L'attachement aux identités locales et traditionnelles, il deviendrait plus fort, et du coup, le vote d'extrême droite, il s'expliquerait purement par ce couple à la fois de densité et de diversité. Plus on est dans un endroit dense et divers, moins on vote d'extrême droite. Plus on est dans un endroit faiblement dense et faiblement divers, plus on voterait d'extrême droite. Cette théorie, elle a de nombreux contre-exemples, surtout aujourd'hui, mais elle a été affinée et actualisée par d'autres géographes qui la réutilisent. Par exemple, Christophe Guilly, qui écrit en 2014 un livre qui s'appelle « Comment on a fracturé les classes populaires ». Selon lui, il y a un espèce de clivage entre une France qu'il appelle la France métropolitaine, qui serait une France gagnante de la mondialisation, qui en fait bénéficierait de l'exposition à l'international, à la diversité, et il y aurait un affrontement avec une France périurbaine qui contiendrait concrètement les perdants de la mondialisation, les gens qui ont perdu leurs emplois des déplacements d'entreprises à l'international, et du coup qui se retrouveraient à la fois écartés des flux financiers, de l'emploi, et puis plus généralement des richesses. Et ce serait cette France un peu oubliée. Et pour lui, il y a vraiment un clash en fait entre ces deux Frances. Là aussi, il y a beaucoup de critiques de cette théorie, notamment à la fois par d'autres géographes et par des sociologues. Il reproche à Christophe Guilly de montrer les campagnes françaises déjà comme très sombres, alors que ça a été montré que dans des campagnes où le mode de vie n'est pas subi, mais qu'il est choisi, donc quand on parle de gens qui sont allés habiter à la campagne, et bah là, le vote d'extrême droite, il diminue drastiquement, en réalité. Donc, il y a quand même une corrélation entre le vote et la position géographique, et ça on le voit sur les cartes électorales, hein, ça se dessine un peu par région. Par contre, c'est pas forcément une causalité, c'est-à-dire que la géographie c'est pas le seul facteur. Donc il y a d'autres facteurs que les sociologues développent, on appelle les facteurs sociodémographiques, qui expliqueraient le vote d'extrême droite. Du coup, on va voir dans cette deuxième partie, on va voir lesquels. Le premier et le plus évident sur les tables sociologiques, c'est le niveau de diplôme. Depuis la présidentielle de 88, où Jean-Marie Le Pen fait 15%, le vote Front National puis Rassemblement National, il est caractérisé par un niveau de diplôme bas. C'est pour ça qu'il attire majoritairement des ouvriers et des employés. Mais par contre, il attire aussi une part de cadres et une certaine partie de la bourgeoisie. Même si cette part de cadre souvent reste peu diplômée. Nona Meyer, qui est chercheuse au CNRS, elle en parlait en 2017 dans des entretiens avec Sciences Po notamment. Le Front National, il a deux bases électorales. Cette première base, du coup, peu diplômée de gens un peu abandonnés par la mondialisation, mais aussi des intellectuels d'extrême droite qui sont souvent aussi ses premiers soutiens financiers. On pourrait parler de Pierre-Édouard Sterrin, par exemple. L'âge, c'est un autre facteur qui corrèle au vote, avec cependant un énorme changement en fait de l'effet de l'âge sur le vote ces 20 dernières années. En 2002, les jeunes ils boycottent Jean-Marie Le Pen. Au premier tour, il fait que 7% alors qu'il en avait fait 18% sur la population générale, alors qu'en 2022, Marine Le Pen, elle fait 29% chez les 18-24 ans, donc c'est un score qui explose. Mais par contre, depuis toujours, le cœur du vote d'extrême droite, c'est les 35-60 ans, d'une part parce que les jeunes, ils ont toujours cette réticence à l'extrême droite et ils vont souvent plus voter à gauche, et que les plus de 60 ans, ils vont souvent rester sur un vote plus traditionnel, c'est-à-dire soit de la droite traditionnelle, soit ces dernières années sur les votes du centre avec Emmanuel Macron notamment. Sur l'effet du genre, il y avait un effet, mais qui a disparu, c'est-à-dire que ces 20 dernières années, il y a 20 ans, on observait un gender gap. Un écart à la fois en termes de participation et en termes de pour qui voter les femmes par rapport aux hommes. On a vu cet effet, il a totalement été gommé ces 20 dernières années et le Rassemblement National en a grandement profité, c'est-à-dire que avant l'image du parti et les positions notamment de Jean-Marie Le Pen mais de tous les autres partis d'extrême droite étaient extrêmement hostiles envers les femmes et très réducteurs dans leur place dans la société, et c'est un discours qui a été gommé, et l'arrivée d'une femme à la tête du parti, ça a aussi sûrement participé à ça, ce qui fait qu'aujourd'hui, il n'y a plus aucun effet du genre sur le vote. Et finalement, un truc que je trouvais assez intéressant, c'est l'effet de la croyance ou de la non-croyance religieuse qui est un facteur du vote, notamment d'extrême droite, qui a beaucoup évolué. Pendant longtemps, l'extrême droite a repoussé le vote croyant des musulmans et des juifs de manière assez évidente, mais par contre aussi du vote catholique. Pourquoi ? Parce qu'il y avait un attachement aux valeurs prônées par l'évangile, donc d'acceptation, etc., qui a été un repoussoir pendant longtemps, mais aujourd'hui cet effet-là il diminue avec le retour d'un catholicisme identitaire qui est revendiqué par le Rassemblement National, qui aujourd'hui attire un certain vote catholique. Du coup, on a vu que même s'il y avait un gros effet des variables sociodémographiques sur le vote, les effets, ils s'étaient plus ou moins gommés au fur et à mesure des années, et puis surtout qu'ils n'expliquaient pas la prise en pouvoir du Rassemblement National et des partis d'extrême droite, quand l'électorat peu diplômé, par exemple, avant, et ouvrier, était très attaché au parti communiste français. Donc, on va essayer d'aller chercher cette explication moins du côté des électeurs et plus du côté de la société. Premièrement, il faut voir du coup que le RN il a bénéficié d'une espèce de reconfiguration de l'offre politique ces 20 dernières années. C'est-à-dire, je viens d'en parler, le vote ouvrier qui était caractérisé par du coup ce vote, ce niveau faible de diplôme, qui était plutôt masculin, et il a été récupéré par le Rassemblement National et les partis d'extrême droite, à mesure que le Parti communiste a perdu en puissance depuis la chute de l'URSS en 90. Et en plus, l'arrivée d'Emmanuel Macron, elle a fait perdre en puissance la droite traditionnelle, ce qui a un peu divisé l'électorat de droite. La moitié, enfin il n'y a pas de statistiques exactes, mais une partie rejoignant Emmanuel Macron, mais une partie un peu plus de droite pour le coup, comme l'UDR ou certains partis, c'est certains membres des Républicains qui sont allés soit créer leur propre parti d'extrême droite, soit ont carrément rejoint le Rassemblement National.
1: Ça fait 10 minutes.
0: Ça fait 10 minutes, j'ai du retard.
1: Ouais, je crois.
0: Ah. Bon, je finis rapidement.
1: Tu veux conclure ? Oui, bien sûr.
0: Voilà, l'extrême droite, elle a normalisé ses idées à travers une exposition médiatique. Aujourd'hui, et aussi en modifiant ses messages, là où Jean-Marie Le Pen était un négationniste antisémite, c'est une motivation seconde au vote d'extrême droite qui aujourd'hui est caractérisée par son racisme. Ça, c'est Félicien Faury qui le dit. Cette normalisation dans les débats publics, elle est en partie due à un soutien médiatique fort. La part des médias privés, notamment financés par des milliardaires d'extrême droite, elle a énormément augmenté. Et c'est un énorme regain, c'est une énorme force de laquelle l'extrême droite tire ses votes. Et pour conclure, on a vu que l'extrême droite, le vote d'extrême droite, il avait une gamme d'explications qui sont tout un peu complémentaire, à la fois géographique, sociodémographique et relevant d'une recomposition politique et médiatique. Cependant, il y a quand même des paradoxes qu'on pourrait aborder en ouverture. Le vote d'extrême droite des femmes, il peut sembler un peu paradoxal, et ça, il y a un très bon livre de Andrea Dworkin qui s'appelle Right Wing Woman, qui en parle. Voilà. Il y a le générique qui sonne, ça. C'est ça qui est pratique avec le fait de faire un oral blanc.
1: Là c'est un peu dense, c'est vrai, et puis t'as parlé vite.
0: J'ai parlé vite.
1: Mais moi j'avais quand même, donc t'as cité Jacques Lévy, Christophe Guilly et Nona Meyer. Attends-toi à des questions, je pense, pour savoir qui c'est, si t'es capable de les positionner.
0: Ouais.
1: Quel est leur point commun peut-être. Et quand tu les cites mais tu dis pas quel type de recherche ils font.
0: Pourquoi à chaque fois j'ai dit Jacques Guilly et... Christophe Guilly et Jacques Lévy sont géographes et Nona Meyer elle est sociologue. Enfin je le dis. Mais
1: Christophe Guilly, ouais tu l'as dit, Nona Meyer je crois.
0: Ok.
1: Et t'as parlé du déplacement des emplois non urbains vers l'international, ça porte un nom.
0: Oui, la délocalisation, mais j'ai perdu...
1: La désindustrialisation.
0: La désindustrialisation aussi. Ouais, j'ai perdu le mot sur le moment.
1: Délocalisation des emplois, ça c'est pas grave, t'as trouvé un synonyme, mais je pense qu'à ce moment-là, il faut parler de désindustrialisation quand même.
0: C'est ça.
1: Pareil, tu parles de croyance, de l'impact de la croyance religieuse sur le vote FM, faudrait peut-être que tu puisses citer une source.
0: Ah, ça c'est juste les enquêtes après les élections, c'est fait par c'est concrètement, enfin... Mais oui, c'est...
1: Autant il y en a où tu cites des auteurs et tu dis que ça provient d'études, et puis là, ces chiffres-là...
0: Pour le coup, ils viennent du gouvernement après les élections.
1: Ouais, faut juste le dire.
0: Voilà. Mais c'est, oui, effectivement, ça peut être des questions qui peuvent m'être posées, quoi, ok.
1: Voilà.
0: Très bien,
1: moi je te dis merde pour ton grand oral.
0: C'est ça, retaper du coup, le raccourcir.
1: Sachant que là t'avais quand même tes notes sous les yeux.
0: J'avais mes notes sous les yeux et j'ai beaucoup lu.
1: T'avais l'heure sous les yeux, je sais pas si t'auras le droit d'avoir une montre sur toi pendant le grand oral.
0: J'aurais le droit.
1: Okay.
0: Mais c'est vrai, alors pour le coup j'avais pas vu quand j'ai commencé, donc j'avais pas l'heure sous les yeux en plus.
1: En parlant d'heure, il te reste 1 minute 30 pour finir cette émission.
0: Merci Radio Cause Commune du coup de nous diffuser. C'est peut-être la dernière émission de l'année scolaire, mais quoi qu'il arrive, on reprend peut-être avec un nouveau format.
1: Et puis un truc de ouf, c'est que jusque-là c'était l'émission d'un lycéen et maintenant tu seras plus lycéen.
0: C'est ça, donc on a de grands changements à venir. Du coup on se retrouve en septembre, c'était Ouvre-la sur Radio Cause Commune 93.1.
1: Si vous voulez nous rencontrer, on fait un squat tous les premiers vendredis du mois, donc le prochain ce sera début début juillet. Si vous écoutez une rediffusion, si vous écoutez un podcast, que vous n'êtes pas début juillet, à part en août, tous les premiers vendredis du mois, on fait un squat à la radio où on rencontre les auditeurs, on échange avec vous.
0: Et c'est où ?
1: Et c'est rue Bernard Dimet, dans le 18e, à Paris, dans les locaux de la radio. Et on vous présente les studios et vous rencontrez les gens qui parlent dans le poste.
0: Voilà. Allez.
1: Au revoir, Solal.

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1: Bonsoir tout le monde, on espère vous trouver en forme pour ce 66e épisode de Chemin de traverse, d'autres voies pour imaginer demain. Dans Chemin de traverse, Julie, Frédéric, Mehdi et moi-même, Élise, mais trop rarement, on espère vous proposer de belles rencontres et mettre en avant des parcours personnels et professionnels, des passions, des engagements. Dans Chemin de traverse, on cherche à mettre en valeur des histoires humaines, mais on ne veut pas uniquement parler des réussites. Ce qui nous intéresse, ce sont aussi les épreuves, les doutes, les risques engagés, les ratures et tous ces moments de bascule qui forgent un parcours. Ce soir, on reçoit Rodolphe Ploca. Bonsoir Rodolphe.
2: Bonsoir Élise, merci de l'invitation.
1: C'est un plaisir. Rodolphe, tu es directeur de post-production dans l'animation depuis près d'une trentaine d'années, je crois. Et cette heure et demie qu'on s'apprête à passer en ta compagnie devrait nous apprendre ce que c'est que la post-production dans l'animation, ce que c'était et ce que ça va peut-être devenir, et puis quel a été ton parcours depuis ton enfance passée, comme moi, à Saint-Étienne.
2: Ouais.
1: Parce qu'un film d'animation ou une série, on en a tous vu, c'est un objet familier de tous, à tous les âges, mais sait-on à quel point c'est complexe, comment c'est fait, de quels procédés et techniques ça résulte? Je vous rappelle qu'on est en direct sur la radio Cause commune ce mercredi 17 juin 2026, qu'il est 22. 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Par ailleurs, chères auditrices et auditeurs, on vous invite à participer à cette émission en intervenant pour poser des questions ou témoigner. Pour cela, notre téléphone est branché. Vous pouvez nous appeler au 09 72 51 55 46. 09 72 51 55 46. On se réjouira de votre appel et on se fera un plaisir de vous répondre. Vous pouvez également réagir sur Internet, sur le salon web de la radio. Donc vous allez sur le site cause-commune.fm. Vous cherchez la page de l'émission Chemin de traverse et vous trouverez une zone de discussion. Ce soir, j'ai le plaisir d'être accompagnée dans le studio par Fred, qui réalise l'émission et qui m'aidera peut-être dans cet exercice auquel je ne suis pas très habituée. Bonsoir Fred.
3: Bonsoir Alice, tu n'as besoin d'aucune aide. Hein. Une belle émission à vous.
1: Merci. Rodolphe, bienvenue à toi. Donc tu es directeur de post-production dans l'animation, des séries, des films et de la publicité, si je ne me trompe pas. Mais qu'est-ce que ça veut dire, brièvement? Comment tu définis ton travail à quelqu'un qui n'en a jamais entendu parler, comme certainement la plupart des gens, mais qui ont pourtant déjà vu dans le générique d'un film d'animation la désignation de post-production?
2: Oui. Alors, la post-production, c'est ce qui vient après, pour un film classique, le tournage. Le montage du film donc ça commence pour un film classique par exemple, ouais. À partir du montage son, du bruitage, du mixage, ensuite des étapes d'étalonnage, c'est-à-dire un travail sur l'image, les couleurs, et puis la partie laboratoire vidéo, créer la masterisation, les fichiers qu'on appelle PAD, prêts à diffuser pour les chaînes de télévision.
1: D'accord.
2: Et puis la livraison des fichiers DCP pour la diffusion dans les cinémas. Alors, dans la post-production animation, ça a ce site particulier où on commence plus tôt. Bon, il n'y a pas de tournage dans l'animation.
1: Ouais.
2: Voilà, ça part en fait de la création de voix originales enregistré par des comédiens en studio ou pas forcément en studio, ça peut être aussi en extérieur. On a eu des expériences récentes sur des longs métrages où on a enregistré des voix en extérieur. Donc on commence par l'enregistrement de voix originales. Les comédiens travaillent sur un script.
1: D'accord, donc qui est issu du travail du réalisateur à ce moment-là.
2: Voilà, du scénariste et, okay. Qui est supervisé par le réalisateur, par le producteur aussi, et aussi par le diffuseur, hein, qui est aussi
1: qui
2: souvent coproducteur,
1: tôt,
2: oui, ouais. Voilà, des séries ou des films, et qui a son mot à dire, qui doivent valider aussi. Donc tous les partenaires en fait d'un film ou d'une série doivent un petit peu valider chaque étape.
1: D'accord.
2: Voilà, donc c'est vrai que c'est comme un tournage, mais sans les caméras. Voilà, on travaille avec un directeur ou une directrice artistique voix qui en amont a préparé un casting avec le réalisateur. Donc ça part de là. En animation, donc ça c'est une matière brute que les animateurs dont les animateurs vont servir en fait pour créer leur animation, c'est-à-dire que les comédiens ont un acting et cet acting en fait c'est une référence pour les animateurs. Si le comédien a joué d'une certaine façon, l'animateur va animer d'une certaine façon rapport à l'acting qu'il entend du personnage.
1: C'est une inspiration en fait. Mais c'est étonnant en fait de se dire que en fait on est dans un film d'animation et la première matière qui est créée en fait c'est la voix.
2: C'est comme au théâtre, enfin voilà, c'est les comédiens qui interprètent ces rôles, c'est souvent des comédiens qu'on appelle comédiens de doublage parce qu'ils font aussi beaucoup de doublage.
1: D'accord.
2: Mais c'est aussi surtout à la base des comédiens de théâtre. Mm-hmm. Et qui font aussi du doublage aussi pour gagner leur vie, hein, évidemment.
1: Bien sûr, hein.
2: Et puis souvent beaucoup de théâtre. Mais c'est vrai que c'est une autre famille de comédiens aussi. Il y a les comédiens de cinéma et il y a les comédiens, on va dire, de studio. Mais tout ça a tendance à se mélanger un peu plus. Voilà. Et donc, à partir de là, il y a l'animation qui est créée. Tous les plans sont animés, il y a du compositing, des effets qui sont faits dessus.
1: Alors, moi j'avais en tête que ça commence par l'enregistrement des voix, et donc ça c'est transmis à un premier studio d'animateurs de storyboarder, c'est ça ?
2: Oui, voilà, c'est sur ces voix, c'est effectivement des storyboarders qui dessinent en fait le film, hein, comme une BD.
1: D'accord.
2: Et posent les voix donc sur une timeline, enfin on crée une durée. À partir de là, effectivement, le découpage du film ou de la série est dessiné, quoi, comme une BD. Le storyboard, ça existe aussi, hein, en film live, ouais. Normal. Mais tous les films ne sont pas storyboardés. Un film d'action va être storyboardé parce que le découpage doit être très précis pour prévoir les choses. Mmh. Et là, en animation, effectivement, il doit y avoir un storyboard parce qu'après, il y a toute une chaîne de travail qui s'inspire de ce storyboard pour ce qu'on appelle les posings, les différentes poses des personnages, les cadrages, les décors, c'est l'inspiration des animateurs.
1: Et donc ce premier jet en fait, si je comprends bien, donc qui consiste en storyboard, en fait, à quel moment en fait on parle aussi d'animatique, c'est
2: oui,
1: ça ?
2: C'est ça.
1: Et l'animatique en fait, c'est quoi ?
2: En fait, c'est ce qui vient tout de suite après le storyboard. En fait, le storyboard, en fait, j'ai un peu simplifié, c'est vrai. C'est une première étape, donc sans les voix. Et en fait, cette étape après devient une animation vidéo, mais toujours très rough, quoi. Comme mm-hmm. Des
1: c'est
2: dessins.
1: C'est un peu une esquisse.
2: Une esquisse simplifiée.
1: C'est une matière de travail, en fait.
2: Voilà, exactement. Et quand on pose les voix. Et ben c'est vrai que ça détermine la façon de construire le film, de le monter, de le découper, parce que l'animatique c'est un premier montage, hein, finalement. Mm-hmm. Et à partir de là, on obtient aussi une durée, la durée en général qu'on veut obtenir au départ, parce que l'animation, chaque seconde d'animation coûte quand même très cher. Mm-hmm. Donc pour une série d'animation, on cherche vraiment à ce que l'animatique soit la durée déterminée. Et pour un film, c'est un petit peu la même chose. Et une fois donc ce travail fait, donc les animateurs se mettent en marche. Alors ça peut être 25, 50, 150 animateurs qui travaillent sur un film, sur une série. Ça dépend évidemment de l'ampleur du travail. Et puis on attend, une fois qu'on a enregistré, quand on avait enregistré les voix, on commence le travail de post-production parfois un an pour un film d'animation par exemple. Après notre enregistrement des voix qu'on a fait bien en amont. Ouais. Et à partir de là, on fait du bruitage. Alors le bruitage, hein, c'est vraiment la création avec des accessoires dans un studio par un bruiteur qui s'inspire de l'image et qui crée des sons à partir de multiples accessoires rangés dans des valises par famille d'accessoires. C'est un métier artisanal qui existe depuis quasiment que le cinéma est sonore. On est vraiment là, on n'est pas du tout dans l'IA, hein, par exemple.
1: On est très très loin. Ça reste un travail très très artisanal, fait de briques et de brocs peut-être.
2: Oui, mais enfin c'est comme des interprètes artistes musiciens. Hein. Ils sont souvent d'ailleurs considérés comme artistes et pas comme techniciens. On enregistre ça. Le montage son, ce qu'on appelle aussi sound design, qui se fait après les bruitages. Ensuite, le mixage. Peut-être qu'on reviendra à ces étapes un peu plus tard. Et puis, les étapes de post-production image, étalonnage et puis masterisation.
1: D'accord. Et en fait, l'équipe qui fait, par exemple, le storyboard, c'est des animateurs. Est-ce que ce sont les mêmes qui vont ensuite faire l'animation, c'est-à-dire vraiment les images définitives du film?
2: Le storyboarder, non, il s'arrête vraiment au storyboard et après c'est d'autres techniques. Les storyboarders vont maîtriser, on va dire, l'art de la mise en scène, hein, parce que le réalisateur va leur confier une partie de sa mise en scène.
1: D'accord.
2: Pour les séries, en fait, évidemment, le réalisateur peut pas dessiner tous les storyboards, peut pas, donc. Il confie en fait la tâche à un chef storyboarder qui lui-même gère une équipe de storyboarders et pour une série d'animation, il peut y avoir, 8 à 10 storyboarders différents pour tenir la cadence aussi, parce que c'est long de faire quand même un storyboard, c'est quand même du travail, c'est des retouches, et donc le réalisateur vérifie, le chef storyboarder fait sa vérification à lui, et puis le réalisateur aussi va aussi contrôler un petit peu tout ça, mais c'est vrai que c'est beaucoup de monde
1: de compétences différentes
2: qui travaillent en parallèle et qui savent ce que veut le réalisateur, ce que veut le collègue à côté, ce que veut le collègue qui travaille avant lui, qui va travailler après lui, c'est toute une chaîne hyper complexe finalement, hein, dont on se rend, je crois, pas vraiment compte cette complexité. Il faut la comprendre aussi, c'est pas évident de rentrer dans le monde de l'animation. Soit on fait une école, soit on apprend sur le tas, mais c'est long et il faut être endurant, il faut être courageux, je crois.
1: Ouais, j'imagine, parce que déjà le film d'animation, les origines du film d'animation, c'est un papier, un crayon avec beaucoup d'images par minute, par seconde même.
2: Oui, tout à fait. C'est pour une seconde d'animation, c'est 12 dessins, quoi, à peu près. Ça fait beaucoup de dessins, oui, effectivement.
3: Et je me permets d'intervenir parce que sur le salon web, il y a une question. Qu'est-ce que vous appelez un storyboard exactement?
1: Ah oui, c'est vrai que on emploie du vocabulaire professionnel et que tout le monde n'est pas familier avec ça. Et justement, l'intérêt de cet entretien, c'est de rendre les choses compréhensibles.
2: Ouais, c'est vraiment une des premières étapes. C'est-à-dire que le storyboard, c'est à partir du scénario qui a été écrit, qui est vraiment le scénario, hein, c'est vraiment le premier élément, hein, d'une série ou d'un film d'animation. Il y a aussi ce qu'on appelle une bible littéraire et une bible graphique, c'est-à-dire qu'il y a eu tout un développement des personnages. Les personnages vont ressembler à ça, ils ont tel et tel caractère, l'histoire va se passer comme ça, les synopsis des épisodes vont ressembler à ça.
1: C'est un ensemble de références, on va dire, visuelles, qui proviennent, j'imagine, de la période de création du réalisateur, qui lui-même, je pense, dans l'animation, beaucoup de réalisateurs sont des gens qui eux-mêmes dessinent, non?
2: Ah oui, ça vient, naturellement. Sont quasiment tous, pas tous, hein, mais ils sont quasiment tous des dessinateurs, des animateurs de leur côté. Mais j'en ai connu qui ont commencé monteur vidéo, par exemple. Pour revenir à la définition du storyboard, c'est vraiment, là, pour le coup, à partir du script, c'est vrai, avant l'enregistrement des voix, hein, en fait, le storyboarder, en fait, propose un découpage. Enfin, vraiment, il fait, j'allais dire, comme une bande dessinée du scénario qu'il
1: C'est-à-dire
2: est en train de lire.
1: Il traduit le texte en images.
2: C'est ça, en images, en découpage. Comme on peut imaginer une BD, mais en pensant que ça va être un film avec une durée. Enfin, voilà. Donc, c'est vrai que ça se construit pas totalement comme une BD. Mais c'est à, c'est à partir de ça, et après, effectivement, on enregistre les voix, et dans ce storyboard, dans un système de montage vidéo, on insère les voix qu'on a enregistrées, et là...
1: Ça remplit les bulles du storyboard,
2: voilà,
1: c'est ça.
2: Voilà, mais ça, effectivement, chaque vignette dessinée, bah, on détermine sa durée, quoi. Voilà.
1: D'accord.
2: Et à la fin, on détermine la durée de l'épisode d'animation, de série ou du film, long métrage animation.
1: Ok. Mm. Bon, j'espère que ça a répondu à la question de l'auditrice ou de l'auditeur.
3: Tout à fait, j'ai demandé si ça, si ça répondait bien, elle m'a dit oui, merci beaucoup. Ouais. Et j'ai mis un lien Wikipédia aussi sur ce qu'est un storyboard.
1: Merci Fred, on encourage les...
3: C'est vrai, comme c'est très visuel à radio, ça passe pas forcément, mais voilà, j'ai mis un petit lien.
1: Ouais, ben que les auditeurs et les auditrices n'hésitent pas à poser des questions. donc si on en revient un petit peu à notre propos, donc il y a l'enregistrement des voix, le storyboard qui sert, on avait parlé de ça je crois, d'ours en référence aux animateurs pour créer l'animation qui, donc l'animation qui sera l'image définitive. Oui. Donc voilà, un ours c'est quoi? Parce que c'est un mot qu'on emploie dans le métier.
2: Oui, dans le métier, bah, c'est un premier montage quoi, qui n'est pas définitif, où la durée n'est pas forcément la bonne, mais on a une idée de ce à quoi va ressembler le film, et on a une idée de là où on va commencer à couper, si ouais. Le film est trop long. Ou s'il est pas assez long, on va penser à peut-être ajouter une scène. Ou si on comprend pas les choses, mm-hmm. on va ajouter une scène, on va changer les choses.
1: Et
2: mais
1: donc
2: en tout cas,
1: ça,
2: c'est une première idée.
1: Pardon, c'est un travail qui se déroule à l'étape de montage et qui se réalise entre quelles personnes, c'est-à-dire c'est le réalisateur et le monteur.
2: Oui,
1: c'est
2: le réalisateur et le monteur. Alors. Aujourd'hui, vraiment, les animatiques, enfin, on essaie de pas trop dépasser, quoi. Moi, quand j'ai commencé dans l'animation, on avait plus de souplesse, c'est-à-dire que quand on avait à réaliser un épisode de 22 minutes d'une série, on avait à l'époque, mais c'était une autre époque, où on avait 24 minutes d'animation, on pouvait couper, on pouvait... Aujourd'hui, pour faire un épisode de 22 minutes, on a 22 minutes d'animation, quoi. Donc le monteur a un peu moins de marge, on va dire, pour
1: travailler. Il y a une contrainte de travail qui est un peu plus sous pression, en fait,
2: oui,
1: c'est ça.
2: Oui, voilà, mais à l'animatique... On a quand même beaucoup plus de souplesse et on peut ajouter, créer, enlever, voilà. Donc mm-hmm. L'animatique, on n'a pas d'animation. Une fois qu'on a fait de l'animation, c'est cher. S'il faut refaire, c'est cher.
1: Ouais,
2: voilà. Donc
1: c'est ça.
2: Mais l'animatique, c'est rien. C'est redessiner une vignette en 3 secondes. Parfois, c'est
1: très schématique.
2: Très schématique. Parfois, on rajoute une vignette storyboard et c'est pour un personnage, une patate, quoi, pour mm-hmm. faire le visage mm-hmm. et puis un corps et une direction de regard et hop.
1: Et
2: quoi.
1: Ça suffit. Ouais,
2: et ça suffit.
1: Ouais, c'est vraiment les éléments strictement utiles à la compréhension du scénario, je suppose.
2: Tout à fait.
1: Mmh. Ok. Donc, si je comprends, dans la post-production, il y a la post-prod image et la post-prod son, c'est mmh. ça ?
2: Oui, c'est ça. On commence par la post-prod son, mais... Enfin, dans la chronologie, à partir du moment où on a les éléments pour travailler, mais par contre, la post-prod image, c'est aussi quelque chose dont on parle très en amont parfois, parce que on peut décider de travailler de telle ou telle façon, travailler avec des nouvelles technologies comme aujourd'hui le HDR, le ouais. High Dynamic Range.
1: High Dynamic Range, c'est quoi en fait ça?
2: Alors c'est un espace colorimétrique en fait que les téléviseurs OLED QLED d'aujourd'hui peuvent afficher, mais on a très peu pour l'instant encore de programmes qui sont faits en HDR et aussi donc en UHD. Ultra haute définition.
1: C'est-à-dire alors, quand tu dis des programmes, c'est-à-dire des outils logiciels de travail
2: Non, des séries et des films.
1: Ah pardon, voilà. Des productions d'animation.
2: Voilà, des productions d'animation, mais c'est aussi vrai pour la fiction et le cinéma. Voilà, donc c'est même si la post-production image arrive le plus, enfin, en dernier dans la chronologie des étapes de post-production, on peut parler des dispositifs et des procédés techniques vraiment très en amont. Et comme une série d'animation, un film d'animation, c'est d'abord de la création d'image, hein, c'est quand même l'image qui a toujours un peu primé, hein, dans l'animation, puisque les réalisateurs sont des dessinateurs, enfin, voilà, c'est aussi
1: des artistes de dessins, en fait.
2: Ouais, de dessins, donc l'image est importante. Donc on peut parler de ces technologies, on peut parler d'autres technologies. Hein. En préparant cette émission, je t'avais dit qu'on a, dans la société dans laquelle je travaille, Transperfect Media, on a la chance d'avoir un laboratoire photochimique. Et,
1: oui, ça, c'est un sujet qui est super intéressant, ouais, je trouve. Ouais.
2: On en parlera peut-être un peu plus tard, mais on développe du 35 mm, et pour le film Marco, qui est sorti l'année dernière, qui a fait un beau succès, qui a été nommé aux Oscars, qui a eu le César du meilleur film d'animation et meilleure musique. Le film, on l'a passer sur 35 mm et rescanner en ultra haute définition pour continuer la chaîne numérique. Et voilà, donc c'est des questions de post-production image qu'on s'est posées bien avant de commencer effectivement cette chronologie de la post-production et la fin de la post-production qui est la post-production image.
1: Ok. Parce que donc on parle d'étalonnage dans la post-production, et moi, bon, l'étalonnage, c'est le travail de l'image, en fait. Et moi, je conçois ce que c'est quand on est dans la prise de vue réelle vidéo, qu'on tente dans les lieux avec des lumières différentes, qu'on cherche des raccords, une uniformité pour donner une cohérence à ce que voit le spectateur, une vraisemblance. Mais en anime, je me dis qu'au moment du dessin, en fait, on peut tout faire. Et comment ça se fait que à la fin on a besoin de d'étalonnage, en fait, de raccords,
2: de retravailler l'image alors qu'elle a été très travaillée en amont effectivement par alors le dessin, les décors et ce qu'on appelle le compositing qui en fait vraiment va constituer tous les effets qu'on met sur l'image, les effets de lumière, certains contrastes, enfin une certaine look de l'image. Alors l'étalonnage, on en fait quasiment plus en série d'animation, effectivement, parce que la chaîne numérique en amont est vraiment maîtrisée. Donc c'est vrai qu'on en a très peu, ou c'est la volonté des réalisateurs ou de certains producteurs de retravailler l'image une fois que quand même tout est fait pour avoir un autre regard et pouvoir encore améliorer l'image, on va dire, en travaillant par séquence, parce que ce qu'il faut voir, c'est que l'animation, c'est un travail donc très très fractionné, hein, comme je le disais un peu tout à l'heure, il peut y avoir 50 voire 150 personnes qui travaillent en parallèle, et qui avancent petit à petit et qui travaillent sur chaque élément qui va constituer l'image. Et donc à la fin, parfois on a chaque plan a été validé, mais on n'a pas forcément le recul de la cohérence
1: toutes les disciplines qui se réunissent pour en superposition, j'imagine.
2: Ouais, tout à fait. Et pour les longs métrages de cinéma d'animation, par contre, on en a vraiment besoin parce que les artistes, enfin tout le monde, les techniciens artistes dans les studios d'animation ont travaillé sur écran et en écran vidéo. Et quand on est au cinéma, on est en projection sur un écran de cinéma. Et l'image est différente, forcément.
1: Déjà, elle n'a pas la même dimension.
2: Voilà, pas la même, tout à fait, luminosité. Pas la même dimension, c'est vrai, parce que parfois, on a une perception qui n'est pas la même par rapport à la taille d'image. Hein. Nous, on a la chance en plus d'avoir des très grandes salles d'étalonnage, donc on peut vraiment se rendre compte que ça va rendre dans les... En fait, on a des salles d'étalonnage qui sont de la taille d'une salle de cinéma. Donc évidemment,
1: l'idée du rendu en condition réelle. Ouais.
2: Et entre un écran qui fait 30 pouces dans les studios d'animation et un écran chez nous en étalonnage qui fait 8 mètres de base, c'est quand même plus la même image.
1: C'est-à-dire que s'il y a un défaut, il est tout de suite beaucoup plus perceptible.
2: Ouais, par exemple, et même vraiment le rendu de l'image. Et puis, c'est un peu technique, mais dans le cinéma, on n'est pas dans le même espace colorimétrique de travail que dans les studios d'animation qui travaillent dans un espace colorimétrique qu'on appelle REC 709, et en cinéma c'est un autre espace colorimétrique plus grand, où il y a plus de couleurs, plus d'images, plus de contraste, plus de lumière, et bon, qu'on appelle le DCI P3.
1: DCI P3, d'accord.
2: Exactement, donc il faut voilà, travailler ça. Et après, artistiquement, quand même, dans le long métrage, il y a du travail, parce que voilà, c'est l'image, bah, elle est plus grande, elle se voit plus, enfin, il faut un peu plus travailler. Puis récemment, on a aussi un petit peu inventé une nouvelle façon d'étalonner, parce que on demande, alors là ça sera vraiment les spécialistes si ils écoutent, on travaille avec les cryptomates en fait, qui sont
1: qu'est-ce que c'est que ça,
2: voilà, en fait c'est des métadonnées qui vont exister dans le fichier même de l'image, hein.
1: C'est-à-dire au moment du dessin sur tablette par les animateurs,
2: plus loin que ça, au moment où le compositing a été fait, où vraiment le plan est totalement fabriqué avec des effets, avec le dessin, avec les décors et tout ça. Et en fait, tous ces éléments, ils peuvent être séparés dans des métadonnées qu'on peut y accéder en étalonnage, à ces métadonnées, en tout cas on les réclame. Et ce qui va faire que en étalonnage, au lieu de travailler sur une image pleine, on va dire, on va pouvoir travailler sur chaque élément de l'image, comme dans ce qu'on appelle le compositing. Ça, voilà.
1: Bon, alors, enfin, est-ce que tu peux dire un peu ce que c'est le compositing?
2: Le compositing, c'est...
1: Pour quelqu'un qui ne connaît pas, qui n'a jamais entendu ce mot.
2: c'est le moment... Alors moi, c'est vrai que je ne travaille pas dans un studio d'animation, mais c'est le moment où on assemble en fait toute l'image, le décor, l'animation.
1: Parce que donc en fait, une image qu'on voit à l'écran dans un film d'animation ou dans une série d'animation, en fait, c'est la superposition de plusieurs éléments, c'est ça ?
2: Fabriqués par des personnes différentes, parfois. D'accord. Et parfois, quelqu'un travaille sur la bouche et l'autre travaille sur les yeux. Et
1: oui, c'est-à-dire c'est comme des calques, en fait, qu'on superpose.
2: Exactement, et donc les décors, c'est séparé, voilà. Et après, c'est des couches successives qu'on. Et le compositing, c'est ça, et c'est rajouter des effets, des effets
1: l'assemblage
2: de lumière.
1: L'assemblage des éléments qui constituent l'image définitive, plus tous les effets qui sont issus de l'étalonnage, c'est ça ?
2: Non, qui sont issus alors d'un logiciel qui est très connu, hein, qui est par exemple Adobe After Effects, ou Toon Boom Harmony, qui est plus dédié à l'animation, ou des logiciels 3D. Hein, on travaille beaucoup aussi maintenant, les studios d'animation travaillent beaucoup avec Blender, qui est un logiciel libre. Voilà.
1: Donc, alors Fred nous fait des grands signes à travers la régie, je ne sais pas si tu veux intervenir.
3: Non, parce qu'effectivement, Blender, c'est anciennement un logiciel privateur dont l'éditeur avait arrêté le développement. Il y a eu un appel à crowdfunding il y a longtemps, et aujourd'hui, effectivement, c'est un logiciel libre dont les sources sont disponibles, qu'on peut faire évoluer, et qui visiblement confirme, effectivement, Rodolphe, que c'est très utilisé dans l'animation, donc ça fait plaisir.
2: Ouais, vraiment très utilisé, et dans l'animation, il y a un état d'esprit très confraternel.
1: Et ça, c'est un sujet dont tu m'as parlé.
2: Et les studios se partagent leurs astuces. Donc comme Blender, c'est un logiciel libre, gratuit, tout ça, mais qui évolue de plus en plus, qui sait faire beaucoup de choses. Hein. Alors je dis encore, c'est pas mon métier normalement, mais enfin évidemment, on en parle dans ce milieu de l'animation. Et c'est vrai que c'est une aubaine pour les studios et on a, enfin, il y a énormément de talents, de cerveaux extraordinaires dans le milieu de l'animation qui développent pour le coup Blender.
1: Alors je fais une petite parenthèse parce que ça me donne quand même l'occasion de rappeler aux auditeurs que la radio Cause Commune diffuse tous les mardis après-midi une émission sur les logiciels libres, donc qui s'appelle Libre à vous, et à laquelle participe mon partenaire, enfin mes partenaires Julie et Fred. Voilà.
2: Ouais. Alors si vous voulez des spécialistes de Blender dans l'animation, je peux vous donner des noms. Et ça vous fera un invité.
1: Des invités intéressants, sans nul doute. Mais oui, donc Blender fait partie des outils qu'on utilise dans l'animation.
2: Et de plus en plus.
1: Et ça reflète ce que tu allais dire, je crois, l'état d'esprit aussi qui existe dans l'animation, en fait. C'est-à-dire, Bon, c'est des métiers de gens qui traversent, qui savent ce que c'est la rudesse dans le travail, d'avoir dessiné pour la plupart d'entre eux, d'avoir répété le travail.
2: Ouais, c'est vrai que cet état d'esprit confraternel, pour moi, on le trouve nulle part ailleurs dans le milieu de l'audiovisuel. C'est pour ça que j'y suis resté, hein, parce que je me destinais pas du tout à l'animation. On en a parlé en préparant l'émission, mais moi, c'est ce qui m'a fait effectivement rester dans ce milieu de l'animation, et c'est ce qui me motive tous les jours, quoi. Je sais qu'il y a un rendez-vous toutes les années à Angoulême qui s'appelle les Radira, enfin les rencontres animation innovation et rencontres animation formation, où quasiment tous les professionnels, enfin tous les studios se réunissent, une grande salle de 400 ou 500 personnes, et tout le monde se donne ses petits secrets. Bon, il y a peut-être des choses qu'ils gardent un peu, quand même un petit peu pour eux, mais...
1: C'est très ouvert.
2: Ouais, il y a vraiment un partage pour que notre industrie, elle perdure, pour qu'on progresse. Pour qu'on soit, qu'on fasse mieux, parfois pour moins cher, mais parfois pour faire, pour inventer des choses, ouais. Pour moi, je sais que, avec mon confrère Paul, on a fait une conférence justement sur les nouvelles technologies HDR, Dolby Vision, Dolby Atmos. Parce que on pense qu'artistiquement aussi ça apporte vraiment quelque chose, et parce que aussi au niveau d'un, on va dire au niveau économique,
1: oui,
2: c'est l'avenir, c'est voilà, donc il faut commencer à produire dans ces en HDR, en Atmos, pour à continuer à être bon à ce que
1: sur le marché, c'est quand même une industrie, il faut être viable économiquement, et il y a de la concurrence.
2: Il y a de la concurrence dans les pays. Enfin, nous, on est le troisième producteur mondial d'animation. Les programmes d'animation, c'est les programmes qui se vendent le plus à l'international, les programmes français, tout confondu.
1: Ah oui.
2: Alors, la fiction a bien progressé ces dernières années, les séries de fiction, les séries de télé, mais les séries d'animation, c'est ce qui se vend le plus. Les films d'animation aussi, parce qu'on en fait quand même beaucoup, c'est ceux qui s'exportent le plus. Bon, parce que c'est plus facile à doubler, parce que c'est sujets plus internationaux, plus universels, effectivement, c'est ça.
1: Donc, il y a une vraie culture de l'animation qui est un peu commune à tous les pays.
2: Même si je pense qu'en France, on a vraiment notre spécificité qui ne ressemble pas à ce que font les Japonais et ce que font les Américains. On est tout de suite derrière eux, enfin il y a les Américains, les Japonais et la France.
1: Quand tu dis on est tout de suite derrière eux, c'est en termes de chiffres.
2: Oui, de volume de production, de vente internationale, on va dire de volume de production, quoi, entre les séries d'animation et les films d'animation.
1: Et qu'en est-il en termes de récompense artistique?
2: On est pas mal, parce que... on a eu la chance de travailler sur le film Arco l'année dernière, et le film Amélie, la métaphysique des tubes.
1: Ouais, c'était un beau film aussi.
2: Les deux films sont superbes, sont différents, sont superbes, proposent un geste artistique complètement différent. Les deux films ont été nommés aux Oscars, quand même.
1: C'est quand même pas rien.
2: Arco faisait partie des favoris aussi. Pour moi, c'est le plus mauvais film qui a été primé, mais Dragon, K-pop Hunter, ça c'est personnel. je pense que cette année, peut-être un des films qu'on a post-produit cette année qui sera aussi, on pense, parce qu'on a fait des très beaux films cette année, donc il y en aura sûrement au moins un qui sera. Le film Flo, deux ans, qui a décroché l'Oscar. C'était la première fois qu'un film français, qui est une coproduction, mais qui est un film français.
1: Est-ce que tu as travaillé dessus?
2: Non, j'avais commencé un petit peu à travailler dessus dans une société que j'ai quittée finalement, et donc j'ai pas travaillé dessus.
1: Parce que donc Franck Malouin, que nous connaissons tous les deux, et que j'avais invité à l'émission il y a un peu plus d'un an, avait cité Flo, justement parce qu'il avait été, fabriqué avec Blender.
2: Exactement.
1: Ouais, exactement.
2: Dans une économie, un film qui a coûté 2,5 millions, qu'on a rapporté 40 millions.
1: C'est quand même remarquable.
2: Mais c'est ça, la magie de l'animation. honnêtement, avec un crayon, enfin avec rien, on peut faire un succès mondial.
1: Et... marque en prise de vue réelle aussi, en réalité.
2: Oui, mais c'est vrai. C'est...
1: Et comme quoi l'art n'a pas forcément besoin d'une surproduction pour exister. Hein.
2: Exactement, mais c'est vrai qu'avec l'exemple de Flo, cette reconnaissance d'un Oscar, pour toute l'animation française, ça donne du courage. On se dit que c'est possible d'accéder aussi à ça, à plaire à l'international et puis à être sur le terrain aussi des Américains qui nous ont fait aussi rêver avec les films quand même Disney qu'on a tous aimés.
1: Oui, qui sont quand même une référence universelle. Ouais, et d'ailleurs, moi, je me pose souvent la question. C'est difficile, enfin, en essayant de ne pas porter de jugement, mais pour des gens, je pense, de plusieurs générations, quand on parle d'un dessin animé, qui est peut-être pas le terme qu'on préfère quand on travaille dans l'animation, mais les dessins animés, nos premières références, je crois pour beaucoup, c'est des productions de Disney. Et en fait, c'est un standard, et je me dis, ce serait louable que l'imaginaire des enfants maintenant soit issu d'autres références aussi.
2: Ouais, c'est ça. Et franchement, en France, pour moi, les films qu'on fait d'animation, pour moi, c'est des films d'auteur, mais qui s'adressent aussi aux enfants. Mmh, mmh. Mais je pense que les parents je crois que tu as vu Amélie, la métaphysique des tubes. Mmh. Honnêtement, ça plaît à... Alors peut-être qu'il y a une frange, je sais pas, des adolescents à qui ça va plaire un peu moins, mais voilà, Arco, ça a beaucoup, beaucoup plu à peu près toutes les tranches d'âge aussi. Là, les films qu'on a fait cette année, Le Corset de Louis Clichy, alors bon, ça sortira en octobre, ou Carmen, l'oiseau rebelle de Sébastien Lodenbach qui avait fait Linda veut du poulet. C'est le film In Waves qui est une merveille aussi. Enfin, tous ces films sont des merveilles. Le film Lucy Lost aussi. Ça s'adresse à la famille, à tout le monde. Mais il y a de l'intelligence, il y a de l'émotion. Dans tous ces films-là, il y a un geste artistique aussi. Et on sent que derrière ça, il y a des cinéastes, quoi, vraiment.
1: Ouais, ouais.
2: Alors que c'est vrai qu'avant, l'animation, c'était un peu cantonné aux enfants, une narration simple et tout ça. Et aujourd'hui, on a des narrations complexes, un graphisme et des parties pris graphiques recherchées,
1: oui,
2: risquées.
1: Qui sont très originaux.
2: Ouais, très originaux. Ouais, ouais. Et ça marche aussi, quoi. Ça marche.
1: Et d'ailleurs, à ce propos, je me souviens que tu m'avais dit que quand on fait l'étalonnage, parfois on recherche une image qui soit vraisemblable, c'est-à-dire qui se rapproche un petit peu de la réalité. Mais moi, je me demandais, en fait, le choix esthétique du réalisateur, il peut aussi être un style qui ne ressemble pas du tout à la réalité.
2: Ouais. Mais en fait, ce qu'on cherche à toutes les étapes, c'est que les personnages prennent vie, en fait.
1: Oui, donc ça, c'est un art, en fait.
2: Voilà, et ça, en fait, c'est là où, par exemple, à mon niveau, mon métier,

0: le plus cette sensation-là de voilà, que ça soit vivant, mais ça participera évidemment parce que ce dont j'ai parlé là de cette étape de passer le film sur pellicule 35 voilà, mm.
1: Je crois que tu as développé un nouveau procédé qui justement recherche un petit peu un effet
0: cinématographique, ouais. Mais aussi ça casse cet aspect numérique, parce qu'aujourd'hui toute la chaîne de l'animation est numérique, et depuis le dessin sur papier, l'animation qui était faite sur papier, sur
1: voilà, enfin on travaille vraiment artisanal,
0: voilà, artisanal,
1: le geste de la main.
0: Ouais, on a perdu quelque chose et on retrouve
1: et
0: un
1: dans
0: look,
1: le numérique en fait l'œil enfin qui a perdu le trait, l'œil le perçoit en fait.
0: Ouais. Ouais. Donc il y a ça, mais il y a aussi l'enregistrement des voix, où c'est notamment Sébastien Lodenbach qui a fait ce film Linda veut du poulet, qui avait eu aussi le César du meilleur film d'animation, le Cristal à Annecy. Les voix étaient enregistrées en extérieur, elles étaient très marquées, très vivantes, avec des acoustiques naturelles. Voilà, Wes Anderson a fait ça aussi sur Fantastic Mr. Fox. J'ai vu des scènes de making of avec et George Clooney qui jouait dedans. Quand il était sur une moto, il était vraiment sur une moto, tout ça. Donc le film Le Corset qu'on a enregistré, ça a été enregistré alors quelques parties en studio, mais beaucoup en extérieur aussi, comme un vrai film. Donc ça, par exemple, ça participe aussi à cette recherche, voilà, de sensation que les personnages sont vivants et que c'est pas artificiel, parce qu'en fait c'est un peu ça qui va créer l'émotion. Et le montage aussi, je suis un ancien monteur vidéo, j'ai travaillé sur Les Indiens de l'espace, ou Guy et les cafards, Total Espace, je sais pas, des séries cultes qui ont marqué une génération, Ziggy et Charcot, je sais pas, Last Man aussi, hein, plus récemment. Mais bref, par exemple, quand je faisais le montage d'Oggy et les cafards, l'animation, il y avait un rythme qui avait été prévu au storyboard, qui avait été, Mais une fois que l'animation était faite, on voyait bien ce que ça voulait à peu près dire, mais il n'y avait pas le bon rythme. Et moi, en fait, je coupais des images, j'accélérais un peu.
1: Tu donnes une dynamique.
0: Une dynamique qui donne une sensation de réel, et qui donne de la psychologie au personnage qui n'est qu'un dessin.
1: C'est un peu parce que il y a évidemment le regard du réalisateur qui en principe, enfin je crois, se trouve avec toi dans la salle de montage, mais donc ça c'est vraiment la part de créa qui revient au monteur.
0: Au monteur, parce que à l'époque, donc quand mon époque monteur vidéo sur les séries d'animation exclusivement, je travaillais d'abord tout seul et je montrais mon résultat final au réalisateur.
1: D'accord.
0: Et ma plus grande fierté quand le réalisateur venait, c'est qu'il reconnaissait évidemment son film.
1: Oui.
0: Il me disait, alors je sais pas ce que t'as fait, mais ça marchait pas et maintenant ça marche. Et quand on dit ça marche, ça veut dire quoi, que ça se passe bien, que le personnage, que c'est vivant,
1: fluide,
0: que c'est fluide, que on croit à l'histoire, que voilà. Et même, j'ai monté Total Spies aussi. L'action, le rythme, c'était pas moi quand je prenais, quand je recevais l'animation en fait, et en plus c'était animé en Corée, hein, parce qu'à l'époque c'était encore des dessins et donc c'était pas de l'animation numérique, et c'était sous-traité dans les pays asiatiques, il y avait 150 dessinateurs qui dessinaient les épisodes. Et bref, entre ce que voulait le storyboarder animatique et qui, quand c'est envoyé dans le studio asiatique,
1: c'est un peu dispersé partout, quoi.
0: Voilà, ils comprennent pas forcément la langue de ce qui est dit, tout ça. Et quand revient finalement le bout à bout, les images animées, il y a des choses qu'on comprend plus parce
1: il y a une cohérence qui est perdue.
0: Voilà, l'intention a été perdue. Et par exemple, moi, je montais avec le scénario original à côté de moi. Et je lisais le scénario en même temps que je voyais ce que j'avais devant les yeux. Et j'essayais de retrouver l'intention d'origine parce que c'était un peu perdu. Et puis le rythme, et puis tout ça. Enfin, voilà, je travaillais énormément le rythme, ce qui faisait qu'on avait vraiment la sensation d'être dans un film, quoi.
1: Je me dis que c'est peut-être le moment de faire une petite pause musicale. Rodolphe, tu m'as suggéré quelques choix de musique et donc je les rappelle, il y a Mickey 3D Respire, It's Only Mystery qui est la

0: bande originale du film Subway, Daft Punk, One More Time, et Ultra November, Clouds Away, qui est la BO du film Argo. Par lequel t'aimerais commencer, sachant qu'on pourra peut-être pas tous les passer.
1: Bon alors, Mickey 3D, j'avoue que c'était par rapport à Saint-Etienne.
0: Ouais, on va en parler juste après.
1: On est très chauvin, mais on va peut-être passer sur It's Only Mystery, du film Subway.
0: D'accord.
1: Parce que je voudrais parler du studio Ramsès, qui est le studio où j'ai tout appris ce métier, et qui était un studio important dans l'industrie de l'animation.
0: Ok.
1: Et cette chanson a été enregistrée donc au studio Ramsès. Voilà, okay. Bon, moi j'en parlerai, on l'écoute, ouais, j'en parlerai.
0: On va se faire un plaisir d'écouter donc It's Only Mystery de Eric Serra featuring Arthur Sims. Et on se retrouve dans quelques minutes. Belle soirée à l'écoute de Cause Commune, la voix des possibles.

0: venons d'écouter It's Only Mystery, la BO du film Subway, par Eric Serra et Arthur Sims. Vous êtes dans l'émission Chemin de Traverse, je suis avec Rodolphe Ploquin, directeur de post-production dans l'animation. N'hésitez pas à participer, à intervenir en nous appelant au 09 72 51 55 46, 09 72 51 55 46 ou par message sur le site de la radio cause-commune.fm. Vous cherchez la page de l'émission Chemin de Traverse et vous y trouverez une zone de discussion. Rodolphe, pourquoi ce choix musical de la BO du film Subway?
1: Voilà, donc parce que enregistré au studio Ramsès, qui était un studio mythique né dans les années 70, d'abord studio d'enregistrement de jazz, hein, situé dans le quartier latin, rue Jean de Beauvais, dans un réseau de caves, voilà, à côté de la rue des Écoles. Et tous les jazzmen, je sais pas, John McLaughlin, tous les jazzmen qui jouaient dans les clubs de Saint-Germain venaient faire le bœuf, voilà. C'est un studio qui a été créé par une bande de copains, d'ingénieurs du son, de musiciens, qui était la bande du groupe Odeur. Alors Odeur, c'est aussi Au bonheur des dames, ou les filles, ou les filles. Odeur, c'est Rouler bourré. Enfin bon, bref. Alors c'était Ramon Pipin, Manu Katché, c'était aussi Didier Lecoud qui faisait partie de cette bande, qui était violoniste jazzman. Hein, mais il y avait Coluche qui traînait par là. Il y avait Patrick Devers. Bref, c'était c'était les années 70.
0: Un point névralgique, quoi.
1: Voilà. Donc ils ont créé un studio d'enregistrement et de mixage de musique, hein, d'abord.
0: D'accord.
1: Qui est devenu assez mythique. Donc il y a eu cette période jazz, il y a eu Magma, il y a eu plein de choses vraiment vraiment intéressantes. Et puis après une période, on va dire variété. Donc c'était le studio de Renaud. Là-bas, il y a dans le studio Ramsès, Mistral Gagnant était enregistré, mixé, je crois d'ailleurs plutôt. L'album Putain de Camion, il y a eu Michel Jonas, Louis Chédid, enfin tous ceux qui faisaient la belle variété française de l'époque. Et le studio Ramsès est devenu un studio avec Eric Serra, qui aussi enregistrait, mixé là-bas, devenu un peu plus studio de musique à l'image, quoi.
0: D'accord.
1: Et de la musique à l'image, il y a eu des besoins sur notamment les séries d'animation. D'accord. Et du coup, ça s'est étendu à la post-production, au sound design, au mixage, et donc la post-production audio dédiée plutôt à l'animation.
0: D'accord. Et bon, en réalité, je vais lâcher l'information, mais ça a été ton premier employeur après ton premier job en fait qui a été à l'armée. Mais on va sauter sur un autre sujet qui est un peu tes origines, ton parcours. Et peut-être la première question que je pourrais te poser, c'est comment et où a débuté ton goût pour le cinéma, ta cinéphilie?
1: Donc c'est à Saint-Étienne, très précisément.
0: On le dit, mais
1: merci les cinémas municipaux tels que Le France à l'époque à Saint-Étienne, qui était un des rares cinémas classés recherche. À l'époque, il y en avait 6 ou 7 en France, hein, pas plus. Et recherche, le classement recherche, on le connaît peu, mais c'est au-dessus d'Arrêt Essai.
0: Okay.
1: Donc c'est vraiment des programmations
0: très pointues
1: et puis pédagogiques. Avec toute une action pédagogique aussi autour. Et puis le cinéma Le Méliès à Saint-Étienne, c'était à côté de mon lycée.
0: T'étais où au lycée?
1: Lycée Sévigné.
0: D'accord.
1: Et j'ai passé mon bac au lycée Fauriel. Peut-être toi aussi.
0: Non, moi j'étais pas à Fauriel, mais j'ai été à Mimar pendant une période. Et je fais un petit clin d'œil, je sais pas si un jour ils nous écouteront, mais à l'équipe du Méliès, parce que j'ai eu le plaisir de présenter le film Planète, sur lequel j'étais première assistante réelle et sur lequel tu as travaillé aussi en étalonnage.
1: Tu vois, ça me met des frissons là, ce que tu me dis, parce que je me revois effectivement en train de devenir
0: de totalement cinéphile,
1: ouais, voilà, de ça, et puis de rêver de cinéma, et bah, me dire que un film sur lequel j'ai travaillé, je pense que ça fait depuis un petit moment que y a des films qui sont passés au Méliès sur lesquels j'ai travaillé, mais bah, c'est la première fois qu'on me le dit, tu vois.
0: Ouais, ouais.
1: Et c'est vrai que bah, c'était pas cher, on avait des cartes d'abonnement, ça, voilà. Et c'est vrai que j'ai été 10 fois par semaine, et je suis devenu très très très cinéphile.
0: Et toi, t'étais, enfin, je veux dire, t'as reçu quelle éducation ? Est-ce que le cinéma, c'est quelque chose qui a été vraiment spontané chez toi, ou est-ce que tes parents t'ont amené là-bas ? Est-ce que l'école t'y a amené ? Comment ça s'est passé ?
1: Non, mes parents pas spécialement. On allait voir les Belmondo et les, enfin voilà, hein, mais c'est tout. Et puis non, mais c'est que dans mon quartier de Saint-Chamond, hein, parce que je suis juste à côté de Saint-Étienne, hein, Saint-Chamond, c'est encore autre chose.
0: Il y a un beau cinéma aussi où Planète est passé aussi il y a pas longtemps. Ouais.
1: Et il se trouve que dans le quartier où j'habitais, bon, j'habitais beaucoup la campagne, mais à un moment j'habitais en ville, il y avait deux cinémas de quartier, comme il y avait à l'époque, où il y avait des cinémas dans toutes les villes, où même les petites villes avaient trois ou quatre cinémas qui étaient des salles uniques et tout ça. Et, et ben j'habitais vraiment à côté de deux salles. Et c'était sûrement ma distraction favorite. Bon, je suis de 70 et quand même mon plus gros souvenir enfant de cinéma, c'est Star Wars, qu'on appelait La Guerre des Étoiles avant, en 77. Bah, c'est le choc, quoi. Là, quand même, on se dit que le cinéma, c'est pas du tout ce qu'on avait imaginé avant, en regardant... Enfin, moi, j'adorais les films de Belmondo, de Funès, que j'allais voir avec mes parents, évidemment, Là, on se dit, ah oui, ça peut être ça, le cinéma.
0: Ouais.
1: Alors évidemment, les films d'animation, bien sûr, c'était destiné aux enfants, j'adorais.
0: À l'époque, c'était quoi, par exemple, le premier film d'animation qui t'a marqué ou dont t'as le souvenir?
1: Romain Desbois, en sortie nationale, hein, en 60... Non, mais je devais avoir 3-4 ans, vraiment. Hein. Mais bon, c'est vrai que c'était régulier, le cinéma. Mais après, Saint-Étienne, pas beaucoup de distractions. Non, mais le goût du cinéma, peut-être ce fameux Star Wars à l'époque, j'en sais rien. Bon, j'ai eu la chance d'avoir un magnétoscope très tôt aussi chez moi, et j'ai écumé tout ce qu'il y avait dans le vidéoclub.
0: Voilà. C'est vrai qu'à l'époque, on louait des vidéos dans des dans des boutiques.
1: Ouais. Et j'ai tout vu, quoi. Donc, mais tout.
0: Donc voilà. Très intense.
1: Ouais, mais je sais pas. Enfin, c'était à l'époque la distraction. préférée. Et puis, vu que j'avais tout vu, j'allais vers des choses de plus en plus pointu, je dirais, et puis à 14-15 ans, je lisais les Cahiers du cinéma, Positif, tout ça, et puis la programmation du Méliès et du France, il y avait des cycles, il y avait des cycles Bergman, il y avait des cycles Tarkovsky, il y avait des cycles, alors des choses moins pointues aussi, mais ils proposaient des cycles, et ça c'était vraiment bien, parce qu'on découvrait l'œuvre d'un cinéaste.
0: Oui, il y a vraiment une volonté pédagogique et une cohérence, en fait.
1: Ouais, c'est ça, et en fait c'est cette pédagogie de ce type de cinéma qui... je pense à forger, je sais pas, une sorte de conviction, enfin quelque chose, une passion, mais ça m'a fait comprendre des choses sur le cinéma et sur
0: sur l'identité du cinéma peut-être en France aussi,
1: et des cinéastes aussi. En fait, ça, moi je trouve qu'il y a pas assez de cycles, justement. Je l'ai même pas tellement retrouvé, cette sensation, hein, quand je suis venu à Paris, alors que j'étais frustré de tout ce que je pouvais pas voir à Saint-Étienne. Je crois que je te l'ai raconté.
0: Oui,
1: j'achetais Pariscope quand j'étais à Saint-Étienne pour voir ce qui passait à
0: qui
1: Paris
0: et
1: tout ce que je
0: tu ratais,
1: tout
0: peut-être.
1: Ce que je ratais. Mais en fait, quand le Méliès ou le France proposait cette programmation, ces cycles, ces rencontres aussi avec les réalisateurs, et ça, je vais en parler, c'est super important. Ça a été très très important pour moi. C'était l'événement, et du coup je me passionnais pour des choses que j'aurais pu louper et que j'aurais pu louper à Paris parce qu'il y avait trop d'offres.
0: Il y a plus la rareté de la chose qui fait que on a absolument envie de la voir.
1: Et en fait, alors donc ça fait 30 ans que je travaille dans l'animation, mais mon inspiration, c'est à l'opposé total de l'animation. Donc, j'avais très envie depuis longtemps quand même de faire du cinéma, mais étant à Saint-Étienne, je connaissais personne à Paris. Les Stéphanois montés à Paris, c'est un truc, on dirait qu'on va sur la Lune.
0: Il faut rappeler que pour toutes les personnes qui ont eu une enfance, une adolescence avant Internet, avant le téléphone portable, c'était encore une époque très centralisée, surtout dans tout ce qui est artistique.
1: Et Saint-Étienne, je sais pas, il y avait un côté comme ça, on était un peu de côté, je sais pas. C'est une ville prolétaire, quoi. Et puis les gens restent en famille, les uns avec les autres. Enfin, bref, on.
0: Il y a beaucoup d'aspects positifs, hein. Mais ça forge. Je pense que ça forge un peu des caractères. Et puis ça, moi, je crois que c'est un aparté, mais souvent quand on parle de, quand je dis que je suis de Saint-Étienne, ça attire plutôt la sympathie. Je crois que les gens sont gentils, en fait. Hein.
1: C'est comme.
0: On n'a pas le droit de faire des généralités, mais enfin, on peut observer des choses.
1: Oui. On est comme les gens du Nord, mais un peu au Sud, quoi. Et c'est vrai que c'est la rencontre. Le cinéma Le Méliès programme une intégrale Raymond Depardon.
0: Okay.
1: On est en 1988, hein, j'avais 18 ans, mais ça faisait depuis l'âge d'à peu près de 16 ans où j'avais vraiment, vraiment envie de faire ce métier. J'avais demandé à mes parents de me payer un stage de cinéma en Super 8 à l'époque. Hein, on tournait en Super 8, on montait en Super 8, il n'y avait pas encore vraiment de vidéo, de caméra vidéo. Après, j'ai commencé à faire des petits jobs. J'ai commencé à m'acheter du matériel vidéo pour faire des petits films, des petits reportages.
0: D'accord.
1: Pour revenir, le cinéma Le Méliès, ce programme intégral du film Roman Depardon, du cinéma documentaire, cinéma caméra épaule, parfois cinéma du réel. Et pour moi, c'est un choc. J'admire complètement ce type de cinéma. Il y a un dispositif pensé particulier qui ressemble pas aux autres.
0: Une audace films. Un peu.
1: Ouais, une audace. Et puis, je sais pas, je sens comme une façon de filmer où il y a une distance où quelque part je m'y reconnais, quoi. Enfin, une façon de regarder les choses. Mm-hmm. Parce que moi,
0: Un peu à ta personnalité.
1: À ma personnalité un peu discrète. En fait, j'étais assez timide. Je le suis toujours, mais je me soigne. Pas timide. Dans toutes les
0: pas dans tout, voilà. Peut-être pas dans les domaines que tu maîtrises, enfin en tout cas que tu as appris à maîtriser.
1: Et donc il y avait les rencontres avec les réalisateurs, et c'est vrai qu'en regardant les films, donc j'ai vu évidemment tous les films qui étaient proposés, hein, et c'était le moment où en 88 faisait Urgence, un film filmé dans les à l'Hôtel Dieu, dans les urgences psychiatriques, donc un film quand même dur, un peu violent, mais qui montrait des choses aussi l'humanité qui était assez extraordinaire, et je me demandais vraiment qui faisait ces films là quoi. Alors, je sais pas, je me disais, c'est une armoire à glace qui a peur de rien, c'est qui, quoi. Et là, je vois Raymond Depardon, qui est quelqu'un d'hyper discret, qui parle en baissant la tête, et je me dis, il est timide aussi, Raymond Depardon. Je sais qui vient de... Je m'étais renseigné sur lui, je sais qu'il vient de Villefranche-sur-Saône, d'une famille de paysans.
0: Un coin un peu reculé aussi.
1: Et qui est monté à Paris, et là, il est rentré dans une agence de photographes, il a fait photographe de presse, et puis après, il a pris un reportage, au Tchad, il a été courageux et tout ça, mais en gros, il est parti de rien,
0: suivi,
1: aidé par personne, et presque même un peu guidé par le hasard, mais quelque chose, je pense, qu'il poussait lui-même, Et en fait, quand je l'ai vu, je me suis dit, je peux faire quelque chose aussi, c'est-à-dire monter à Paris et puis peut-être faire du cinéma. Et ça a été le point de départ. Mais pour en revenir à ce que je disais, c'est que là on est à total opposé
0: de
1: l'animation
0: aujourd'hui,
1: parce que je me suis passionné pour les documentaristes américains, Fred Wiseman, le cinéma du réel. Et c'était aussi peut-être vers quoi je me destinais. Et le hasard, j'ai fait le service militaire, et en sortant du service militaire, fallait absolument que je trouve du travail.
0: Quelle formation t'as suivi ?
1: Ah oui, donc j'ai voulu donc faire du cinéma. Donc,
0: parce que là, à ce moment-là, je suppose tu passes le bac, et donc la question de faire des études se pose pour toi et peut-être pour tes parents. je ne sais pas. comment ça s'est passé donc qu'est-ce que tu as fait finalement comme
1: donc j'ai fait l'ESRA, l'école supérieure de réalisation audiovisuelle, qui était alors une école privée. Donc j'ai fait un crédit étudiant
0: à Paris.
1: C'était à Paris. On avait un à Rennes et à Nice, je crois, mais je voulais aller à Paris parce que j'avais évidemment la sensation que c'est là que ça se passait. Puis Raymond Depardon, c'est ce qu'il avait fait. Il y avait très peu d'écoles à l'époque, les BTS audiovisuels n'existaient pas. Enfin, je crois que le premier a existé en 1990, et c'est l'année où je suis monté à Paris. Et il y avait deux grandes écoles de cinéma qui étaient des concours d'entrée difficiles. Bon, j'avais déjà eu du mal à avoir mon bac, je suis pas une bête de concours, j'y croyais pas trop, et puis je voulais apprendre vite et puis travailler vite, quoi. Mm-hmm. Et pas forcément aller en fac. Et voilà, c'était un très bon parcours pour moi, et j'ai rencontré des camarades, j'ai fait des courts-métrages, réalisé des courts-métrages. Donc voilà, moi je me suis un peu professionnalisé, mais enfin on est loin d'être professionnel quand même quand on sort d'école. Donc c'est vrai que j'ai fait le service militaire dans un service audiovisuel.
0: Et là qui t'a donné l'occasion vraiment de t'employer à ce métier?
1: Ouais, ça m'a professionnalisé. C'est vrai que le service militaire, moi je savais pas comment y échapper, je sais pas mentir, j'avais pas de stratégie pour y échapper. Donc je me suis dit autant que ça me serve, et j'ai tout fait pour effectivement que ça me soit utile. Pas de piston en particulier, mais j'ai essayé d'argumenter. Et donc j'ai eu la chance d'être au service audiovisuel des sports, quoi. C'est-à-dire je filmais je faisais reportages sur les sportifs de haut niveau qui faisaient leur armée aussi, et donc ça m'a permis de faire des petits reportages, du documentaire. J'ai essayé de trouver un angle, une narration qui ne parlait pas que sport mais qui racontait quelque chose. Il y a un moment on sort de, alors j'ai fait même un volontaire service long parce que ça me permettait aussi de gagner un petit peu ma vie. Mm-hmm. On nous payait un peu plus quand on faisait 2 ans, donc j'ai fait 2 ans. Et ça m'a permis de continuer à vivre à Paris, parce que c'était à Fontainebleau, hein, donc pas très loin de Paris. Donc je pouvais faire des allers-retours et puis continuer un petit peu à travailler dans l'audiovisuel, donc à en pointiller. Et puis
0: Et là, à cette époque-là, t'as filmé des stars, je crois.
1: Ah ouais, oui,
0: C'était l'époque de qui
1: Lilian Thuram, en foot, hein, Claude Makélélé.
0: Nous écoutent depuis leur canapé en regardant la Coupe du Monde de foot.
1: Johan Mikou, Ibrahim Ba, il y avait qui encore
0: En athlée, non?
1: En athlée, Jean Galfion, Franck Camas pour la voile, Fabrice Santoro en tennis, je filmais les stars en compétition, puis je faisais des reportages. Et puis il faut sortir de l'armée, mais c'est pas facile, c'était des années post-guerre du Golfe, il y avait du chômage.
0: C'était pas facile de trouver du travail en sortant à ce moment-là.
1: Non, et donc pour la petite histoire, et je le raconte de temps en temps parce que c'est drôle, je cherche du travail. Et puis on me propose effectivement de faire du montage sur les séries d'animation dont j'ai parlé, Les Zinzins de l'espace,
0: c'est le premier projet sur lequel t'as travaillé.
1: Mais moi on me propose ça parce que je sais utiliser un logiciel qui était les premiers logiciels de montage virtuel à l'époque, parce qu'avant on travaillait sur bande.
0: Avec tes ciseaux.
1: Avant sur pellicule, après sur bande vidéo. Et puis là, donc à l'armée, ça m'avait aussi apporté ça.
0: Ta compétence sur le CV, quoi.
1: Ouais, un peu ça. Et puis quand même, normalement, j'aurais jamais dû prendre, parce que c'était Raymond Depardon, c'était les documentaires de création qui me plaisaient. Mm-hmm. Mais l'adresse du studio Ramsès, c'est 30 rue Henri Barbus. Et Raymond Depardon habite 18 rue Henri Barbus. Comme j'aime beaucoup Raymond Depardon. Je savais à peu près où il habitait, non, parce que il prenait des photos aussi des choses autour de lui, et
0: pas suivi.
1: Et j'ai vu ça comme un signe. Et aussi, ce fameux studio Ramsès, c'est vrai qu'ils avaient enregistré Renaud, ils avaient fait la musique de Subway, du Grand Bleu,
0: du Grand Bleu. Des choses qui sont quand même cultes.
1: Et je me vois à Saint-Etienne en train de sortir de la séance de Subway ou de Grand Bleu et de me dire, mal le cinéma. C'était chouette à l'époque.
0: Ça a fait écho très fort, je pense.
1: Ouais, parce que c'était, en tout cas, moi j'avais l'âge où ce genre de film, ça nous plaisait vraiment, quoi. Mm. Et puis Renaud, c'était mon premier concert à Saint-Etienne.
0: Non, mais t'as vu Renaud,
1: non, mais c'est bête, mais j'y ai vu comme un signe à me dire, je sais pas, il y a ces petits facteurs, ces petits signes comme ça qui font que allons-y, quoi, faisons ce travail de montage sur les séries d'animation. Et je suis tombé sur c'était pas prévu, je savais pas ce que c'était, mais Les Zinzins de l'espace, Oggy et les cafards, produit par le studio Xilam qui s'appelait Gaumont Multimédia à l'époque. Ça aussi c'était un signe parce que c'était Gaumont Multimédia. Gaumont, quoi. Enfin, c'est l'histoire du cinéma. Et travailler pour la marque La Marguerite, c'était pour moi, j'ai vu comme un signe, comme ça. Et puis, je suis rentré dans ce milieu. Et là aussi, ce qui m'a plu, c'est la qualité de des montages de ce que je faisais au Guy les Cafards.
0: C'était un travail quand même très exigeant, je crois.
1: Ouais, très exigeant. Et puis, non, mais c'était très chouette, c'était drôle.
0: Vous étiez une équipe.
1: Ouais, j'avais jamais vu ça. On était une équipe super soudée où moi je faisais le montage, le camarade à côté, montage son, l'autre camarade, le bruitage, le labo. On était tous ensemble comme ça.
0: Et une chaîne de travail un peu complexe.
1: Une bande de jeunes où on a tous été un peu embauchés en même temps. Il y avait énormément de camaraderie. On travaillait jour et nuit, le week-end.
0: Ouais, c'était quand même un travail un peu à la dure aussi.
1: La dure, mais...
0: Et dans la camaraderie, quoi.
1: Qu'est-ce qu'on rigolait. On se plaignait tout le temps, mais qu'est-ce
0: que... Oui, ça c'est...
1: Et on a tous appris en fait notre métier et puis l'exigence de ce métier, on avait vraiment l'impression de faire partie aussi d'une aventure parce que c'était aussi les débuts de du redéploiement, enfin en tout cas du développement de l'animation en France, quoi.
0: Oui, ça c'est intéressant d'en parler, c'est-à-dire que là il y a eu un basculement un peu technique en fait qui a fait que l'animation, les métiers de l'animation sont revenus en France.
1: Ouais, la chaîne effectivement a commencé à se numériser et du coup les coûts ont baissé de production et donc certaines étapes n'étaient plus faites en Asie totalement.
0: Ouais, parce que tu évoquais tout à l'heure avec.
1: Ouais. Parce qu'il y avait quasiment plus d'animateurs en France. Hein, on faisait un Astérix de temps en temps, quelques courts métrages expérimentaux ou des courts métrages. Ou un peu de publicité, mais il n'y avait, avait plus d'industrie de l'animation. Il y a eu des grands artistes, Paul Grimaud, Michel Oslo, enfin, toute une époque, mais c'était encore une rareté. Et puis, c'est vrai que c'est à ce moment-là où il y a eu de l'audace aussi. Je parlais de ces séries, Les Zinzins de l'espace, Oggy et Cafard, c'était Marc Dupont-Avis chez Xilam, des producteurs qu'on vu aussi qu'il y avait un gros potentiel
0: dans ce marché
1: dans ce marché et qu'on pouvait faire quelque chose, qu'on avait des talents, mais c'était encore risqué, mais il y avait une demande, quoi, et il y avait quand même un savoir-faire français qui était là, mais qui avait un petit peu qui était un peu en sommeil.
0: Et en fait, ça a été une époque un peu favorable au développement de l'animation. Et en fait, à un moment donné, il y a eu un peu la bulle qui a éclaté et vous en êtes arrivé à un stade où il a fallu changer de
1: modèle. Effectivement, il y avait... au début de ce développement, il y avait des budgets qui étaient assez conséquents, il y avait des financements, puis il y avait de la demande, quoi. Donc ça, c'est vrai que l'animation s'est développée très vite en France. Le studio Millimage, France Anime, Et des studios qui sont devenus assez gros, comme ça.
0: Ça, c'était à peu près dans... À quelle époque? C'était quelles années?
1: Début des années... alors, milieu des années 90. Donc, bah, quand je... Effectivement, j'ai débuté à Ramsès en 96. Mm-hmm. Là, il y avait... Ouais, il se passait vraiment beaucoup, beaucoup de choses. Le studio Ellipse Animation, évidemment, hein, qui est un petit peu lancé les choses, quand même, en France. Hein. Je vais revenir, pardon, sur... comment aussi ça s'est... Il y a eu une sorte de déclic, moi je pense, hein, c'est avec la série Tintin, mm-hmm. Qui a été créée par le... Non, qui a été fabriquée par le studio Ellipse, qui était une création de Canal+. Okay. Philippe Gildas, hein, qui dirigeait, je crois, le studio à l'époque, enfin j'en suis un peu sûr, et qui a eu l'audace aussi de lancer une grande série séries Tintin, alors je sais pas si... c'est les années 90, hein, donc.
0: Ouais, je m'en souviens bien, ouais.
1: Mais voilà, et je pense que à partir de là, on s'est dit, c'est un gros succès, hein, ça, quand même. Mm-hmm. Et artistiquement, quand même assez réussi. Mm-hmm. Stéphane Bernasconi qui avait réalisé, qui est un grand réalisateur. Et je crois que c'est à partir de là où on s'est dit, ouais, c'est possible en France de refaire des séries d'animation, enfin d'en faire, de mm-hmm. d'avoir du succès. Et donc voilà, je pense que c'est à partir de là aussi où ça s'est enchaîné, et puis vraiment ça, voilà. Ça...
0: Parce que à ce moment-là, bon, qu'est-ce qui se passe au Japon, aux États-Unis ? Enfin, je me souviens, on se souvient tous, enfin pour une certaine génération, des programmes du Club Dorothée.
1: Ouais, voilà. Ouais. Bah c'est ça aussi qui a lancé, bon, on va dire une culture, de l'animation aussi en France, mais les chaînes, à un moment aussi, ont demandé, il nous faudrait quand même des programmes français qui nous ressemblent un peu plus.
0: Bon, les gens se sont rendus compte qu'il y avait un marché aussi.
1: Ouais, parce que le Club Dorothée, hein, c'était génial, mais bon. Moi j'étais encore déjà un peu trop vieux, mais je crois qu'il y a un moment, en fait, trop de séries japonaises, ça plaisait même pas aux politiques et tout ça.
0: Oui,
1: donc,
0: il y a aussi une notion, ouais. Je veux dire, de... Fin...
1: Bah de culture.
0: Oui, oui, tout simplement. Voilà. Ouais. Ouais. On est capable de faire quelque chose ici aussi.
1: Ouais. Ouais, je crois que c'est aussi... bah voilà, il y en a peut-être eu trop et qu'il y a un moment où on s'est dit, faudrait peut-être qu'on...
0: Une variété en tout cas.
1: Voilà, qu'on produise. Et puis, bah, il y a eu un fort développement, effectivement, de l'animation en France.
0: Est-ce que c'est lié aussi à un développement des financements publics par rapport à ça?
1: Oui, financement privé, financement public, financement des chaînes, coût de fabrication aussi, qui était peut-être aussi un peu trop cher à une époque. Bref, une sorte de bulle qui a éclaté. Et le studio Ramsès, qui était un studio, c'était quand même le premier studio qui s'était spécialisé dans la post-production d'animation. Uniquement pour l'animation. Où on a aussi inventé un petit peu le sound design moderne, quoi, avec les premiers sampleurs. Hein, on n'était même pas encore sur ordinateur, hein, il faut voir ça.
0: D'accord.
1: Hein. C'était des claviers MIDI qui appelaient vraiment, des sons. Ouais. Enfin, vraiment, c'était des sampleurs, quoi. Mm-hmm. Voilà, donc nous, on s'est, sur Ramsès aussi, c'était vraiment beaucoup, beaucoup, beaucoup développé. Et puis voilà, cette bulle a éclaté et nous, on était sur un modèle qui était plus tenable et nos clients, producteurs produisaient moins. Et donc, il y a eu un dépôt de bilan de la société. Et la particularité, enfin, on a voulu continuer l'aventure. Il n'y avait pas de repreneur pour ce studio, mais c'est vrai que c'était, voilà, enfin, c'était notre maison. C'était, on avait, je pense, développé
0: un super outil de travail.
1: Ouais, un super outil de travail, développé un savoir-faire assez unique aussi, parce qu'on était les premiers en fait à faire cette post-production dédiée à l'animation. Moi, je pense que de la façon comme je faisais le montage vidéo, personne l'a fait comme moi. Enfin, je pourrais expliquer comment je faisais, mais ça serait trop long. Le sound design de mes camarades, le mixage, le bruitage. Voilà, le bruiteur Grégory Vincent aujourd'hui est considéré comme le meilleur bruiteur français. Fanny Bricoteau au sound design, voilà. Enfin, David Sauve à la technique, Ayette et Valérie à la prod. C'était une équipe incroyable et on n'a pas voulu abandonner. Et donc, on a repris.
0: Comment ça s'est passé,
1: on a repris. Il n'y avait pas de repreneur. Okay. Parce qu'il n'y avait plus tellement d'argent et qu'on était quand même une structure importante. On avait 1500 mètres carrés à l'époque.
0: Ouais, des coûts de fonctionnement importants.
1: Ouais, quand même des charges importantes, une vingtaine de salariés. Donc finalement, on a décidé de reprendre en scope, en coopérative, la société. Donc ça, c'était très particulier parce qu'on a été une des seules sociétés audiovisuelles, en fait, à être en scope. Vraiment une des premières ou la première. Alors je le sais parce que il y a eu beaucoup de reportages sur notre studio. On était l'exemple, comme c'était un peu pittoresque ce qu'on faisait. C'était un bon exemple pour parler des coopératives, quoi, parce que il y a des coopératives de routiers tout ça, mais quand on fait un reportage à la télé sur les coopératives, c'est un peu plus sympa de venir peut-être dans les studios où on fait de l'animation. Qu'est-ce qui s'est passé? On a tous mis un mois de salaire, donc chacun a mis ce qu'il a pu.
0: Qu'est-ce qui caractérise une scope, en fait, dans la direction de la structure?
1: Les salariés sont associés.
0: D'accord.
1: En tout cas, il faut une majorité de salariés associés pour qu'une scope soit possible, au minimum 50%. Pas forcément à part égale, hein, mais voilà. Et c'est un fonctionnement démocratique. Il y a un conseil d'administration qui élit un président et ou un directeur général. Les décisions sont prises. D'abord discuté en conseil d'administration et ensuite validé par une assemblée générale de tous les associés. Et donc, il peut y avoir des associés. Alors, il y a donc une majorité de salariés associés, donc qui travaillent dans la société, donc qui décident directement de leur avenir, de l'avenir de leur société, des actions. Et puis, il peut y avoir donc des associés extérieurs, mais ils doivent être minoritaires. Mais enfin, ils ont aussi leur mot à dire. Enfin, c'est un homme, une voix, une femme, une voix. Et donc, voilà, en assemblée générale. Donc, c'est démocratique. Il y a eu une première équipe là pour diriger la scope. Donc, on l'a fait. Hein. On a mis donc un mois de salaire. On est allé demander un petit emprunt au Crédit Coopératif, là, la banque des coopératives, qui nous ont accordé. Et donc, le tribunal de commerce a bien voulu nous attribuer la société. Enfin, on devenait propriétaire de notre outil.
0: Et est-ce qu'à ce moment-là, toi, t'avais quel âge à peu près à ce moment-là? T'avais combien d'années d'expérience?
1: J'avais 6 ou 7 ans d'expérience. On est en 2003. Je suis arrivé en 96. J'avais 7 ans. J'avais 7 ans d'ancienneté dans la société. Et j'avais 33 ans, moi, personnellement. Donc il y a eu une première équipe de direction et puis ça n'a pas fonctionné. Voilà, la démocratie c'est bien, mais
0: On a une question et je vois que le temps passe très très vite. Il est 23h17. Quelle est cette question?
2: Oui, je vais relayer une question. En plus, la personne est de Saint-Étienne. J'ai l'impression que c'est un... Alors, pour les plus anciens et anciennes, hein, qui sait, les meilleurs, c'est les Verts, évidemment. On a parlé de foot tout à l'heure. Je relaye une question qui est intéressante parce que c'est beaucoup dans l'actualité. Que pensez-vous de l'arrivée de l'intelligence artificielle qui certainement manque de personnalité et stéréotype les choses?
1: Ouais, alors c'est évidemment un énorme débat dans notre milieu. Principalement chez les comédiens qui sont très très inquiets évidemment. Y a une mobilisation, c'est sûr, hein, pour moi, enfin nous on a la chance de travailler sur des beaux projets qu'on peut appeler premium, hein, on va dire, des longs métrages, des belles séries. Pour l'instant on est très très loin d'avoir des voix de synthèse par exemple ou des voix qui sont transformées en morphing, mais n'empêche que ça avance très vite. Moi je vois aussi que, donc comme je donne quelques cours sur la post-production animation dans des écoles d'animation, les jeunes sont très inquiets finalement de l'IA, alors que pourtant ils pourraient peut-être prendre le sujet pour eux et s'en emparer, mais en fait ils sont encore plus inquiets que les seniors, ça c'est étonnant. Et voilà, alors après il y a IA générative et puis il y a l'IA qui nous aide dans nos outils,
0: qui est strictement un outil de travail qui permet une automatisation,
1: oui,
0: je suppose,
1: qui est juste un logiciel qui se modernise, on va dire, mais voilà. Alors évidemment en 30 ans de carrière j'ai vu plein de choses, plein de métiers disparaître. Alors les métiers qui étaient laborieux et un peu idiots à faire, ils ont disparu, mais peut-être qu'on regrette pas, hein. parce que c'était laborieux et un peu idiot contraignant. Donc bon bah ces métiers-là ils seront impactés évidemment, mais c'est vrai que l'aspect artistique, bon tout à l'heure on parlait du développement des séries, des tout ça, on voit aujourd'hui des dossiers de développement de séries qui sortent d'IA, ça se voit tout de suite.
0: Alors, quand tu dis ça se voit tout de suite, ça se voit tout de suite pour quelqu'un qui est du métier ou est-ce que ça se voit tout de suite pour tout le monde?
1: Bah, je pense pour tout le monde parce que tous les jeunes qui voient tous les jours des images issues d'IA, je pense qu'ils identifient le look. Hein.
0: L'œil est quand même resté sensible parce qu'il a des références différentes et parce que forcément on a une sensibilité qui reste celle d'un humain.
1: Ouais, c'est ça, mais tous les films qu'on fait actuellement, qu'on a fait, il n'y en a pas un qui se ressemble, c'est tous des prototypes. Une IA peut pas faire. Si on parle du dessin, alors l'IA générative, par exemple, ça prend tout ce qui traîne sur Internet, quoi. Et sur Internet, il traîne plutôt beaucoup d'images réelles, et finalement un peu moins de dessin, quoi.
0: D'accord. Hein.
1: Donc déjà, l'IA générative va pas pouvoir se nourrir d'énormément de choses au niveau dessin, au niveau animation, pas tant que ça en fait. Donc ça va pas aller très très loin quoi. Va un petit peu s'épuiser soi-même.
0: D'accord.
1: Je pense.
0: Ça va tourner en rond peut-être.
1: Mais dans l'animation, il commence à y avoir les pro-IA et les anti-IA quoi. Voilà.
0: Et qu'est-ce qui selon toi peut arbitrer ça? Est-ce que c'est le goût du spectateur? Est-ce que c'est le succès commercial des œuvres qui sont données au public? Est-ce que tu as une opinion là-dessus? C'est peut-être difficile de se prononcer.
1: Pour moi, ça va partir par le bas, on va dire. Par exemple, l'animation, elle est aussi énormément diffusée sur YouTube, quoi. Avec des contenus qui sont en fait très mauvais. Alors pas fabriqués en IA, mais mauvais quoi. Donc peut-être que l'IA pourra faire des choses un peu mieux qui sont sur YouTube et qui sont vraiment ingérées par les enfants.
0: Massivement.
1: Massivement en fait, les parents parfois ils se débarrassent. On est dans les transports en commun. Tiens, vas-y, prends YouTube et puis. Plein de des petits trucs, même pour les très très petits, mais qui sont nuls. Vraiment. Alors peut-être que avec des outils IA pour une diffusion sur YouTube, par exemple, où il n'y a pas d'économie, peut-être qu'on peut faire mieux, plus intelligent et tout ça, avec des outils IA, et que là, on serait dans quelque chose de bénéfique, quoi. Enfin, en tout cas, qui améliore les choses, enfin, qui apporte quelque chose, on va dire.
0: Qui est maîtrisé, peut-être.
1: Voilà. Enfin, on va dire que s'il n'y a pas d'économie et tout. Alors après, si c'est pour faire beaucoup moins cher, Bon, il se trouve qu'on est là, en ce moment encore, dans une crise de l'animation où les financements aussi se réduisent. Et donc, évidemment, le recours à l'IA pour... par exemple, les storyboards, ils peuvent être faits en IA. Hein. Il y a des logiciels qui existent.
0: Qui font le job, quoi.
1: Envoie le script, le scénario, et ça te sort un storyboard. Et après, ça peut te sortir une animation. C'est fou.
0: Il nous reste 8 minutes. Ça reste très court par rapport à tout ce qu'on voulait se dire. Peut-être je vais te laisser choisir de comment on va conclure l'émission. Est-ce qu'il y a un sujet que tu aimerais aborder? Moi, je me souviens qu'on a parlé du DFD, Digital to Film to Digital. Je trouvais que ça, c'était intéressant. Après, on peut aussi diffuser un dernier morceau de musique, mais c'est dommage de se priver de ce que tu as à nous raconter. Qu'en penses-tu? Voilà, parce que l'horloge n'est pas à l'heure, en fait, donc il nous reste 5 minutes.
1: Moi, j'avais quand même très envie d'écouter la musique d'Arco.
2: Alors, je précise que l'horloge que vous avez dans le studio n'est pas à l'heure. En fait, il reste 4 minutes 30. Si on passe Arco, c'est fini, en fait.
0: Ok.
2: Voilà. Donc, je suggère de ne pas passer Arco, malheureusement.
0: D'accord.
1: Non, mais après, je ne vais pas revenir sur un sujet un peu technique. Ce sujet de l'IA, c'est un sujet qui nous anime tous les jours. Il faut en même temps être attentif, en même temps se battre contre les mauvaises idées. En tout cas, dans l'animation, il y a quand même une mobilisation pour que les artistes continuent leur travail.
0: Oui, c'est fondamental. Et d'ailleurs là-dessus, en fait, bon, si on peut évoquer très rapidement ce sujet, en fait, je crois que tu m'as dit, bon, le film artistique d'animation, il vit aussi grâce à l'animation.
1: Ouais,
0: aux séries
1: ça.
0: D'animation, je veux dire, pardon.
1: L'industrie de l'animation tient sur effectivement l'économie de la série, et la série, effectivement, bah, c'est peut-être ça qui sera directement menacé, peut-être que ça sera bénéfique, une certaine utilisation de l'IA, et peut-être effectivement ça va renier toute une part artistique. En tout cas, sur les voix, sur l'interprétation des comédiens, pour l'instant on est encore très très loin de ce que peut proposer un comédien, effectivement. Donc voilà, moi, je tant qu'on peut rester avec des humains,
0: des humains.
1: Et puis on fait des métiers de rencontre, et ouais, je trouve que ça serait dommage d'avoir moins de talent humain dans nos métiers.
0: Bien sûr. Mmh. Puis bon, je veux dire, c'est pas, il faut pas toujours chercher à se dispenser d'un travail, parce que en fait c'est un enrichissement, un travail, un geste, une rencontre, un exercice.
1: Oui, tout à fait.
0: Alors on a un petit des petites suggestions de questions à la fin. Et par exemple, bon, voilà, si tu avais la possibilité de t'adresser à toi-même quand tu avais une quinzaine d'années, quel conseil tu te donnerais au regard de ces 30 années d'exercice? Si tu as une idée, hein,
1: mais d'être courageux, parce que moi, je sais qu'il a fallu que je tienne, quoi. Enfin, c'était dur. Ouais. J'ai mis des années, en fait, à construire une sorte de carrière qui m'a mené vers les artistes que je voulais rencontrer, vers les films que je voulais faire.
0: Mais tu y es arrivé.
1: Je suis arrivé, mais
0: en venant de Saint-Chamond.
1: Voilà, 20 ans, 25 ans.
0: C'est une question de personnalité.
1: Et pendant 10 ans, j'étais dans une sorte de précarité, même en montant des séries connues comme Oggy, tout ça. Enfin, il a fallu tenir. Mais aussi, c'était avec mes camarades du studio Ramsès à l'époque, avec la camaraderie qui est un petit peu aujourd'hui...
0: Les gens avec qui on s'entend bien et avec qui on crève,
1: voilà,
0: finalement.
1: Aujourd'hui, c'est un peu plus individualiste, hein, je trouve, parce que tout le monde veut rentrer chez soi, tout le monde a son téléphone à retrouver. Et à l'époque, il y avait la journée de travail, puis il y avait la suite, il y avait l'after work, qu'on n'appelait pas after work, mais on restait entre nous, puis on retournait travailler parfois aussi. Voilà, et c'était... On a appris beaucoup de choses des uns des autres, et puis voilà, c'est toujours cet esprit d'équipe, de rencontre, quoi. Enfin,
0: être dans la vie réelle, quoi.
1: Ouais, moi, les rencontres dans ce métier, ça m'a porté, ça m'a inspiré, et puis.
0: Je dois t'interrompre, je regrette, Rodolphe, parce que notre émission se termine. Un grand merci à toi, vraiment, d'avoir fait passer ton chemin ici sur Cause Commune pour la 66e émission de Chemin de Traverse, donc qui est une émission en direct tous les mercredis soirs à 22h sur Radio Cause Commune. Juste après, vous pourrez écouter sur Cause Commune l'émission Minuit Décousu, dont le thème pour son 259e épisode sera Genève et le contre-sommet du G7. On se donne rendez-vous la semaine prochaine, mercredi 24 juin à 22h. Salut et solidarité.
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7: Et il est 23h02 sur les ondes rebelles de Radio Canu et c'est Minuit Décousu, votre émission du mardi soir qui commence. Et ce soir, on découvre avec le G7.
17: Bah oui, ce soir, dans Minuit Décousu, retour à Genève, où se tenait ce week-end le contre-sommet du G7. Une petite semaine de rencontres et d'actions internationalistes contre l'impérialisme et le fascisme. Alors au programme, ce soir du coup, il y aura une radio de suivi, une certaine radio qui s'appelait Radio Contre-Sommet, une manif massive malgré une répression intense et des conférences sur la résistance palestinienne, le capitalisme de surveillance, la grève féministe, la montée du militarisme et sur l'oppression des peuples du Sud global. Et encore, j'ai pas tout cité, mais bref, on vous souhaite une très très bonne écoute, ça se passe dans Minuit Décousu, et on est parti.
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1: Du 13 au 17 juin, Genève organise son contre-sommet. 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
0: Que vous soyez à Genève avec nous, en Suisse, en Allemagne, en France, en Italie ou ailleurs, que vous ayez été contrôlé, fouillé, refoulé à la frontière ou que vous n'ayez simplement pas fait la route ou loupé votre train, Radio Contre-Sommet s'installe sur la web radio Wave Zero pour vous faire vivre ce premier week-end de mobilisation.
1: Et on est en pleine forme sur Wave Zero. Le studio, il est installé, les cartes SD, elles sont pleines à craquer de son, les bonnettes, elles sont bien vissées sur les micros. Alors allumez toutes les radios de votre appartement, branchez vos écouteurs, que vous soyez à Genève ou ailleurs, parce qu'on va rester ensemble toute la journée et on a un programme bien chargé.
0: Vous allez pouvoir entendre notamment des morceaux choisis des conférences qui ont eu lieu toute la journée hier dans différents lieux de Genève. Il y avait la salle communale du Faubourg, le Cercle du Mail, le Pneu, le cinéma Spoutnik, la Maison des Associations. On prendra le temps ce matin de vous les présenter. Et dès 14h, on suivra le cortège de la manifestation qui résonnera au moins jusqu'à Évian, on l'espère. Et on vous fera aussi tout au long de la journée des petits points. Faudra flic pour éviter les contrôles si vous êtes sur place. On surveillera de près la répression. C'est le contre-fichage où on fiche les flics. On écoutera du bon son, on vous lira des textes et aussi on lira les messages où on diffusera les vocaux que vous nous enverrez.
2: 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Je répète, radiocontresommet.26 tout en minuscules et sans espace. On attend vos messages.
3: On va de commencer, comme demain il y a une grosse mobilisation, on va se tenir debout. On va se tenir debout, on va faire le point levé, parce que dimanche c'est la lutte. Hein. La rue, elle est à qui ? J'ai dit la rue, elle est à qui ? Je vous attends pas, hein, parce que demain ça va être chaud. J'ai cette là pour qu'ils comprennent que les féministes sont là. Et nous serons là. Ils vont nous attendre dans cette salle. Déjà de cette salle, il faut que Trump, Macron, sache que nous sommes là.
4: C'est une table ronde organisée par la grève féministe. Je commencerai par là, puisque j'ai parlé du travail reproductif. Donc, la grève féministe est une annonce à partir

0: On est souvent, en tant que collectif de la grève féministe et en tant que féministe radicale, attaqué par les femmes bourgeoises et par certains courants de partis réformistes, nous disant qu'on se noie dans les sujets qui ne sont pas les nôtres, qu'on ne se concentre pas assez sur, certains osent encore dire ce mot, la femme. Eh bien, ça a même été repris par un syndicat assez fort sur la place publique et nous en sommes outrés. Oui, nous sommes radicales et parce que nous sommes radicales, nous sommes ici et nous avons participé grandement, et vous l'avez vu, nous avons participé grandement et nous participons à cette mobilisation contre le G7 parce que le G7 est dangereux. Il est dangereux pour toutes les féministes, il est dangereux pour les personnes queer et les personnes trans.
1: Dans une lutte, pour être radical, ce n'est pas une violence en fait. C'est ce qu'on demande. Par exemple, moi, je peux dire que c'est. Par exemple, nous, quand on était à l'hôtel du bis, les bâtiments faisaient la grève. Ce qu'on demandait, la radicalisation qu'on demandait, c'est ce qu'on dénonçait. De toute façon, on nous maltraitait, comme on nous exploitait. Et si dans une lutte aussi, on n'est pas radical, on ne peut pas obtenir quelque chose.
2: Déjà, moi, ça me fait rebondir sur le fait que ce que tu dis sur la radicalité, par exemple, le mouvement que vous avez mené, vous, et d'autres mouvements féministes de grève d'ouvrières, leur radicalité, par exemple, ça a aussi été d'élargir la question du travail et les luttes autour du travail, parce que, par exemple, la sous-traitance ou plein de formes de travail comme ça, elles n'étaient pas portées par les syndicats, et c'est aussi grâce à des grèves de femmes comme les vôtres que la question du travail a été beaucoup plus prise en compte, et notamment tous les emplois du secteur reproductif, du nettoyage, etc.
3: Donc je pense qu'en fait, des choses très très grandes, elles ont commencé comme ça. 3-4 potes en colère qui se parlent et commencent à attirer les choses. Donc je pense que ça c'est vraiment quelque chose qui n'est pas à négliger. On n'est pas toujours obligé de chercher une grosse structure, une grosse organisation, des gens qui ont déjà des moyens. Parfois, on peut juste commencer entre nous, avec les voisines, avec les cousines. Ça peut donner des choses très grandes et très importantes.
0: Donc, c'est un appel, rejoignez-nous, pas seulement le 14 juin, aussi le 14 juin, mais rejoignez-nous et on va faire des grandes choses ensemble.
4: Écoutez toujours Radio Contre Sommet, la radio contre le G7 et son monde. On est encore là, il est donc 13h53 à Genève et bientôt la manif va commencer.
5: Parce qu'elle part à 14h à Perle du Lac. Donc on vous rappelle, elle fait une boucle depuis le parc Mont-Repos. Il y a un passage quai du Mont-Blanc devant le pont, mais donc on ne traverse pas le pont, c'est bien ça le truc.
4: Et oui.
5: Puis on passe rue de la Servette, rue du Grand Pré, avenue Giuseppe Motta, Place des Nations et enfin Avenue de France pour revenir au point de départ.
4: Et oui, et alors on voulait vous refaire aussi une petite liste des différents cortèges qu'il y aura donc cet après-midi. On a donc, pas dans l'ordre, hein, on a le bloc palestinien à l'appel de BDS Genève que vous avez entendu en conférence juste avant, avec la coordination étudiante pour la Palestine, il y a le collectif Urgence Palestine de Genève et le BDS Suisse plus globalement.
5: On a aussi un bloc révolutionnaire autonome, Fuck le G7.
4: On a un cortège Cuba sans blocus à l'appel de l'association Suisse-Cuba de Genève.
5: On a un bloc coloré et festif, Kids and Family Friendly, Le Vivant se défend, Siembra Resistencia, Collectif Vaux Jaguar, La Chorale Anarchiste, Argentinas Migrantes Insurrectas en Suiza et le bloc mixte des paysans paysannes, ainsi que tous les groupes en défense de la terre, de l'eau et du vivant. Ça, c'est le bloc coloré et festif.
4: Et ensuite, on a aussi donc le bloc féministe pour le 14 mars dont on vous parlait. On va en reparler juste après, donc pas plus de détails.
5: On a un cortège de l'Union Populaire.
4: Ouais, et puis en fin de cortège, le bloc Solidarité, donc organisé par le parti du même nom. Voilà pour les informations. On est en attente un peu du retour. Vous allez le découvrir de nos reporters de terrain qui vont pouvoir nous dire exactement où ça en est à Perle du Lac. On se rappelle qu'il y avait pas mal de contrôles toute la matinée là-bas.
6: Contrôle, tension entière, sécurité. Policier.

0: Salut, mini topo sur la police. Nous, on marche sur la rue de Lausanne. Il y a des flics qui filtrent un petit peu. Ils contrôlent assez aléatoirement. Ça n'a pas l'air très agressif. Il y a beaucoup de gens qui marchent en direction de la Perle du Lac. Ça fait grave plaisir. Voilà, bisous à toutes.
1: Il y a aussi des contrôles à la station-service de la côte entre Genève et Lausanne. Et on vous rappelle le numéro de la Legal Team, c'est +41 78 344 53 39.
2: On a des petites news qui nous parviennent des abords de la manif et on vous les fait écouter tout de suite.
3: C'était le son de plusieurs blindés militaires et de la gendarmerie, mais il y avait aussi des trucs kaki, c'est des énormes, on dirait des tanks en gros. Je viens de passer devant, aux alentours de la gare, là, devant environ 15 tanks comme ça, toutes sirènes hurlantes.
2: Ça, c'était les petites news donc de notre reporter de terrain qui nous fait parvenir aussi que faut pas passer par la rue Montbrillant pour rejoindre la manif parce que les keufs la bloquent et la contrôlent. Alors, et bah, du coup, il est quelle heure là? Il est 14h20. On va peut-être se passer un petit morceau de musique.
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2: Le premier chiffre qui serait tombé pour l'instant pour la manifestation, ce serait 10 000 personnes. 10 000 personnes vu le niveau de répression déployé pour empêcher ce contre-G7, c'est quand même une belle réussite et un beau pied de nez à ces gouvernants impérialistes qui tentent de nous empêcher d'exister.
1: Vous écoutez Radio Contre-Sommet, des petites nouvelles de la manif. On nous dit que la fontaine de la Perle est en marche, y compris la partie potable. Donc faites le plein avant la marche puisque le soleil est au rendez-vous.
4: Repeat. This is not a test.
1: On a aussi l'ordre des cortèges. La manif s'élancera avec la grève féministe en tête, suivie dans l'ordre par les écologistes, un cortège pour la Palestine, le bloc les révolutionnaires, les Kurdes et enfin les syndicats et les partis.
3: Ça y est, je suis dans le parc de début de la manifestation. Comme vous pouvez l'entendre peut-être, on a la fanfare qui commence à s'échauffer. On a déjà plusieurs milliers de personnes qui commencent à converger. Je vous le disais un peu précédemment, il y a des contrôles de keufs sur certaines rues. D'autres, il y a en fait des agents postés à certaines intersections mais qui ne contrôlent pas. Pour l'instant, l'ambiance a l'air bonne. Il y a des drapeaux de la Palestine, il y a des drapeaux, j'ai vu de Kanaki, beaucoup de pancartes féministes aussi, beaucoup de violets. Je viens de voir un t-shirt du Kurdistan. Et voilà, on est au bord du lac. Il y a des petits voiliers de bourgeois sur l'eau. Et nous, pour l'instant, on se crème le dos, on est assis dans l'herbe.
1: Sur le lac, non pas un yacht, mais un petit voilier avec une magnifique voile, le NoG7.
2: C'est vrai qu'on l'a pas dit, mais en fait, hier aussi, il y a eu une petite flottille qui a fait partir une micro-flottille de Lausanne jusqu'à Genève avec des drapeaux palestiniens et pour chanter des slogans, etc. Ils ont été accompagnés par des militaires et puis des hélicoptères au-dessus d'eux, ambiance G7 finalement.
3: Toujours bonne ambiance ici, les gens se préparent tranquillou à la manif. Certains manifestants, manifestantes vont d'ailleurs même faire un petit plouf dans le lac pour se rafraîchir.
2: Ah aussi, encore des sons qui nous parviennent cette fois-ci. C'est un petit concert à la flûte de pan de la fanfare péruvienne. On s'écoute ça tout de suite maintenant.

0: La fanfare péruvienne en direct de Perles du Lac sur les ondes de Radio Contre-Sommet.
1: Et on reprend un petit peu l'antenne pour quelques petites news. Donc, premièrement, une news assez cocasse mais qui est extrêmement drôle. C'est qu'on a vu hier dans la presse que les commandes de boules de pétanque avaient explosé à cause du G7. Ça, c'est ce que dit la RTS depuis déjà des semaines. Et la police confirme en disant nos services de renseignement ont vérifié les commandes Décathlon. Il n'y en a vraiment plus. Les Décathlon n'ont plus de boules de pétanque. Et ce qui est très très drôle, c'est que ce week-end, il y a un tournoi de pétanque à Valorbe et il y a l'amicale des boulistes de Suisse romande qui, du coup, a écrit un petit communiqué pour s'offusquer.
2: Nos participants, participantes venus de l'international se sont vus confisquer toutes leurs boules de pétanque au passage de frontières. C'est inadmissible. Les boules de pétanque sont le symbole de l'amitié entre les peuples, pas de la haine.
3: Eh bien écoutez, on invite tous les participants et participantes du coup de ce tournoi international de pétanque qui ne peuvent donc pas jouer à la pétanque de rejoindre le cortège de la manif. Pourquoi pas, c'est à 14h.
1: Et aussi on nous signalait tout à l'heure qu'il y avait quand même encore des contrôles, donc on le rappelle, pas mal autour du secteur du début de la manifestation, donc à Perles du Lac, mais pas que, aussi vers quelques bâtiments institutionnels, genre notamment devant l'OMC, il y avait des contrôles plutôt dans la matinée. Donc voilà, si vous vous baladez dans Genève, bah faites gaffe à vous parce que visiblement c'est blindé de flics.
4: Le pourtour du Léman promet d'être sous haute tension.
5: Contrôle.
4: 1100 gendarmes,
6: 1000 policiers,
4: renforcer les contrôles aux frontières,
7: 1400 véhicules,
8: plus de 4000 gendarmes,
5: haute tension.
4: Certains points de passage pourront être fermés,
9: des contrôles renforcés,
5: sécurisation,
9: sécurité,
5: policiers,
10: gendarmes, multinationales et autres fripouilles,
9: sécurisation.
11: Nous ne reconnaissons certainement pas comme une fripouille.
5: Contrôle, frontières.

0: Boum, boum, vous écoutez Radio Contre-Sommet, la radio contre le G7. Hier, la répression, c'était beaucoup sur les postes frontières, voilà, pour éviter que les manifestants étrangers puissent entrer. Donc, il y avait des contrôles aux douanes, des fouilles de véhicules. Et à l'intérieur de Genève, pas mal de flics et aussi des contrôles d'identité qui se sont un peu corsés en soirée. Hein.
1: Ouais. Alors, si on commence par les points sur les frontières, donc il faut savoir qu'il y a uniquement 1, 2, 3, 4, 5, 6, 7, 8, 9 postes frontières qui sont ouverts hier. Mais par contre, il faut savoir que du coup, sur tous ces postes frontières, il y a une grosse présence policière. Et même au-delà, dans le canton de Vaud, les frontières avec la France sont également étroitement surveillées. Ce qui est remonté à nos oreilles, c'est que sur ces points de contrôle, on a une coopération avec les différents cantons. Donc on voit qu'on a des flics du canton de Genève, des flics du canton de Vaud, et parfois même en fait en amont, enfin ou quelques mètres avant, des gendarmes français qui font également des contrôles. C'est globalement des fouilles, hein, enfin des contrôles d'identité d'abord. Demander où est-ce qu'on va, comment, pourquoi, où est-ce qu'on dort.
0: Ouais, pensez à préparer votre réponse. Vous n'êtes pas obligé de leur dérouler tout votre programme détaillé de
1: même
0: la journée.
1: Si, ils sont insistants pour le savoir.
0: Ils sont insistants pour le savoir. Qu'est-ce qu'ils fouillent aussi dans les véhicules? Ils vont être à la recherche d'armes par destination, hein, globalement pour la manif. Ils ont peur des battes de baseball et des boules de pétanque. Et ils cherchent aussi des éléments de propagande. Donc si vous ramenez des tracts, etc., bah, planquer les biens.
1: Des fois aussi, ça arrive que voilà, ils séparent les gens pour leur poser des questions aussi. Pour vérifier, c'est des récits concordes.
2: Ce qui s'est passé aussi en ville hier avec des contrôles d'identité. Donc, ils prennent en photo la carte d'identité et il y a aussi eu des fois où ils prennent en photo carrément la tête des gens.
3: BNC, co-coordinatrice pour l'Europe, pour le Comité national palestinien au BDS, et Yonatan Ruff du collectif juif décolonial SEDEC.
4: La guerre contre le Liban et l'Iran a gravement nui à l'économie mondiale, aggravé la pauvreté et conduit le monde au bord de la catastrophe nucléaire. Pour la première fois dans l'histoire, ce qui est d'abord la guerre d'Israël est menée avec l'implication directe et totale de l'armée américaine. Elle est le prolongement des politiques génocidaires et coloniales d'Israël avec le peuple palestinien et de ses plans hyper-coloniaux pour un grand Israël, s'étendant sur des parties du Liban, de la Syrie, de la Jordanie, de l'Égypte, de l'Arabie Saoudite et de l'Irak. Les crimes d'Israël contre le peuple palestinien se poursuivent et s'intensifient. Le génocide à Gaza n'a pas cessé et Israël a intensifié son agression brutale contre les Palestiniens et Palestiniennes en Cisjordanie occupée, y compris Jérusalem-Est, afin de les nettoyer ethniquement et de détruire des communautés entières. Le lien entre les politiques génocidaires d'Israël contre le peuple palestinien, ces guerres d'agression dans la région et la descente globale vers un ordre où la loi du plus fort l'emporte devient plus claire chaque jour. Nous devons arrêter le génocide comme épicentre de cet ordre qu'Israël mène avec son partenaire et ses partenaires aux États-Unis. Défaire les plans coloniaux d'Israël et le tenir pleinement responsable de tous ces crimes d'atrocité est essentiel pour stopper l'impérialisme et la descente globale dans la brutalité, qui cible progressivement de plus en plus de peuples à travers le monde, en particulier dans le sud global. Seule une pression mondiale massive, en particulier sous la forme du BDS, boycott, désinvestissement, sanctions, peut véritablement y contribuer. Le mouvement BDS, dirigé depuis la Palestine et actif dans plus de 130 pays, permet aux peuples de faire pression efficacement sur les entreprises, les institutions et les gouvernements pour qu'ils coupent leur complicité et perturbent les chaînes d'approvisionnement qui permettent les crimes d'Israël. Malgré la fragmentation du peuple palestinien, le mouvement BDS a été dirigé et est dirigé par la plus grande coalition palestinienne jamais constituée, avec des entités représentant l'absolue majorité des Palestiniens et Palestiniennes à l'intérieur de la Palestine historique, ainsi qu'en exil. Il y a maintenant un consensus sur ses objectifs et ses stratégies.
3: Question similaire, Yonatan, comment est-ce qu'on fait, tu les as un peu nommés, mais avec ces différentes organisations, ces différents acteurs, qui, de la même façon, tentent de coopter la critique décoloniale, typiquement critiquer le gouvernement plutôt que de critiquer l'État d'Israël. Est-ce que le sionisme libéral te semble être un adversaire dangereux pour la séquence historique politique à venir.
5: D'une certaine manière, oui, mais de l'autre, j'ai l'impression qu'en fait, il n'a plus d'emprise dans les mouvements dans les mouvements sociaux et encore moins dans le mouvement de solidarité envers la Palestine. Le danger qu'il représente, il est au sein des institutions et en fait au sein vraiment des classes dirigeantes, je pense. Pour en revenir au terme à sioniste, à partir du moment où on définit le sionisme comme une idéologie coloniale, comme une transposition des idées racialistes et colonialistes qui sont issues de l'avènement de la modernité capitaliste et de la construction des États-nations, et que ça ne s'est jamais matérialisé autrement que par l'apartheid, que par la Nakba, que par l'exclusion, que par l'interdiction du droit au retour, qui est à mon avis un des enjeux les plus fondamentaux et qui permet justement aussi de dresser une espèce de ligne de démarcation pour savoir qui est vraiment sincère dans le combat de solidarité envers la Palestine. Dire un sioniste, pour moi, c'est comme dire « je suis acolonial, je suis araciste, je suis aféministe ». Non, je veux dire, ça n'a absolument aucun sens.

la radio, ça y est, la tête du cortège s'est mise en place. Il y a eu quelques petits couacs avec un cortège communiste qui était un peu trop passé devant le cortège féministe, qui est donc le premier cortège. Et là, doucement, ça commence à avancer. Donc on a cette grande banderole Urgence Résistance Féministe pour l'exclamation. Il y a des flammes, il y a des symboles féministes. C'est marqué No G7, évidemment. Une superbe banderole riposte contre le G7 avec une petite fille avec son kéfier et son poing levé. Et vous entendez peut-être au fond qu'on entend un premier slogan chanté par le cortège féministe qui est Siamo tutti antifascisti. Ça donne le ton du début de la manif. Voilà, ça commence. Il y a vraiment des milliers et des milliers de personnes. Je serais incapable de vous donner un chiffre.

0: citer le cortège de tête féministe avec sa super banderole. Hein. En direct du cortège anti-impérialiste cette fois. Et on a reçu même des photos, des petits journalistes qui prennent des photos depuis, depuis
1: des balcons
0: bien cachés, bien cachés.
1: C'est la tribune presse.
0: Voilà, eux, ils n'auront pas à faire face aux 17 camions blindés qui passaient devant la gare tout à l'heure.

0: centaine de mètres. Alors, petite nouvelle, le cortège féministe a commencé à bien avancer sur le quai Wilson. Alors, c'est super rigolo hein, parce que là, on a des grands immeubles, des grands palais, hein, même on pourrait dire, qui donnent sur le lac. On a quelques vieux bourges à leurs balcons qui font mine d'être intéressés par ce qui se passe. Et surtout, ce qui est impressionnant, c'est qu'il y a des grilles en fait tout du long de la route. Du coup, c'est des gens qui passent sur le trottoir entre ces immeubles et la route, ils ne peuvent plus rejoindre le cortège. Et donc, en fait, ces grands immeubles, grands palais, se sont complètement barricadés. On a des grilles impossibles de passer de 2 mètres tout du long. Et là, vous voyez au niveau des grandes entrées qui sont assez majestueuses, hein, tu sais, les trucs avec des grandes fenêtres, des grandes portes, etc. Et ben voilà. Il y a des plateaux d'OSB tout du long. Je ne sais même pas comment ils font pour rentrer et sortir de leurs immeubles, peut-être par les égouts. En tout cas, je leur souhaite.
1: Beaucoup de gens escaladent de plein de manières différentes, par-dessus, par-dessous, les barrières qui sont mises au bord de la rue et qui empêchent tout contact avec la manif. Et le gros de la manif est le bord de la rue. Mais il est possible de rejoindre la manif par la rue des Alpes. Toutes les autres rues ont l'air complètement bouclées. Mais la rue des Alpes est ouverte.
2: On a aussi de magnifiques photos de flics qui posent fièrement devant les 5 bouteilles de gaz pour camping et réchaud qu'ils ont interceptées sur la route, ainsi que des tasses à café.
1: La tête de la manif arrive gentiment au bout de la rue du quai du Mont-Blanc, alors que il y a la fin de la manif est toujours à la perte du lac.
0: Alors là, c'est le cortège kurde, je vous fais entendre.
3: Et voilà, c'était en direct de la manifestation de G7 à Genève. Et aussi, on en profite pour décrire un petit peu les images qui nous remontent. On a aussi des pancartes en mémoire à Carlo Giuliani, abattu par la police pendant le G8 de Gênes le 20 juillet 2001. Bien sûr qu'on ne l'oublie pas, la police tue, c'est un fait. On le répétera jamais assez. Pas de justice, pas de paix.
4: Je m'appelle Mathieu Rigouste, je suis militant et je fais de la recherche critique en sciences sociales. Les camarades m'ont proposé de réfléchir ensemble à la question de la militarisation sous différents points de vue. En fait, dans la modernité capitaliste, il n'y a jamais eu de séparation stricte et absolue entre le temps de paix et le temps de guerre dans les périphéries colonisées, mais aussi dans certains espaces intérieurs des grandes puissances, des puissances impériales, et donc en particulier dans les quartiers populaires, dans les prisons, à travers le régime de frontières. La guerre frappe les peuples très régulièrement, et que c'est plutôt ça la structure, c'est plutôt ça le dessous de l'iceberg, c'est un capitalisme globalisé qui fonctionne, déjà qui s'est mis en place à travers une forme de guerre frappant les classes populaires du monde entier et qui utilise du coup des mécaniques de violence extrême pour s'imposer, puisque tous les peuples du monde ont toujours résisté aux assauts de la modernité capitaliste, se sont réorganisés et ils ont souvent été vaincus par un différentiel dans le rapport de force, parce que la modernité occidentale se fondait justement à la fois sur le rapport d'exploitation capitaliste, racial et patriarcale, toutes ces choses-là se fondent entre elles, mais cette configuration-là prend forme justement à travers une connexion entre le capitalisme, l'État-nation et des grandes firmes capables de produire des armes de guerre, des technologies de surveillance, d'identification, de répression. Et une dynamique longue qu'on peut appeler le boomerang impérial, c'est-à-dire le fait que les expériences issues des guerres coloniales vont permettre de fonder des nouvelles technologies d'encadrement de la population, en général par des schémas militaro-policiers. La militarisation est finalement vraiment un processus long, structurel, systémique, qui est le dessous de l'iceberg et qui frappe en particulier et en permanence les peuples colonisés et les strates considérées comme sacrifiables des classes populaires à l'intérieur des métropoles. Je pense que c'est absolument fondamental de se dire ça pour aborder ces questions-là. C'est-à-dire que les luttes décoloniales, les mouvements de libération dans ce qu'on a pu appeler le tiers-monde, ou ce qu'on, si on veut appeler les Suds, sont en fait, en permanence, ont été confrontés à ces questions-là. Et si aujourd'hui elles touchent les centres impérialistes, c'est à travers une forme d'extension de ces colonialités. Et donc, toute cette histoire-là nous amène à nous confronter au fait que lorsque des États déploient des doctrines de contre-insurrection, comme ils le font à chaque fois qu'ils sont menacés par des insurrections, par des soulèvements, par des luttes populaires, par des mouvements révolutionnaires, ils activent des dynamiques de militarisation. Alors, militarisation de leur propre côté, c'est-à-dire que la contre-insurrection consiste assez généralement à transmettre les pouvoirs de police à l'armée, des fois les pouvoirs administratifs, les pouvoirs judiciaires. Le modèle français de contre-insurrection dit et met en œuvre le fait de militariser l'ensemble de la société, c'est-à-dire de donner tout le pouvoir à l'armée et à une armée libre d'expérimenter, de déployer des régimes de violence extrêmes, comme c'est en général, enfin quasiment toujours le cas dans le domaine colonial, puisque dans le domaine colonial, les corps et les vies sont considérés comme sans valeur et sacrifiables. Il faut que nos mouvements de lutte et nos mouvements de libération aient les moyens de tenir face aux armées, aux polices, aux systèmes de renseignement des puissances impériales et puis des États-nations qui nous font la guerre. Mais ça veut dire tenir, ça veut dire qu'il faut être capable de mettre en place des formes d'autodéfense populaire qui ne copient pas, qui n'entrent pas dans une dynamique de concurrence mimétique, qui finirait par nous faire transformer peut-être une logique de... parce que je crois que c'est celle-là qui est la bonne, en tout cas avec les camarades avec qui je construis, avec qui on avance, une logique de peuple en armes. Celle-là semble être une logique d'autodéfense populaire qui puisse nous permettre de tenir, c'est-à-dire des formes d'auto-organisation de la défense communautaire des territoires qui soient absolument connectées à des formes de pouvoir populaire, c'est-à-dire des assemblées, des comités de travailleurs, de paysans, d'ouvriers, etc. Comités, conseils, assemblées. Que c'est dans ces espaces-là où la démocratie directe et le peuple auto-organisé prend des décisions qui doivent organiser l'autodéfense. Et qu'il ne faut absolument pas tomber dans le piège d'aller vers des formes d'armées professionnelles complètement autonomisées du pouvoir populaire, parce que c'est là aussi que va pouvoir dans ce risque-là, que peuvent se mettre en place justement des chefferies militaires qui sont... Le préalable à la reformation de structures militaro-policières déterminantes pour la formation d'un proto-État. Et donc, je vais devoir m'arrêter là, mais c'est les questions, je crois, qu'il faut se poser fondamentalement dans la construction de mouvements de libération.
2: Et c'est Radio Contre-Sommet qui vous parle. Le Contre-Sommet, c'est évidemment le Contre-Sommet du G7 à Évian. Donc, nous sommes à Genève. Pour entendre l'ambiance d'aujourd'hui, on a toujours notre reporter de terrain et toutes les personnes qui souhaitent nous envoyer des vocaux.
3: Donc du coup, on revient un petit peu en arrière, léger différé, une vingtaine de minutes, avec une banderole qui était accrochée par les manifestants manifestantes. On s'écoute ça.
0: Allez, deux personnes viennent de réussir à attacher une banderole Résiste Fascism sur le monument Brunswick. C'est très beau. Le cortège est toujours hyper dense et on se rapproche doucement du centre. Alors, les flics se tiennent très loin du cortège, en vérité, hein, les fus flics ont l'air de moins vouloir provoquer que ce qu'on peut voir notamment en France, hein, mais là, le slogan que nous venons d'entendre vient de partir parce qu'on a juste aperçu leur petite tête se pencher au fond d'un passage qui de toute façon était déjà barricadé à l'entrée. Que ça continue. Quelques tags sur les vitrines qui ne sont pas barricadées et sur les vitrines barricadées. C'est ce moment toujours de la bonne ambiance. Les slogans antifascistes pour la plupart. Euh, des stickers hein, qui sont collés ça et là. On voit beaucoup Free Palestine, nos G7 évidemment. En même temps, je suis le cortège anti-apanalus, donc nécessairement, c'est ce genre de slogan-là. À l'avant, les féministes ont quand même déjà bien avancé. Hein. Je ne peux pas les voir de là où je suis.

Elisabeth Lehmann, les plaques d'OSV, Laurent Passu, la première, la famille des vitrines et en PLS. Cibles qui sont prises d'assaut par un petit bloc, une Tesla ici par exemple. Voilà, c'est rapide, efficace, simple et précis. On entend les sourds qui continuent, il y a toujours une bonne ambiance, il y a des fumigènes qui viennent d'être traqués, du rouge, du jaune. Voilà, on a toujours des petits signes anarchistes sur une vitrine. Celui-là, c'est marqué quoi ? Pour la paix sur des panneaux d'OSV, encore une fois. Vous entendez les chameaux tout dit antifascistes. Les manifestants sont toujours déterres, bien engagés. Et voilà, de petits groupes qui se payent une vitrine de temps en temps, mais rien de plus. Allez, on commence à rejoindre le cortège féministe, tandis que derrière moi, il y a une fumée noire qui s'élève de feu, une Tesla qui avait eu la mauvaise idée de se garer.

0: Bakery, nous, on est un collectif. On est un petit collectif, Genevois, basé à Genève. Notamment, on a fait beaucoup d'actions de pression contre le système financier suisse, contre les acteurs du système financier suisse et international. Le dernier rapport, on a commencé à toucher à Palantir, c'est un rapport sur les investisseurs suisses dans le système ICE. Ce système de surveillance globale ne date pas d'hier. Il est beaucoup plus ancien. Mais là, on passe un cap. On est en train de passer un cap. L'IA générative est en train de changer radicalement à la fois le volume d'informations et la rapidité du traitement, mais aussi l'autonomisation de la surveillance par des machines. Le passage de cap, il se fait aussi en termes de volume de capitaux. SpaceX, c'est 75 milliards qui ont été mobilisés avant-hier pour des projets présentés comme surtout spatiaux, mais ils ne sont pas du tout que spatiaux, des projets de surveillance. Une valorisation totale de 1 800 milliards. En fait, le modèle Palantir, c'est un modèle propriétaire, c'est un modèle qui oblige les acteurs qui l'utilisent à continuer de l'utiliser. Donc Palantir est sur une courbe d'acquisition de clients, pour ne pas dire acquisition de cibles, qui est extrêmement difficile d'en sortir. Et toute accumulation de nouveaux clients entraîne une perspective de partenariat à long terme.
1: On a vraiment une complicité de Palantir dans le génocide en cours, Livestream à Gaza depuis presque 3 ans. On a vraiment un appui plein et entier, qui n'est pas juste un appui matériel, mais qui est également un appui plein et entier idéologique à ce génocide. On a le PDG de Palantir qui a par exemple exprimé dans une lettre à ses actionnaires pourquoi c'était tellement important pour Palantir d'être un soutien au système israélien et au génocide israélien. On a Palantir, on a des traces de Palantir qui a fait notamment du lobby direct auprès de plusieurs sénateurs états-uniens pour pousser à continuer à soutenir militairement Israël.
0: On en est à ce que l'administration, donc en fait, vous vous souvenez de l'échelon, le truc où les pouvoirs de différents États s'unissent et mettent en place un système de surveillance globale. Pour les États qui pratiquent la surveillance de masse aujourd'hui, en fait, notamment les États-Unis, la première puissance mondiale, la solution la plus simple, c'est d'acheter ces données à des data brokers qui les accumulent grâce à ça, et grâce au système de surveillance des plaques d'immatriculation aux États-Unis, il y a plus de 80 000 caméras qui monitorent l'ensemble du système, en tout cas une partie importante du système routier aux États-Unis, et donc toutes les plaques qui passent devant ces caméras, elles font l'objet de données en continu, et c'est pas seulement les plaques, c'est aussi les stickers que les gens ont sur l'arrière de leur coffre, qui expriment leurs opinions et voilà, qui est leur revendication. Ça vaut pour le trafic routier, ça vaut aussi pour les caméras et les systèmes de biosurveillance qui sont dans les aéroports, ça vaut pour les téléphones, encore une fois, etc. Et toutes ces données, elles sont extrêmement volumineuses et extrêmement hétérogènes, et ça pose d'énormes problèmes en termes de traitement des données. C'est pour ça, c'est là que Palantir intervient, et c'est là que Palantir fait la différence. Donc, Palantir, c'est une firme qui est extractrice de données et organisatrice du traitement des données via des solutions, de d'intelligence artificielle. Elle est en pointe de l'intensification du système de surveillance, de la militarisation de l'IA, je ne serai pas très long là-dessus, et de la concrétisation du projet suprémaciste de l'extrême droite mondiale.
2: Du coup, on va prendre un peu des news de ce qui se passe.
3: Alors que les canettes et les projectiles viennent de voler à direction des flics qui sont un peu trop près du cortège, et ben ceux-ci ont l'air de rester complètement stoïques. Hein. C'est un peu le mode de on ne réagit pas aux provocations. Et voilà. voilà, ils restent calmes et donc ils se prennent un peu des trucs dans la gueule, ça rebondit, ça fait toujours plaisir. Et des petits slogans anti-police pour les bercer en même temps, quoi. Bon, alors au niveau du pont, là, on a la petite situation qui est toujours en cours. Le cortège continue de passer légèrement sur la gauche et à l'angle de la rue de la Pépinière, en fait, on a une autre ligne de keufs. Alors, elles sont pas très nombreuses, elles sont 9. Et voilà, les slogans reprennent. Je crois que ça en est fini du petit face-à-face. Il y a toujours une bonne ambiance, hein. Il y a toujours au moins de monde. En tout cas, la foule est hyper dense, c'est super chouette à voir. La manif est à la fois vénère et à la fois festive et en même temps revendicative. Et voilà. Ne suffiront pas à protéger les vitrines. J'ai l'impression que le bloc était bien décidé à péter les vitrines des banques. Il n'y a que elles qui sont visées pour l'instant. Et voilà, vous voyez que la foule applaudit. Hein. Chaque vitrine pétée, c'est une petite victoire. Et bien sûr, un deuil en plus pour la famille des vitrines. Des vitrines, on y pense, la famille des vitrines.
2: Quelques petits slogans, voilà, le Crédit Agricole s'est fait taguer, nique le G7, Gaza avec un énorme cœur, nos G7 contre le G7, les...
4: J'ai cette envie de tout niquer,
3: Voilà, vous voyez les cuisses, je crois que c'est encore des caméras qui se font désinguer. Et oui, voilà, super, une nouvelle caméra qui ne filmera plus. À son âme, reste en pièce, petite caméra. Vous voyez, ça fait plus de 2 heures déjà hein, que la manif elle est lancée, mais ça perd pas en intensité.
5: Enchaîner directement avec une question pour toi, Yuri. Tu peux nous présenter un peu le BERJ, le Bureau Européen de Résistance Judiciaire, ses travaux, ses perspectives
6: Alors, on est beaucoup d'avocats et de personnes qui réfléchissent sur le droit actuellement, au vu du climat dans lequel nous sommes aujourd'hui, avec une fascisation qui s'agrandit. Moi, en tant que Français, on la voit vraiment devenir de plus en plus une image qui se rapproche de nous, avec notamment les élections de 2027. Qui se rapproche et qui pourrait amener l'arrivée de l'extrême droite au pouvoir. Mais même avant ces élections-là, nous vivons ce processus de fascisation avec des régimes libéraux qui mettent de plus en plus en place des lois qui visent les minorités et en France directement les musulmans, donc des lois directement racistes, avec aussi une aggravation de processus de lois d'exception, enfin, tout un panel d'outils répressifs qui sont mis en place qui permettent de matérialiser cette fascisation. Et donc, on est plusieurs avocats, camarades, qui nous sommes dit que face à ce processus, il fallait s'organiser et cesser en fait de subir les épisodes de répression les uns après les autres et devoir s'organiser dans l'urgence. Ce qui nous a permis vraiment de penser ça, c'est le dossier de Gino, mais plus largement le dossier de Budapest, c'est-à-dire que lorsque j'ai été désigné pour défendre Gino, qui avait été arrêté par la police antiterroriste à Paris, j'ai compris qu'il y avait tout un réseau de solidarité au niveau européen sur ce dossier-là. et des personnes qui se préparaient, qui avaient organisé des discussions, qui avaient mis en place des outils pour pouvoir combattre cet outil qui est le mandat d'arrêt européen. Et en fait, face à une organisation de la répression au niveau européen, avec cet outil notamment du mandat d'arrêt européen, on s'est dit qu'il était nécessaire, nous, d'organiser un contre-réseau d'organisation de défense pour les militants au niveau européen. Donc, normalement, dès qu'on émet un mandat d'arrêt européen, c'est presque automatique, quoi. On demande à personne, elle doit être envoyée directement. Et donc, entre les mains d'un pouvoir comme celui de Orban, ça a été en fait une traque généralisée de toutes les personnes qui étaient passées à Budapest en 2023. Donc, des dizaines de mandats d'arrêt européens fondés sur rien, c'est-à-dire des enquêtes, des dossiers complètement vides, des enquêtes vides, des identifications qu'on ne peut pas vérifier par des services de renseignement. Donc, simplement, les Hongrois disent que vous étiez là tel jour, on a un mandat d'arrêt européen contre vous. C'est vraiment à l'image de ce qui est en train de se passer et d'un potentiellement changement de paradigme en Europe, c'est-à-dire une généralisation de la répression au niveau européen, une généralisation de la police, une généralisation des fiches, une généralisation des outils.
5: Maintenant, je vais m'adresser aux camarades qui nous ont rejoints virtuellement, les ex-camarades du groupe Antifasciste Lyon et Environ. Qu'est-ce qui s'est passé hier à la frontière entre la France et la Suisse?
4: Hier soir, on s'est dirigé pour venir vous rejoindre via la douane de Perly. Et on s'est un peu étonné, c'est qu'il y a eu un barrage de gendarmerie qui ont contrôlé tout le monde, mes parents, sauf nous. Donc nous, on n'a pas du tout ni été contrôlés, ni de questions, ni rien du tout. Ça nous a laissé passer côté suisse. Les Suisses, pareil, la douane suisse nous a regardé, pas de contrôle, nous a laissé passer. Et dès qu'on est arrivé après la douane de Perly, on a été pris en fait, entre guillemets, en chasse. En fait, il y avait des fourgons derrière nous qui nous ont collés à l'arrière de la voiture. Et en fait, on s'est dirigé 100 mètres plus loin, il y avait un barrage de la douane et des militaires. De la police militaire qui nous demandait de nous ranger sur le côté. Il y avait environ 6 ou 7 véhicules. Le contrôle n'était pas un hasard, je pense qu'il en était. Ils ont demandé les papiers et là, à ce moment-là, ils nous ont fait sortir des véhicules, du véhicule, et ils nous ont fait rentrer dans plusieurs véhicules différents. On a été séparés, on était 4 là. Et on a été conduits à la douane de Bordeaux, une sorte de garde à vue, parce qu'on a été mis dans une cellule, mais surveillée par. La cellule ouverte et surveillée par des. Mais on a été quand même retenu pendant 7 heures, ils nous ont laissé sortir à 4 heures du matin. Et on nous a signé un paquet de papiers qu'on a là, qui nous interdisent du territoire pendant tout le G20 et le G7, je veux dire. Et surtout qu'on s'est aperçu que le papier a été écrit le 9 juin. Donc en fait, avec nos noms et prénoms. Donc ça fait depuis le 9 juin en fait, que l'interdiction a été faite. Et nous, on n'a jamais été notifié de ça. Et du coup, la douane nous a reproché d'avoir fait comme infraction de tentative de rentrer sur le territoire suisse, alors qu'on avait une interdiction de territoire, mais nous, on ne savait pas. Voilà. Et donc, la motivation, c'est clairement le premier paragraphe, il nous reproche d'avoir appartenu au groupe de la GAL et de venir participer aux manifestations contre le G7. Donc voilà, donc c'est pour ça qu'on n'est pas là aujourd'hui.
7: Alors excusez-moi, je vous ai laissé avec un vocal peut-être pas super pratique à comprendre. Donc, globalement, il y a eu un petit affrontement avec une ligne de keuf qui a fini par gazer. Bon, on sent que le cortège anti-impérialiste avec ses différents black blocs commandales pour commencer un peu à perdre patience. Nouveau coin de rue. Nouvelle bande de flics qui se font caillasser. Voilà, vous entendez, ça c'est les pierres contre les boucliers des keufs. C'est à qui vise le mieux. Si vous entendez un poc, c'est que ça fait mouche.
8: T'es malade, des gaines de plou, ils se démodent. Le flow, ils se démodent.
7: En même temps, il faut dire que certes, le cortège est nombreux, certes, le cortège est hyper festif, il y a du monde, c'est cool, mais la ville est barricadée, les flics suisses se sont peut-être mis légèrement à distance du cortège pour pour jouer la désescalade probablement, et en tout cas font pas de provoque. En fait, il faut aussi comprendre que à chaque coin de rue, il y a une rangée de keufs, c'est impossible de sortir du cortège. Je pense que ça commence à saouler un petit peu une partie des manifestantes et manifestants qui voient bien qu'on a quadrillé, c'est les manifestants qui passent, c'est le petit zoo. Et la ville a dit bon bah vous allez pouvoir vous amuser sur ce périmètre-là, mais vous ne mettrez pas un orteil en dehors de ce périmètre-là. Je pense que le cortège anti-impérialiste et les blocs commencent à avoir envie de créer leur propre manif.
8: Normal. Je devrais t'aider, mais je lâche pas cette affaire.
7: Et allez, à l'instant, ce que vous entendez, et ben c'est une nouvelle caméra qui vient de se faire déboulonner. Tout le monde déteste la caméra. Des affrontements réguliers là, avec les keufs, ça gaze un peu partout. Du coup, les gens sont dispersés d'un peu partout. Il y a une bonne odeur de gaz. Voilà, c'est un peu tendu, mais bon, les gens restent globalement calmes. Ça caillasse, ça gaze, ça renvoie les gaz. Ok, pardon, je disais, en gros, ça tire les lacrymos, ça tire par les soupçons. Et voilà, on est obligé de se disperser un peu. Ça reste globalement calme, mais voilà, bon, ça, forcément, il y a des gaz dans tous les sens, ça attaque un peu de tous les côtés le cortège. Donc, bah, forcément, voilà, le cortège se délite un peu. Ce qui est assez impressionnant, c'est qu'en fait, ils envoient les lacrymos à tir tendu, hein, ils n'en voient plus du tout en l'air. Et ouais, là c'est, ça craint, ils tirent littéralement à l'horizontale, je pense que ça, c'est important de le dire. Ça vise directement les manifestants avec le canon qui est dirigé horizontalement. Alors j'essaie de rester mesuré dans ce que je vous raconte parce que voilà, j'ai pas envie de verser dans le riot porn le plus basique. Bon voilà, il y a sortir de la crimo, etc. Mais là je dois avouer qu'en fait c'est un peu nimpe ce que font les keufs. Bah écoutez, devant le parc, il signait l'arrivée de la manif alors que voilà, les gens étaient arrêtés, les cortèges de blocs faisaient des photos dans leur banderole. Bon, au moment, voilà, il n'y avait rien. Je pense que les keufs en ont eu marre et ont décidé de disperser tout ça. Et bah, vous entendez les petits blocs significatifs, ça pleut de la lacrymo. C'est la dispersion de fin de manif, quoi.
9: Les flics qui étaient devant l'OMC avancent sur la manif et menacent de disperser de force. Votre manifestation n'est plus autorisée, dispersez-vous, ont-ils annoncé au mégaphone. Ça charge devant la perle du lac, faites attention à vous. Et une deuxième news il y a une minute, ça gaze aussi dans le parc. Ils rentrent depuis l'OMC et tentent de couper en deux.
7: J'ai l'impression qu'il y a une percée. La cortège, la pauvre de tête qui tenait bon jusque là a réussi à faire reculer les keufs sur le carrefour. Alors ça.
10: Ouais, bah du coup, on prend la mesure un petit peu du changement d'ambiance ici en plateau dans la manif.
9: Ouais, exactement. On espère que ça va, que vous allez au mieux.
7: Et j'ai l'impression que ça fait de la fin de la manif avec des feux d'artifice. Ça a craqué, les fumées. Ça a fait le feu à une poubelle ou une banderole. Je chiale un peu la lacrymo, mais ça va. Après, il y a du feu, il y a des feux de joie. Les gens brûlent leur kawé. Ils brûlent leur masque. Ça efface les traces. Avant de se disperser, j'ai l'impression là quand même. Je crois que c'est la fin, je crois que ça se disperse dans la foule hein, qui s'était rassemblée depuis un moment déjà au bord du lac. Toujours avec les vautours journalistes qui filment la moindre lueur de flamme, la moindre fumée de lacrymo. Et qui essaye de se mettre, de profiter de la Golden Hour, finalement la Golden Hour de l'émeute. Allez, je raconte n'importe quoi. Je crois qu'il est temps de se disperser.
10: Super cool, encore une fois bravo aux camarades qui ont tenu la tête face à la police pendant quand même pas quelques heures en vérité. Je pense que là moi j'ai plus la notion du temps, mais en vrai ça, là quand je regarde le timer, je crois que ça fait quand même pas mal de temps.
9: Donc, depuis 14h ça fait 6h quoi. Et on est de retour sur Radio Contre-Sommet. Alors on a pu rattraper un peu ce qui s'est passé, désolé de pas avoir été là. Apparemment du coup il y a une NAS là qui est complètement fermée. Il y a eu un genre de double NAS. Des gens ont pu forcer le passage. Là, apparemment, c'est complètement bloqué. Donc, force à vous qui êtes là-dedans.

0: Et il est minuit 6 sur les ondes de Radio Canu, c'est minuit décousu qui s'arrête pour ce soir.
1: Et ouais, quand même une grosse pensée à toutes les personnes qui ont été dans la NAS du coup à Genève, qui a duré quand même 9 heures entre 20h30 ou 21h jusqu'à 6h30 du matin, et à ces bâtards de flics qui les ont gardés en prison ouverte, et aussi à la préfète, ou je sais pas comment on l'appelle là-bas, qui s'appelle Kat, je crois. Bref, très très moche quoi, et plein de gens enfermés. Il n'y a pas encore trop de chiffres qui sont sortis, mais bon, une pratique bien dégueulasse.
0: Minuit décousu, c'est fini pour cette semaine, mais on se retrouve non pas la semaine prochaine parce qu'on va faire une petite pause, mais la semaine d'après pour la dernière de la saison. D'ici là, vous pouvez nous réécouter sur notre audioblog Arte Radio ou sur les radios camarades qui nous rediffusent.
1: On se retrouve du coup le 30 juin pour la dernière de la saison 7. Et d'ici là, on vous souhaite une très très bonne nuit sur les ondes rebelles de Radio Canu.

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2: Bonjour Jean-Jacques Anding.
3: Bonjour.
2: Merci d'avoir accepté cette invitation à l'émission Un coin quelque part sur Radio Cause Commune. Vous êtes, j'ai bien compris, un spécialiste de beaucoup de questions sur le logement. Alors, je ne sais pas si vous aimez ce terme ou pas de spécialiste, mais en tout cas, vous avez accumulé un certain nombre d'expériences, si ce n'est de compétences.
3: Bon, c'est sûr que le terme de spécialiste est peut-être un petit peu fort. Donc, je ne prétends pas être un spécialiste, mais c'est vrai que j'ai une certaine pratique de par mon activité associative depuis de nombreuses années du logement social en particulier. Donc, que je pratique au quotidien de par mes responsabilités associatives.
2: Tout à fait. Donc, dans un premier, vous me disiez tout à l'heure, j'ai deux pieds à deux endroits, et vous me disiez une très jolie phrase qui était en fait les questions de logement n'ont pas de territoire. Je trouve ça, voilà. C'est ça joli.
3: Voilà. Alors, elles ont effectivement pas de territoire dans le sens où la question du logement social se pose à la fois à Paris intramuros, mais comme notre bailleur qui est ici Paris Habitat est principalement situé à Paris, mais aussi au-delà des murs, et donc on a dans ce sens-là, des préoccupations qui sont tout à fait semblables à Paris, en banlieue et dans les territoires français.
2: Ouais. C'est ça. Alors, quand vous dites « on a », c'est-à-dire que c'est à la fois tout citoyen, citoyenne, mais aussi vous plus particulièrement, voilà. Puisque d'une part, il y a ce syndicat, on peut parler d'un syndicat ou c'est... Une organisation.
3: C'est une association, ouais, une association loi 1901, donc qui a effectivement un fonctionnement un peu double, à la fois une confédération, donc on pourrait parler de syndicat dans ce sens-là, et une association, puisqu'on a à la fois un congrès, une assemblée générale annuelle. Ah. C'est l'association qui est considérée comme la deuxième association de consommateurs sur le territoire national. C'est ce qu'on appelle, c'est CLCV, consommation, logement et cadre de vie.
2: Alors pourquoi consommation, pardon? Parce que du coup, j'ai regardé ça, effectivement, j'ai vu qu'avant, ça s'appelait autrement, il y a une histoire, en fait.
3: Il y a eu CSCV,
2: voilà,
3: à un moment donné.
2: CNAPF,
3: oui, absolument.
2: Aussi, voilà. Et du coup, pourquoi consommateur? Tiens, pourquoi définitivement les citoyens sont-ils affublés? Parce que je vois, par exemple, sur un autre sujet qui m'intéresse beaucoup, qui m'importe, la question de l'Internet, voilà, on est aussi considéré comme un consommateur, quelle que soit la nature des actes qu'on réalise sur Internet. Et là, dans le logement, c'est la même chose. On est d'abord des consommateurs de quelque chose.
3: Alors, c'est sûr que le terme de consommateur, c'est surtout ces dernières années où on parle effectivement de sobriété, d'essayer d'éviter tout ce qui est le gaspillage, de produire pour produire, de consommer pour consommer. C'est vrai que

0: termes de consommateur est un petit peu galvaudé. Mais c'est, historiquement, c'est vrai que ces associations sont quand même assez anciennes. La nôtre, elle est née en 1952.
1: Oui, j'ai vu ça.
0: Donc,
1: oui, mais justement, elle a su changer de nom déjà.
0: Elle a changé de nom, mais c'est vrai que la défense de ce qu'on appelle les consommateurs, moi, je trouve que le terme, effectivement, mériterait à s'interroger de la pertinence de continuer à parler uniquement de consommateurs. D'ailleurs, à un moment donné, quand on a voulu, changer le logo de la CLCV, il y avait l'idée. Alors, le logo qui avait été proposé n'était pas extraordinaire, mais l'idée était de faire un mot valise en parlant de consommateur. Voilà, donc, et pas simplement le passif consommateur, mais le consommateur qui est acteur de sa consommation, qui choisit. Et c'est d'ailleurs ce qui se passe quand on regarde notre journal trimestriel qui s'appelle Cadre de vie. Les articles, c'est vraiment de se poser la question de ce qu'on produit, de ce qu'on consomme, pourquoi on consomme, effectivement, de voir aussi, d'intégrer. Ce qui est quand même assez nouveau, mais qui se développe quand même assez vite, l'économie circulaire, le fait de ne pas jeter systématiquement, mais de réparer, de recycler, de réutiliser, etc. Et ça, c'est totalement intégré dans notre logiciel au niveau de la CLCV.
1: Ok. Alors, CLCV, ça veut dire que tous les gens qui sont membres de cette association, dont vous nous rappelez d'historique, sont tous des locataires et donc actuellement d'un bailleur social obligatoirement
0: non.
1: ou également d'un
0: non.
1: bailleur privé
0: non.
1: potentiellement.
0: Non, nous avons, comme le nom l'indique, trois, on est polyvalent, c'est-à-dire la consommation, le logement en général et donc le cadre de vie. L'association, quand nous-mêmes, au niveau local, au niveau du Champ à Loup, on l'a rejoint, donc en 2000 déjà, on avait choisi cette association parce que déjà elle se définissait comme une association éco-citoyenne. Éco-citoyenne qui mettait l'écologie au centre de ses préoccupations et la citoyenneté, c'est-à-dire l'accès aux droits, les droits et devoirs, l'égalité, etc., qui était au centre de nos préoccupations. Et donc ça, c'est toujours important à l'heure actuelle. Donc nous avons effectivement des adhérents qui sont des adhérents individuels
1: oui.
0: et qui viennent pour des questions de litige avec une banque, avec un opéreur téléphonique, avec la SNCF, que sais-je. Et effectivement, ceux-là, ce sont des adhérents individuels et qui demandent à ce moment-là un service. Et après, on essaie effectivement de fidéliser dans la mesure où, en ce qui concerne le volet consommation, on pratique des enquêtes. On pratique des tests, par exemple, sur la qualité des légumes, des fruits, etc. Sur les tarifs, les derniers temps, par exemple, sur l'affichage des tarifs des coiffeurs, des sujets qui semblent un peu terre-à-terre, mais bon, qui peuvent être intéressants, sur les tarifs des frais bancaires, etc.
1: D'accord, donc quand en fait je faisais le lien entre le terme consommateur et le terme logement, c'était pas la bonne idée. Il y a d'une part des actions sur des actes entre guillemets de consommation, ça comme ça. Et il y a donc la branche qui nous occupe aujourd'hui, qui est celle du logement.
0: Voilà. D'accord. Alors même au niveau du logement, il y a trois directions en quelque sorte. La plus grande partie de nos adhérents, et en particulier sur Paris, ce sont effectivement des locataires du parc social. Mais on a également, et à Paris, on a même un juriste dédié. Donc une partie copropriété, qui s'occupe aussi la CLCV s'occupe aussi de copropriétaires et évidemment une partie des locataires du parc privé. D'accord. Donc, on n'a pas besoin, pour adhérer à la CLCV, pour être défendu, d'être nécessairement dans le logement social.
1: Par contre, si on veut être adhérent dans la branche, entre guillemets, logement, il faut qu'on soit une association ou est-ce qu'un locataire...
0: Non, un locataire... Seul, un locataire
1: indépendamment, il n'a pas d'autre sujet que le logement, il veut s'occuper que du logement, mais il peut adhérer également...
0: Un locataire peut adhérer à titre individuel, effectivement.
1: Même si l'action sera, du coup...
0: C'est-à-dire, à ce moment-là, il sera défendu par nos juristes. À Paris, on a l'association comporte donc plusieurs milliers d'adhérents. Elle a 5 salariés, dont 3 juristes. Donc, un qui s'occupe maintenant partiellement de copro, mais les autres s'occupent à la fois de consommation et de logement. Donc, ils sont polyvalents. Un locataire peut être tout à fait aussi amené, et par son adhésion, il y a droit à avoir une consultation juridique parce que, par exemple, il a un problème, il n'arrive pas à se, on en parle en ce moment avec l'histoire de la pandémie, il n'arrive pas à se faire rembourser un voyage qu'il avait pris, etc., et que il fait appel donc à la CLCV, alors qu'il est locataire du parc social, mais sur un problème de consommation. Je dirais même plus, on a à l'heure actuelle, on a des domaines qui sont, et d'ailleurs on se pose un peu la question, parce qu'au niveau de la réglementation, en particulier juridique, on essaie de trouver le créneau qui permet d'agir. On a deux actions, l'une au niveau parisien, l'autre au niveau national, dont on a parlé un peu dans les médias. C'est la fameuse action menée par la CLCV et Que Choisir contre la BNP et ses empreintes toxiques en France-Suisse.
1: Uh-huh. Est-ce que vous avez mené des actions comme ça sur le logement ?
0: Voilà, le deuxième concerne le logement à Paris.
1: D'accord.
0: Concerne le logement à Paris, c'est en cours aussi à l'heure actuelle. Uh-huh. Donc à l'initiative d'un collectif de copropriétaires animé par la CLCV, en particulier par un membre de la CLCV qui siège au bureau Habitat du National de la CLCV et qui est très impliqué dans ça. C'est un ancien haut fonctionnaire du ministère du Logement, d'ailleurs. Mm-hmm. Donc, il est un peu de la partie. Et ils ont attaqué CPCU, c'est-à-dire le chauffage urbain parisien, qui touche quand même à peu près 60% des logements sociaux. Et ils ont, au titre aussi de la CLCV et de ce collectif, on est allé au tribunal administratif et le tribunal administratif a donné un jugement favorable dans la mesure où CPCU, qui est Engie, c'est la déclinaison de Engie pour le chauffage urbain, et la ville est actionnaire de CPCU à la raison de 30%. La demande en 2016, en 2016, normalement, il y a une baisse de la TVA sur le chauffage urbain. Voilà. Et Engie n'a pas appliqué cette baisse. Mm-hmm. Et la ville de Paris, qui n'est pas majoritaire, certes, mais qui aurait pu infléchir cette décision de ne pas l'appliquer, finalement a un peu botté en touche à l'époque. Et ce qui fait que la CLCV est allée en justice et il y a eu un article dans Marianne où ils ont calculé un petit peu ce qui est le préjudice, donc ce que peuvent obtenir les locataires ou les copropriétaires concernés, qui sont quand même plusieurs dizaines de milliers, sur le remboursement. Et ça serait d'après, en moyenne, par logement, ça serait 200 euros par an sur 4 ans. Donc ça serait 800 euros multiplié par quelques dizaines de milliers si la procédure aboutit. Mais maintenant, il faut aller au civil, puisque c'est une décision du tribunal administratif. Oui. Mais vous voyez que... c'est de la consommation, le chauffage, mais c'est un problème de logement et on sait très bien, on le sait ici à Bernin-Dimé, parce qu'on s'est bagarré localement sur Bernin-Dimé il y a quelques années, on a obtenu et on a même choisi en quelque sorte au niveau de l'association les radiateurs qui devaient remplacer ce qui était une aberration, les fameux grippins, c'est-à-dire les convecteurs qui chauffaient les murs pas la pièce. Et qui était extrêmement énergivore.
1: D'accord, ça a pu être changé.
0: Ça a été changé grâce à notre action au niveau local, c'est-à-dire au niveau de l'association du Champ à Loup, comme le mode de chauffage, c'est le tout électrique, hein, c'est des logements des années 90 où il y a la fée électricité, donc on a mis tout électrique. Et on a obtenu, on a même choisi, en quelque sorte, sur le catalogue de l'entreprise prestataire, les radiateurs qui nous semblaient les plus, à la fois performants, les plus écolos, enfin les moins. L'électricité, le chauffage électrique est un peu une aberration déjà, mais... Oui. C'était le moins pire, en quelque sorte, et ce qui était le mieux pour les locataires. Et on a obtenu que sur l'ensemble de la rue Bernardimet et sur Champs-Allou, tous ces radiateurs soient remplacés. Donc là aussi, chauffage.
1: Alors, sauf dans les locaux en rez-de-chaussée, parce que nous, quand on est arrivé, il y avait toujours des grippes.
0: Hein. Ah, il y avait toujours des grippes. Hein. Ah oui, d'accord.
1: C'est nous qui avons changé les radiateurs.
0: Je ne pourrais pas vous dire, mais ça m'intéresse de savoir ça, parce que bon, on n'a pas vérifié effectivement si au niveau des commerces, ils avaient fait le nécessaire.
1: En tout cas, donc vous diriez que vous sentez qu'il y a un mouvement au sein de Paris Habitat qui fait que les associations de locataires et la vôtre et la CLCV vont être plus entendues, ou en tout cas, des choses vont se passer en termes de négociations et de discussions.
0: Je ne rappellerai pas l'histoire récente avec tous les articles. Je me souviens du titre de Marianne, le scandale des HLM de Paris, 2016, etc. Le départ de l'ancien directeur général Stéphane Dambrine avec ses 500 000 euros de parachute doré qui a été réduit par l'intervention de la mairie de Paris. Donc, il a été poussé à la sortie.
1: Oui.
0: Ça a été réduit d'un tiers au moins. Bon, il est encore parti avec un pactole assez confortable. Et on a voulu faire le ménage suite aux différents rapports qui avaient été faits et tout. Je pense que ça a été relativement fait. Donc, les choses se sont vraiment assainies avec l'arrivée de Stéphane Dauphin. Et d'une équipe qui non seulement s'est rajeunie, mais qui s'est considérablement féminisée aussi en termes des directeurs, des directrices adjointes qui sont majoritaires et avec lesquelles on a des possibilités de contact qui sont importantes. On a quand même des batailles encore à mener. Par exemple, sur la question des gardiens, qui est une question récurrente au niveau des associations parisiennes. On sait que Paris Habitat a du mal, même, ça je peux le dire, même si le directeur général m'avait un peu tapé sur les doigts parce que j'en avais parlé dans un article du Parisien où j'avais été interviewé. Les gardiens ont au niveau de Paris Habitat, il y a un accord gardien qui, dès qu'il y a 20 ans, qui date de 2000, qui aurait dû être révisé depuis longtemps, puisque quand on a intégré une partie du parc social de la SAGI qui a été intégrée, eux, ils avaient d'autres accords. Donc, il y a deux types d'accords chez le même bailleur, ce qui n'allait pas. Et donc, il y a eu un avenant en 2006. Et là, depuis 2015, ils ont commencé à essayer, enfin 2015-2016, et en particulier l'arrivée du nouveau directeur, a essayé de revoir ces accords pour les actualiser. Ils ont négocié pendant 4 ans entre les syndicats et la direction. Au bout de 4 ans, ça a foiré. C'est-à-dire que les organisations syndicales FO, qui est majoritaire en tête, ont refusé de signer un nouvel accord. Donc, il y a toujours, ça a été un fiasco. Et moi, j'avais dit à l'époque, quand j'avais été interrogé par le Parisien, j'avais lâché le fait que Paris Habitat avait engagé une équipe de sociologues pour essayer d'enquêter au niveau des gardiens, de faire des enquêtes, pour essayer de préparer le terrain pour qu'il y ait un accord qui puisse se faire. Et à l'époque, Stéphane Dauphin m'avait dit « Mais qu'est-ce que vous avez dit ? Maintenant, je vais être obligé de communiquer. » Écoutez, si vous voulez que je communique à votre place, je peux le faire, mais ça ne sera peut-être pas la même chose. Et puis, ce n'est pas un secret de polichinelle, et c'est plutôt en votre honneur de dire, bah, écoutez, on met les moyens pour arriver à ce qu'il y ait un nouvel accord. Donc, il y a beaucoup de gardiens qui sont des gardiens efficaces et qui font leur boulot. Malheureusement, c'est toujours pareil. Au niveau des associations de locataires, on parle surtout des trains qui n'arrivent pas à l'heure. Et on en a un certain nombre qui posent problème. Et je rappelle aussi qu'une de nos grandes actions qui avaient d'ailleurs défrayé la chronique il y a quelques années, c'était dans les années 2012 à peu près, c'était, et justement c'était dans l'autre sens, c'est « touchez pas notre gardien, nous voulons garder notre gardien » avec banderoles et tout. Mmh. On avait même amené des conteneurs poubelles devant l'agence manifester. Il y a eu 4-5 articles dans la presse, prise de position au niveau de la mairie du 18e, un certain nombre d'élus écologistes qui nous avaient soutenus et tout, pour garder notre gardien remplaçant qui était là et qui a été viré assez violemment, il faut le dire, parce que, alors évidemment, ça n'a pas été dit comme ça, parce qu'il faisait très bien son boulot, il était considéré comme trop proche des locataires, en particulier sur la question des charges et tout. Et donc, nous, on l'a vraiment défendu, on l'a accompagné au prud'homme. Il a touché une indemnité de 16 000 euros au prud'homme, mais comme il était seulement remplaçant, il a pas, Paris Habitat n'a pas été obligé de le garder, mais en quelque sorte. Mais Paris Habitat n'a pas fait appel, ils ont fait profit bas et tout. Et donc ça, c'était une victoire pour nous. Bon, lui, il s'est recyclé maintenant, il est infirmier du côté de... Il a repris des études d'infirmier en Lorraine. Mais c'était vraiment quelqu'un de très bien, comme quoi on n'est pas contre les gardiens. Mais c'est un problème parce que ce qu'on travaille, nous, et ce qu'on défend, qui est un de nos axes d'intervention, c'est la qualité de service. C'est-à-dire, on nous dit assez souvent qu'on n'est pas les employeurs, donc l'employeur, c'est le bailleur, mais on est, le terme de management qui est utilisé maintenant, c'est le terme de client. Nous sommes les clients. Et les clients, on dit souvent le client est roi, mais...
1: C'est pas des questions de personnes.
0: C'est pas des questions de personnes, voilà.
1: Et
0: donc là, on a du mal, même au niveau des contrôles des charges. Paris Habitat met en avant la CNIL pour ne pas nous donner des bulletins de salaire pour voir si effectivement ce qu'on paye, c'est vraiment dû. Par rapport aux charges, puisque c'est des charges récupérables, 40 ou 75% en fonction des tâches accomplies ou pas. Donc ça, c'est un gros dossier qui revient de manière récurrente. Paris Habitat a du mal au niveau de la gestion, parce qu'il ne faut pas oublier que nous, locataires, nous payons 10% des charges du gérant, de la gérante, enfin des charges, enfin de son salaire, pour l'encadrement des gardiens. On considère que là, il y a encore des progrès à faire, sans pour autant faire du flicage ou de ce genre de choses. Mais on considère que Paris Habitat, nous, on est les locataires, on est les clients, il y a une qualité de service qui est attendue et auquel tous les locataires ont droit.

On construira au milieu des rangées la base de lancement pour le vaisseau spatial, le poste de contrôle pour tout décontrôler, qu'on soit des animaux.

0: Donc ça veut dire que voilà, c'est donc une grosse partie de votre, à la fois de, on entend bien votre voix, de votre intérêt et de votre activité. Il faut expliquer un tout petit peu plus, parce que là nous on est chez nous entre guillemets, rue Bernard Dimet à Paris 18e, tout ça très bien, pour les auditeurs auditrices qui sont éventuellement un peu plus loin de nous, ce que c'est que l'association Choix Loup, parce que du coup c'est voilà, puis après on reviendra, voilà. J'ai des questions sur le lien entre Choix voilà. Loup et Bernard Dimet.
1: Donc c'est un peu nous ce qu'on fait, c'est un peu le fameux bel adage qui était agir localement, penser globalement, mais c'est aussi agir globalement au niveau de notre association. Donc l'association du Champ à Loup, dénommée Champ à Loup parce que le passage où se trouve la résidence concernée s'appelle le passage du Champ à Loup. Hein, donc qui est un assez bucolique et qui fait un peu étrange à Paris 18e, mais semble-t-il peut-être que au 19e siècle à l'époque il y avait peut-être un loup, hein, parce qu'il y en a qu'un, hein, c'est le Champ à Loup sans S.
0: Tout
1: et donc on essaie de valoriser un peu cette idée-là au niveau
0: donc
1: du
0: là,
1: passage du Champ à Loup.
0: C'est un petit passage sur lequel les résidences, enfin les petits immeubles sont tous bas. Et sont des bâtiments Paris Habitat.
1: Voilà, alors ils ne sont pas tous bas, c'est-à-dire on a eu la chance du PLU, du plan d'urbanisme, ouais. Dans la mesure où il y a juste à côté, il y a le passage Charles-Albert, qui ouais. est un passage faubourien avec des maisons qui datent pour certaines du 19e, etc., et qui sont des maisons basses à un, voire maximum deux étages. Et donc, au niveau du PLU, il a fallu accorder. Et donc, toute une partie du passage, donc quand on entre, la partie gauche, c'est ce qu'on appelle des maisons de ville, voilà. Qui sont alignées à R plus 2, par rapport à ces immeubles.
0: Voilà.
1: Par rapport à ces immeubles.
0: Et le choix,
1: mais après,
0: le choix de la
1: c'est
0: fermeture.
1: R plus 3,
0: oui,
1: enfin,
0: ça,
1: plus 4 et R plus
0: 7,
1: 6.
0: Quoi.
1: Voilà, voilà.
0: Ah,
1: alors
0: 6,
1: que Bernard Dimet, enfin, il y a deux immeubles qui sont R plus 6. Et Bernard Dimet, lui, c'est plutôt 8.
0: Bah, c'est ça.
1: Voilà.
0: Et du coup, donc ce petit passage, il est fermé. Entrée-sortie, c'est-à-dire alors, que ça, c'est une action, c'est un choix à l'origine dans la construction plus machin.
1: Oui, alors là,
0: est-ce que c'est un combat des
1: là vous mettez le doigt sur j'allais dire sur la plaie, mais qui est en train de se cicatriser là en ce moment.
0: D'accord.
1: Dans la mesure où, alors là, c'est évidemment une lecture un peu personnelle, mais que j'ai redite pas plus loin que la dernière réunion qu'on a eue sur site pour par rapport à la résidentialisation, c'est-à-dire les accès. Alors le passage au départ, quand on regarde le cadastre, c'était un passage, c'est une voie qui a été une voie privée, donc fermée au public, qui va de la rue Bernard Dimet, en l'occurrence du 5 rue Bernard Dimet, jusqu'au 72 rue Leibniz.
0: C'est ça.
1: D'accord. Donc ça, c'est le tracé du cadastre. Donc, on a construit, Paris Habitat a construit, puisque la parcelle, c'est l'ensemble du territoire qui comprend toute la partie, par rapport à votre studio côté droit de la rue Bernard Dimet, toute une parcelle qui doit faire en tout à peu près 250 logements, et c'est une seule parcelle au départ. Donc, visiblement acheté par la ville, donc géré par Paris Habitat, qui a construit dans un premier temps les immeubles de la rue Bernard Dimet au début des années 90, 91, si je me souviens bien. Ensuite, a été construit en 97 les immeubles du passage du Champ à Loup. Et enfin, a été construit l'immeuble qui fait 8 logements rue Leibniz. C'est-à-dire complète en fait la parcelle, voilà. Sauf qu'à l'époque, on avait une direction de Paris Habitat qui était, moi je me souviens, Isabelle Rueff, qui était la directrice territoriale, qui disait encore dans des réunions qu'on avait eues sur, parce qu'on a aussi travaillé sur la résidentialisation qui était projetée sur les HBM du côté de la porte Montmartre, c'est-à-dire les habitations donc bon marché des années 30, où on voulait résidentialiser, mais fermé. C'est-à-dire tous les îlots devaient être fermés et séparés des autres. Il n'y avait plus aucune circulation entre les îlots.
0: C'est ça, ouais.
1: Et les habitants se sont mobilisés donc, avec les associations, dont la nôtre, pour empêcher cela et de dire on a le droit de circuler. Certes, on a le droit, on demande la sûreté, mais on ne veut pas être enfermé. Mmh. Et ghettoisé en quelque sorte. Mmh. Et on a eu un projet d'un grand urbaniste qui a été retoqué et ils ont été obligés de le refaire. Et maintenant, on a ce qu'on a maintenant avec effectivement des circulations qui ont été maintenues entre les différentes entités. Et donc, à l'époque, Isabelle Rueff disait pour Paris Habitat, l'actualité, c'est fermer et non pas ouvrir. Et moi, je considère qu'à l'origine, ce qui s'est passé au niveau du Champ à Loup, il faut dire que le Champ à Loup, les quelques 83 logements de ce passage au départ, qui sont là, les nôtres, à l'origine de l'association du Champ à Loup, sont des logements intermédiaires, c'est-à-dire des logements pour classe moyenne. Hein, donc, certains disent que ce n'est pas des logements sociaux, ils sont gérés par le bailleur social, mais ils sont plus chers que les autres logements, puisqu'en gros, on a trois catégories, le logement social qui s'appelle très social, oui. Qui s'appelle PLAI, ensuite on a le PLS, le plus, qui sont des logements qui sont toujours sociaux, mais il y a, en dehors de cela, il y a ce qu'on appelle les PLI, maintenant, qui sont plutôt appelés aussi PLS pour un certain nombre d'entre eux, et qui sont des logements pour, on peut le dire, pour les catégories de classe moyenne inférieure, classe moyenne, quoi, globalement, voilà. Et donc, on s'est dit, dans un quartier très populaire, près des Maréchaux, avec, vous savez que, en gros, de la porte de Clichy jusqu'à la porte de Clignancourt, tout ce qui est au-delà du boulevard Ney, c'est du logement social, oui. Et c'est Paris Habitat.
0: Oui. Hein,
1: d'accord.
0: Bon.
1: Je rappelle que Paris Habitat, le premier bailleur social de l'Île-de-France, 125 000 logements, un peu plus de 125 000 logements, dans 102 000 sur Paris, et que ce bailleur loge à peu près un Parisien sur neuf.
0: D'accord.
1: Un Parisien sur neuf, 12% de la population parisienne, en gros, et ce qui est considérable. Et donc, sur la... Ce qui s'est passé au Champ à Loup, c'est-à-dire on va implanter une résidence pour les classes moyennes dans un milieu très populaire, donc il faut les protéger. Il faut les protéger, il faut leur donner envie aux locataires.
0: C'était officiellement dit comme
1: ça. Non, mais ça n'a pas été dit comme ça, mais ça a été fait comme ça. C'est pire, ouais. À la limite, quasiment ça a été fait sans le dire. Et donc, il faut leur donner l'impression d'être en sécurité dans un quartier qui potentiellement peut-être est populaire avec tout ce que ça peut comporter dans les esprits comme danger, entre guillemets. Quoi. Voilà.
0: D'accord.
1: Ce qui s'est passé, c'est que on a mis une grille au début. Enfin, bon, personne, c'est un passage privé, donc il y a une grille, c'est un peu normal. Mais quand on a construit les 8 logements très sociaux de la rue Leibniz, on a mis une grille entre les logements intermédiaires et les logements très sociaux.
0: Oui.
1: Donc, cette grille qu'on a toujours dénoncée au début, quand notre association s'est créée en 2000, c'était pas le passage du Champ à Loup, c'était l'impasse du Champ à Loup. C'est-à-dire qu'on rentrait par la rue Bernard-Guimet, on débouchait sur une grille. Cette grille, d'ailleurs, a été remplacée en 15 ans, a été remplacée deux fois, et elle a été rehaussée à un moment donné. On ne sait pas pourquoi, même au niveau des responsables locaux de Paris Habitat, ils ne comprenaient pas pourquoi la direction avait pris la décision de le faire. Et au départ, elle était fermée. Et on a obtenu, alors si on regarde notre fameux journal, la Louilletue, qui paraît à toutes les pleines lunes, loup, la pleine lune de loup, etc., c'était un petit clin d'œil, on avait à l'époque fait un article qui s'intitulait Tapin de Noël. Voilà, avec un jeu de mots, évidemment, sapin, tapin de Noël, puisque au fond du passage, qui n'était pas du tout éclairé et qui était fermé par une grille, il y avait une espèce de recoin où il y avait de la prostitution. Et on a toujours dit, bah, écoutez, c'est une impasse, c'est évidemment complètement sombre et tout, bah, là, tous les trafics et toutes les choses de ce genre peuvent se passer. Et on a obtenu, on s'est bagarré pendant 6 ans pour avoir le droit de passer sur le territoire des logements très sociaux et d'aller, ce qui était le débouché naturel par le cadastre, vers les écoles, vers le marché de l'air ordinaire, vers les commerces, etc. Et on a obtenu un passage, mais un passage sur le côté et pas ce qui était la voie normale sur la rue Leibniz. Donc avec une fermeture à clé. Alors on s'est bagarré, on a continué la bataille, on a dit il n'y a pas de raison qu'on sépare les pauvres entre guillemets, des moins pauvres ou des classes moyennes, soi-disant pour assurer la sécurité, et que cette grille n'a pas lieu d'être fermée, elle n'a même pas lieu d'être, d'exister. Donc, on s'est bagarré quand même pendant tout un temps, et on a obtenu que cette grille ne soit plus fermée. Donc, la grille existe toujours, mais elle n'est plus fermée. Et donc, qu'est-ce qui s'est passé ?
0: Tout le monde peut circuler dans les deux sens.
1: Voilà, dans les deux sens. Ouais. C'est-à-dire que qu'est-ce qui s'est passé ? Il s'est créé une association contre nous, qui, dont le seul but a été de démolir tout ce qu'on faisait et de refermer. Il disait que la sécurité n'était pas assurée et tout.
0: Parce qu'il y a eu des incidents pour
1: non, il n'y en a eu aucun. Il n'y en a eu aucun. Il n'y en a absolument aucun. Okay. Sauf qu'il disait qu'il faut assurer la sécurité de cela. Mais le bailleur, à un moment donné, il ne voulait pas dire que on fait du favoritisme et qu'on ne s'intéresse qu'à une catégorie de locataires ou une association, a même dit « on va faire une consultation ». Nous, on a dit « on ne fera jamais de consultation sur l'apartheid social hein, ». On refusera toujours un référendum, une consultation sur la fermeture ou l'ouverture, puisque on ne négocie pas, on ne tergiverse pas sur les valeurs. Et on a obtenu donc gain de cause parce qu'ils n'ont pas réussi à l'imposer. Alors les autres, ils ont dit qu'ils avaient fait une pétition. On n'y croit pas un seul instant parce qu'effectivement, ils n'ont aucune action. Ils ne font rien au niveau associatif, sinon de critiquer ce qu'on fait. Donc, on avait obtenu en février 2017 à ce que la direction du siège de Paris Habitat se déplace par la directrice adjointe chargée des constructions et des réhabilitations et acte en fait ce qu'on demandait eux-mêmes disaient c'était la logique que le passage soit un véritable passage fermé au public certes mais qu'ils aillent du début de la Bernardimé au 72 rue Leibniz et que cette grille intermédiaire ne soit pas fermée et que dans le cadre des améliorations de ce qu'ils appellent la résidentialisation, que les deux entrées soient refaites des deux côtés. Sauf qu'à l'époque, il n'y a pas eu vraiment d'écrit. Et donc les autres se sont encore mobilisés pour essayer de contrer cela de manière assez systématique. Et on n'a pas cédé, on a fait des articles dans notre journal « Louilletu », etc. Et le 8 juillet de cette année, on a obtenu quand même ce qu'il faut bien appeler une victoire, c'est que la direction donc territoriale de Paris Habitat s'est déplacée avec la responsable de patrimoine, avec le chef d'agence et tout, et ils ont acté ce qui avait été décidé en 2017, et il va y avoir donc début 2021 des travaux qui vont être faits, on va aménager. Alors surtout, ce qui est évidemment important, on a joué là-dessus aussi, la ville a donné beaucoup de subventions pour qu'on adapte les résidences aux handicapés.
0: Oui.
1: Nous, un handicapé en fauteuil, à l'heure actuelle, ne peut pas rentrer dans la résidence tout seul, puisque le portillon d'entrée sur la rue Bernardimé est complètement biais, enfin bon, c'est impossible. Et donc on a obtenu que les deux accès, celui qui existe et celui qui va être créé dans la rue Bernardimé, soient adaptés aux handicapés. Alors, ce qui est d'ailleurs assez drôle, c'est quand on a dit, oui, mais pourquoi est-ce que les handicapés devraient faire le tour de la résidence, c'est-à-dire auraient plus d'obstacles que les autres pour accéder au commerce, aux écoles et tout, alors qu'il y a une possibilité naturelle de faire que le passage soit accessible aux handicapés des deux côtés. Et le président de l'autre association a dit, écoutez, je dis, la boulangerie, elle est en face de l'accès de la rue Leibniz. Donc, il dit, de toute façon, les handicapés qui veulent à la boulangerie, il y en a une dans la rue Bernardimé. Donc c'était
0: enfin, bon, ils n'ont pas voilà, à choisir
1: ouais, ils n'ont pas voilà ils n'ont pas à choisir le boulanger quoi,
0: pas
1: voilà.
0: Déconner.
1: Non, faut pas déconner voilà, voilà.
0: Et alors, du coup, en même temps que ces travaux là vont être faits, en même temps la grille du milieu là,
1: alors la grille du milieu, alors nous on est évidemment une association éco-citoyenne, on a suggéré dans le cadre, puisqu'on en parle beaucoup, du réemploi, de réutilisation, que cette grille soit réemployée pour faire le nouvel accès sous le porche, hein, parce que si on peut la déplacer, ça coûterait peut-être moins cher de la réutiliser. Maintenant, ça reste dans les tuyaux. Toujours est-il qu'il semblerait que la direction générale de Paris Habitat ait dit au bout de 3 ans, écoutez, ça suffit, la grille intermédiaire, on n'en parle plus, puisque l'association du Champ à Loup crie sur les toits, apartheid social, menace de prévenir les médias et tout, et effectivement, cette espèce de chantage qu'on a mené, bon, on le reconnaît un petit peu, mais sur des valeurs, hein, sur des certitudes qu'on avait, qu'on était dans le bon droit. Et ça a abouti. On a eu la confirmation par écrit, cette fois-ci un écrit avec un engagement, et ils sont même allés plus loin que nous. Maintenant, c'est leur projet, c'est plus le nôtre, ce qui est évidemment nous décharge aussi de cette responsabilité. Ils ont dit oui, le petit passage sur la rue Charles-Albert, il y a des petits escaliers, c'est très étroit. Sur la rue, c'est pas possible, c'est pas praticable de toute façon par des personnes même pas handicapées, mais à mobilité réduite, avec des poussettes et tout. Donc, on va faire l'entrée par la rue Leibniz, on va condamner l'entrée Charles-Albert et en même mettre un local vélo, ce qui est toujours dans l'air du temps. C'est Paris Habitat qui a suggéré, comme quoi ils peuvent avoir des idées, de condamner totalement cette sortie, y compris pour les deux locataires qui ont leur boîte aux lettres, de transporter les boîtes aux lettres de l'autre côté, de faire l'accès là et de mettre à la place un local vélo. Donc ouais, évidemment, on a applaudi.
0: Ça, c'est vraiment une très belle victoire.
1: C'est une belle victoire et aussi coup, symbolique par rapport au quartier.
0: Ouais,
1: parce qu'on n'est pas venu habiter ici simplement pour être dans l'entre-soi. On habite dans un quartier populaire, on assume par les actions qu'on mène. Je parlais du vide-grenier qui est difficile à faire dans une rue qui n'est pas connue, qui commercialement, évidemment, ça demande une publicité beaucoup plus importante. Mais c'est notre territoire. Je rappelle qu'il y a déjà 10 ans, le 10 mai 2010, nous avions organisé sur la placette de la rue Bernard Dimet un hommage au poète Bernard Dimet, orgue de barbarie, chant, chorale, conteur qui disait les textes de Bernard Dimet et tout. Et on l'a organisé là, sur cette placette. Alors, certes, on a eu un petit peu des problèmes. Il y a eu pas mal de gens qui sont venus d'ailleurs, des fans de Bernard Dimet. On a eu plus de mal à faire descendre les gens qui étaient quand même aux fenêtres, hein, qui suivaient des fenêtres. On leur disait « descendez, descendez ». Mais c'est vrai que les appréhensions sociales, quelque part encore, c'est un combat de tous les jours. Mmh.

0: D'ailleurs, je prends un autre exemple. Nous faisons maintenant, cette année, on n'a pas pu le faire à cause du Covid. Nous faisons, et on a tenu à ce que ce soit sur notre territoire, on parlait de territoire tout à l'heure, on a tenu à ce que le vide-grenier que notre association organise chaque année au mois de juin se tienne rue Bernard-Dimet et ça a été de haute lutte qu'on a obtenu que ce jour-là, le passage du champ à loup soit ouvert et sur le premier tiers du passage, il y a des stands du vide-grenier.
1: Mais c'est aussi, pardon, alors c'est vrai que pour les auditeurs, auditrices, ils peuvent penser que ça fait très problématique de quartier. On va voir qu'après, on peut en extirper des choses comme ça.
0: Ah oui, pour nous, c'est hautement, c'est hautement symbolique.
1: C'est symbolique. Hein. Juste pour revenir, Bernard Dimet, il n'y a pas d'association de locataires des bâtiments de Bernard Dimet.
0: Alors, l'implantation
1: de, entre guillemets, du grenier, du vide-grenier tous les ans, elle est, je sais, parce que nous, on est là depuis un petit moment, puis on regarde ça un peu de loin, mais quand même, on observe les réactions, etc. Ça n'est pas vécu comme quelque chose qui est fait par les gens-là de Bernard Dimet, mais bien comme le vide-grenier de Champs-à-Loup.
0: Je modérerai la chose.
1: Question territoire, ça veut dire qu'elle oui. fait sens. On a l'impression d'être dans des villages parfois.
0: Oui. Mais vous avez peut-être eu quelques échos dans ce genre de choses. Mais je dirais un petit peu, preuve à l'appui, c'est qu'au niveau des inscriptions, il y a beaucoup de locataires de Bernard Dimet qui prennent des emplacements et qui viennent et qui descendent. Donc il y a, je dirais que c'est majoritairement quand même quelque chose. Parce qu'on aurait pu faire un vide-grenier si on veut gagner des sous en tant qu'asso, on aurait pu dire on le fait sur le Mel Béliard, on le fait dans la rue Vauvenargues, etc. Il y a plus de passages. Donc on a dit, on veut que ce soit non seulement local, sur la rue Bernard Dimet, mais aussi sur le champ à loups. Ouais. Et justement pour briser cette barrière. Ouais. On a d'ailleurs déjà, dans le périmètre, disons, de la gestion immobilière du bailleur, on a le 10 Bernard Dimet qui fait partie aussi du gardien, notre gardien, c'est aussi l'immeuble du 10. D'ailleurs, par rapport à ça, je disais que notre association avait obtenu, par la lutte pour le changement des corps de chauffe, à l'époque, pour que ce soit changé sur l'ensemble de la rue Bernard Dimet, ça l'a été. Il y a deux autres choses. Sur le 10 Bernard Dimet, moi, on a fait appel à moi en tant qu'administrateur de Paris Habitat, je dirai plus tard ce que c'est, pour le choix... au niveau esthétique, des cages d'ascenseur qui ont été changées récemment sur l'ensemble du site. Sauf, je me suis aperçu qu'ils avaient oublié le 10 Bernard Dimet, où pourtant l'ascenseur, c'était là où il posait le plus de problèmes. Donc moi, je suis intervenu en tant que président au niveau du champ. J'ai dit, écoutez, vous changez les ascenseurs partout. Là, vous avez quand même un état des pannes qui sont récurrentes là-dessus. Et on ne peut pas changer tous les ascenseurs, sauf le 10. Et ils ont changé, grâce à notre action, le 10 Bernard Dimet. Mmh. Et un dernier point par rapport à ça, je disais que c'était le tout électrique sur l'ensemble du quartier, quoi. Donc la rue, l'ensemble de la rue, y compris Champs-à-Loup, malheureusement. Mais donc il y a, on parlait du chauffage, là on parle de l'eau chaude, il y a des ballons électriques d'eau chaude. Mmh. Et on a eu un très gros problème d'incendie, donc il y a quelques années aussi, au Champs-à-Loup, où un ballon d'eau chaude a pris feu à 3h du matin. Il faut dire que nous, en tant qu'association, on se bagarre au niveau de Paris Habitat pour que les 8000 résidences à peu près qui sont en chauffage électrique sur l'ensemble du patrimoine, que ces ballons d'eau chaude bénéficient, comme les chaudières à gaz, d'un contrat d'entretien. Il n'y a pas de contrat d'entretien. C'est au fil de l'eau, c'est-à-dire un ballon tombe en panne, on le répare. Si on ne peut pas le réparer, on le change. OK. Mais on dit, en tant que consommateur en particulier, mais aussi au niveau de la sécurité, ces ballons, il y a du calcaire de plus en plus, donc ils chauffent de plus en plus pour produire de moins en moins d'eau chaude au fil des ans, et c'est pas normal, ça va se répercuter dans le budget des locataires. Pour le moment, on n'a pas encore obtenu qu'il y ait un changement de ce côté-là, parce qu'ils disent, ouais, ça ne s'entretient pas, un ballon d'eau chaude. Donc, le ballon a pris feu à 3 heures du matin. Heureusement que c'était un 5 pièces et que les gens ont pu réagir quand ils sont réveillés et ils sont sortis en pyjama à 3 heures du matin et tout. Et tout, toute l'entrée a pris feu, le compteur électrique a fondu et tout. Et ça a été vraiment un truc assez, assez terrible. Et à l'issue de ça, donc, on a mené une action qui a permis de changer l'ensemble des ballons d'eau chaude de plus de 5 ans, non seulement sur notre résidence, mais sur l'ensemble de la rue. Tous les ballons d'eau chaude de plus de 5 ans ont été changés. C'est vrai qu'on a un problème, mais ça, je crois que c'est le problème de toutes les associations. En général, les responsables associatifs, les gens qui font des associations, c'est que quelque part, ils ont le temps, ils ont les moyens, je dirais pas intellectuels, mais les moyens en termes de, j'allais dire, d'éducation, de maîtrise de l'écrit et de l'oral, etc., pour s'investir. Et bon, comme disait Georg Büchner dans Wojciech, il disait à un moment donné, le pain d'abord, la morale après. C'est vrai, c'est le pain d'abord et la vie associative après. C'est-à-dire, ils ont beaucoup de locataires, on le met tellement dans le guidon et ils ont la peur du lendemain que s'investir au niveau associatif, c'est extrêmement difficile.
1: Absolument.
0: Et on a ce problème, qu'on n'a pas encore trouvé le moyen de le résoudre.
1: Quelqu'un d'autre ici, dans une autre émission d'un camp quelque part, disait même que, en fait, même si parfois des gens peuvent s'investir momentanément en tant que locataire dans une association de locataires, rapidement, une fois que le problème est résolu, on les voit moins s'engager.
0: Voilà. Absolument.
1: Donc, ce sont des vraies questions qui se posent.
0: Voilà. Donc, c'est un peu
1: sa citoyenneté.
0: Les associations, de plus en plus, c'est aussi des associations de service, en quelque sorte. Une fois que le service a été rendu, on laisse la place à d'autres. À la limite, on considère que... Mais c'est ça. C'est pour ça que c'est intéressant de voir que statistiquement, au niveau des adhérents de la CLCV, les plus fidèles, les seuls qui soient véritablement fidèles, ce sont les locataires du parc social. Et qui sont pas là non pas en tant qu'individus, mais en faisant partie de ce qu'on appelle un groupement de locataires ou une association loi 1901.
1: Pour revenir juste sur un tout petit peu là par rapport à notre quartier entre guillemets, pour bien comprendre là donc l'association Champs à Loup, elle est uniquement composée des gens qui sont sur le passage Champs à Loup, donc pas. Ouais. Pas de les autres immeubles derrière.
0: Si, on essaye. C'est difficile d'intégrer.
1: Ouais.
0: Si on avait, alors, on a eu un certain nombre d'adhérents au 10 Bernard Dimier, qui fait partie donc de parce que Paris Habitat bloque aussi. Ils disent ah ben non, c'est pas la même entité administrative.
1: Mon idée c'est ça. C'est quelle est la façon dont les choses pour une association de locataires. Alors je ne sais pas si c'est intéressant d'être beaucoup plus grand, beaucoup plus gros. Enfin je ne sais pas trop ça sur cette question-là parce que c'est pas mal aussi d'être parfois sur une ou deux résidences. Mais on voit bien quand il y a des alliances entre des associations de locataires, finalement ça se passe plutôt pas mal sur certaines luttes, certaines questions. Et donc juste ma question d'après c'est est-ce que s'il y avait globalement une association qui dont les membres soient également là sur Bernard Dimet, est-ce que ça ne ferait pas du sens aussi?
0: Mais ça ferait du sens. Malheureusement, toutes nos sollicitations, on a essayé de solliciter des gens qui étaient là, et pour le moment, ça n'a pas abouti. On a eu un certain nombre d'adhérents, au niveau du 10 Bernard Dimet. Malheureusement, on a gagné sur leur cas individuel. Un certain nombre voulaient partir parce qu'ils avaient des logements trop grands. Ils voulaient qui sont maintenant dans le 17e pour des logements plus petits. On a obtenu satisfaction. D'autres demandaient des mutations. Ils ont tous obtenu des mutations. Et effectivement, là, on a assez peu d'adhérents au niveau du... Mais c'est vrai que le journal leur parvient, ainsi qu'au niveau du 72 rue Leibniz, qui sont, eux, vraiment des logements qu'on appelle PLAI, c'est-à-dire très sociaux. Donc, ils viennent, on les invite régulièrement au repas de passage. Je lance une invitation. D'ailleurs, si effectivement l'évolution de la pandémie le permet, on a le 27 septembre, on fait ce qu'on appelle le repas de passage. Donc, c'est une fête qui est ouverte aux gens qui lisent le journal, qui est quand même relativement diffusé bien au-delà du passage, et avec donc un repas participatif. Avec une prestation artistique, le 27 septembre. Voilà, donc
1: voilà, l'annonce est faite.
0: Voilà, voilà, l'annonce est faite.
1: Ok, parfait. Donc, dans les, vous avez dit qu'il y avait une cinquantaine de logements dans la, sur le passage Jean Anouilh.
0: 83.
1: Voilà. Donc, ces gens-là, donc vous avez dit que tous ne sont pas membres de l'association, mais du coup, l'association elle a quand même un poids.
0: L'association a un plus gros poids et ouais. on a près de la moitié des locataires qui sont adhérents chez nous.
1: Mais donc, du coup, c'est cette moitié, donc peut-être quarantaine de locataires, ils sont actifs dans l'association?
0: Alors, l'association, justement, la vie d'une association, c'est justement le collectif, c'est-à-dire il faut qu'il y ait une conscience collective. Si elle n'existe pas, l'association ne tient pas. Si elle ne tient pas, et ça, on a... l'association, elle a 20 ans cette année, on va faire une fête quand on pourra, d'ailleurs, normalement en décembre... Elle est née en décembre 2000, donc normalement ouais. Décembre 2020. Maintenant, bon, on va voir, on fera une fête par rapport aux 20 ans de l'association.
1: On peut mettre des masques de loup.
0: Hein. On peut mettre des masques de loup, effectivement. Et donc, cette association, elle tient parce que il y a un certain nombre de gens qui sont beaucoup investis. Hein. Je veux dire que c'est un investissement qui demande du temps, qui demande de l'énergie, qui demande de la volonté. Il y a quand même un partage des valeurs, déjà, qui font de l'association, des valeurs humanistes, des valeurs de solidarité, de convivialité, etc. Il y a aussi le journal. Le journal qui est né, lui, il n'a pas 20 ans, il a 11 ans maintenant. Il est donc, il paraît tous les mois, enfin 10 fois par an à la pleine lune. On a d'ailleurs eu un bel article avec photo dans Le Parisien à l'époque, le seul journal de Paris qui paraisse à la pleine lune.
1: Il a une version numérique et une version papier.
0: Voilà, il a une version papier, c'est distribué à l'ensemble des locataires du périmètre. C'est en version papier, donc dans les boîtes aux lettres, adhérents ou non, bien sûr. Il est distribué également en version papier, envoyé à la hiérarchie, l'ensemble des des locaux jusqu'au siège de Paris Habitat. Hein, donc ils l'ont en version papier. Il est aussi envoyé en version papier à l'ensemble des membres, enfin de la municipalité, pas aux 45, etc., mais aux responsables des différents groupes politiques, sans distinction. Bon, on n'a pas besoin d'en exclure, puisque l'ex-Front National n'a pas d'élu, donc je pense qu'on ne le servirait pas s'il y en avait. Voilà, donc ça serait la seule restriction. Mais tous les autres, que ce soit de droite, écolo, de gauche, reçoivent le journal dans la boîte aux lettres à la mairie. Voilà.
1: D'accord.
0: Donc ça, c'est la version papier. On a près d'un millier d'adresses mail, donc qui vont bien au-delà du quartier, voire de l'arrondissement, du milieu associatif, des gens qui demandent à recevoir le journal, etc. Voire d'anciens locataires qui sont partis en province, qui le reçoivent toujours, etc. Et donc, on est lu.
1: Ouais.
0: Et c'est un support. Alors, c'est évidemment quelque chose qui demande de l'investissement, de la régularité, puisque la pleine lune, elle n'attend pas. Hein, elle est toujours à une date fixe. Et on n'a jamais raté une pleine lune. Bon, pareil, pas en juillet, août. Hein, mais on n'a jamais raté une pleine lune en près de 11 ans. Et ce journal, c'est un peu un lien qui est attendu par un certain nombre de gens. On a... et qui est très lu, en particulier par Paris Habitat, puisque dans le journal, on traite de sujets qui sont justement les deux pieds, hein, c'est-à-dire à la fois de

0: au-delà de la question du local et des relations comme ça, je voulais savoir, une association comme celle-ci, donc elle a, vous l'avez dit tout à l'heure, des possibilités d'action au-delà des territoires sur lesquels elle se fonde. Mmh. CLCV, du coup, c'est une grosse... Mmh. C'est une grosse maison, on va dire ça comme ça, qui donc peut faire du poids et mène des actions, vous l'avez indiqué. Et donc, on a quand même des grands sujets qui sont ouverts là actuellement, après en juillet 2020, après donc ces questions de confinement, déconfinement. Donc là, les locataires, ils avaient entre guillemets la chance d'être confinés dans quelque part. Donc, ils étaient, voilà. Pour autant, il peut y avoir, vous venez de le dire, j'aimerais bien qu'on reparle de ça, effectivement, le traitement des impayés. Éventuellement, quel est le positionnement de l'association sur la question des expulsions qui peuvent avoir lieu un peu, puisque donc là, le 11 juillet, on a dit c'est
1: pas,
0: fini.
1: Pas pour les trois bailleurs sociaux de la ville de Paris. Parce que la mairie a décidé, et évidemment, les bailleurs sociaux l'appliquent. Quand je parle des trois bailleurs sociaux de la ville de Paris directement, c'est-à-dire un office public d'HLM, c'est le plus grand, c'est Paris Habitat, donc le nôtre. C'est la régie immobilière de la ville de Paris, qui fait à peu près 60 000 logements, et le regroupement Élogisimp. En gros, ça fait à peu près 230 000 logements sur Paris, si je me souviens bien, ça doit être le chiffre à peu près.
0: C'est quoi, ça représente un tiers des logements sociaux de Paris?
1: Les logements sociaux, c'est plus qu'un tiers des logements sociaux, parce que bon, vous savez que l'objectif, c'est les 25%.
0: Je veux dire un tiers, c'est trois bailleurs sociaux représentent sur l'Île-de-France, quoi, ça fait quoi?
1: Alors, sur l'Île-de-France, j'aurais pas les chiffres exactement,
0: mais sur Paris même.
1: Sur Paris, c'est évidemment la grande majorité des logements sociaux. Alors, il y a des logements, il y a I3F, il y a la Sablière qui est SNCF, etc. Il y a la PHP, etc. Hôpitaux de Paris, etc. Mais donc ces trois bailleurs,
0: ils ont décidé pas d'expulsion.
1: Non, la règle c'est que la trêve hivernale, ce qu'on appelle la trêve hivernale, qui normalement s'arrête fin mars.
0: Non, elle s'est arrêtée 11 juillet avec les prolongations données par Macron.
1: Normalement. Donc, elle s'est arrêtée 11 juillet, sauf que la ville

0: de Paris a décidé pour ces trois bailleurs-là qu'elle était prolongée jusqu'au mois d'octobre.
1: Et donc jusqu'au mois de mars.
0: Et donc jusqu'au mois de mars 2021.
1: D'accord, donc ça, ils l'ont fait pour de vrai.
0: Pour de vrai.
1: C'est passé en décret pour de vrai.
0: Pour de vrai, oui, okay, ça c'est acquis.
1: Ok, c'est acquis.
0: C'est acquis, allez, c'est acquis.
1: D'accord.
0: Alors,
1: Pourquoi qu'avec ceux-là et pas les autres ?
0: Alors, parce que la mairie a la main sur ces...
1: Ouais,
0: sur ces
1: mais donc, elle aurait pu influer pour que les autres...
0: Écoutez, ça c'est... je ne suis pas...
1: c'était pas un reproche.
0: Non, je ne peux pas. Je ne peux pas. Il est évident que nous, association CLCV, on souhaite que l'ensemble des bailleurs... D'ailleurs, quand je dis ensemble des bailleurs...
1: Y compris privés,
0: nos communiqués et nos actions vont dans le sens d'une généralisation de ce type de mesures. Alors, je reviens un peu sur ma situation, puisque je suis à la fois président de l'association CLCV du Champ-Loup,
1: ouais.
0: Mais je suis aussi, et cela depuis 2014, donc... à l'issue d'une élection démocratique qui s'appelle les élections HLM, qui ont lieu tous les 4 ans et qui concerne l'ensemble du monde HLM de France et de Navarre. Et j'ai été élu administrateur de Paris Habitat, représentant les locataires en 2014 et réélu en 2018.
1: Alors,
0: donc
1: élu
0: pour 4
1: par
0: ans.
1: Qui, du coup ?
0: Par l'ensemble des locataires du bailleur.
1: Du parc,
0: voilà. Okay. Donc, chaque logement a une voix. Et donc, il y a une campagne électorale, comme pour les élections politiques.
1: Okay.
0: Et il y a un certain nombre d'associations qui concourent. En l'occurrence, sur Paris Habitat, il y a 7 associations, dont certaines historiques, Confédération nationale de logement, CNL, SS syndicat du logement, de la consommation, etc. Donc, ces 7, il y a 5, sur les 27 membres du conseil d'administration de Paris Habitat, il y a 5 représentants des locataires.
1: D'accord.
0: Donc, on est évidemment minoritaire, quand on assiste à un conseil d'administration, on se rend compte que l'animation du conseil se fait principalement par les représentants des locataires qui défendent évidemment leur mandant. Et c'est quelque chose évidemment d'important de pouvoir participer. C'est pas de la co-gestion, faut pas dire ce qui est, mais on fait entendre la voix des locataires et pour nous c'est une tribune et on est toujours écouté, on est plus rarement entendu comme on le souhaiterait, mais on fait avancer un certain nombre de dossiers grâce à cela.
1: Ok. Et du coup là, donc sur le dossier expulsion, j'imagine.
0: Alors
1: que vous avez votre mot
0: justement,
1: à dire,
0: on s'est battu. Alors il y a donc par rapport à cela. Il y a aussi au niveau national, là on arrive au niveau national, il y a ce qui s'appelle l'USH, l'Union sociale
1: pour l'habitat,
0: qui a établi, qui regroupe un peu plus de 800 bailleurs au niveau national, donc la quasi-totalité des bailleurs.
1: La quasi-totalité, je croyais même que c'était une obligation quand on était un bailleur social de faire partie de l'USH, non
0: C'est
1: pas comme ça.
0: Non, c'est pas comme ça. C'est-à-dire que les sociétés d'économie mixte n'en font pas partie. Donc c'est les OPH, etc.
1: D'accord.
0: Donc qui voilà. Donc OPH, EPH, c'est les SEM sont exclus. Voilà. A pris position par rapport à la pandémie et au problème des impayés et tout. Et a établi un protocole, au départ, une espèce de charte de bonne conduite qui proposait aux bailleurs et donc qu'on a repris, nous, en tant que CLCV. Et on a réussi à obtenir donc, de Paris Habitat, mais aussi des 2 autres bailleurs publics, qu'il y ait un véritable protocole très précis qui permettent de mettre en place un modus operandi pour les locataires en difficulté et qui ne vont pas être impactés, c'est-à-dire vont pas être déjà les expulsions. Alors il faut dire que les expulsions, donc c'est 2 ans maintenant, c'est-à-dire que il y a un moratoire sur les expulsions pour les locataires de bonne foi. Les deux seuls.
1: Quand vous dites, excusez-moi, les expulsions c'est 2 ans.
0: Oui, c'est 2 ans. C'est-à-dire pendant 24 mois, à partir donc du mois de mars 2020, pendant 24 mois, il n'y aura pas d'expulsion pour impayé c'est-à-dire de bonne foi, c'est-à-dire les gens...
1: D'accord.
0: Voilà.
1: Okay. Et la bonne
0: et
1: foi...
0: Y compris d'ailleurs les dossiers qui étaient dans les tuyaux de la justice avant le mois de mars sont gelés eux aussi.
1: Oui, voilà. D'accord. Donc ça, c'est pour les trois bailleurs dont vous avez parlé tout
0: voilà,
1: à l'heure. Hein,
0: c'est
1: ça.
0: Voilà, c'est ça.
1: Ça fait partie de cette décision-là.
0: C'est ça. Ouais, donc, pour Paris Habitat, alors chacun va établir son propre protocole.
1: D'accord.
0: Négocier. Donc, on a négocié, on a été les champions de la visioconférence pendant tous ces mois. Et on a établi donc un texte où nous, on a voulu mettre en avant effectivement le terme d'annulation. C'est-à-dire donc que la dette soit annulée pour les locataires les plus précaires. Alors le bailleur, on peut le comprendre parce que bon, il vit quand même sa principale source de revenus, ce sont les loyers. Il a peur d'une espèce de d'escalade quelque part que
1: oui,
0: les gens en profitent.
1: Mais sur ces bâtiments-là, il y a plus de dette chez eux, j'imagine. Donc ça n'est que du gain. On est d'accord.
0: Sur ces bâtiments.
1: Ah, c'est les bâtiments au LAD qui ont été construits en 90, 91, comme on
0: non,
1: le disait.
0: Non.
1: Il
0: n'y
1: a plus de dette. Donc, normalement, les loyers, ils étaient basés, sauf erreur de ma part, dans le logement social, c'est basé sur qu'est-ce que je vais pouvoir gagner pendant X années. Là,
0: oui,
1: c'est bon.
0: Oui,
1: donc là, maintenant, c'est tout plein pot
0: oui,
1: dans leur
0: sauf
1: poche.
0: Que, oui, enfin bon, c'est. Enfin,
1: oui, c'est un peu brutal. Comme
0: c'est un peu brutal.
1: Temps,
0: oui, mais... c'est un peu brutal parce que. On
1: non, mais
0: sait,
1: ça
0: ne
1: leur
0: on
1: coûterait pas
0: bien.
1: Grand-chose, en fait. C'est ça que je veux dire.
0: Alors, justement, nous, ce qu'on a, on a quand même, bon, on a négocié, hein, c'est toujours pareil. La négociation,
1: oui,
0: c'est
1: oui.
0: des petits pas,
1: des petits pas ouais.
0: de
1: ouais.
0: chaque côté pour arriver à un compromis. Et donc, on savait que ce fameux article 4 de la charte de l'USH pour les cas, les locataires les plus précaires, que la dette soit annulée, qu'ils n'appliqueraient pas. Donc. Et donc, on a obtenu qu'ils mettent dans leur protocole que la dette soit suspendue.
1: OK.
0: La dette soit suspendue jusqu'à ce que les mécanismes sociaux d'aide puissent compenser,
1: prennent le relais.
0: Prennent le relais. Okay, okay. Ce qui est de bonne guerre, quelque part, en disant c'est pas à nous, bailleurs, de subir les choses, c'est à l'État de permettre à ces gens-là de garder la tête hors de l'eau. Mais on a obtenu la garantie que les locataires en question, on leur dise pas in fine, même avec l'étalement, donc évidemment, il y a des procédures d'étalement, etc., qui sont négociées en fonction des possibilités de chacun. Donc, ils vont vers les chargés de gestion locative, il y a tout un processus. C'est très détaillé dans ce protocole qu'on a signé, donc que la très grande majorité des associations ont signé, parce qu'on a eu ça. Et récemment, il y a un comité de suivi qui met un représentant par association et qui suit. Donc, la prochaine réunion, c'est le 31 août, je crois. Qui voit quel est l'état des lieux par rapport à ces...
1: Des statistiques ou des indicateurs qui permettent de suivre est-ce que c'est bien efficace cette affaire-là. Okay.
0: Il y a quand même eu un bond de plusieurs milliers de locataires en impayés supplémentaires à partir du mois d'avril.
1: Ouais.
0: D'accord. Donc, là aussi, on se bagarre quand même sur un certain nombre de dossiers là-dessus, qui sont aussi des dossiers structurels, parce qu'on se rend compte, quand on y regarde de plus près, il y a les loyers, mais il y a aussi les charges. Oui. Et là, on revient à l'idée de locataire-consommateur.
1: Bon, est-ce qu'il y a une chose que vous voudriez ajouter ?
0: D'abord, je voudrais... du fait que je sois seul ici à ce micro-là, je suis quand même... de fait un peu le porte-parole de l'ensemble des gens qui sont investis, qui mettent leur énergie dans ce qu'on appelle la défense des locataires consommateurs, des défenses du cadre de vie et tout. Et je voudrais les remercier chaleureusement et en leur nom dire que ce que nous faisons, ce que vous faites, c'est formidable. C'est formidable. Parfois, c'est dur parce qu'on a besoin, parfois on a des échecs, on n'arrive pas toujours. Et que on souhaite évidemment essaimer le plus possible. Et je voudrais en particulier rendre hommage à notre équipe au niveau du Champ à Loup, en particulier au comité de rédaction de notre journal, qui depuis plus de 10 ans est fidèle au rendez-vous. C'est un rendez-vous qui est attendu et c'est un support inestimable, comme votre radio, pour justement cette manière de socialiser notre vie et de faire que on vive bien ensemble Et je trouve que le travail qui est fait en commun, puisque votre radio s'appelle Cause Commune et que c'est vraiment de la cause commune et que c'est quelque chose d'essentiel pour l'avenir. Et je souhaite évidemment qu'on soit de plus en plus nombreux. On va pas contraindre les gens à se mobiliser. On va essayer de continuer à les convaincre parce que l'enjeu est, en plus avec la pandémie, l'enjeu est encore beaucoup plus essentiel et que, ben, que l'avenir se fasse avec nous et pas sans nous.
1: Ça, c'est une belle fin. Merci beaucoup.
0: Ben, merci à vous de m'avoir accueilli. Et puis, bon, ben, s'il y a au niveau de l'écoute de l'émission des réactions, on peut trouver notre journal du Champ à Loup sur le blog, je dis bien blog parce qu'il y a blog et site de la CLCV Paris. Il suffit de taper blog CLCV Paris et vous avez en historique, vous avez une soixantaine de numéros.
1: Je mettrai avec, le lien. Sur
0: avec notre adresse, l'adresse mail. Il y a donc sur le journal aussi, il y a un numéro de téléphone, mais il vaut mieux nous écrire. Donc c'est asso champ à loup, donc asso champ à loup point clcv arrobase hotmail.fr.
1: Voilà, donc je mettrai ça, je mettrai le lien sur le, vous savez, quand on met le podcast de l'émission sur le site de
0: D'accord,
1: la radio Cause Commune, je mettrai le lien là-dessus. Je vous souhaite un très bel été et merci encore.
0: Merci à vous de nous avoir reçus.
1: À très bientôt.
0: À bientôt.

0: Bonjour à toutes et à tous, vous êtes sur Cause Commune. Bienvenue dans ce 60e épisode de Ainsi va la ville, l'émission dédiée aux pratiques urbaines contemporaines et aux réflexions autour de la fabrique de la ville. 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Je suis Paul Citron, urbaniste, coproducteur de l'émission avec Dominique Alba, architecte et urbaniste. Bonjour Dominique.
1: Bonjour Paul.
0: Alors aujourd'hui, nous allons aborder le thème de l'habitat non ordinaire avec nos invités Camille Picard et Gaspard Lyon. Camille Picard, bonjour.
2: Bonjour.
0: Vous êtes politiste, urbaniste, vous avez longtemps travaillé dans l'immobilier pour le groupe Caisse des dépôts et vous dirigez désormais Toit temporaire urbain, une entreprise de construction modulable sur des fonciers vacants que vous avez fondée pour la Caisse des dépôts avec SNCF Immobilier. Gaspard Lyon, bonjour.
3: Bonjour.
0: Vous êtes sociologue, maître de conférences à l'université Sorbonne Paris Nord. Vos travaux portent sur les classes populaires et les formes de logements dégradés non ordinaires.
1: Alors, pour vous mettre en appétit, nous allons lire un petit extrait de l'ouvrage rédigé par Gaspard Lyon qui s'appelle « Vivre au camping, un mal logement des classes populaires ». Au-delà de la diversité des formes et des qualités des habitats, des trajectoires, des positions et des expériences, l'enquête menée par Gaspard montre comment les habitants, ces habitants, sont placés dans une position dérogatoire au droit commun locatif et privé des différentes dispositions juridiques qui assurent aux locataires protection de leur jouissance de logement. Nul encadrement de la durée du bail, nulle réglementation des hausses des loyers en cours de bail, nulle allocation, nul prêt, nulle aide. Et si l'on peut parler de précarité au sujet de ces habitats non ordinaires, c'est ainsi moins en raison de leur inconfort ou de leur insalubrité. Un certain nombre de ces habitats disposent de tous les équipements d'un logement standardisé, des équipements résidentiels vécus qui peuvent s'avérer très positifs, ou encore de la pauvreté de leurs habitants. Certains sont loin d'être démunis économiquement que de l'insécurité des statuts d'occupation. Une insécurité statutaire qui ne préjuge néanmoins en rien, on l'a vu, de la durabilité effective de ces installations, puisqu'elles sont en moyenne beaucoup plus pérennes que d'autres formes d'habitat, comme les bidonvilles contemporains ou les squats. Ce texte est extrait de Vivre au camping, paru en 2024 au Seuil. Et ça nous amène à la première série de questions. De quoi parle-t-on quand on parle d'hébergement et de logement non ordinaire ? Pourriez-vous nous en parler un peu plus ? Donc peut-être d'abord Gaspard Lyon, au regard de votre expérience, quels sont les chiffres du camping ? Qu'est-ce que ça veut dire ce vivre au camping ? Qu'est-ce que vous avez analysé dans votre enquête, je dirais très riche ? Et je crois que vous avez vous-même habité dans le camping pour pouvoir répondre au mieux.
3: La catégorie d'habitat non ordinaire, c'est une catégorie que j'ai, que j'aborde en tant qu'elle désigne deux éléments, je dirais, principaux, à savoir d'une part le fait que ce sont des formes de logement ou d'habitat qui dérogent aux formes traditionnelles, hein, sur un plan notamment technique, architectural, etc. Mais aussi sur la base du fait que ce sont des lieux, et vous l'avez cité dans le passage que vous avez lu, des lieux qui en fait dérogent au droit commun locatif. Donc c'est des lieux, des habitats qui sont faiblement ou très peu protecteurs pour les personnes qui les occupent. Et donc c'est le cas en réalité de tout un tas de situations, hein, qui se sont développées depuis les années 2000, enfin qui existaient depuis très longtemps, mais on assiste à une recrudescence dans un contexte d'envolée des prix du logement de ces formes d'habitat peu régulés, peu encadrés, au statut d'occupation faiblement protecteur. Et c'est le cas donc notamment du camping résidentiel, ce qu'on peut appeler le camping résidentiel, à savoir la situation de personnes qui habitent à l'année, dans des caravanes ou dans des mobilhomes, dans des campings traditionnels construits pour, à la base, pour le tourisme, pour les loisirs, et qui ont été détournés à des fonctions, à des fins résidentielles.
0: Mais alors, quand on s'imagine justement ces campings touristiques, on se les imagine dans des zones extrêmement touristiques,